0: Oh là là.
1: Vous avez eu un texte à apprendre ?
0: Ouais, c'était deux, trois phrases, hein, ça a vite fait. Mais...
1: C'était quoi ?
0: Ah, mon rôle, c'était le rôle d'une personne malade. On était dans un hospice, mais une personne malade un peu méchante, un peu sorcière à l'époque du Moyen-Âge. Enfin, voilà. Et du coup, j'étais Martine.
1: Et donc, qu'est-ce qu'elle a dit, Martine ?
0: Martine, alors que je me souvienne, Isabelle de Maillemort, maudit soit cette sorcière. Et puis, voilà.
1: Qui d'autre a eu un rôle ?
0: Trois autres adhérents du GEM qui ont eu un rôle. Deux qui ont eu des rôles de moines. Et un qui a eu un rôle de malade, qui a très bien joué d'ailleurs. Et Johanna aussi a fait un rôle, sœur Johanna. C'était une,
2: voilà, moi
0: une religieuse.
2: C'est quelqu'un sur une phrase.
1: Il y avait des costumes et tout.
0: Tout à fait, oui, vraiment, c'était vraiment...
1: Et la série a été tournée où ?
0: En fait, elle est tournée partout en France.
1: Mm-hmm.
0: C'est une série participative où il y a beaucoup de figurants. Enfin, parce qu'il n'y avait pas que nous sur l'épisode. Il y avait des personnes du Val d'Oise, en fait, du Haut-Val d'Oise. Je sais qu'ils ont tourné dans le Sud aussi. Enfin, ils tournent un peu partout en France. C'était une très, très belle expérience. Enfin, moi, je ne pensais pas que j'allais y arriver. Et puis,
1: Vous avez fait combien de prises ?
0: Notre scène à nous, ouais, une vingtaine de prises sur notre scène.
1: Et vous, votre texte, c'était quoi, Johanna ?
2: Très bonne question. C'était « Nous avons beaucoup prié et le miracle a eu lieu ».
1: Oh, c'est bien ça. Il va falloir bien retenir ces dates. Les dates, c'est
0: 27 juin au Palace et 4 juillet à l'abbaye de Royaumont.
1: En tout cas, merci d'être venu au studio, partager avec nous votre expérience. Je vous souhaite une très belle continuation dans vos activités et beaucoup de réussite dans vos futurs projets.
0: Merci beaucoup. Merci.
1: Bien entendu, ceci n'était qu'une expérience sonore. 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
4: Bienvenue sur la radio locale de Persan. Chaque mercredi, je reçois les enfants du plan mercredi pour une session radio. Aujourd'hui, j'ai un nouveau groupe. On va faire un petit tour de table et on va tous se présenter.
5: Je m'appelle Naïla, j'ai 6 ans.
4: Et tu as des frères et sœurs ?
5: Oui.
4: Combien ?
5: 2.
4: Qu'est-ce que tu aimes faire le week-end ?
5: J'aime jouer, faire les devoirs.
4: Tu joues à quoi ? Au jeu vidéo ou au vélo ou à la poupée.
5: Vélo.
4: Et au plan mercredi, qu'est-ce que tu fais un peu?
5: Des activités.
4: Tu fais de la peinture?
5: Oui.
4: Vous faites du sport aussi?
5: Oui.
4: Tu joues au foot?
5: Oui.
4: Tu joues bien au foot?
5: Oui.
4: Ensuite, nous avons ton camarade à côté. Comment vas-tu?
6: Je m'appelle Payotte. J'ai 6 ans.
4: Tu es en quelle classe?
6: Bah, c'est toujours chez les grandes sections.
4: C'est bien, ça. Dans quelle école?
6: École Paul-Éloire.
4: Tu aimes bien ton école?
6: Oui.
4: Ok.
6: Mon toto et tata, ils sont venus chez moi et on a regardé la télé ensemble. On a un petit peu mangé et après, c'était l'heure de dormir. Moi, j'ai dormi et après, tata et toto sont partis.
4: Tu leur as fait un gros bisou?
6: Oui.
4: Ensuite, nous avons qui? Comment t'appelles-tu?
7: Mezou.
4: Et quel âge as-tu? Est-ce que tu as des frères et sœurs? Qu'est-ce que tu fais comme activité pendant ton temps libre?
7: J'ai 5 ans et demi.
4: Bah, qu'est-ce que tu fais à la sortie de l'école?
7: Bah, je fais des activités, je fais un truc.
4: Quel truc tu aimes faire?
7: Des petits puzzles. Disney.
4: Ah, c'est bien ça. Est-ce que tu arrives à bien les assembler, les puzzles, ou des fois tu prends des puzzles difficiles?
7: Bon, des fois je prends des puzzles un peu difficiles, pour aussi des petits puzzles comme ça, des tout petits puzzles et après je les remplace.
4: Est-ce que tu as déjà essayé les grands puzzles?
7: Oui, j'ai déjà essayé à la psychomotricienne.
4: Et c'est facile, c'est bien?
7: Oui.
4: Est-ce que tu es content d'être à la radio?
7: Oui.
4: Ensuite, nous avons la jeune fille. Bonjour.
8: Bonjour.
4: Comment vas-tu?
8: Je vais bien.
4: Comment tu t'appelles?
8: Lexi.
4: Est-ce que tu as des frères et sœurs? Qu'est-ce que tu fais pendant ton temps libre?
8: J'ai un petit frère de 4 ans et demi. Et pendant le week-end, je fais souvent du vélo et je suis souvent invitée le soir. Chez mes cousins. Et je regarde la télé, je dessine. Je joue dans le trampoline avec mon petit frère.
4: Qui saute le plus haut?
8: Moi.
4: Ton petit frère te prend comme exemple souvent. Il aime bien faire ce que tu fais?
8: Oui.
4: Il prend tes jouets aussi?
8: Pas souvent, plutôt le slime, il prend tout le temps. Et les squishy.
4: Ensuite.
9: Bonjour.
4: Comment vas-tu? Comment t'appelles-tu? Quel âge as-tu?
9: Bien, je m'appelle Belkis. J'ai 5 ans. J'ai 2 frères. J'ai un frère plus grand que moi et j'ai un petit frère. Je fais de la trottinette.
4: La trottinette électrique?
9: Non.
4: La trottinette normale?
9: Oui.
4: Ah, c'est bien ça, ça fait les muscles. Et est-ce que tu vas un peu au cinéma de Beaumont-sur-Oise des fois avec ta maman?
9: Je vais au cinéma de Chambly.
4: Ah, tu vas au cinéma de Chambly?
9: Oui.
4: Le dernier dessin animé que tu as vu, c'était quoi?
9: Mario Galaxy.
4: Mario Galaxy, c'était bien?
9: Oui.
4: Tu nous racontes un petit peu? Est-ce que c'est comme le jeu?
9: Non, il y a presque tous les personnages.
4: Donc il y a le méchant, Mario c'est le gentil.
9: Ok.
4: Donc il y a une quête, c'est quoi l'histoire? Il est en danger? Il doit sauver quelqu'un?
9: En fait...
4: Tu t'en rappelles plus?
9: Oui.
4: Suivante. Bonjour.
10: Bonjour.
4: Comment vas-tu?
10: Ça va.
4: Comment tu t'appelles?
10: Kathleya.
4: Tu as quel âge?
10: 5 ans.
4: Alors, qu'est-ce que tu fais comme activité au plan mercredi? Et puis, quand tu es à la maison?
10: Je fais des activités avec mon frère.
4: Il est grand?
10: Il est la même taille que moi, mais il est avant moi. Il est né avant moi.
4: Oh, mais c'est bien. Vous faites plein d'activités ensemble?
10: Oui.
4: Vous vous entendez bien?
10: Oui.
4: Est-ce que tu veux lui passer un bonjour à la radio, lui dire salut?
10: Salut.
4: Comment il s'appelle?
10: Kinsley.
4: Bon, on va faire un coucou à Kinsley. Très bien. Alors, ton camarade.
11: Bonjour.
4: Comment vas-tu?
11: Eladji.
4: Et quel âge as-tu?
11: 6 ans.
4: Qu'est-ce que tu aimerais faire plus tard quand tu seras grand comme métier?
11: Être police.
4: Ah, tu veux travailler dans la police. Tu veux arrêter les méchants?
11: Oui.
4: Quand tu veux t'amuser, qu'est-ce que tu fais? Tu vas jouer dehors ou tu joues plutôt à la maison? dans ta chambre?
0: Je vais à la piscine un peu et je joue dans ma chambre.
4: Tu joues à quoi?
0: Je joue avec des jeux de vidéo.
4: Ah, tu joues à des jeux vidéo? Lesquels? Tu t'en rappelles plus? Ok, très bien. Alors, les enfants, ce qui serait bien, c'est qu'on puisse faire un spot publicitaire pour l'exposition, votre exposition, qu'on pourra aller voir à la salle Marcel Cachin à Persan. On va donner la parole à votre animatrice, et si vous voulez lui poser une question, si vous voulez faire partie de l'interview, vous pourrez. Tasnim, bonjour.
12: Bonjour.
4: Tu es animatrice au plan mercredi.
12: C'est ça.
4: Tu accompagnes les enfants aujourd'hui. J'aimerais bien qu'on informe les auditeurs sur l'exposition qui aura lieu bientôt à la salle Marcel Cachin. C'est une exposition réalisée par les enfants.
12: L'exposition, elle a lieu le 17 juin à la salle Marcel Cachin. Cette exposition, elle regroupera toutes les activités qu'on a faites avec les enfants durant toute l'année, de septembre à juin, jusqu'à dans 3 semaines. Et les parents auront l'occasion de découvrir les photos des enfants de leur activité, de pouvoir voir ce qu'on a créé avec les enfants.
4: Dans cette exposition, je pense qu'il y aura de la peinture, il y aura peut-être des dessins aussi, non?
12: On regroupe les activités que les enfants ont fait durant l'année. Et à cette exposition-là, les enfants auront l'occasion avec leurs parents de pouvoir faire des activités qu'on a fait du coup durant les sessions.
4: Il y aura des stands?
12: C'est ça, oui.
4: Ah, dans la salle Marcel Cachin?
12: Exactement, c'est un aéroport. On transforme la salle Marcel Cachin en aéroport.
4: Parce que le thème, c'est le voyage.
12: Le voyage autour du monde, exactement.
4: C'est presque fini l'année. Comment ça s'est passé? Chaque groupe a pris un pays?
12: On a des enfants de la petite section à la CM2. On est 4 animatrices. Chacune est référente de 2 groupes. Moi, par exemple, je vous donne mon exemple. Je suis référente du groupe des grandes sections et des CP. Et durant toute l'année, à chaque session, on découvrait un continent. Et parmi ce continent-là, on découvrait un pays avec les enfants. Chaque groupe avait un pays différent.
4: Bah, le dernier pays que vous avez fait?
12: Là, actuellement, on travaille sur les îles Fidji en Océanie. Nous, les grandes sections et les CP.
4: Et comment ça se fait? Vous faites des recherches ensemble?
12: Oui, on est une équipe de 4 animatrices avec notre directrice. On prépare les activités en amont et on les fait justement découvrir aux enfants durant les mercredis de l'année.
4: Je pense qu'il y a des endroits que les enfants ne connaissaient pas. Encore,
12: non, pas du tout, hein. Justement. Ça leur permet de découvrir des choses et de voir, de voyager entre guillemets autour du monde avec nous.
4: Les familles pourront participer à des activités avec leurs enfants, découvrir tout ce que leurs enfants ont fait pendant l'année.
12: Exactement.
4: C'est une belle valorisation, une belle mise en avant hein, de votre travail, des animateurs, animatrices et des enfants aussi.
12: Oui.
4: Alors les enfants, est-ce que vous voulez lui poser une question? Qui veut faire le petit journaliste, la petite journaliste?
13: Est-ce que tout le monde pourra venir vous voir?
12: L'exposition, elle est faite pour les enfants du centre qui ont participé avec nous aux activités durant toute l'année.
4: Est-ce qu'il y a une autre question?
14: Alors, est-ce qu'il va y avoir de la nourriture?
12: Oui, durant l'exposition, on fera découvrir aux familles et aux enfants, on fera une dégustation culinaire de ce qu'on a pu faire du coup à l'année avec les enfants.
4: Est-ce que tu pourrais nous donner un avant-goût, le menu?
12: Je vous donne 2-3 petits plats. On aura des pizzas, des mini-pizzas qui seront faites. On aura des mini-flans portugais. Et un petit troisième, des baklava de la Turquie.
4: Maintenant, on va passer au spot publicitaire. L'exposition, c'est sur le thème du voyage. Qui a une idée de publicité, de phrase, pour donner envie aux personnes de venir voir votre travail? Je vous donne une idée. Ce qu'on peut essayer de faire, par exemple, c'est dire si vous avez envie de vous amuser, découvrir de nouveaux continents, venez à l'exposition Le voyage autour du monde. Je vous laisse faire. Qui veut commencer? On articule bien. Vous faites comme vous voulez. D'accord? Vous faites à votre façon, à vous. Il faut sourire pour qu'on ait envie de venir voir l'exposition. Donc, l'exposition s'appelle Voyage autour du monde.
14: Voyage autour du monde. Une exposition à ne pas manquer. Le 17 juin à la salle Marcel Cachin.
4: Est-ce que tu peux nous donner une phrase qui pourrait donner envie aux parents de venir? Sur le ton publicitaire, tu vois, c'est une annonce que tu fais.
15: Ça va être super. Venez nombreux de 17h30 à 20h.
3: Venez faire le tour du monde avec nous.
4: Est-ce que tu veux le faire en chantant? Vas-y.
3: Venez en faire. On va faire le tour du monde avec nous.
6: On va faire le tour du monde avec nous. Ce sera pas difficile. Et après, on va le faire. Ce sera pas difficile. Je vais le faire à ma façon. Super, je vais avoir tout le monde qui sera avec moi. Super, je vais avoir. Pourquoi y a tout le monde qui m'enfonce? Aujourd'hui.

0: Marcel, Martien.
1: Non, tu dis venez nombreux avec nous, ok?
0: Venez
1: fort, venez nombreux avec nous.
0: Venez nombreux avec nous.
2: Ça sera cool.
3: Oh oui, c'est super. C'est super d'y aller dans un autre pays comme ça, qu'on adorait.
4: Venez nombreux avec notre exposition. Vous allez trop aimer.
5: Les enfants, l'atelier touche à sa fin pour aujourd'hui. J'ai été ravie de vous recevoir et c'était très plaisant de t'entendre chanter. Et j'espère que les auditeurs vont apprécier. Et qu'ils seront présents également le jour de l'exposition. En tout cas, la radio locale sera présente. Donc avant de partir, les enfants, je vous propose la chanson de Maître Gims, La Parisienne. Ça vous va?
0: Oui.
3: Arrêtez.
5: Salut les enfants.
0: Parisienne.

0: 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Bonjour à toutes et à tous et bienvenue dans Les voix de l'égalité, votre rendez-vous consacré aux cultures, aux parcours humains et aux initiatives qui créent du lien et du dialogue. Aujourd'hui, nous vous proposons une émission spéciale autour du cinéma tunisien et de la vie associative à Argenteuil. L'Association des Tunisiens de France a organisé une projection exceptionnelle du film tunisien, le 13e Ronde, un film salué dans plusieurs festivals et notamment récompensé au Cairo International Film Festival qui aborde avec force des thématiques humaines et sociales profondes. Pour en parler, nous recevons aujourd'hui le président de l'association, Mohsen Semni. Monsieur, bonjour.
1: Bonjour.
0: Et merci d'être avec nous dans les voies de l'égalité. Pour commencer, pouvez-vous nous présenter l'association et ses principales missions ? Pourquoi est-il important pour vous, pour votre association, de proposer des événements culturels comme cette projection de films tunisiens ?
1: L'Association des Tunisiens de France, elle existe depuis maintenant 23 ans. On l'a créée en 2003, le 1er avril 2003, on nous avait dit que c'était un poisson d'avril.
0: Pourquoi les gens y croyaient pas vraiment ?
1: Alors, ils croyaient pas parce que à l'époque, la communauté tunisienne, qui est très importante quand même, elle est estimée entre 960 000 selon les chiffres, selon si c'est les statistiques tunisiennes ou françaises, jusqu'à 1 300 000 en France, qui représente 48% de toute la diaspora tunisienne à l'étranger. C'est le nombre le plus important, la concentration la plus importante. Et elle était un peu dispersée. Il y en a un peu partout dans la région parisienne. Seulement sur nous, sur le bassin d'Argenteuil, on a sur Argenteuil même 13 000 Tunisiens. Et sur le bassin d'Argenteuil, 23 000 Tunisiens. Quand je dis Tunisiens, attention, c'est citoyens d'origine tunisienne. Parce que c'est une communauté qui est importante, mais où il y a presque 65% qui ont la double nationalité, qui sont binationaux. Et on nous a dit à l'époque, c'est un poisson d'avril, c'est une association tunisienne qui va s'occuper de la communauté. Et ça va pas durer un an. Ça fait 23 ans que ça dure.
0: Comment elle a évolué jusqu'à aujourd'hui ? Quelles ont été les grandes difficultés ?
1: On est une association qui est composée de 100% de bénévoles. Tous les intervenants qui sont dans notre association, des bénévoles. On a les dirigeants de l'association, les volontaires, les bénévoles. Et on a aussi des avocats qui font des permanences gratuites. On a des compétences qui font des permanences dans le social, dans l'administratif, dans le juridique ou autre, qui le font gratuitement, qui ne sont pas rémunérés, qui ne demandent rien. Ils informent les gens sur leurs droits, sur les moyens, les modalités, comment faire. Venez, que vous soyez tunisien ou pas tunisien de toute origine, vous avez une question de droit, vous avez une question par rapport à un litige, une information que vous aimeriez connaître, on est là pour vous renseigner et c'est gratuit.
0: Vous avez un guide, c'est uniquement pour les étudiants. Et comment ça fonctionne ce dispositif ?
1: On va partir un peu de l'historique. Ça fait une vingtaine d'années qu'on s'est intéressé au secteur d'étudiants, sachant qu'en France, il y a à peu près 15 900, selon les statistiques de Campus France, 15 980 et quelques étudiants d'origine tunisienne. Et on s'est rendu compte que la plupart, ils nous appelaient quand ils étaient en difficulté. Et souvent, parfois, pour des choses basiques, des choses, quand on arrive d'un autre pays, qu'on n'est pas la culture, qu'on n'est pas le système social, qu'on n'est pas le fonctionnement de ce pays-là. Donc, on est perturbé, on va vers les mauvaises voies plutôt vers les bonnes. On a passé 4 ans à travailler sur ce guide-là. Et là, on a mis en place un guide pour l'étudiant tunisien, qui souvent viennent de Tunisie ou qui sont ici et qui veulent étudier, qui leur explique toutes les démarches de A jusqu'à Z, de l'idée le jour où il réussit son bac, veut faire ses études universitaires ou veut faire un master ou autre, jusqu'au moment de venir ici, s'installer, étudier, après s'installer, même pour revenir en Tunisie et retravailler, créer son poste de travail et son entreprise là-bas, il y a 300 astuces pour l'aider, pour l'orienter dans le bon sens.
0: Vous faites du mentorat aussi ?
1: Oui.
0: C'est pour les futurs étudiants, les étudiants déjà installés, les nouveaux arrivants aussi ?
1: Oui, c'est souvent les membres de la communauté qui viennent nous voir, qui nous disent « j'ai telle compétence, j'ai tel savoir-faire, j'ai telle expertise, j'aimerais bien la mettre à la disposition de la diaspora ». Nous, on leur dit « attention, quand on dit la diaspora, pour nous, la diaspora, c'est pas seulement les Tunisiens, mais c'est aussi tous les citoyens. On préfère parler de citoyens. On est là pour vivre en France ». On est là pour favoriser aussi l'intégration de ces gens-là qui arrivent pour qu'ils vivent pleinement leur citoyenneté.
0: Donc, il existe des accompagnements plus personnalisés en complément du guide?
1: On a le guide, on a des permanences, des gens qui viennent, que ce soit un étudiant, que ce soit une compétence qui vient d'arriver, que ce soit des primo-arrivants qui arrivent, qui veulent connaître le comment faire, comment agir, quelles procédures suivre, comment ne pas dépasser les délais et autres. Et on a des compétences qui sont sur rendez-vous, gratuitement, qui coûtent rien du tout, qui sont à leur disposition, qui leur expliquent, qui les accompagnent, qui les aident à bien monter leur dossier et qui assurent le suivi.
0: On peut vous rencontrer sur Argenteuil uniquement?
1: En présentiel, on est sur Argenteuil, mais par exemple, nos permanences, toutes nos permanences juridiques administratives ne se font pas que sur Argenteuil. Ça se fait en présentiel sur Argenteuil, de préférence pour ceux qui vivent sur la région parisienne. Ça leur permet d'avoir un contact direct avec un avocat, avec un spécialiste dans tel ou tel domaine. Et le contact direct, c'est normalement, la communication, elle passe mieux. Mais les gens qui sont pas sur la région parisienne, on a aussi des permanences téléphoniques. Sur rendez-vous, les gens nous contactent sur notre adresse mail, contact-tunisien-de-france.org, et ils prennent rendez-vous, et on leur fixe rendez-vous. Et c'est, par exemple, si c'est avec un avocat, c'est l'avocat lui-même qui les contacte le jour J au créneau fixé, et qui les écoute et qui leur transmet toutes les informations nécessaires.
0: Est-ce que vous envisagez d'ouvrir une autre antenne ou d'autres antennes en France?
1: On aimerait bien, on accueillerait tout citoyen de toute origine qui souhaiterait faire ce genre d'initiative citoyenne pour les citoyens sans leur demander rien en échange, et pour nous aider à ce qu'on aide le maximum possible les citoyens, surtout ceux qui ont des difficultés.
0: Alors, vous êtes très présent au niveau de l'accompagnement professionnel, vous aidez les étudiants à trouver des stages, vous êtes en partenariat avec des écoles, des centres de formation.
1: C'est au fur et à mesure de l'évolution, on commence à être en contact. Maintenant, c'est les établissements qui nous contactent, il y a des centres de formation qui nous contactent, on a un centre de formation qui nous a contacté bientôt, on est en train d'établir une convention et on va travailler ensemble sur tout l'accompagnement de A jusqu'à Z.
0: Quelles sont les principales missions prioritaires de l'association?
1: Ouh, elles sont nombreuses. Elles sont nombreuses. Alors, on a l'accompagnement social, administratif, juridique de tout citoyen qui se trouve à un certain moment de sa vie en difficulté. Et nous, on leur propose de l'écoute, une présence, des gens, des compétences qui vont les écouter, même si nous, on sait pas le faire, on les dirige vers des capacités en mesure de les aider. Il n'y a pas ni la condition d'être d'origine tunisienne, autre pour nous, un citoyen, toute personne de toute couleur, de toute origine, que ce soit femme ou homme ou n'importe qui, il est résident en France. La personne, elle est la bienvenue, on est là pour l'écouter, pour essayer de comprendre ses problèmes et pour essayer de l'orienter et de l'aider avec tout ce qu'on peut.
0: On remarque que de plus en plus, les étudiants ont du mal financièrement. Vous les accompagnez à l'aide alimentaire?
1: On les accompagne surtout dans le cadre de l'information. Mmh. Je vous donne par exemple un exemple. Pendant la crise, les confinements, les deux confinements de la Covid, on a créé un collectif citoyen avec une vingtaine d'autres associations. On a couvert 7 régions de la France et avec la fondation de la Maison de Tunisie à l'Institut universitaire, on a fourni à tous les étudiants qui étaient bloqués, souvent ils n'avaient plus de relations avec les parents, au pays et autres, de toute origine, on leur a fourni régulièrement à la Maison de la Tunisie et grâce à Monsieur Batir qui était le directeur, régulièrement de la nourriture. Ils prenaient tous ceux qui en ont besoin et gratuitement sans leur dire est-ce que vous êtes d'origine tunisienne ou non. Non, un citoyen, vous passez par une situation difficile, vous êtes étudiant isolé de votre famille, de vos ressources, on est là pour vous apporter l'aide qu'on peut.
0: Vous faites pas mal d'actions, vous êtes sur le terrain, vous avez 300 bénévoles?
1: On a plus de 300 bénévoles, ça dépend de l'événement. On a deux types d'usagers. On a ce qu'on appelle les adhérents, ceux qui sont à proximité d'Argenteuil, la proximité géographiques, qui viennent, qui font des activités, parce qu'on a des activités régaliennes de toute association, on a les permanences, on a les ateliers, on a les cours d'arabe gratuits pour les enfants, on a les cours de soutien maths, physique, chimie pour les collégiens et les lycéens. On a actuellement à peu près 140 enfants qui font tous les week-ends des cours d'arabe, qui sont assurés par des professeurs diplômés, qui nous ont été mis à disposition par la mission éducative universitaire tunisienne en France.
0: Toujours en bénévolat?
1: Alors, eux, c'est leur ministère qui les paye, les enseignants. Et nous, on les a gratuitement et les cours sont gratuits. Et on a aussi un professeur avec nous qui est membre de notre conseil d'administration qui, depuis maintenant 2000... 2011 assure des cours de soutien maths, physique, chimie pour les collégiens et lycéens jusqu'au bac. L'objectif, c'est vraiment donner la chance à ces enfants-là de ne plus assumer l'échec, mais plutôt de se dire, se prendre en main et se dire, je veux y aller, je vais jusqu'au bout, et il trouvera la compétence qui va l'aider pour ça.
0: Je suppose qu'il y a beaucoup d'enfants qui s'inscrivent. Alors, il y a un nombre limité?
1: Alors, pour le moment, on a une vingtaine de collégiens, de lycéens qui viennent tous les dimanches de 18h à 20h. D'Argenteuil, de Stanois, on a même deux collégiens de Cergy. Il faut savoir que pour faire les cours privés, ça coûte 20 euros de l'heure. Nous, ils payent juste une contribution simple, 90 euros l'année. C'est juste pour parce que il y a l'adhésion. Les photocopies, l'adhésion, les photocopies, et même parfois des sorties, ainsi de suite.
0: Et on peut participer à toutes les activités pendant l'année.
1: Oui, on peut participer à toutes les activités pendant l'année. À partir où on est adhérent, sachant que nous, on a privilégié les adhésions familiales. Pourquoi les adhésions familiales? Ça permet à ce que même si votre enfant, c'est lui qui fait le cours, vous avez un ou deux enfants qui font des cours, des activités ou autres, même vous, adultes, en cas de besoin, si un jour vous avez un problème, vous avez une difficulté, vous avez besoin d'une médiation ou autre, le fait que toute la famille est adhérente, vous pouvez bénéficier de cette aide-là gracieusement de la part de notre association.
0: Il y a des sorties famille
1: Il y a des sorties famille, et tout dépend aussi de nos moyens. Ce qu'il faut savoir que actuellement le plus difficile pour une association, c'est le temps, c'est chronophage, le temps qu'on passe à chercher des ressources et des finances.
0: Comment vous financez vos projets?
1: 99,9% de nos activités, c'est les donations des membres, les adhésions et ainsi de suite. Parce que, vous allez être étonnés, mais on a à peu près, on s'approche des 500 et quelques adhérents localement qui ont payé leur cotisation. On touche à peu près entre 7000 et 10000 personnes par an à travers les permanences, les interventions, les médiations. Et on a une petite subvention de 1000 euros par an. La seule subvention qu'on a. Je vous donne un exemple plus concret. Quand on a mis en place le cours d'arabe, l'objectif, c'est vraiment assainir ce secteur-là, leur permettre d'acquérir des connaissances dans la culture, la religion, entre parenthèses, parce que c'est pas seulement la religion, c'est plutôt l'immersion dans la culture d'origine, pour savoir qui on est et pour prendre le meilleur pour construire sa propre citoyenneté. On a fait comme tout le monde, on a demandé de subventions. On n'a jamais eu de subvention pour ça.
0: Mais les cours sont toujours assurés jusqu'à aujourd'hui?
1: Les cours sont toujours assurés, toujours gratuits.
0: Et il y a combien d'enfants?
1: On a à peu près 140 enfants. On a un panel très très large, on fait des échanges, on fait des débats sur les sujets de société, on fait beaucoup de médiation. Les familles qui ont difficulté, dernièrement, sur mon temps personnel, j'ai pris une journée de congé pour aller défendre un jeune collégien qui est passé par le conseil de discipline et pour des faits très graves. Depuis ce conseil de discipline, je le coach et il vient une fois tous les samedis pendant 3 heures. Je fais son suivi. Je lui demandais de refaire tous ses cahiers, ainsi de suite, pour lui montrer que dans la société, il y a des règles à respecter. Et il accepte mieux de ma part. Je suis arrivé, il ne me connaissait pas au début. On a eu plusieurs entretiens avec les parents. Et lui, ce qui se passe actuellement, c'est qu'il vient tous les samedis. Il me présente tous ses cahiers au fait. Tout est bien rentré à l'ordre.
0: C'est un adolescent?
1: C'est un préadolescent de 11 ans. Là, on a fait il y a presque deux mois le conseil de discipline. Et là, tous les samedis, il vient régulièrement, il vient à l'heure, il s'absente pas. Au niveau de son collège, il se plaignait beaucoup, il est toujours en retard, il fait rien. Et là, on a repris doucement, doucement. Et là, il arrive à ce que il me présente tous ses cahiers au film. Même, c'est une exigence que j'ai envers lui, c'est que si tu veux que je t'aide, montre-moi que tu veux t'en sortir. Là, franchement, il m'a agréablement surpris. Il m'a montré son vrai visage et il m'a aussi prouvé, même si ça fait plus que 30 ans que je suis dans ce secteur-là, que les jeunes et les enfants, quand ils trouvent l'écoute, quand ils trouvent l'encadrement qui n'est pas là pour les juger, mais pour leur montrer qu'ils sont capables de s'en sortir, ils font le nécessaire et nous surprennent positivement.
0: Vous intervenez souvent comme ça auprès des jeunes?
1: On intervient auprès des jeunes. Les familles souvent nous sollicitent, les familles adhérentes nous sollicitent quand ils ont des difficultés. Vous savez, à la préadolescence, l'adolescence, l'affirmation de soi, ça commence et souvent les parents sont dépassés. Alors nous, ils viennent nous voir, on leur dit on n'est pas là pour vous juger, mais on est là pour vous apporter les outils nécessaires et pour vous accompagner pour améliorer les choses. Si je continue depuis des années, c'est que ça marche. Et je suis fier.
0: Vous n'avez pas toujours été dans le secteur de la culture?
1: Alors, ça dépend, parce que moi, professionnellement, moi, je suis le président. Je suis l'un des bénévoles, parce qu'on est toute une chaîne de bénévoles. Je m'investis bénévolement comme tout le monde, mais moi, mon secteur, moi, je suis diplômé en éducation populaire de la jeunesse. Je me suis spécialisé pendant 18 ans dans le secteur de la préadolescence. Et quand, au bout d'un certain moment, dans tous les secteurs, quand on arrive à saturation, j'ai changé. Maintenant, je travaille dans le secteur événementiel, institutionnel.
0: C'est très proche de ce que vous faisiez auparavant. Quand même, hein, ça touche la population.
1: Oui, l'objectif, c'est tendre la main à ceux qui, à un certain moment de leur vie, se trouvent face à un mur et les aider à trouver la solution. On n'est pas là pour juger, on n'est pas là pour leur dire vous êtes des bons ou des mauvais citoyens. On est là pour vous dire, voulez-vous en sortir ? Donnez-vous les moyens. On est là pour vous aider et ensemble, on s'en sortira et on vous aidera.
0: Alors, vous avez organisé la projection du film Le 13e Round. Mmh. Il y avait Mohamed Ali Nedi, le producteur. C'est un film qui a été primé au Caire.
1: Il a été primé dans 3 festivals.
0: Pourquoi avez-vous choisi de projeter ce film ? Comment s'est passée la rencontre avec le producteur, l'équipe du film ?
1: Alors, la projection de ce film, c'est parce que parmi les missions de notre association aussi, c'est promouvoir la culture tunisienne, pas seulement par rapport à tous les citoyens, mais aussi par rapport aux membres de notre communauté, qui la plupart, ils ont perdu beaucoup de connaissances sur leur culture d'origine. Par principe, on se dit, si on veut qu'ils deviennent des bons citoyens, des acteurs de la société, il faut pas qu'ils aient un point noir par rapport à leur culture d'origine. Il faut qu'ils sachent quelle est la richesse de leur culture d'origine, en s'en imprégner et à ramener le meilleur avec eux pour construire leur citoyenneté actuelle. Parce que nous vivons ici en France, 60% de cette communauté-là, plus que 63%, sont des franco-tunisiens. Et on ne veut pas partir avec l'idée que nous disaient nos parents à l'époque, on est venu pour travailler, on partira. Non, nos enfants sont là, sont des citoyens français. Et on veut qu'ils soient des bons citoyens français et qu'ils servent ce pays-là, qui nous a donné cette chance-là et qui l'a donné à nos parents. Il y a eu un échange à la République et je peux vous dire que l'une des grandes assurances que j'ai eues, c'est que moi, je l'ai vu 3 fois, ce film-là. On a fait 3 projections différentes. La première diffusion, je me suis dit, j'étais très sceptique par rapport au cinéma tunisien, cette période-là, après Révolution, il y avait un mélange de tout. Et je ne pensais pas que ça pouvait avoir vraiment l'excellence. Parce que ce film-là, ce qu'il a fait, en fait, quand il a pris tous les mots de la société, il a transféré sur la vie d'une famille. J'ai prévenu tout le monde, quand vous entrez dans ce film-là, si vous retenez vos larmes, chapeau. Je suis un homme de culture maghrébine, on dit l'homme ne doit pas pleurer, il ne pleure jamais, ainsi de suite. Et j'ai pas su retenir mes larmes.
0: Ça fait écho aux réalités que vivent...
1: C'est en fait, quand c'est une transcription de des mots de la société depuis la Révolution en Tunisie, qui est dans un quartier populaire avec tous les manques, avec tous les besoins, avec tous les faux espoirs. Et d'ailleurs, le film, le 13e round, il parle entre autres, parce que le papa du héros de ce film-là, c'est un ancien boxeur champion, un ancien champion, et il parle, c'est la boxe, pas comme sport, mais la boxe comme un combat de la vie. Et c'est soit en bas, soit on est battu. Mais je peux pas tout raconter. Oui. Je dis aux gens, allez le voir. Vous allez découvrir l'excellence du cinéma, pas seulement tunisien, parce que ce film-là, ça peut, à toutes les populations, toutes les origines, toutes les cultures, on peut vivre cette vie-là. On fait une immersion totale quand on regarde le film et on se dit, waouh, il a su raconter ma vie.
0: Mais c'est tout de même une belle reconnaissance, hein, d'avoir été primé 3 fois.
1: 3 fois.
0: 3 fois. C'est un très bon chiffre, le 3. après cette projection, est-ce que vous avez d'autres projets culturels ou artistiques prévus pour les prochains mois? Cet été,
1: on est en train de préparer plusieurs débats sur la citoyenneté. On a la même équipe du cinéma qui nous ont dit qu'ils sont en train de travailler sur un autre film qui évoque encore d'autres problèmes plus profonds sur la citoyenneté. Le citoyen, quand il se trouve ses droits bafoués, quand il va jusqu'à perdre l'espoir dans l'avenir et tout ce que peut suivre cela, je pense que ça sera aussi un film qui me fera encore pleurer.
0: Il y aura toujours l'équipe du film, réalisateur, producteur. Vous faites toujours en sorte que l'équipe soit là.
1: On fait toujours en sorte, au moins pour une projection, à ce que l'équipe soit là et à ce qu'il y ait un échange avec le public. Parce que ils sont là, pas pour leur dire « Regardez mon film, il est le meilleur », non. C'est pour dire quels sont vos points d'interrogation, quels sont vos questionnements, qu'est-ce que vous n'avez pas bien compris. On est là pour vous dire voici ce qu'on a voulu vous transmettre. Est-ce qu'on a réussi notre mission?
0: Et vous répondez quoi, le public ?
1: Le public, une grande partie qui nous ont dit « Attendez que j'arrête mes larmes après, parce que c'est vrai, le sujet était poignant. » Et là, il va y avoir des diffusions un peu sur la région parisienne, mais c'est pareil. Tous les, ce qu'on appelle les films un peu exotiques par rapport aux standards européens, ils ont toujours des difficultés pour trouver des salles de projection, pour leur donner des accords. On leur dit, si vous faites pas plein de salles, vous risquez de ne plus avoir des salles, ainsi de suite.
0: Et où est-ce qu'on peut voir le film ?
1: Pour voir le film, il faut aller sur le site le13e round.fr. Vous avez toutes les informations, vous avez une information sur tous les prix qu'il a eu, sur les salles de diffusion, les jours, les horaires, les prix et tout ça. Apprenons à travailler ensemble, à construire la citoyenneté future de nos enfants. On est tous dans le même bateau. Si ça coule, on coulera tous. Alors soyons tous sincères et travaillons ensemble pour emmener ce bateau de la citoyenneté vers le bon quai.
0: Mohsen Semni, merci d'avoir été avec nous dans les voies de l'égalité.
1: Merci madame et merci à tous vos auditeurs.
0: Bien entendu, ceci n'était qu'une expérience sonore. Les voies de l'égalité.
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0: Bienvenue sur la radio locale de Persan, une radio proche des habitants, des jeunes de la MJC. Aujourd'hui, nous avons Léna. Bonjour.
5: Bonjour.
0: Comment vas-tu ?
5: Bien et vous ?
0: Très bien. Tu voudrais parler de quoi aujourd'hui ?
5: Je sais pas.
0: Je vais te poser quelques petites questions.
5: D'accord.
0: Il va falloir que tu argumentes. Mais ça, tu sais le faire, ça, Léna. Pour toi, est-ce que les réseaux sociaux, ça te rapproche de tes amis ou ça t'isole ? Ça te rapproche des autres ou ça t'isole ?
5: Ça dépend.
0: Ça dépend de quoi ?
5: Tu peux chatter, parler avec tes amis.
0: Ça peut rapprocher, discuter avec tes amis. Mais dans quel cas, ça peut isoler quelqu'un, à ton avis ?
5: Quand on le rabaisse, bah, c'est l'harcèlement, le cyberharcèlement.
0: Est-ce que tu as un exemple à nous donner, par exemple, une histoire que tu as entendue
5: Il y a une fille en sixième assez harcelée sur TikTok.
0: On parlait de son physique ?
5: Oui, genre, c'est comme si genre, t'es nul, des trucs comme ça.
0: Mm-hmm. Et ça a duré longtemps, ce harcèlement ?
5: Oui, je crois.
0: Elle est sortie des réseaux sociaux, elle a quitté ?
5: Bah, un jour, comme d'habitude, je l'ai vue, elle était en train de pleurer. Et elle a parlé avec un surveillant.
0: On l'a aidée à trouver une solution ou pas ?
5: Ils lui ont donné des conseils, je pense.
0: Et à ton avis, quand on se trouve dans un cas comme ça, qu'est-ce qu'on peut faire ? Qu'est-ce qu'on devrait faire ?
5: On devrait parler avec des adultes, des parents, des professeurs, quelqu'un de proche, ou appeler le 3018.
0: Le 3018, c'est pourquoi ?
5: C'est pour parler avec une personne 24 heures sur 24. Et c'est gratuit.
0: Et comment tu connais ce numéro ?
5: Parce qu'au collège...
0: On vous en a parlé ?
5: Oui.
0: Quitter les réseaux sociaux, est-ce que c'est une solution aussi ?
5: C'est selon toi.
0: Et aujourd'hui, Léna, est-ce qu'on peut vivre sans téléphone portable ?
5: Bah oui, moi je vis bien sans téléphone.
0: Je m'attendais pas à cette réponse. Il y a des gens qui ont besoin cruellement de leur téléphone portable.
5: Bah, parce que vu qu'ils se sont adaptés à avoir un téléphone, alors c'est logique.
0: Ça te poserait aucun problème d'être pendant 24 heures sans ton portable ?
5: Bah oui, quand je suis punie.
0: Ah, ça t'est déjà arrivé ?
5: Bah oui.
0: Tu es sur TikTok, toi ?
5: Non.
0: Tu as des amis qui sont sans doute sur TikTok ?
5: Oui.
0: Oui ? Penses-tu que c'est possible de supprimer TikTok sur son téléphone pendant une semaine ?
5: Bah en fait, TikTok c'est que pour naviguer ou envoyer des messages. Ils ont fait une mise à jour où tu peux me faire des flammes.
0: C'est quoi ?
5: Les flammes, en fait, c'est quand t'envoies des photos tous les jours et ça fait un record de flammes.
0: Plus t'envoies des photos et plus t'as un record de flammes, c'est ça ?
5: Ouais.
0: Et qu'est-ce qu'il y a à gagner là-dedans ?
5: Rien.
0: Rien du tout, c'est juste t'as un record, t'as gagné un record.
5: Ouais.
0: Ok. Faire tes devoirs avec l'IA, tu as déjà essayé ? Et est-ce que tu aimes faire ça ?
5: J'ai pas essayé. Non, mais je vois des personnes en faire.
0: Et qu'est-ce que tu en penses ?
5: En fait, ils vont... Genre, ça sert à rien parce qu'ils savent pas faire l'exercice. Et genre, s'ils utilisent tout à l'IA, ils vont pas apprendre.
0: Mm-hmm.
5: Et je trouve que ça sert à rien. Mm-hmm. À part pour faire des projets, des trucs de ce genre.
0: La musique générée par l'IA, tu trouves ça comment ? Les images... C'est pas mal quand même, les images.
5: Oui.
0: Est-ce que tu as déjà essayé de créer une musique ? de générer une musique avec. Tu sais que l'IA peut prendre ta voix un peu et faire une chanson.
5: Oui.
0: Et tu trouves ça comment?
5: Bizarre.
0: Bizarre? Pourquoi bizarre?
5: Bah déjà tu parles à un robot à tout moment parce que j'ai vu une copine à moi genre elle avait posé une question à ChatGPT par exemple. Mm-hmm. Elle lui a dit je suis habillée comment aujourd'hui?
0: Ah.
5: Et ça a répondu à sa question.
0: Ça a répondu quoi?
5: Bah comment elle était habillée, c'est bizarre.
0: Pour de vrai?
5: Oui.
0: C'est-à-dire, si elle avait un pull bleu, l'IA lui a dit
5: oui.
0: Que...
5: Oui, à tout moment, je sais pas, on est surveillé 24 heures sur 24 par des trucs bizarres, non. Moi, je pourrais pas donner ma voix à un IA.
0: Mm-hmm. À ton avis, est-ce que les parents comprennent vraiment les ados?
5: Non.
0: Non?
5: Non.
0: Pourquoi?
5: Ma mère, par exemple, je suis genre, je suis normale, elle va dire, pourquoi t'es, tu boudes?
0: Ah.
5: Et genre, ça me donne envie de bouder après.
0: Ah,
5: parce qu'elle est certaine que je boude, alors pas du tout. Alors après, ça m'énerve et je boude.
0: Ça vous est déjà arrivé de discuter entre vous, dire que oh, mes parents ne me comprennent pas, ils n'ont pas compris que ben, nous, on fonctionne comme ça, on ne voit pas les choses de la même manière?
5: Oui, voilà.
0: Oui, vous discutez entre vous?
5: Pas discuter, mais genre, je pense, parfois je dis, mm-hmm. Mais pas vraiment discuter.
0: Maintenant, c'est à toi de jouer, Léna. Je te donne carte blanche.
5: Je voudrais faire mon coup de gueule et mon coup de cœur. Déjà, mon coup de cœur, c'est qu'aujourd'hui, je suis pas restée chez moi. Je suis sortie parce que j'avais rien à faire. Et mon coup de gueule, c'est juste parce qu'en ce moment, il fait que pleuvoir. Et je peux pas sortir, par exemple, aller au magasin. J'ai bien aimé l'émission. Mais un jour, il faudrait qu'on la finisse. Bon, bah, je vous dis au revoir à la semaine prochaine. Hein.
0: Et on te dit à la semaine prochaine, tu viendras avec tes amis?
5: Oui, ils sont là déjà.
0: Merci de nous avoir suivis. Restez à l'écoute de votre radio locale Alternative FM.
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3: Direction Argenteuil pour le Mai des artistes qui se tiendra les 30 et 31 mai prochains. Nous avons au téléphone Monsieur Corté, président de l'association Le 4. Il nous présente cet événement et reviendra également sur l'organisation de l'association, ses objectifs ainsi que l'implication de ses membres. Un rendez-vous important qui promet de rassembler de nombreux participants.
4: C'est une association de copropriétaires. Donc on habite une ancienne gare de fret SNCF dans le Croissant Ferré à Argenteuil et nous avons réhabilité en fait d'anciens entrepôts en loft et ateliers d'artistes et tous les ans nous ouvrons nos portes, nous accueillons une quarantaine d'artistes pour un week-end de festival. On ouvre nos portes au public, tout le monde peut venir voir les œuvres et rencontrer les artistes pendant tout ce week-end de festival. Ça appartenait à la SNCF jusqu'à la fin des années 80. Mmh. Et ça a été récupéré par des artistes au début des années 90. Alors moi, j'étais pas là, je suis arrivé au début des années 2020. Ça a été récupéré au fil de l'eau, ça s'est un peu organisé. Le premier festival, je crois, de mémoire, est né en 1999. C'est-à-dire que c'était vraiment les artistes résidents qui avaient ouvert leur loft pour présenter leurs expositions. Puis après, au fil du temps... Il y a d'autres artistes extérieurs qui ont été invités, et puis d'autres propriétaires sont venus, pas forcément des artistes, qui ont également ouvert les lofts. Et voilà, de fil en aiguille, au fil des ans, on a de plus en plus de personnes qui ouvrent, et de plus en plus d'artistes qui viennent, que ce soit les artistes donc résidents, argenteuillais, du 95, du reste de la France, voire même de l'étranger.
3: Vous êtes artiste, vous aussi ?
4: Je suis photographe, mais très amateur. Mmh. J'ai eu l'occasion d'exposer deux ans mes photos, mais cette année, je n'expose pas. Je laisse la place à des vrais professionnels.
3: Est-ce qu'il y a des bénévoles ? Comment fonctionne l'association au quotidien ?
4: On est tous bénévoles dans l'association, on est tous copropriétaires, donc on est des voisins. On met tous la main à la passe, on prend tous sur notre temps libre pour participer justement à ce festival, à monter ce festival tous les ans. Donc il n'y a pas du tout de membres salariés. On y va vraiment, et c'est sur la bonne volonté de tout le monde. Tous les copropriétaires ne sont pas membres de l'association. En tout, on doit être une quinzaine, une vingtaine de membres actifs sur l'année. Puis après, il y a le bureau, plus 3-4 membres qui sont vraiment très actifs au jour le jour.
3: Vous proposez un événement chaque année. Cette année, ça tombe les 30 et 31 mai. Il y aura la présence d'une cinquantaine d'artistes.
4: C'est ça, tout à fait. Voilà. Donc 30 et 31 mai prochain, il y aura donc environ 40 artistes plasticiens, photos, peintures, gravures, sculptures, et puis une dizaine d'artistes vivants, du théâtre, de la musique, des street artists qui vont venir faire des performances, donc qui vont venir peindre en live pendant tout le week-end une grande fresque sur les murs de la copropriété. Il y a une pièce de théâtre qui va jouer aussi, une courte pièce de théâtre qui va pouvoir avoir plusieurs représentations au cours du week-end. Et puis le samedi soir, à partir de 18h, on va essayer de le décaler un petit peu parce qu'on sait qu'il y a le match de foot, la finale de la Ligue des Champions au même moment, donc on va essayer de le décaler un peu le concert vers 20h, où il y aura 4-5 groupes qui vont proposer des compositions originales.
3: Ça doit être impressionnant à mettre en place.
4: Cette année, c'est un peu particulier parce qu'on revient à l'ancienne formule qui est le Mai des artistes, qui était le festival traditionnel vraiment partenariat avec la ville d'Argenteuil. Et depuis en fait 2022, c'était dans le cadre des Podadas, des portes ouvertes d'ateliers d'artistes. Et là, c'était la ville d'Argenteuil en association avec les autres villes de la boucle nord de Seine, donc Asnières, Gennevilliers, Colombes, Bois-Colombes et la Garenne-Colombes. Et là, c'est en octobre. Donc moi, depuis que je suis arrivé dans la copro, j'ai connu que les Podadas. C'est la première fois que là, on revient au mois de mai. On a eu une dernière édition en octobre 2025. Et là, on n'avait que 6 mois pour organiser le retour au Mai des artistes. Donc ça, c'était un petit peu intense. Mais le fait de revenir au mois de mai, où on est vraiment dans une période un peu pré-estivale, où il fait plus doux, où il est censé faire plus beau, etc. Ça a relancé l'intérêt des copropriétaires pour ce festival. Et là, il y a eu un gros engouement et beaucoup de volontaires pour organiser cette édition. On avait moins de temps, on a été très efficace puisqu'il y a beaucoup plus de monde qui a mis la main à la pâte.
3: Ça se passera sur 2 jours. Il y aura de quoi se restaurer pendant ces 2 jours.
4: Déjà, il y a une buvette qui est là donc de midi à la fermeture du festival, qui vendra donc des boissons. On a une autorisation de la mairie pour vendre des boissons alcoolisées. Alors, pas fort, hein, mais bière et vin. Et puis après, évidemment, toutes les boissons sans alcool pour ceux qui n'en boivent pas et pour les enfants. Et après, pour la restauration, on a un stand de crêpes sucrées et salées et un stand de restauration sud-américaine, colombienne, avec des empanadas, des enchiladas, quelque chose d'un petit peu plus original.
3: J'étais en train de regarder les œuvres. Il y a de très très belles pointures. Hein. La sélection a dû être difficile. Il y a beaucoup d'artistes qui viennent vers vous chaque année.
4: c'est toujours un grand défi, le recrutement des artistes. On a, au sein de l'association, un comité artistique, donc, dont le rôle est de sélectionner justement les candidatures. Il y a des candidatures qui sont spontanées, des gens qui viennent par le bouche à oreille, qui viennent parce qu'ils ont eux-mêmes des amis artistes qui ont déjà exposé les années précédentes et qui ont apprécié l'endroit et l'ambiance du festival. Et après, nous-mêmes, on va aller voir des expositions, aller parler aux directeurs d'exposition, aller parler aux artistes et leur proposer de venir exposer chez nous. Tous les artistes sont sur place. C'est même une des conditions pour pouvoir exposer chez nous, c'est que l'artiste soit là pour présenter ses œuvres et qu'il soit en contact direct avec le public.
3: Et est-ce que c'est possible de s'acquérir d'une œuvre aussi?
4: Tout est à vendre, et d'ailleurs les ventes permettent de financer l'association, puisque au même titre qu'une galerie va prendre un pourcentage sur la vente des œuvres, nous, on a un accord avec les artistes, ils nous reversent un pourcentage du prix de vente de l'œuvre pour qu'on puisse financer l'association.
3: Et aujourd'hui, de quoi l'association aurait-elle besoin de plus urgent?
4: De fonds, on a toujours besoin de fonds, évidemment, puisque, comme je vous l'ai dit, on est une association de bénévoles, donc on vit uniquement sur les recettes qui sont générées par les festivals qu'on met en place, donc c'est sur la vente des œuvres et sur les recettes de la buvette, mais voilà, tous les ans, on a des frais, évidemment, parce qu'il faut payer les artistes vivants, donc les musiciens qui viennent sur scène. Il faut payer, voilà, on a des frais fixes sur l'assurance de l'événement, sur le raccordement électrique avec Enedis. On a plein de prestataires, justement, pour assurer la sécurité de l'événement. Et tout ça, c'est des coûts. Tous les ans, on a un budget qui est un peu limite par rapport aux frais qu'on a. Et puis après, on a toujours des brèves surprises, des tuiles, comme on dit, qui nous tombent dessus. On doit sortir des fonds. Mais bon, on arrive toujours à s'en sortir. Et sur quoi on a fait une belle édition, où il y a beaucoup de monde qui vient, effectivement, on a pu engranger un peu plus d'argent. Et ça nous permet de voir venir, ça nous permet d'assurer au moins le festival d'après.
3: Vous avez beaucoup de partenariats?
4: Alors justement, là, avec le retour au mai des artistes, on va développer énormément de partenariats, enfin. On tend à justement développer le partenariat, le mécénat, le sponsoring. Et donc cette année va être une année où on va justement s'ouvrir aux entreprises pour justement les inciter à venir participer à cette belle aventure.
3: Si on veut avoir plus d'informations, on va sur le site le 4.
4: Le 4, Q-U-4-T-R-E, puisqu'on a remplacé le A par un 4. Et donc www.le4.fr. Vous avez toutes les informations. On a aussi l'association Le 4 sur Instagram. Et là, vous avez toutes les informations nécessaires. On vous attend tous très nombreux le 30 et le 31 mai à Argenteuil, au 4 Boulevard Saint-Jean-Tex.
3: C'est un week-end à ne pas manquer. Les 30 et 31 mai, le mai des artistes à Argenteuil, préparé avec engagement par l'ensemble des bénévoles et membres de l'association Le 4.
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4: Bienvenue sur la radio locale de Persan. Chaque mercredi, je reçois les enfants du plan mercredi pour une session radio. Aujourd'hui, j'ai un nouveau groupe. On va faire un petit tour de table et on va tous se présenter.
5: Je m'appelle Naïla, j'ai 6 ans.
4: Et tu as des frères et sœurs ?
5: Oui.
4: Combien ?
5: 2.
4: Qu'est-ce que tu aimes faire le week-end ?
5: J'aime jouer, faire les devoirs.
4: Tu joues à quoi ? Au jeu vidéo ou au vélo ou à la poupée.
5: Vélo.
4: Et au plan mercredi, qu'est-ce que tu fais un peu?
5: Des activités.
4: Tu fais de la peinture?
5: Oui.
4: Vous faites du sport aussi?
5: Oui.
4: Tu joues au foot?
5: Oui.
4: Tu joues bien au foot?
5: Oui.
4: Ensuite, nous avons ton camarade à côté. Comment vas-tu?
6: Je m'appelle Payette. J'ai 6 ans.
4: Tu es en quelle classe?
6: C'est toujours chez les grandes sections.
4: C'est bien ça, dans quelle école?
6: École Paul-et-Loire.
4: Tu aimes bien ton école?
6: Oui.
4: Ok.
6: Mon toto et tata, ils sont venus chez moi et on a regardé la télé ensemble. On a un petit peu mangé et après, c'était l'heure de dormir. Moi, j'ai dormi et après, tata et toto sont partis.
4: Tu leur as fait un gros bisou?
6: Oui.
4: Ensuite, nous avons qui? Comment t'appelles-tu?
7: Mezou.
4: Et quel âge as-tu? Est-ce que tu as des frères et sœurs? Qu'est-ce que tu fais comme activité pendant ton temps libre?
7: J'ai 5 ans et demi.
4: Qu'est-ce que tu fais à la sortie de l'école?
7: Je fais des activités, je fais un truc.
4: Quel truc tu aimes faire?
7: Des petits puzzles. Ah. Disney.
4: Ah, c'est bien ça. Est-ce que tu arrives à bien les assembler, les puzzles, ou des fois tu prends des puzzles difficiles?
7: Des fois je prends des puzzles un peu difficiles, pour aussi des petits puzzles comme ça, des tout petits puzzles et après je les remplace.
4: Est-ce que tu as déjà essayé les grands puzzles?
7: Oui, j'ai déjà essayé à la psychomotricienne.
4: Et c'est facile, c'est bien?
7: Oui.
4: Est-ce que tu es content d'être à la radio?
7: Oui.
4: Ensuite, nous avons la jeune fille. Bonjour.
8: Bonjour.
4: Comment vas-tu?
8: Je vais bien.
4: Comment tu t'appelles?
8: Alexis.
4: Est-ce que tu as des frères et sœurs? Qu'est-ce que tu fais pendant ton temps libre?
8: J'ai un petit frère de 4 ans et demi. Et pendant le week-end, je fais souvent du vélo et je suis souvent invitée le soir chez mes cousins. Et je regarde la télé, je dessine, je joue dans le trampoline avec mon petit frère.
4: Qui saute le plus haut?
8: Moi.
4: Ton petit frère te prend comme exemple souvent. Il aime bien faire ce que tu fais?
8: Oui.
4: Il prend tes jouets aussi?
8: Pas souvent, plutôt le slime, il prend tout le temps et les squishy.
4: Ensuite...
9: Bonjour.
4: Comment vas-tu? Comment t'appelles-tu? Quel âge as-tu?
9: Bien, je m'appelle Belkis. J'ai 5 ans. J'ai 2 frères. J'ai un frère plus grand que moi et j'ai un petit frère. Je fais de la trottinette.
4: La trottinette électrique?
9: Non.
4: La trottinette normale?
9: Oui.
4: Ah, c'est bien ça, ça fait les muscles. Et est-ce que tu vas un peu au cinéma de Beaumont-sur-Oise des fois avec ta maman?
9: Je vais au cinéma de Chambly.
4: Ah, tu vas au cinéma de Chambly?
9: Oui.
4: Le dernier dessin animé que tu as vu, c'était quoi?
9: Mario Galaxy.
4: Mario Galaxy, c'était bien?
9: Oui.
4: Tu nous racontes un petit peu? Est-ce que c'est comme le jeu?
9: Non, il y a presque tous les personnages.
4: Donc il y a le méchant, Mario c'est le gentil.
9: Ok.
4: Donc il y a une quête, c'est quoi l'histoire? Il est en danger? Il doit sauver quelqu'un?
9: En fait...
4: Tu t'en rappelles plus?
9: Oui.
4: Suivante. Bonjour.
10: Bonjour.
4: Comment vas-tu?
10: Ça va.
4: Comment tu t'appelles?
10: Kathleya.
4: Tu as quel âge?
10: 5 ans.
4: Alors, qu'est-ce que tu fais comme activité au plan mercredi? Et puis, quand tu es à la maison?
10: Je fais des activités avec mon frère.
4: Il est grand?
10: Il est la même taille que moi, mais il est avant moi. Il est né avant moi.
4: Ah, mais c'est bien. Vous faites plein d'activités ensemble?
10: Oui.
4: Vous vous entendez bien?
10: Oui.
4: Est-ce que tu veux lui passer un bonjour à la radio, lui dire salut?
10: Salut.
4: Comment il s'appelle?
10: Kinsley.
4: Bon, on va faire un coucou à Kinsley. Très bien. Alors, ton camarade.
11: Bonjour.
4: Comment vas-tu?
11: Elodie.
4: Et quel âge as-tu?
11: 6 ans.
4: Qu'est-ce que tu aimerais faire plus tard quand tu seras grand comme métier?
11: Être police.
4: Ah, tu veux travailler dans la police. Tu veux arrêter les méchants?
11: Oui.
4: Quand tu veux t'amuser, qu'est-ce que tu fais? Tu vas jouer dehors ou tu joues plutôt à la maison? dans ta chambre?
11: Je vais à la piscine un peu et je joue dans ma chambre.
4: Tu joues à quoi?
11: Je joue avec des jeux de vidéo.
4: Ah, tu joues à des jeux vidéo?
11: Oui.
4: Lesquels? Tu t'en rappelles plus? Ok, très bien. Alors, les enfants, ce qui serait bien, c'est qu'on puisse faire un spot publicitaire pour l'exposition, votre exposition, qu'on pourra aller voir à la salle Marcel Cachin à Persan. On va donner la parole à votre animatrice, et si vous voulez lui poser une question, si vous voulez faire partie de l'interview, vous pourrez. Tasnim, bonjour.
0: Bonjour.
4: Tu es animatrice au plan mercredi.
0: C'est ça.
4: Tu accompagnes les enfants aujourd'hui. J'aimerais bien qu'on informe les auditeurs sur l'exposition qui aura lieu bientôt à la salle Marcel Cachin. C'est une exposition réalisée par les enfants.
0: L'exposition, elle a lieu le 17 juin à la salle Marcel Cachin. Cette exposition, elle regroupera toutes les activités qu'on a faites avec les enfants durant toute l'année, de septembre à juin, jusqu'à dans 3 semaines. Et les parents auront l'occasion de découvrir les photos des enfants de leur activité, de pouvoir voir ce qu'on a créé avec les enfants.
4: Dans cette exposition, je pense qu'il y aura de la peinture, il y aura peut-être des dessins aussi, non?
0: On regroupe les activités que les enfants ont fait durant l'année. Et à cette exposition-là, les enfants auront l'occasion avec leurs parents de pouvoir faire des activités qu'on a fait du coup durant les sessions.
4: Il y aura des stands?
0: C'est ça, oui.
4: Ah, dans la salle Marcel Cachin?
0: Exactement, c'est un aéroport. On transforme la salle Marcel Cachin en aéroport.
4: Parce que le thème, c'est le voyage.
0: Le voyage autour du monde, exactement.
4: C'est presque fini l'année. Comment ça s'est passé? Chaque groupe a pris un pays?
0: On a des enfants de la petite section à la CM2. On est 4 animatrices. Chacune est référente de 2 groupes. Moi, par exemple, je vous donne mon exemple. Je suis référente du groupe des grandes sections et des CP. Et durant toute l'année, à chaque session, on découvrait un continent. Et parmi ce continent-là, on découvrait un pays avec les enfants. Chaque groupe avait un pays différent.
4: Bah, le dernier pays que vous avez fait?
0: Là, actuellement, on travaille sur les îles Fidji en Océanie. Nous, les grandes sections et les CP.
4: Et comment ça se fait? Vous faites des recherches ensemble?
0: Oui, on est une équipe de 4 animatrices avec notre directrice. On prépare les activités en amont et on les fait justement découvrir aux enfants durant les mercredis de l'année.
4: Je pense qu'il y a des endroits que les enfants ne connaissaient pas.
0: Non, pas du tout, justement. Ça leur permet de découvrir des choses et de voir, de voyager entre guillemets autour du monde avec nous.
4: Les familles pourront participer à des activités avec leurs enfants, découvrir tout ce que leurs enfants ont fait pendant l'année.
0: Exactement.
4: C'est une belle valorisation, une belle mise en avant hein, de votre travail, des animateurs, animatrices et des enfants aussi.
0: Oui.
4: Alors, les enfants, est-ce que vous voulez lui poser une question? Qui veut faire le petit journaliste, la petite journaliste?
12: Est-ce que tout le monde pourra venir ou voir?
0: L'exposition, elle est faite pour les enfants du centre qui ont participé avec nous aux activités durant toute l'année.
4: Est-ce qu'il y a une autre question?
13: Alors, est-ce qu'il va y avoir de la nourriture?
0: Oui, durant l'exposition, on fera découvrir aux familles et aux enfants, on fera une dégustation culinaire de ce qu'on a pu faire du coup à l'année avec les enfants.
4: Est-ce que tu pourrais nous donner un avant-goût, le menu?
0: Je vous donne 2-3 petits plats. On aura des pizzas, des mini-pizzas qui seront faites. On aura des mini-flans portugais et un petit troisième, des baklava de la Turquie.
4: Maintenant, on va passer au spot publicitaire. L'exposition, c'est sur le thème du voyage. Qui a une idée de publicité, de phrase, pour donner envie aux personnes de venir voir votre travail? Je vous donne une idée. Ce qu'on peut essayer de faire, par exemple, c'est dire si vous avez envie de vous amuser, découvrir de nouveaux continents, venez à l'exposition Le voyage autour du monde. Je vous laisse faire. Qui veut commencer? On articule bien. Vous faites comme vous voulez. D'accord? Vous faites à votre façon, à vous. Il faut sourire pour qu'on ait envie de venir voir l'exposition. Donc, l'exposition s'appelle Voyage autour du monde.
13: Voyage autour du monde. Une exposition à ne pas manquer. Le 17 juin à la salle Marcel Cachin.
4: Est-ce que tu peux nous donner une phrase qui pourrait donner envie aux parents de venir? Sur le ton publicitaire, tu vois, c'est une annonce que tu fais.
12: Ça va être super. Venez nombreux de 17h30 à 20h.
3: Venez faire le tour du monde avec nous.
4: Est-ce que tu veux le faire en chantant? Vas-y.
3: Venez en faire On va faire le tour du monde avec nous.
6: On va faire le tour du monde avec nous. Ce sera pas difficile. Et après, on va le

0: je vais avoir tout le monde qui sera avec moi. Super, je vais avoir. Pourquoi il y a tout le monde qui m'enfonce? Aujourd'hui, on va y aller dans des pays super. Et dès depuis que j'avais 5 ans, hein, c'est une chanson.
1: Waouh! On peut l'applaudir, on va l'applaudir, oui! C'est génial, c'est super. Ensuite,
0: venez nombreux
2: à la salle Marcel Cachin,
0: à la salle Marcel Martien.
2: Non, tu dis venez nombreux avec nous, ok?
0: Venez
2: venez nombreux avec nous.
0: Venez nombreux avec nous. Ça sera cool. Oh oui, c'est super! C'est super d'y aller dans un autre pays comme ça, quand j'adorais. Venez nombreux avec notre exposition! Vous allez trop aimer!
1: Les enfants, l'atelier touche à sa fin pour aujourd'hui. J'ai été ravie de vous recevoir et c'était très plaisant de t'entendre chanter. Et j'espère que les auditeurs vont apprécier. Et qui seront présents également le jour de l'exposition. En tout cas, la radio locale sera présente. Donc avant de partir, les enfants, je vous propose la chanson de Maître Gims, La Parisienne. Ça vous va?
0: Oui. Arrêtez.
1: Salut les enfants.
0: Parisienne.

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3: Les voix de l'égalité. Bonjour à toutes et à tous et bienvenue dans les Voix de l'égalité, votre rendez-vous consacré aux cultures, aux parcours humains et aux initiatives qui créent du lien et du dialogue. Aujourd'hui, nous vous proposons une émission spéciale autour du cinéma tunisien et de la vie associative à Argenteuil. L'Association des Tunisiens de France a organisé une projection exceptionnelle du film tunisien, le 13e Round, un film salué dans plusieurs festivals et notamment récompensé au Cairo International Film Festival qui aborde avec force des thématiques humaines et sociales profondes. Pour en parler, nous recevons aujourd'hui le président de l'association, Mohsen Semni. Monsieur, bonjour.
4: Bonjour.
3: Et merci d'être avec nous dans les Voies de l'égalité. Pour commencer, pouvez-vous nous présenter l'association et ses principales missions ? Pourquoi est-il important pour vous, pour votre association, de proposer des événements culturels comme cette projection de film tunisien ?
4: L'Association des Tunisiens de France, elle existe depuis maintenant 23 ans. On l'a créée en 2003, le 1er avril 2003, on nous avait dit que c'était un poisson d'avril.
3: Pourquoi les gens y croyaient pas vraiment ?
4: Alors, ils croyaient pas parce que à l'époque, la communauté tunisienne, qui est très importante quand même, elle est estimée entre 960 000 selon les chiffres, selon si c'est les statistiques tunisiennes ou françaises, jusqu'à 1 300 000 en France, mm-hmm. qui représente 48% de toute la diaspora tunisienne à l'étranger. C'est le nombre le plus important, la concentration la plus importante. Et elle était un peu dispersée. Il y en a un peu partout dans la région parisienne. Seulement sur nous, sur le bassin d'Argenteuil, on a sur Argenteuil même 13 000 Tunisiens. Et sur le bassin d'Argenteuil, 23 000 Tunisiens. Quand je dis Tunisiens, attention, c'est citoyens d'origine tunisienne. Parce que c'est une communauté qui est importante, mais où il y a presque 65% qui ont la double nationalité, qui sont binationaux. Et on nous a dit à l'époque, c'est un poisson d'avril, c'est une association tunisienne qui va s'occuper de la communauté. Et ça va pas durer un an. Ça fait 23 ans que ça dure.
3: Comment elle a évolué jusqu'à aujourd'hui ? Quelles ont été les grandes difficultés ?
4: On est une association qui est composée de 100% de bénévoles. Tous les intervenants qui sont dans notre association, des bénévoles. On a les dirigeants de l'association, les volontaires, les bénévoles. Et on a aussi des avocats qui font des permanences gratuites. On a des compétences qui font des permanences dans le social, dans l'administratif, dans le juridique ou autre, qui le font gratuitement, qui ne sont pas rémunérés, qui ne demandent rien. Et là, ils informent les gens sur leurs droits, sur les moyens, les modalités, comment faire. Venez, que vous soyez tunisien ou pas tunisien de toute origine, vous avez une question de droit, vous avez une question par rapport à un litige, une information que vous aimeriez connaître. On est là pour vous renseigner et c'est gratuit.
3: Vous avez un guide, c'est uniquement pour les étudiants. Et comment ça fonctionne ce dispositif ?
4: On va partir un peu de l'historique. Ça fait une vingtaine d'années qu'on s'est intéressé au secteur d'étudiants, sachant qu'en France, il y a à peu près 15 900, selon les statistiques de Campus France, 15 980 et quelques étudiants d'origine tunisienne. Et on s'est rendu compte que la plupart, ils nous appelaient quand ils étaient en difficulté. Et souvent, parfois, pour des choses basiques, des choses, quand on arrive d'un autre pays, qu'on n'est pas la culture, qu'on n'est pas le système social, qu'on n'est pas le fonctionnement de ce pays-là. Donc, on est perturbé, on va vers les mauvaises voies plutôt vers les bonnes. On a passé 4 ans à travailler sur ce guide-là. Et là, on a mis en place un guide pour l'étudiant tunisien, qui souvent viennent de Tunisie ou qui sont ici et qui veulent étudier, qui leur explique toutes les démarches de A jusqu'à Z, de l'idée le jour où il réussit son bac, veut faire ses études universitaires ou veut faire un master ou autre, jusqu'au moment de venir ici, s'installer, étudier, après s'installer, même pour revenir en Tunisie et retravailler, créer son poste de travail et son entreprise là-bas. Il y a 300 astuces pour l'aider, pour l'orienter dans le bon sens.
3: Vous faites du mentorat aussi ?
4: Oui.
3: C'est pour les futurs étudiants, les étudiants déjà installés, les nouveaux arrivants aussi ?
4: Oui, c'est souvent les membres de la communauté qui viennent nous voir, qui nous disent « j'ai telle compétence, j'ai tel savoir-faire, j'ai telle expertise, j'aimerais bien la mettre à la disposition de la diaspora ». Nous, on leur dit « attention, quand on dit la diaspora, pour nous, la diaspora, c'est pas seulement les Tunisiens, mais c'est aussi tous les citoyens ». On préfère parler de citoyens. Mmh. On est là pour vivre en France. On est là pour favoriser aussi l'intégration de ces gens-là qui arrivent pour qu'ils vivent pleinement leur citoyenneté.
3: Donc, il existe des accompagnements plus personnalisés en complément du guide ?
4: On a le guide, on a des permanences, des gens qui viennent, que ce soit un étudiant, que ce soit une compétence qui vient d'arriver, que ce soit des primo-arrivants qui arrivent, qui veulent connaître le comment faire, comment agir, quelles procédures suivre, comment ne pas dépasser les délais et autres. Et on a des compétences qui sont sur rendez-vous, gratuitement, qui coûtent rien du tout, qui sont à leur disposition, qui leur expliquent, qui les accompagnent, qui les aident à bien monter leur dossier et qui assurent le suivi.
3: On peut vous rencontrer sur Argenteuil uniquement ?
4: En présentiel, on est sur Argenteuil, mais par exemple, nos permanences, toutes nos permanences juridiques administratives ne se font pas que sur Argenteuil. Ça se fait en présentiel sur Argenteuil, de préférence pour ceux qui vivent sur la région parisienne. Ça leur permet d'avoir un contact direct avec un avocat, avec un spécialiste dans tel ou tel domaine. Et le contact direct, c'est normalement, la communication, elle passe mieux. Mais les gens qui sont pas sur la région parisienne, on a aussi des permanences téléphoniques. Sur rendez-vous, les gens nous contactent sur notre adresse mail contact-tunisien-de-france.org et ils prennent rendez-vous et on leur fixe rendez-vous. Et c'est, par exemple, si c'est avec un avocat, c'est l'avocat lui-même qui les contacte le jour J au créneau fixé. Et qui les écoute et qui leur transmet toutes les informations nécessaires.
3: Est-ce que vous envisagez d'ouvrir une autre antenne ou d'autres antennes en France ?
4: On aimerait bien, on accueillerait tout citoyen de toute origine qui souhaiterait faire ce genre d'initiative citoyenne pour les citoyens sans leur demander rien en échange et pour nous aider à ce qu'on aide le maximum possible les citoyens, surtout ceux qui ont des difficultés.
3: Alors, vous êtes très présent au niveau de l'accompagnement professionnel, vous aidez les étudiants à trouver des stages, vous êtes en partenariat avec des écoles, des centres de formation.
4: C'est au fur et à mesure de l'évolution, on commence à être en contact. Maintenant, c'est les établissements qui nous contactent, il y a des centres de formation qui nous contactent, on a un centre de formation qui nous a contacté bientôt, on est en train d'établir une convention et on va travailler ensemble sur tout l'accompagnement de A jusqu'à Z.
3: Quelles sont les principales missions prioritaires de l'association ?
4: Ouh, elles sont nombreuses. Alors, on a l'accompagnement social, administratif, juridique de tout citoyen qui se trouve à un certain moment de sa vie en difficulté. Et nous, on leur propose de l'écoute, une présence, des gens, des compétences qui vont les écouter, même si nous, on sait pas le faire, on les dirige vers des capacités en mesure de les aider. Il n'y a pas ni la condition d'être d'origine tunisienne, autre pour nous, un citoyen, toute personne de toute couleur, de toute origine, que ce soit femme ou homme ou n'importe qui, il est résident en France. La personne, elle est la bienvenue, on est là pour l'écouter, pour essayer de comprendre ses problèmes et pour essayer de l'orienter et de l'aider avec tout ce qu'on peut.
3: On remarque que de plus en plus, les étudiants ont du mal financièrement. Vous les accompagnez à l'aide alimentaire ?
4: On les accompagne surtout dans le cadre de l'information. Mmh. Je vous donne par exemple un exemple. Pendant la crise, les confinements, les deux confinements de la Covid, on a créé un collectif citoyen avec une vingtaine d'autres associations. On a couvert 7 régions de la France et avec la fondation de la Maison de Tunisie à l'Institut universitaire, on a fourni à tous les étudiants qui étaient bloqués, souvent ils n'avaient plus de relations avec les parents, au pays et autres, de toute origine, on leur a fourni régulièrement à la Maison de la Tunisie et grâce à Monsieur Batir qui était le directeur, régulièrement de la nourriture. Ils prenaient tous ceux qui ont besoin et gratuitement sans leur dire est-ce que vous êtes d'origine tunisienne ou non. Non, un citoyen, vous passez par une situation difficile, vous êtes étudiant isolé de votre famille, de vos ressources, on est là pour vous apporter l'aide qu'on peut.
3: Vous faites pas mal d'actions, vous êtes sur le terrain, vous avez 300 bénévoles.
4: On a plus de 300 bénévoles, ça dépend de l'événement. On a deux types d'usagers. On a ce qu'on appelle les adhérents, ceux qui sont à proximité d'Argenteuil, la proximité géographiques qui viennent, qui font des activités parce qu'on a des activités régaliennes de toute association. On a les permanences, on a les ateliers, on a les cours d'arbre gratuits pour les enfants, on a les cours de soutien maths, physique, chimie pour les collégiens et les lycéens. On a actuellement à peu près 140 enfants qui font tous les week-ends des cours d'arabe qui sont assurés par des professeurs diplômés qui nous ont été mis à disposition par la mission éducative universitaire tunisienne en France.
3: Toujours en bénévolat.
4: Alors, eux, c'est leur ministère qui les paye, les enseignants. Et nous, on les a gratuitement et les cours sont gratuits. Et on a aussi un professeur avec nous qui est membre de notre conseil d'administration qui, depuis maintenant 2011, assure des cours de soutien maths, physique, chimie pour les collégiens et lycéens jusqu'au bac. L'objectif, c'est vraiment donner la chance à ces enfants-là de ne plus assumer l'échec, mais plutôt de se dire, se prendre en main et se dire, je veux y aller, je vais jusqu'au bout, et il trouvera la compétence qui va l'aider pour ça.
3: Je suppose qu'il y a beaucoup d'enfants qui s'inscrivent. Alors, il y a un nombre limité?
4: Alors, pour le moment, on a une vingtaine de collégiens, de lycéens qui viennent tous les dimanches de 18h à 20h. D'Argenteuil, de Stanois, on a même deux collégiens de Cergy. Il faut savoir que pour faire les cours privés, ça coûte 20 euros de l'heure. Nous, ils payent juste une contribution simple, 90 euros l'année. C'est juste pour parce que il y a des photocopies, l'adhésion, les photocopies, et même parfois des sorties, ainsi de suite.
3: Et on peut participer à toutes les activités pendant l'année.
4: Oui, on peut participer à toutes les activités pendant l'année. À partir où on est adhérent, sachant que nous, on a privilégié les adhésions familiales. Pourquoi les adhésions familiales? Ça permet à ce que même si votre enfant, c'est lui qui fait le cours, vous avez un ou deux enfants qui font des cours, des activités ou autres, même vous, adultes, en cas de besoin, si un jour vous avez un problème, vous avez une difficulté, vous avez besoin d'une médiation ou autre, le fait que toute la famille est adhérente, vous pouvez bénéficier de cette aide-là gracieusement de la part de notre association.
3: Il y a des sorties famille
4: Il y a des sorties famille, et tout dépend aussi de nos moyens. Parce qu'il faut savoir que actuellement, le plus difficile pour une association, c'est le temps. C'est chronophage, le temps qu'on passe à chercher des ressources et des finances.
3: Comment vous financez vos projets?
4: 99,9% de nos activités, c'est les donations des membres, les adhésions et ainsi de suite. Parce que, vous allez être étonnés, mais on a à peu près, on s'approche des 500 et quelques adhérents localement qui ont payé leur cotisation. On touche à peu près entre 7000 et 10000 personnes par an, à travers les permanences, les interventions, les médiations. Et on a une petite subvention de 1000 euros par an. La seule subvention qu'on a. Je vous donne un exemple plus concret. Quand on a mis en place le cours d'arabe, l'objectif, c'est vraiment assainir ce secteur-là, leur permettre d'acquérir des connaissances dans la culture, la religion, entre parenthèses, parce que c'est pas seulement la religion, c'est plutôt la culture, l'immersion dans la culture d'origine, pour savoir qui on est, et pour prendre le meilleur pour construire sa propre citoyenneté. On a fait comme tout le monde, on a demandé de subventions. On n'a jamais eu de subvention pour ça.
3: Mais les cours sont toujours assurés jusqu'à aujourd'hui?
4: Les cours sont toujours assurés, toujours gratuits.
3: Et il y a combien d'enfants?
4: On a à peu près 140 enfants. On a un panel très très large, on fait des échanges, on fait des débats sur les sujets de société, on fait beaucoup de médiation. Les familles qui ont des difficultés, dernièrement, sur mon temps personnel, j'ai pris une journée de congé pour aller défendre un jeune collégien qui est passé par le conseil de discipline et pour des faits très graves. Depuis ce conseil de discipline, je le coach. Il vient une fois tous les samedis pendant 3 heures. Je fais son suivi. Je lui demandais de te refaire tous ses cahiers, ainsi de suite, pour lui montrer que dans la société, il y a des règles à respecter. Et il accepte mieux de ma part. Je suis arrivé, il me connaissait pas au début. On a eu plusieurs entretiens avec les parents. Et lui, ce qui se passe actuellement, c'est qu'il vient tous les samedis. Il me présente tous ses cahiers refaits. Tout est bien rentré à l'ordre.
3: C'est un adolescent?
4: C'est un préadolescent de 11 ans. Là, on a fait il y a presque deux mois le conseil de discipline. Et là, tous les samedis, il vient régulièrement. Il vient à l'heure. Il s'absente pas. Au niveau de son collège, il se plaignait beaucoup. Il est toujours en retard, il fait rien. Et là, on a repris doucement, doucement. Et là, il arrive à ce que il me présente tous ses cahiers refaits. Même, c'est une exigence que j'ai envers lui. C'est que si tu veux que je t'aide, montre-moi que tu veux t'en sortir. Là, franchement, il m'a agréablement surpris. Il m'a montré son vrai visage et il m'a aussi prouvé, même si ça fait plus que 30 ans que je suis dans ce secteur-là, que les jeunes et les enfants, quand ils trouvent l'écoute, quand ils trouvent l'encadrement qui n'est pas là pour les juger, mais pour leur montrer qu'ils sont capables de s'en sortir, ils font le nécessaire et nous surprennent positivement.
3: Vous intervenez souvent comme ça auprès des jeunes?
4: On intervient auprès des jeunes. Les familles souvent nous sollicitent, les familles adhérentes nous sollicitent quand ils ont des difficultés. Vous savez, à la préadolescence, l'adolescence, l'affirmation de soi, ça commence et souvent les parents sont dépassés. Alors nous, ils viennent nous voir, on leur dit on n'est pas là pour vous juger, mais on est là pour vous apporter les outils nécessaires et pour vous accompagner pour améliorer les choses. Si je continue depuis 10 années, c'est que ça marche. Et je suis fier.
3: Vous n'avez pas toujours été dans le secteur de la culture?
4: Alors, ça dépend, parce que moi, professionnellement, je suis le président. Mmh. Je suis l'un des bénévoles, parce qu'on est toute une chaîne de bénévoles. Je m'investis bénévolement comme tout le monde, mais moi, mon secteur, moi, je suis diplômé en éducation populaire de la jeunesse. Je me suis spécialisé pendant 18 ans dans le secteur de la préadolescence. Et quand, au bout d'un certain moment, dans tous les secteurs, quand on arrive à saturation, j'ai changé. Maintenant, je travaille dans le secteur événementiel, institutionnel.
3: C'est très proche de ce que vous faisiez auparavant. Quand même, hein, ça touche la population.
4: Oui, l'objectif, c'est tendre la main à ceux qui, à un certain moment de leur vie, se trouvent face à un mur et les aider à trouver la solution. On n'est pas là pour juger, on n'est pas là pour leur dire vous êtes des bons ou des mauvais citoyens. On est là pour vous dire, voulez-vous en sortir? Donnez-vous les moyens. On est là pour vous aider et ensemble, on s'en sortira et on vous aidera.
3: Alors, vous avez organisé la projection du film Le 13e Round. Mmh. Il y avait Mohamed Ali Nedi, le producteur. C'est un film qui a été primé au Caire.
4: Il a été primé dans 3 festivals.
3: Pourquoi avez-vous choisi de projeter ce film? Comment s'est passée la rencontre avec le producteur, l'équipe du film?
4: Alors, la projection de ce film, c'est parce que parmi les missions de notre association aussi, c'est promouvoir la culture tunisienne, pas seulement par rapport à tous les citoyens, mais aussi par rapport aux membres de notre communauté, qui, la plupart, ils ont perdu beaucoup de connaissances sur leur culture d'origine. Par principe, on se dit, si on veut qu'ils deviennent des bons citoyens, des acteurs de la société, il ne faut pas qu'ils aient un point noir par rapport à leur culture d'origine. Il faut qu'ils sachent quelle est la richesse de leur culture d'origine, en s'en imprégner et ramener le meilleur avec eux pour construire leur citoyenneté actuelle. Parce que nous vivons ici en France, 60% de cette communauté-là, plus que 63%, sont des franco-tunisiens. Et on veut pas partir avec l'idée que nous disaient nos parents à l'époque, on est venu pour travailler, on partira. Non, nos enfants sont là, sont des citoyens français. Et on veut qu'ils soient des bons citoyens français et qu'ils servent ce pays-là, qui nous a donné cette chance-là et qu'il a donné à nos parents. Il y a eu un échange à la République et je peux vous dire que l'une des grandes assurances que j'ai eues, c'est que moi, je l'ai vu 3 fois, ce film-là. On a fait 3 projections différentes. La première diffusion, je me suis dit, j'étais très sceptique par rapport au cinéma tunisien, cette période-là, après Révolution, il y avait un mélange de tout. Et je ne pensais pas que ça pouvait avoir vraiment l'excellence. Parce que ce film-là, ce qu'il a fait, en fait, quand il a pris tous les mots de la société, il a transféré sur la vie d'une famille. J'ai prévenu tout le monde, quand vous entrez dans ce film-là, si vous retenez vos larmes, chapeau. Je suis un homme de culture maghrébine, on dit l'homme ne doit pas pleurer, je ne pleure jamais, ainsi de suite. Et je n'ai pas su retenir mes larmes.
3: Ça fait écho aux réalités que vivent...
4: C'est une transcription des mots de la société depuis la Révolution en Tunisie, qui est dans un quartier populaire avec tous les manques, avec tous les besoins, avec tous les faux espoirs. Et d'ailleurs, le film, le 13e round, il parle entre autres parce que le papa du héros de ce film-là, c'est un ancien boxeur champion, un ancien champion. Et il parle, c'est la boxe, pas comme sport, mais la boxe comme un combat de la vie. Et c'est soit en bas, soit on est battu. Mais je peux pas tout raconter. Oui. Je dis aux gens, allez le voir. Vous allez découvrir l'excellence du cinéma. Pas seulement tunisien. Parce que ce film-là, ça peut, à toutes les populations, toutes les origines, toutes les cultures, on peut vivre cette vie-là. On fait une immersion totale quand on regarde le film et on se dit, waouh, il a su raconter ma vie.
3: Mais c'est tout de même une belle reconnaissance, hein, d'avoir été primé 3 fois.
4: 3 fois.
3: 3 fois. C'est un très bon chiffre, le 3. Après cette projection, est-ce que vous avez d'autres projets culturels ou artistiques prévus pour les prochains mois? Cet été,
4: on est en train de préparer plusieurs débats sur la citoyenneté. On a la même équipe du cinéma qui nous ont dit qu'ils sont en train de travailler sur un autre film qui évoque encore d'autres problèmes plus profonds sur la citoyenneté. Le citoyen, quand il se trouve ses droits bafoués, quand il va jusqu'à perdre l'espoir dans l'avenir et tout ce que peut suivre cela, je pense que ça sera aussi un film qui me fera encore pleurer.
3: Il y aura toujours l'équipe du film, réalisateur, producteur, vous faites toujours en sorte que l'équipe soit là?
4: On fait toujours en sorte, au moins pour une projection, à ce que l'équipe soit là et à ce qu'il y ait un échange avec le public. Parce que ils sont là, pas pour leur dire « regardez mon film, il est le meilleur », non. C'est pour dire quels sont vos points d'interrogation, quels sont vos questionnements, qu'est-ce que vous n'avez pas bien compris. On est là pour vous dire voici ce qu'on a voulu vous transmettre. Est-ce qu'on a réussi notre mission?
3: Et vous répondent quoi, le public?
4: Le public, une grande partie qui nous ont dit, attendez que j'arrête mes larmes après, parce que c'est vrai, le sujet était poignant. Et là, il va y avoir des diffusions un peu sur la région parisienne, mais c'est pareil. Tous les, ce qu'on appelle les films un peu exotiques par rapport aux standards européens, ils ont toujours des difficultés pour trouver des salles de projection, pour leur donner des accords. On leur dit, si vous faites pas plein de salles, vous risquez de ne plus avoir des salles, ainsi de suite.
3: Et où est-ce qu'on peut voir le film?
4: Pour voir le film, il faut aller sur le site le13eround.fr. Vous avez toutes les informations, vous avez une information sur tous les prix qu'il a eu, sur les salles de diffusion, les jours, les horaires, les prix et tout ça. Apprenons à travailler ensemble, à construire la citoyenneté future de nos enfants. On est tous dans le même bateau. Si ça coule, on coulera tous. Alors soyons tous sincères et travaillons ensemble pour emmener ce bateau de la citoyenneté vers le bon quai.
3: Mohsen Semni, merci d'avoir été avec nous dans les voies de l'égalité.
4: Merci madame et merci à tous vos auditeurs.
3: Bien entendu, ceci n'était qu'une expérience sonore. Les voies de l'égalité.
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3: Ça va ta journée?
4: Bonjour, bonjour, vous êtes sur le journal de la MJC.
5: Bienvenue sur la radio locale de Persan, une radio proche des habitants, des jeunes de la MJC. Aujourd'hui, nous avons Léna. Bonjour.
6: Bonjour.
5: Comment vas-tu?
6: Bien et vous?
5: Très bien. Tu voudrais parler de quoi aujourd'hui?
6: Je sais pas.
5: Je vais te poser quelques petites questions.
6: D'accord.
5: Il va falloir que tu argumentes. Mais ça, tu sais le faire, ça, Léna. Pour toi, est-ce que les réseaux sociaux, ça te rapproche de tes amis ou ça t'isole? Ça te rapproche des autres ou ça t'isole?
6: Ça dépend.
5: Ça dépend de quoi?
6: Tu peux chatter, parler avec tes amis.
5: Ça, ça peut rapprocher, discuter avec tes amis. Mais dans quel cas, ça peut isoler quelqu'un, à ton avis?
6: Quand on le rabaisse, bah, c'est l'harcèlement, le cyberharcèlement.
5: Est-ce que tu as un exemple à nous donner, par exemple, une histoire que tu as entendue
6: Il y a une fille en sixième assez harcelée sur TikTok.
5: On parlait de son physique?
6: Oui, genre, c'est comme si genre, t'es nul, des trucs comme ça.
5: Mm-hmm. Et ça a duré longtemps, ce harcèlement?
6: Oui, je crois.
5: Elle est sortie des réseaux sociaux, elle a quitté?
6: Bah, un jour, comme d'habitude, je l'ai vue, elle était en train de pleurer. Elle a parlé avec un surveillant.
5: On l'a aidé à trouver une solution ou pas?
6: Ils lui ont donné des conseils, je pense.
5: Et à ton avis, quand on se trouve dans un cas comme ça, qu'est-ce qu'on peut faire? Qu'est-ce qu'on devrait faire?
6: On devrait parler avec des adultes, des parents, mm-hmm. des professeurs, quelqu'un de proche, ou appeler le 3018.
5: Le 3018, c'est pour quoi?
6: C'est pour parler avec une personne 24 heures sur 24. Et c'est gratuit.
5: Et comment tu connais ce numéro?
6: Parce qu'au collège...
5: On vous en a parlé?
6: Oui.
5: Quitter les réseaux sociaux, est-ce que c'est une solution aussi?
6: C'est selon toi.
5: Et aujourd'hui, Léna, est-ce qu'on peut vivre sans téléphone portable?
6: Oui, moi je vis bien sans téléphone.
5: Je m'attendais pas à cette réponse. Il y a des gens qui ont besoin cruellement de leur téléphone portable.
6: Parce que vu qu'ils se sont adaptés à avoir un téléphone, alors c'est logique.
5: Ça te poserait aucun problème d'être pendant 24 heures sans ton portable?
6: Oui, quand je suis punie.
5: Ah, ça t'est déjà arrivé?
6: Oui.
5: Tu es sur TikTok, toi?
6: Non.
5: Tu as des amis qui sont sans doute sur TikTok?
6: Oui.
5: Oui? Penses-tu que c'est possible de supprimer TikTok sur son téléphone pendant une semaine?
6: En fait, TikTok, c'est que pour naviguer ou envoyer des messages. Ils ont fait une mise à jour où tu peux me faire des flammes.
5: C'est quoi?
6: Les flammes, en fait, c'est quand t'envoies des photos tous les jours et ça fait un record de flammes.
5: Plus t'envoies des photos et plus t'as un record de flammes, hein, c'est ça?
6: Ouais.
5: Et qu'est-ce qu'il y a à gagner là-dedans?
6: Rien.
5: Rien du tout, c'est juste t'as un record, t'as gagné un record.
6: Ouais.
5: Ok. Faire tes devoirs avec l'IA, tu as déjà essayé? Et est-ce que tu aimes faire ça?
6: J'ai pas essayé. Non, mais je vois des personnes en faire.
5: Et qu'est-ce que tu en penses?
6: En fait, ils vont... Genre, ça sert à rien parce qu'ils savent pas faire l'exercice. Et genre, s'ils utilisent tout à l'IA, ils vont pas apprendre.
5: Mmh.
6: Et je trouve que ça sert à rien. Mmh. À part pour faire des projets, des trucs de ce genre.
5: La musique générée par l'IA, tu trouves ça comment? Les images... C'est pas mal quand même, les images.
6: Oui.
5: Est-ce que tu as déjà essayé de créer une musique?
6: Non.
5: De générer une musique avec... Tu sais que l'IA peut... prendre ta voix un peu et faire une chanson.
6: Oui.
5: Et tu trouves ça comment?
6: Bizarre.
5: Bizarre? Pourquoi bizarre?
6: Déjà, tu parles à un robot, à tout moment, parce que j'ai vu une copine à moi, genre, elle avait posé une question à ChatGPT, par exemple.
5: Mm-hmm.
6: Elle lui a dit, je suis habillée comment aujourd'hui?
5: Ah.
6: Et ça a répondu à sa question.
5: Ça a répondu quoi?
6: Comment elle était habillée, c'est bizarre.
5: Pour de vrai?
6: Oui.
5: C'est-à-dire, si elle avait un pull bleu, l'IA lui a dit
6: oui,
5: que...
6: Oui, à tout moment, je sais pas, on est surveillé 24 heures sur 24 par des trucs bizarres, non. Moi, je pourrais pas donner ma voix à un IA.
5: Mmh. À ton avis, est-ce que les parents comprennent vraiment les ados?
6: Non.
5: Non?
6: Non.
5: Pourquoi?
6: Ma mère, par exemple, je suis normale, elle va dire, pourquoi t'es... tu boudes?
5: Ah...
6: Et genre, ça me donne envie de bouder après.
5: Ah,
6: parce qu'elle est certaine que je boude, alors pas du tout. Alors après, ça m'énerve et je boude.
5: Ça vous est déjà arrivé de discuter entre vous, dire que oh, mes parents ne me comprennent pas, ils n'ont pas compris que nous, on fonctionne comme ça, on ne voit pas les choses de la même manière?
6: Oui, voilà.
5: Oui, vous discutez entre vous?
6: pas discuter, mais genre je pense, parfois je dis, mais pas vraiment discuter.
5: Maintenant, c'est à toi de jouer, Léna. Je te donne carte blanche.
6: Je voudrais faire mon coup de gueule et mon coup de cœur. Déjà, mon coup de cœur, c'est qu'aujourd'hui, je suis pas restée chez moi. Je suis sortie parce que j'avais rien à faire. Et mon coup de gueule, c'est juste parce qu'en ce moment, il fait que pleuvoir. Et je peux pas sortir, par exemple, aller au magasin. J'ai bien aimé l'émission. Mais un jour, il faudrait qu'on la finisse. Bon, bah, je vous dis au revoir à la semaine prochaine. Hein.
5: Et on te dit à la semaine prochaine, tu viendras avec tes amis ?
6: Oui, s'ils sont là déjà.
5: Merci de nous avoir suivis. Restez à l'écoute de votre radio locale Alternative FM.
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5: Les voix de l'égalité. Bonjour à toutes et à tous et bienvenue dans Les voix de l'égalité, le magazine qui donne la parole à celles et ceux qui font vivre les valeurs humaines, l'inclusion et la solidarité au quotidien. Il y a 2 ans déjà, j'avais eu le plaisir de recevoir à notre antenne plusieurs membres du J'aime de Persan pour une émission appelée J'aime le futur, riche en échanges, en émotions et en partage. Aujourd'hui, je suis très heureuse de les retrouver, mais cette fois-ci dans un autre contexte, celui d'un regard sur le chemin parcouru, les projets menés et les ambitions à venir.

0: de ce mot parfois galvaudé, mais pourtant fondamental, la solidarité. Comment se traduit-elle concrètement? Comment se vit-elle au quotidien au sein du GEM à Persan? Merci à nos invités d'être avec nous. Bonjour à toutes.
1: Bonjour.
2: Bonjour.
3: Bonjour.
1: Alors moi, je m'appelle Chantal, je suis adhérente depuis un peu plus d'un an au GEM Le Futur de Persan. Et puis, tout se passe bien, on a des activités, il y a de la bonne humeur.
4: Moi, c'est Sandra, je suis au GEM de Persan depuis 2019.
5: Et moi, c'est Johanna, je suis coordinatrice animatrice au GEM de Persan depuis son ouverture.
0: Pour commencer, pouvez-vous, Johanna, rappeler aux auditeurs ce qu'est le GEM de Persan et quelles sont ses missions principales?
5: Alors, le GEM est un groupe d'entraide mutuelle. C'est une association portée par ses adhérents, soutenue par une ou deux animatrices, coordinatrices, qui les aident à fonctionner en tant qu'association, faire des activités, lutter contre l'isolement social. On accueille en priorité des personnes en situation de handicap psychique, mais on a un accueil assez inconditionnel. N'importe qui peut ouvrir la porte du GEM et s'y intéresser.
0: 2 ans après notre première rencontre à la radio, comment la structure a-t-elle évolué?
4: Aujourd'hui, on a toujours le même nombre d'adhérents qu'il y a 2 ans. Il y en a qui partent, il y en a qui reviennent, c'est un peu ça le GEM. On évolue dans la collégiale parce qu'on est passé il y a à peu près 2 ans et demi en collégiale. Du coup, on évolue en collégiale, c'est-à-dire qu'on n'a plus de président, de secrétaire et de trésorier. On prend les décisions tous ensemble.
0: Vous êtes à combien? Est-ce que vous pouvez...
4: On est une trentaine.
0: Une trentaine. Quels sont aujourd'hui les grands projets ou changements qui ont marqué le GEM ces 2 dernières années pour vous?
4: On a déjà réalisé un des grands projets. On est parti au Futuroscope. C'était un projet qui datait de 4 ans, je pense.
0: Ah.
4: Du coup, on est parti au Futuroscope début avril.
0: De cette année?
4: Oui, de cette année. Voilà, on est parti à 13 adhérents avec notre animatrice, Johanna.
0: Vous avez passé la journée là-bas? Comment ça s'est passé?
4: On a passé 3 jours là-bas.
0: 3 jours?
4: Ouais.
0: Waouh! Donc, il a dû falloir prévoir le logement. Johanna, comment ça s'est passé pour...
5: Eh ben, moi, j'étais en congé quand ils ont préparé ça. Donc, c'était avec ma collègue et les adhérents présents qui ont eux-mêmes cherché les hôtels, appelé... fait les devis et réservé les endroits qui leur paraissaient judicieux.
0: Voilà. C'était compliqué? Est-ce que vous avez pu tous être réunis au même endroit pour le logement?
4: Oui, alors du coup, on avait fait des devis pour un gîte, en fait, pour les 2 nuits. Et finalement, on a opté pour dormir sur place, sur les hôtels du Futuroscope. Pour les repas, en fait, on a réservé 2 restaurants au Futuroscope qu'on a choisis ensemble. Et ensuite, le midi, on prenait des pique-niques.
0: Alors, qu'est-ce que vous retenez de ces 3 jours au Futuroscope?
4: C'était 3 jours intenses. Alors, on avait vraiment voulu faire le Futuroscope, mais je pense que le parc d'attractions, pour un groupe d'entraide mutuelle, c'était super sympa, hein, mais on ne s'est pas vraiment retrouvés tous ensemble.
0: Pourquoi? Parce que c'est très grand, c'est comment? J'y suis jamais allée.
4: C'est très grand, oui. Mais au niveau des attractions, on a les attractions à sensations fortes, celles qui sont plus calmes. Du coup, on était plus par groupe de 3-4 pour...
0: Et vous avez fait quelle attraction, vous?
4: Moi, j'ai fait toutes les attractions fortes.
0: C'est-à-dire... Parce que je ne connais pas, en fait, le Futuroscope.
4: Comment me rappeler des noms? J'ai fait un manège avec Johanna. où on est resté bloqué d'ailleurs. Hydro, je sais plus.
0: Vous êtes resté bloqué
4: en haut, ouais.
0: Vous avez dû gérer le stress.
4: Oui.
0: Ça s'est bien passé? Vous n'êtes pas resté coincé longtemps?
4: Non, ça a été.
0: Il y a une bonne ambiance dans le GEM. Comment est-ce que vous pouvez définir l'ambiance et l'esprit du GEM?
5: Oui, en général, on rigole bien. On est assez blagueur dans ce GEM. Donc voilà, il y a une ambiance assez familiale, moi, je dirais.
1: Oui.
5: Je ne sais pas si vous êtes d'accord.
1: Oui, tout à fait. Ouais.
4: Ouais, c'est très familial, très familial.
1: On fait des activités manuelles, entre autres le dessin, le culling, la peinture, le dessin,
5: de l'écriture.
1: L'écriture, la lecture, on l'a fait aussi. Enfin, il y a pas mal de...
5: Danse, on fait de la danse africaine avec Jeff.
1: La danse africaine aussi, oui, avec Jeff. Il y a les courses pour les repas aussi.
0: Ah, vous faites des courses ensemble?
1: Oui, mm-hmm. Oui.
4: Ouais, enfin, ensemble.
1: Ceux qui veulent bien y aller.
0: Mm-hmm. D'accord. Le GEM...

0: joue un rôle très important dans la lutte contre l'isolement social. On peut y venir chaque jour de la semaine. Les heures d'ouverture, c'est quelle heure ?
1: Alors, les heures d'ouverture, en général, c'est 10h30, 16h30 et du mardi au vendredi. Actuellement, je suis seule comme salariée, donc c'est ouvert de 10h30 à 16h30 du mardi au jeudi, sachant qu'on fait aussi des activités à l'extérieur du GEM. On n'est pas sûr de nous trouver au GEM, c'est pour ça qu'il y a toujours le numéro en haut à droite du planning, afin de savoir exactement où on est et de prévenir si on veut participer à une sortie extérieure. On peut aussi avoir des ouvertures en autonomie, c'est-à-dire sans coordinatrice animatrice, quand les personnes sont assez nombreuses à le demander, à partir de 3 personnes qui demandent et d'un membre du bureau qui est présent pour ouvrir la structure, on peut avoir ce genre d'ouverture qui du coup ne se font qu'avec des personnes adhérentes. On ne reçoit des visiteurs ou des personnes extérieures que dans ce cadre-là. Enfin, que dans le cadre où je suis là, pardon.
0: On sent une grande solidarité entre vous. Et puis, le mot solidarité est au cœur de cette émission aujourd'hui. Ça représente beaucoup dans votre quotidien.
1: Alors, il y a effectivement une solidarité entre certains adhérents qui deviennent amis ou qui se voient à l'extérieur. Nous, notre solidarité, elle est au sein du GEM, en tout cas, elle est dans le fait de faire des activités ensemble, de participer à des projets ensemble, et notamment les repas du midi, par exemple, qui sont une forme de solidarité au GEM, où on prépare la cuisine ensemble et on mange pour 1 euro.
2: Chaque jour, je me souviens que j'avais mis ça en place il y a 3 ans, 3 ou 4 ans. J'avais proposé, en fait, parce que ça permet à beaucoup d'entre nous, en fait, de manger un repas équilibré et pas cher. Parce que bah, beaucoup d'entre nous, du fait de nos troubles, hein, on a des troubles alimentaires en fait. Et donc voilà, soit on mange trop, soit on mange pas du tout. Et le fait d'être tous ensemble, et puis aussi ça apprend à cuisiner à certains, aussi. Parce qu'on s'entraide là-dessus.
0: Chacune de vous amène une recette. Vous partagez des recettes, des bons plans aussi.
2: Oui, ça c'est possible pendant les repas partagés. Oui, après, sur les repas à 1 euro, c'est plutôt des repas simples. C'est plutôt des pâtes.
3: On prépare les menus, en fait.
2: On prépare.
1: C'est plutôt du quotidien et du pas cher, en vrai. Parce que on peut se partager nos petits trucs, mais on cuisine avec des aliments qui ne vont pas être trop chers afin de respecter, en fait, le budget qu'on a alloué pour un an.
3: Et puis des aliments du jardin aussi.
0: Vous avez une parcelle de jardin au jardin partagé de Persan ?
2: Oui, au jardin partagé, donc Jardino à Persan. C'est moi qui suis référente du jardin. Ça fait 4 années à peu près, je pense. Ça a été compliqué le démarrage. Cette année, on est plutôt fiers de nous.
0: Vous y allez là en ce moment, les beaux jours arrivent.
2: Oui.
0: Et vous avez quoi au jardin ?
2: Alors en ce moment, y a les pommes de terre qui poussent pas mal. Il y a les oignons, les échalotes.
3: Il y a des tomates.
2: On a les tomates qui sont encore en serre, on va bientôt les sortir.
3: Il y a des herbes aromatiques, voilà. On peut faire des tisanes avec.
0: Et vous envisagez de planter d'autres légumes ?
2: Oui, on a...
0: Vous avez de la place ?
2: Oui, on a de la place. On a mis les poireaux, on a mis des haricots verts là. Enfin, vraiment, on peut... Il y a les concombres, les potirons, il y a tout qui...
0: Oui. Donc, le jardin, en ce moment, fait partie des activités que vous proposez aux GEM, en ce moment ?
1: Oui.
0: Oui ? Il y a d'autres activités ?
1: Oui. Il y a pas mal d'activités.
3: Il y a le chant. On a le chant avec Kevin. Alors, c'est un intervenant qui vient le mardi, une fois par mois. Qui nous fait du chant, en fait. On prépare des chansons et puis on chante avec lui. Donc, il a sa guitare et il nous accompagne avec la guitare pour chanter.
0: Vous chantez quelles chansons ? Vous reprenez des titres ?
3: Oui, plutôt de la chanson française. Jean-Jacques Goldman, Charles Aznavour, Francis Cabrel. On change, à chaque fois, on remet une nouvelle chanson pour changer.
0: Vous voulez créer une chorale ?
3: Si on pouvait, oui, pourquoi pas, ça serait bien, oui.
0: Vous avez jamais chanté encore devant le public ?
3: Ah non, pas du tout.
0: Non, pas encore.
3: Moi, personnellement, non.
1: C'est le projet.
0: Ah, ça fait partie d'un projet, super.
2: C'est le projet de Kevin, en tout cas, qu'on puisse faire un petit spectacle.
0: À votre avis, parmi toutes les activités, lesquelles rencontrent le plus de succès ou créer plus de liens entre les participants ?
2: la chorale. Il y a les cafés philo aussi.
0: Les cafés philo, c'est quand et c'est quoi le prochain sujet ?
2: C'est environ une fois par mois. Et les sujets, en fait, on met des petits papiers. On a un petit bocal où on a mis des petits papiers et les sujets sont tirés au hasard. On a eu comme sujet, on a eu l'amour, la gourmandise.
0: Oh, c'est bien ça.
3: La jalousie. Je m'en rappelle
0: plus. La jalousie.
2: La jalousie, voilà. La jalousie, la dernière fois.
0: C'est ça. Vous étiez là au dernier café philo, toutes les trois ?
2: Oui.
1: Alors, c'était la jalousie. Et comme à chaque fois, l'idée, c'est d'avoir pour le coup un vrai bâton de parole que chacun respecte bien, afin qu'on écoute bien toutes les interventions. Ça s'est bien passé, c'était assez rigolo d'avoir les différentes façons de concevoir la jalousie des uns et des autres.
0: La jalousie, c'est un sentiment un peu difficile à gérer quand même, hein. C'est pas évident, hein.
3: Bah, y a différentes sortes de jalousie, en fait.
0: Lors des cafés philo, ça vous arrive de changer d'avis sur votre façon de voir les choses, de penser, au fil des échanges ?
1: Moi, je dirais que ça ouvre. Ça fait pas forcément changer d'avis. Par contre, ça donne des perspectives qu'on n'avait pas imaginées au départ.
2: Exactement.
0: Mmh. Oui. Mmh. Quels sont les grands rendez-vous ou événements prévus dans votre planning pour cette année ?
1: On a régulièrement des grandes rencontres inter-GEM avec les autres GEM. Je crois qu'il y a un match de foot en juin. Voilà.
0: Ah, vous allez participer à un match de foot ?
1: Au GEM d'Épinay, il me semble. Mmh. Il y a un grand tournoi.
0: Donc vous avez vos maillots
1: Oui, on a des dossards. Mm-hmm. Souvent, on a une grosse enceinte avec quelqu'un qui commente à l'enceinte.
0: Ah, génial.
1: Donc, on anime les parcs où on va. Mm-hmm. Et c'est des moments assez chouettes, assez festifs. On essaye de préparer aussi en inter-GEM éventuellement une randonnée inter-GEM sous forme de séjour. Mais pour l'instant, ça n'a pas encore eu lieu. Les autres années, on va aussi régulièrement à Fondette, tous ensemble avec tous les GEM. Mais cette année, on ne le fera pas. On a l'élection du bureau de la collégiale qui va devoir advenir un moment. Et surtout, en ce moment, on recherche activement un animateur, animatrice, coordinateur pour le GEM de Persan.
0: Vous avez lancé l'offre d'emploi déjà ?
2: Tout à fait.
0: On peut vous contacter directement au GEM ?
1: Oui, vous pouvez sur le numéro en haut du planning. Voilà. C'est mon numéro.
0: Donc l'appel est lancé aussi sur la radio locale. Si vous êtes animateur, vous pouvez postuler. Mis à part les questions de budget, quelles autres difficultés que vous rencontrez dans vos projets que vous voulez mettre en place ?
2: Moi, je trouve que c'est plus au niveau du groupe qu'on rencontre des difficultés,
3: des pathologies des patients, en fait, je pense.
2: Voilà, parce que le GEM, en fait, sur le GEM, c'est les adhérents qui préparent les activités, qui organisent les séjours. Et en fait, moi, je trouve qu'on n'est pas assez d'adhérents qui s'investissent vraiment dans l'association, dans le côté associatif du GEM. Ça repose beaucoup sur les membres du bureau. Donc, on essaye de motiver le groupe à faire ça, n'est-ce pas, Chantal ?
3: Oui.
0: Quel regard portez-vous sur l'évolution de la place du handicap psychique et de la santé mentale dans la société?
1: C'est pas encore gagné. On voit qu'il y a quand même encore de la peur ou juste le fait de pas connaître qui fait que les gens ont un jugement de prime abord quand on parle de maladies psychiques. Moi, j'invite la plupart du temps les gens à rencontrer notre structure et à rencontrer les personnes qui ont eu ou qui ont des pathologies parce que on lâche beaucoup de préjugés. Beaucoup de choses quand on vient au GEM.
0: On peut venir, par exemple, passer un moment avec vous, déjeuner, pourquoi pas ? Et faire une activité avec vous aussi, on peut le faire.
1: Oui. Les visites sont ouvertes. Mmh. Après, on fait toujours signer un contrat visiteur. Et si la personne veut s'inscrire dans le GEM, elle devient adhérente au bout d'un mois en fonction du groupe et d'elle-même.
2: On a oublié un projet très important qu'on a réalisé récemment. On a tourné dans une mini-série.
0: Il faut le dire.
2: Vous, quand même, on a tourné dans une mini-série.
0: Ça, c'est une belle information. On vous écoute.
2: Alors, on a tourné dans une mini-série participative avec L'œil du baobab. La série s'appelle Fiction. L'épisode que nous, on a tourné sera diffusé au cinéma Le Palace le 27 juin et à l'abbaye de Royaumont le 4 juillet, il me semble.
0: Ah, il faut pas rater ça. Vous avez dû passer un casting ?
2: Ils sont venus au GEM. On avait déjà eu une... comment on appelle ça ?
0: Une première expérience ?
2: Avec eux, oui. L'an passé, je crois, ils étaient installés sur la place de la mairie à Persan, l'auto-studio. Et du coup, ils sont venus au GEM cette année et on a fait des castings. Bah, moi, j'ai eu un petit rôle.
0: Alors, c'était quoi votre rôle? Vous avez eu un texte à apprendre?
2: Ouais, c'était deux, trois phrases, hein, ça a vite fait. Mais...
0: C'était quoi?
2: Ah, mon rôle, c'était le rôle d'une personne malade. On était dans un hospice, mais une personne malade un peu méchante, un peu sorcière à l'époque du Moyen-Âge. Enfin, voilà. Et du coup, bah, j'étais Martine.
0: Et donc, qu'est-ce qu'elle a dit, Martine?
2: Martine, alors que je me souvienne, Isabelle de Maillemort, maudit soit cette sorcière. Et puis, voilà.
0: Qui d'autre a eu un rôle?
2: Trois autres adhérents du GEM qui ont eu un rôle. Deux qui ont eu des rôles de moines. Et un qui a eu un rôle de malade, qui a très bien joué d'ailleurs. Et Johanna aussi a fait un rôle, sœur Johanna. C'était une religieuse.
1: C'est quelqu'un sur une phrase.
0: Il y avait des costumes et tout.
2: Tout à fait, oui, vraiment, c'était vraiment...
0: Et la série a été tournée où?
2: En fait, elle est tournée partout en France. Mm-hmm. C'est une série participative où il y a beaucoup de figurants. Enfin, parce qu'il n'y avait pas que nous sur l'épisode. Il y avait des personnes du Val d'Oise, en fait, du Haut Val d'Oise. Je sais qu'ils ont tourné dans le Sud aussi. Enfin, ils tournent un peu partout en France. C'était une très, très belle expérience. Enfin, moi, je ne pensais pas que j'allais y arriver. Et puis,
0: Vous avez fait combien de prises?
2: Notre scène à nous, ouais, une vingtaine de prises sur notre scène.
0: Et vous, votre texte, c'était quoi, Johanna?
1: Très bonne question. C'était « Nous avons beaucoup prié et le miracle a eu lieu ».
0: Oh, c'est bien ça. Il va falloir bien retenir ces dates. Les dates, c'est
2: 27 juin au Palace et 4 juillet à l'Abbaye de Royaumont.
0: En tout cas, merci d'être venu au studio, partager avec nous votre expérience. Je vous souhaite une très belle continuation dans vos activités et beaucoup de réussite dans vos futurs projets.
2: Bah, merci beaucoup. Merci.
0: Bien entendu, ceci n'était qu'une expérience sonore. 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
3: 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Bonjour à toutes et à tous et bienvenue dans les Voix de l'égalité, votre rendez-vous consacré aux cultures, aux parcours humains et aux initiatives qui créent du lien et du dialogue. Aujourd'hui, nous vous proposons une émission spéciale autour du cinéma tunisien et de la vie associative à Argenteuil. L'Association des Tunisiens de France a organisé une projection exceptionnelle du film tunisien, le 13e Ronde, un film salué dans plusieurs festivals et notamment récompensé au Cairo International Film Festival, qui aborde avec force des thématiques humaines et sociales profondes. Pour en parler, nous recevons aujourd'hui le président de l'association, Mohsen Semni. Monsieur, bonjour.
4: Bonjour.
3: Et merci d'être avec nous dans les Voies de l'égalité. Pour commencer, pouvez-vous nous présenter l'association et ses principales missions ? Pourquoi est-il important pour vous, pour votre association, de proposer des événements culturels comme cette projection de films tunisiens ?
4: L'Association des Tunisiens de France, elle existe depuis maintenant 23 ans. On l'a créée en 2003, le 1er avril 2003, on nous avait dit que c'était un poisson d'avril.
3: Pourquoi les gens y croyaient pas vraiment ?
4: Alors, ils croyaient pas parce que à l'époque, la communauté tunisienne, qui est très importante quand même, elle est estimée entre 960 000 selon les chiffres, selon si c'est les statistiques tunisiennes ou françaises, jusqu'à 1 300 000 en France, mm-hmm. qui représente 48% de toute la diaspora tunisienne à l'étranger. C'est le nombre le plus important, la concentration la plus importante. Et elle était un peu dispersée. Il y en a un peu partout dans la région parisienne. Seulement sur nous, sur le bassin d'Argenteuil, on a sur Argenteuil même 13 000 Tunisiens. Et sur le bassin d'Argenteuil, 23 000 Tunisiens. Quand je dis Tunisiens, attention, c'est citoyens d'origine tunisienne. Parce que c'est une communauté qui est importante, mais où il y a presque 65% qui ont la double nationalité, qui sont binationaux. Et on nous a dit à l'époque, c'est un poisson d'avril, c'est une association tunisienne qui va s'occuper de la communauté. Et ça va pas durer un an. Ça fait 23 ans que ça dure.
3: Comment elle a évolué jusqu'à aujourd'hui ? Quelles ont été les grandes difficultés ?
4: On est une association qui est composée de 100% de bénévoles. Tous les intervenants qui sont dans notre association, des bénévoles. On a les dirigeants d'association, les volontaires, les bénévoles. Et on a aussi des avocats qui font des permanences gratuites. On a des compétences qui font des permanences dans le social, dans l'administratif, dans le juridique ou autre, qui le font gratuitement, qui ne sont pas rémunérés, qui ne demandent rien. Ils informent les gens sur leurs droits, sur les moyens, les modalités, comment faire. Venez, que vous soyez tunisien ou pas tunisien de toute origine, vous avez une question de droit, vous avez une question par rapport à un litige, une information que vous aimeriez connaître, on est là pour vous renseigner et c'est gratuit.
3: Vous avez un guide, c'est uniquement pour les étudiants. Et comment ça fonctionne ce dispositif ?
4: On va partir un peu de l'historique. Ça fait une vingtaine d'années qu'on s'était intéressé au secteur d'étudiants, sachant qu'en France, il y a à peu près 15 900 selon les statistiques de Campus France, 15 980 et quelques étudiants d'origine tunisienne. Et on s'est rendu compte que la plupart, ils nous appelaient quand ils étaient en difficulté. Et souvent, parfois, pour des choses basiques, des choses quand on arrive d'un autre pays, qu'on n'est pas la culture, qu'on n'est pas le système social, qu'on n'est pas le fonctionnement de ce pays-là. Donc, on est perturbé, on va vers les mauvaises voies plutôt vers les bonnes. On a passé 4 ans à travailler sur ce guide-là. Et là, on a mis en place un guide pour l'étudiant tunisien, qui souvent viennent de Tunisie ou qui sont ici et qui veulent étudier, qui leur explique toutes les démarches de A jusqu'à Z, de l'idée le jour où il réussit son bac, il veut faire ses études universitaires ou il veut faire un master ou autre, jusqu'au moment de venir ici, s'installer, étudier, après s'installer, même pour revenir en Tunisie et retravailler, créer son poste de travail et son entreprise là-bas. Il y a 300 astuces pour l'aider, pour l'orienter dans le bon sens.
3: Vous faites du mentorat aussi ?
4: Oui.
3: C'est pour les futurs étudiants, les étudiants déjà installés, les nouveaux arrivants aussi ?
4: Oui, c'est souvent les membres de la communauté qui viennent nous voir, qui nous disent « j'ai telle compétence, j'ai tel savoir-faire, j'ai telle expertise, j'aimerais bien la mettre à la disposition de la diaspora ». Nous, on leur dit « attention, quand on dit la diaspora, pour nous, la diaspora, c'est pas seulement les Tunisiens, mais c'est aussi tous les citoyens ». On préfère parler de citoyens. Mmh. On est là pour vivre en France. On est là pour favoriser aussi l'intégration de ces gens-là qui arrivent pour qu'ils vivent pleinement leur citoyenneté.
3: Donc, il existe des accompagnements plus personnalisés en complément du guide ?
4: On a le guide, on a des permanences, des gens qui viennent, que ce soit un étudiant, que ce soit une compétence qui vient d'arriver, que ce soit des primo-arrivants qui arrivent, qui veulent connaître le comment faire, comment agir, quelles procédures suivre, comment ne pas dépasser les délais et autres. Et on a des compétences qui sont sur rendez-vous, gratuitement, qui coûtent à rien du tout, qui sont à leur disposition, qui leur expliquent, qui les accompagnent, qui les aident à bien monter leur dossier et qui assurent le suivi.
3: On peut vous rencontrer sur Argenteuil uniquement ?
4: En présentiel, on est sur Argenteuil, mais par exemple, nos permanences, toutes nos permanences juridiques administratives ne se font pas que sur Argenteuil. Ça se fait en présentiel sur Argenteuil, de préférence pour ceux qui vivent sur la région parisienne. Ça leur permet d'avoir un contact direct avec un avocat, avec un spécialiste dans tel ou tel domaine. Et le contact direct, c'est normalement, la communication, elle passe mieux. Mais les gens qui sont pas sur la région parisienne, on a aussi des permanences téléphoniques. Sur rendez-vous, les gens nous contactent sur notre adresse mail contact.tunisiendefrance.org et ils prennent rendez-vous et on leur fixe rendez-vous. Et c'est, par exemple, si c'est avec un avocat, c'est l'avocat lui-même qui les contacte le jour J au créneau fixé. Et qui les écoute et qui leur transmet toutes les informations nécessaires.
3: Est-ce que vous envisagez d'ouvrir une autre antenne ou d'autres antennes en France ?
4: On aimerait bien, on accueillerait tout citoyen de toute origine qui souhaiterait faire ce genre d'initiative citoyenne pour les citoyens sans leur demander rien en échange et pour nous aider à ce qu'on aide le maximum possible les citoyens, surtout ceux qui ont des difficultés.
3: Alors, vous êtes très présent au niveau de l'accompagnement professionnel, vous aidez les étudiants à trouver des stages, vous êtes en partenariat avec des écoles, des centres de formation.
4: C'est au fur et à mesure de l'évolution, on commence à être en contact. Maintenant, c'est les établissements qui nous contactent, il y a des centres de formation qui nous contactent, on a un centre de formation qui nous a contacté bientôt, on est en train d'établir une convention et on va travailler ensemble sur tout l'accompagnement de A jusqu'à Z.
3: Quelles sont les principales missions prioritaires de l'association ?
4: Ouh, elles sont nombreuses. Elles sont nombreuses. Alors, on a l'accompagnement social, administratif, juridique de tout citoyen qui se trouve à un certain moment de sa vie en difficulté. Et nous, on leur propose de l'écoute, une présence, des gens, des compétences qui vont les écouter, même si nous, on ne sait pas le faire, on les dirige vers des capacités en mesure de les aider. Il n'y a pas ni la condition d'être d'origine tunisienne, autre pour nous, un citoyen, toute personne de toute couleur, de toute origine, que ce soit femme ou homme ou n'importe qui, il est résident en France. La personne, elle est la bienvenue, on est là pour l'écouter, pour essayer de comprendre ses problèmes et pour essayer de l'orienter et de l'aider avec tout ce qu'on peut.
3: On remarque que de plus en plus, les étudiants ont du mal financièrement. Vous les accompagnez à l'aide alimentaire ?
4: On les accompagne surtout dans le cadre de l'information. Mmh. Je vous donne par exemple un exemple. Pendant la crise, les confinements, les deux confinements de la Covid, on a créé un collectif citoyen avec une vingtaine d'autres associations. On a couvert 7 régions de la France et avec la fondation de la Maison Tunisie à l'Institut universitaire, on a fourni à tous les étudiants qui étaient bloqués, souvent ils n'avaient plus de relations avec les parents, au pays autres, de toute origine, on leur a fourni régulièrement à la Maison de la Tunisie et grâce à Monsieur Batir qui était le directeur, régulièrement de la nourriture. Ils prenaient tous ceux qui ont besoin et gratuitement sans leur dire est-ce que vous êtes d'origine tunisienne ou non. Non. Un citoyen, vous passez par une situation difficile, vous êtes étudiant isolé de votre famille, de vos ressources, on est là pour vous apporter l'aide qu'on peut.
3: Vous faites pas mal d'actions, vous êtes sur le terrain, vous avez 300 bénévoles.
4: On a plus de 300 bénévoles, ça dépend de l'événement. On a deux types d'usagers. On a ce qu'on appelle les adhérents, ceux qui sont à proximité d'Argenteuil, la proximité géographique, qui viennent, qui font des activités, parce qu'on a des activités régaliennes de toute association, on a les permanences, on a les ateliers, on a les cours d'arabe gratuits pour les enfants, on a les cours de soutien maths, physique, chimie pour les collégiens et les lycéens. On a actuellement à peu près 140 enfants qui font tous les week-ends des cours d'arabe, qui sont assurés par des professeurs diplômés, qui nous ont été mis à disposition par la mission éducative universitaire tunisienne en France.
3: Toujours en bénévolat.
4: Alors, eux, c'est leur ministère qui les paye, les enseignants. Et nous, on les a gratuitement et les cours sont gratuits. Et on a aussi un professeur avec nous qui est membre de notre conseil d'administration qui, depuis maintenant 2000, 2011 assure des cours de soutien maths, physique, chimie pour les collégiens et lycéens jusqu'au bac. L'objectif, c'est vraiment donner la chance à ces enfants-là de ne plus assumer l'échec, mais plutôt de se dire, se prendre en main et se dire, je veux y aller, je vais jusqu'au bout, et il trouvera la compétence qui va l'aider pour ça.
3: Je suppose qu'il y a beaucoup d'enfants qui s'inscrivent. Alors, il y a un nombre limité ?
4: Alors, pour le moment, on a une vingtaine de collégiens, de lycéens qui viennent tous les dimanches de 18h à 20h. D'Argenteuil, de Stanois, on a même deux collégiens de Cergy. Il faut savoir que pour faire les cours privés, ça coûte 20 euros de l'heure. Nous, ils payent juste une contribution simple, 90 euros l'année. C'est juste parce que il y a l'adhésion, les photocopies, et même parfois des sorties, ainsi de suite.
3: Et on peut participer à toutes les activités pendant l'année.
4: Oui, on peut participer à toutes les activités pendant l'année. À partir où on est adhérent, sachant que nous, on a privilégié les adhésions familiales. Pourquoi les adhésions familiales? Ça permet à ce que même si votre enfant, c'est lui qui fait le cours, vous avez un ou deux enfants qui font des cours, des activités ou autres, même vous, adultes, en cas de besoin, si un jour vous avez un problème, vous avez une difficulté, vous avez besoin d'une médiation ou autre, le fait que toute la famille est adhérente, vous pouvez bénéficier de cette aide-là gracieusement de la part de notre association.
3: Il y a des sorties famille
4: Il y a des sorties famille, et tout dépend aussi de nos moyens. Parce qu'il faut savoir que actuellement, le plus difficile pour une association, c'est le temps. C'est chronophage, le temps qu'on passe à chercher des ressources et des finances.
3: Comment vous financez vos projets ?
4: 99,9% de nos activités, c'est les donations des membres, les adhésions et ainsi de suite. Parce que, vous allez être étonnés, mais on a à peu près, on s'approche des 500 et quelques adhérents localement qui ont payé leur cotisation. On touche à peu près entre 7000 et 10000 personnes par an à travers les permanences, les interventions, les médiations. Et on a une petite subvention de 1000 euros par an. La seule subvention qu'on a. Je vous donne un exemple plus concret. Quand on a mis en place le cours d'arabe, l'objectif, c'est vraiment assainir ce secteur-là, leur permettre d'acquérir des connaissances dans la culture, la religion, entre parenthèses, parce que c'est pas seulement la religion, c'est plutôt la culture, l'immersion dans la culture d'origine, pour savoir qui on est et pour prendre le meilleur pour construire sa propre citoyenneté. On a fait comme tout le monde, on a demandé des subventions. On n'a jamais eu de subvention pour ça.
3: Mais les cours sont toujours assurés jusqu'à aujourd'hui.
4: Les cours sont toujours assurés, toujours gratuits.
3: Et il y a combien d'enfants ?
4: On a à peu près 140 enfants. On a un panel très très large, on fait des échanges, on fait des débats sur les sujets de société, on fait beaucoup de médiation. Mmh. Les familles qui ont des difficultés, dernièrement, sur mon temps personnel, j'ai pris une journée de congé pour aller défendre un jeune collégien qui est passé par le conseil de discipline et pour des faits très graves. Depuis ce conseil de discipline, je le coach, il vient une fois tous les samedis pendant 3 heures. Je fais son suivi. Je lui demandais de refaire tous ses cahiers, ainsi de suite, pour lui montrer que dans la société, il y a des règles à respecter. Et il accepte mieux de ma part. Je suis arrivé, il ne me connaissait pas au début. On a eu plusieurs entretiens avec les parents. Et lui, ce qui se passe actuellement, c'est qu'il vient tous les samedis. Il me présente tous ses cahiers refaits. Tout est bien rentré à l'ordre.
3: C'est un adolescent ?
4: C'est un préadolescent de 11 ans. Là, on a fait il y a presque deux mois le conseil de discipline. Et là, tous les samedis, il vient régulièrement, il vient à l'heure, il s'absente pas. Au niveau de son collège, il se plaignait beaucoup, il est toujours en retard, il fait rien. Et là, on a repris doucement. Et là, il arrive à ce que il me présente tous ses cahiers refaits, même. C'est une exigence que j'ai envers lui. C'est que si tu veux que je t'aide, montre-moi que tu veux t'en sortir. Là, franchement, il m'a agréablement surpris. Il m'a montré son vrai visage et il m'a aussi prouvé, même si ça fait plus que 30 ans que je suis dans ce secteur-là, que les jeunes et les enfants, quand ils trouvent l'écoute, quand ils trouvent l'encadrement qui n'est pas là pour les juger, mais pour leur montrer qu'ils sont capables de s'en sortir, ils font le nécessaire et nous surprennent positivement.
3: Vous intervenez souvent comme ça auprès des jeunes ?
4: On intervient auprès des jeunes. Les familles souvent nous sollicitent, les familles adhérentes nous sollicitent quand ils ont des difficultés. Vous savez, à la préadolescence, l'adolescence, l'affirmation de soi, ça commence et souvent les parents sont dépassés. Alors nous, ils viennent nous voir, on leur dit on n'est pas là pour vous juger, mais on est là pour vous apporter les outils nécessaires et pour vous accompagner pour améliorer les choses. Si je continue depuis des années, c'est que ça marche. Mmh. Et je suis fier.
3: Vous n'avez pas toujours été dans le secteur de la culture ?
4: Alors, ça dépend. Parce que moi, professionnellement, je suis le président. Je suis l'un des bénévoles, parce qu'on est toute une chaîne de bénévoles. Je m'investis bénévolement comme tout le monde, mais moi, mon secteur, moi, je suis diplômé en éducation populaire de la jeunesse. Je me suis spécialisé pendant 18 ans dans le secteur de la préadolescence. Et quand, au bout d'un certain moment, dans tous les secteurs, quand on arrive à saturation, j'ai changé. Maintenant, je travaille dans le secteur événementiel, institutionnel.
3: C'est très proche de ce que vous faisiez auparavant. Quand même, hein, ça touche la population.
4: Oui, l'objectif, c'est tendre la main à ceux qui, à un certain moment de leur vie, se trouvent face à un mur et les aider à trouver la solution. On n'est pas là pour juger, on n'est pas là pour leur dire vous êtes des bons ou des mauvais citoyens. On est là pour vous dire, voulez-vous en sortir? Donnez-vous les moyens. On est là pour vous aider et ensemble, on s'en sortira et on vous aidera.
3: Alors, vous avez organisé la projection du film Le 13e Round. Mmh. Il y avait Mohamed Ali Nedi, le producteur. C'est un film qui a été primé au Caire.
4: Il a été primé dans 3 festivals.
3: Pourquoi avez-vous choisi de projeter ce film? Comment s'est passée la rencontre avec le producteur, l'équipe du film?
4: Alors, la projection de ce film, c'est parce que parmi les missions de notre association aussi, c'est promouvoir la culture tunisienne, pas seulement par rapport à tous les citoyens, mais aussi par rapport aux membres de notre communauté, qui la plupart ils ont perdu beaucoup de connaissances sur leur culture d'origine. Par principe, on se dit, si on veut qu'ils deviennent des bons citoyens, des acteurs de la société, il faut pas qu'ils aient un point noir par rapport à leur culture d'origine. Il faut qu'ils sachent quelle est la richesse de leur culture d'origine, ensemble imprégner et ramener le meilleur avec eux pour construire leur citoyenneté actuelle. Parce que nous vivons ici en France, 60% de cette communauté-là, plus que 63%, sont des franco-tunisiens. Et on ne veut pas partir avec l'idée que nous disaient nos parents à l'époque, on est venu pour travailler, on partira. Non, nos enfants sont là, sont des citoyens français. Et on veut qu'ils soient des bons citoyens français et qu'ils servent ce pays-là, qui nous a donné cette chance-là et qu'il a donné à nos parents. Il y a eu un échange à la République et je peux vous dire que l'une des grandes assurances que j'ai eues, c'est que moi, je l'ai vu 3 fois, ce film-là. On a fait 3 projections différentes. La première diffusion, je me suis dit, j'étais très sceptique par rapport au cinéma tunisien, cette période-là. Après Révolution, il y avait un mélange de tout. Et je ne pensais pas que ça pouvait avoir vraiment l'excellence. Parce que ce film-là, ce qu'il a fait, en fait, quand il a pris tous les mots de la société, il a transféré sur la vie d'une famille. J'ai prévenu tout le monde, quand vous entrez dans ce film-là, si vous retenez vos larmes, chapeau. Je suis un homme de culture maghrébine, on dit l'homme ne doit pas pleurer, je ne pleure jamais, ainsi de suite. Et je n'ai pas su retenir mes larmes.
3: Ça fait écho aux réalités que vivent...
4: C'est en fait, c'est une transcription de des mots de la société depuis la Révolution en Tunisie, qui est dans un quartier populaire avec tous les manques, avec tous les besoins, avec tous les faux espoirs. Et d'ailleurs, le film, le 13e round, il parle entre autres parce que le papa du héros de ce film-là, c'est un ancien boxeur champion, un ancien champion. Et il parle, c'est la boxe, pas comme sport, mais la boxe comme un combat de la vie. Et c'est soit en bas, soit on est battu. Mais je peux pas tout raconter. Oui. Je dis aux gens, allez le voir. Vous allez découvrir l'excellence du cinéma. Pas seulement tunisien. Parce que ce film-là, ça peut, à toutes les populations, toutes les origines, toutes les cultures, on peut vivre cette vie-là. On fait une immersion totale quand on regarde le film et on se dit, waouh, il a su raconter ma vie.
3: Mais c'est tout de même une belle reconnaissance, hein, d'avoir été primé 3 fois.
4: 3 fois.
3: 3 fois. C'est un très bon chiffre, le 3. après cette projection, est-ce que vous avez d'autres projets culturels ou artistiques prévus pour les prochains mois? Cet été,
4: on est en train de préparer plusieurs débats sur la citoyenneté. On a la même équipe du cinéma qui nous ont dit qu'ils sont en train de travailler sur un autre film qui évoque encore d'autres problèmes plus profonds sur la citoyenneté. Le citoyen, quand il se trouve ses droits bafoués, quand il va jusqu'à perdre l'espoir dans l'avenir et tout ce que peut suivre cela, je pense que ça sera aussi un film qui me fera encore pleurer.
3: Il y aura toujours l'équipe du film, réalisateur, producteur. Vous faites toujours en sorte que l'équipe soit là.
4: On fait toujours en sorte, au moins pour une projection, à ce que l'équipe soit là et à ce qu'il y ait un échange avec le public. Parce que ils sont là, pas pour leur dire « Regardez mon film, il est le meilleur », non. C'est pour dire quels sont vos points d'interrogation, quels sont vos questionnements, qu'est-ce que vous n'avez pas bien compris. On est là pour vous dire voici ce qu'on a voulu vous transmettre. Est-ce qu'on a réussi notre mission?
3: Et vous répondent quoi, le public ?
4: Le public, une grande partie qui nous ont dit « Attendez que j'arrête mes larmes après, parce que c'est vrai, le sujet était poignant. » Et là, il va y avoir des diffusions un peu sur la région parisienne, mais c'est pareil. Tous les, ce qu'on appelle les films un peu exotiques par rapport aux standards européens, ils ont toujours des difficultés pour trouver des salles de projection, pour leur donner des accords. On leur dit, si vous faites pas plein de salles, vous risquez de ne plus avoir des salles, ainsi de suite.
3: Et où est-ce qu'on peut voir le film ?
4: Pour voir le film, il faut aller sur le site le13e round.fr. Vous avez toutes les informations, vous avez une information sur tous les prix qu'il a eu, sur les salles de diffusion, les jours, les horaires, les prix et tout ça. Apprenons à travailler ensemble, à construire la citoyenneté future de nos enfants. On est tous dans le même bateau. Si ça coule, on coulera tous. Alors soyons tous sincères et travaillons ensemble pour emmener ce bateau de la citoyenneté vers le bon quai.
3: Mohsen Semni, merci d'avoir été avec nous dans les voies de l'égalité.
4: Merci madame et merci à tous vos auditeurs.
3: Bien entendu, ceci n'était qu'une expérience sonore. Les voies de l'égalité.
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4: Bonjour à toutes et à tous et bienvenue dans Les voix de l'égalité, le magazine qui donne la parole à celles et ceux qui font vivre les valeurs humaines, l'inclusion et la solidarité au quotidien. Il y a 2 ans déjà, j'avais eu le plaisir de recevoir à notre antenne plusieurs membres du J'aime de Persan pour une émission appelée J'aime le futur, riche en échanges, en émotions et en partage. Aujourd'hui, je suis très heureuse de les retrouver, mais cette fois-ci dans un autre contexte, celui d'un regard sur le chemin parcouru, les projets menés et les ambitions à venir. Le groupe d'entraide mutuelle joue un rôle essentiel dans le lien social, l'écoute et l'accompagnement des personnes à Persan. À travers leurs activités, leurs initiatives et leurs engagements, ses membres font vivre des valeurs fortes, la bienveillance, la participation et surtout la solidarité. Durant cette émission, nous allons revenir ensemble sur l'évolution de la structure, les actions mises en place, les activités proposées, ainsi que les temps forts du planning annuel. Nous parlerons aussi de ce mot parfois galvaudé, mais pourtant fondamental, la solidarité. Comment se traduit-elle concrètement? Comment se vit-elle au quotidien au sein du GEM à Persan? Merci à nos invités d'être avec nous. Bonjour à toutes.
5: Bonjour.
6: Bonjour.
7: Bonjour.
5: Alors moi, je m'appelle Chantal, je suis adhérente depuis un peu plus d'un an au J'aime le futur de Persan. Et puis, tout se passe bien, on a des activités, il y a de la bonne humeur.
8: Moi, c'est Sandra, je suis au J'aime de Persan depuis 2019.
9: Et moi, c'est Johanna, je suis coordinatrice animatrice au J'aime de Persan depuis son ouverture.
4: Pour commencer, pouvez-vous, Johanna, rappeler aux auditeurs ce qu'est le J'aime de Persan et quelles sont ses missions principales?
9: Alors, le J'aime est un groupe d'entraide mutuelle. C'est une association portée par ses adhérents, soutenue par une ou deux animatrices, coordinatrices, qui les aident à fonctionner en tant qu'association, faire des activités, lutter contre l'isolement social. On accueille en priorité des personnes en situation de handicap psychique, mais on a un accueil assez inconditionnel. N'importe qui peut ouvrir la porte du GEM et s'y intéresser.
4: 2 ans après notre première rencontre à la radio, comment la structure a-t-elle évolué?
8: Aujourd'hui, on a toujours le même nombre d'adhérents qu'il y a 2 ans. Bah, y en a qui partent, il y en a qui reviennent, c'est un peu ça le GEM. On évolue dans la collégiale parce qu'on est passé il y a à peu près 2 ans et demi en collégiale. Du coup, on évolue en collégiale, c'est-à-dire qu'on n'a plus de président, de secrétaire et de trésorier. On prend les décisions tous ensemble.
4: Vous êtes à combien? Est-ce que vous pouvez?
8: On est une trentaine.
4: Une trentaine. Quels sont aujourd'hui les grands projets ou changements qui ont marqué le GEM ces 2 dernières années pour vous?
8: On a déjà réalisé un des grands projets. On est parti au Futuroscope. C'était un projet qui datait de 4 ans, je pense.
4: Ah.
8: Du coup, on est parti au Futuroscope début avril.
4: De cette année?
8: Oui, ah. De cette année. Voilà, on est parti à 13 adhérents avec notre animatrice, Johanna.
4: Vous avez passé la journée là-bas? Comment ça s'est passé?
8: On a passé 3 jours là-bas.
4: 3 jours?
8: Ouais.
4: Waouh! Donc, il a dû falloir prévoir le logement. Johanna, comment ça s'est passé pour...
9: Eh ben, moi, j'étais en congé quand ils ont préparé ça. Donc, c'était avec ma collègue et les adhérents présents qui ont eux-mêmes cherché les hôtels, appelé... fait les devis et réservé les endroits qui leur paraissaient judicieux.
4: Voilà. C'était compliqué. Est-ce que vous avez pu tous être réunis au même endroit pour le logement?
8: Oui, alors du coup, on avait fait des devis pour un gîte, en fait, pour les 2 nuits. Et finalement, on a opté pour dormir sur place, sur les hôtels du Futuroscope. Pour les repas, en fait, on a réservé 2 restaurants au Futuroscope qu'on a choisis ensemble. Et ensuite, le midi, on prenait des pique-niques.
4: Alors, qu'est-ce que vous retenez de ces 3 jours au Futuroscope?
8: C'est des 3 jours intenses. On avait vraiment voulu faire le Futuroscope, mais je pense que le parc d'attractions, pour un groupe d'entraide mutuelle, c'était super sympa, hein, mais on ne s'est pas vraiment retrouvés tous ensemble.
4: Pourquoi? Parce que c'est très grand, c'est comment? J'y suis jamais allée.
8: C'est très grand, oui. Mais au niveau des attractions, on a les attractions ascensives sont fortes, celles qui sont plus calmes. Du coup, on était plus par groupe de 3 3-4 pour...
4: Et vous avez fait quelle attraction, vous ?
8: Moi, j'ai fait toutes les attractions fortes.
4: C'est-à-dire ? Parce que je ne connais pas, en fait, le Futuroscope.
8: Comment me rappeler des noms ? J'ai fait un manège avec Johanna. où on est resté bloqué d'ailleurs. Hydro, je sais plus.
4: Vous êtes resté bloqué
8: en haut, ouais.
4: Vous avez dû gérer le stress.
8: Oui.
4: Ça s'est bien passé. Vous n'êtes pas resté coincé longtemps.
8: Non, ça a été.
4: Il y a une bonne ambiance dans le GEM. Comment est-ce que vous pouvez définir l'ambiance et l'esprit du GEM ?
9: Oui, en général, on rigole bien. On est assez blagueur dans ce GEM. Donc voilà, il y a une ambiance assez familiale, moi, je dirais.
5: Oui.
9: Je ne sais pas si vous êtes d'accord.
5: Oui, tout à fait.
8: Ouais, c'est très familial. Très familial.
5: On fait des activités manuelles, entre autres le dessin, le culling, la peinture, le dessin.
9: De l'écriture.
5: L'écriture, la lecture, on l'a fait aussi. Enfin, il y a pas mal de...
9: Danse, on fait de la danse africaine avec Jeff.
5: La danse africaine aussi, oui, avec Jeff. Il y a les courses pour les repas aussi.
4: Ah, vous faites des courses ensemble ?
5: Oui, mm-hmm. Oui.
8: Ouais, enfin, ensemble.
5: Ceux qui veulent bien y aller.
4: Mm-hmm. D'accord. Le GEM joue un rôle très important dans la lutte contre l'isolement social. On peut y venir chaque jour de la semaine. Les heures d'ouverture, c'est quelle heure ?
9: Alors, les heures d'ouverture, en général, c'est 10h30, 16h30 et du mardi au vendredi. Actuellement, je suis seule comme salariée, donc c'est ouvert de 10h30 à 16h30 du mardi au jeudi, sachant qu'on fait aussi des activités à l'extérieur du GEM. On n'est pas sûr de nous trouver au GEM, c'est pour ça qu'il y a toujours le numéro en haut à droite du planning, afin de savoir exactement où on est et de prévenir si on veut participer à une sortie extérieure. On peut aussi avoir des ouvertures en autonomie, c'est-à-dire sans coordinatrice animatrice, quand les personnes sont assez nombreuses à le demander, à partir de 3 personnes qui demandent et d'un membre du bureau qui est présent pour ouvrir la structure, on peut avoir ce genre d'ouverture qui du coup ne se font qu'avec des personnes adhérentes. On ne reçoit des visiteurs ou des personnes extérieures que dans ce cadre-là. Enfin, que dans le cadre où je suis là, pardon.
4: On sent une grande solidarité entre vous. Et puis, le mot solidarité est au cœur de cette émission aujourd'hui. Ça représente beaucoup dans votre quotidien.
9: Alors, il y a effectivement une solidarité entre certains adhérents qui deviennent amis ou qui se voient à l'extérieur. Nous, notre solidarité, elle est au sein du GEM, en tout cas, elle est dans le fait de faire des activités ensemble, de participer à des projets ensemble, et notamment les repas du midi, par exemple, qui sont une forme de solidarité au GEM, où on prépare la cuisine ensemble et on mange pour 1 euro.
8: Chaque jour, je me souviens que j'avais mis ça en place il y a 3 ans, 3 ou 4 ans. J'avais proposé, en fait, parce que ça permet à beaucoup d'entre nous, en fait, de manger un repas équilibré et pas cher. Parce que bah, beaucoup d'entre nous, du fait de nos troubles, hein, on a des troubles alimentaires, en fait. Et donc voilà, soit on mange trop, soit on mange pas du tout. Et le fait d'être tous ensemble, et puis aussi, ça apprend à cuisiner à certains, aussi. Parce qu'on s'entraide là-dessus.
4: Chacune de vous amène une recette. Vous partagez des recettes, des bons plans aussi.
8: Oui, ça c'est possible pendant les repas partagés. Oui, après, sur les repas à 1 euro, c'est plutôt des repas simples. C'est plutôt des pâtes.
5: On prépare les menus, en fait.
8: On prépare, ouais.
9: C'est plutôt du quotidien et du pas cher, en vrai. Parce que on peut se partager nos petits trucs, mais on cuisine avec des aliments qui ne vont pas être trop chers afin de respecter, en fait, le budget qu'on a qu'à louer pour un an.
5: Et puis des aliments du jardin aussi.
4: Vous avez une parcelle de jardin au jardin partagé de Persan ?
8: Oui, au jardin partagé, donc Jardino à Persan. C'est moi qui suis référente du jardin. Ça fait 4 années à peu près, je pense. Ça a été compliqué le démarrage. Cette année, on est plutôt fiers de nous.
4: Vous y allez là, en ce moment, les beaux jours arrivent.
8: Oui.
4: Et vous avez quoi au jardin ?
8: Alors, en ce moment, y a les pommes de terre qui poussent pas mal. Y a les oignons, les échalotes.
5: Il y a des tomates.
8: On a les tomates qui sont encore en serre, on va bientôt les sortir.
5: Il y a des herbes aromatiques, voilà. On peut faire des tisanes avec.
4: Et vous envisagez de planter d'autres légumes ?
8: Oui,
4: vous avez de la place ?
8: Mais on a de la place. On a mis les poireaux, on a mis des haricots verts là. Enfin, oui, vraiment, on peut. Il y a les concombres, les potirons, il y a tout qui.
4: Ouais. Donc, le jardin en ce moment fait partie des activités que vous proposez aux jeunes en ce moment.
9: Oui.
4: Oui. Il y a d'autres activités.
9: Oui. Il y a pas mal d'activités.
5: Il y a le chant. On a le chant avec Kevin. Alors, c'est un intervenant qui vient le mardi une fois par mois. Qui nous fait du chant, en fait. On prépare des chansons et puis on chante avec lui. Donc, il a sa guitare et il nous accompagne avec la guitare pour chanter.
4: Vous chantez quelles chansons ? Vous reprenez des titres ?
5: Oui, plutôt de la chanson française. Jean-Jacques Goldman, Charles Aznavour, Francis Cabrel. On change, à chaque fois, on remet une nouvelle chanson pour changer.
4: Vous voulez créer une chorale ?
5: Si on pouvait, oui, pourquoi pas, ça serait bien, oui.
4: Vous avez jamais chanté encore devant le public ?
5: Ah non, pas du tout.
4: Non, pas encore.
5: Moi, personnellement, non.
0: C'est le projet.
4: Ah, ça fait partie d'un projet, super.
8: C'est le projet de Kevin, en tout cas, qu'on puisse faire un petit spectacle.
4: À votre avis, parmi toutes les activités, lesquelles rencontrent le plus de succès ? Ou créer plus de liens entre les participants.
8: La chorale, il y a les cafés philo aussi.
4: Les cafés philo, c'est quand et c'est quoi le prochain sujet ?
8: C'est environ une fois par mois. Et les sujets, en fait, on met des petits papiers. On a un petit bocal où on a mis des petits papiers et les sujets sont tirés au hasard. On a eu comme sujet, on a eu l'amour, la gourmandise.
4: Oh, c'est bien ça.
5: La jalousie. Fois, je m'en rappelle
4: la jalousie.
8: La jalousie,
5: ah, oui, voilà.
8: La jalousie, la dernière fois.
5: C'est ça.
4: Vous étiez là au dernier café philo, toutes les trois ?
8: Oui.
9: Alors, c'était la jalousie. Et comme à chaque fois, l'idée, c'est d'avoir pour le coup un vrai bâton de parole que chacun respecte bien, afin qu'on écoute bien toutes les interventions. Ça s'est bien passé, c'était assez rigolo d'avoir les différentes façons de concevoir la jalousie des uns et des autres.
4: La jalousie, c'est un sentiment un peu difficile à gérer quand même, hein. C'est pas évident, hein.
5: Y a différentes sortes de jalousie, en fait.
4: Lors des cafés philo, ça vous arrive de changer d'avis sur votre façon de voir les choses, de penser, au fil des échanges ?
9: Moi, je dirais que ça ouvre.
4: Ça
9: fait pas forcément changer d'avis. Par contre, ça donne des perspectives qu'on n'avait pas imaginées au départ.
8: Exactement.
4: Mmh. Oui. Mmh. Quels sont les grands rendez-vous ou événements prévus dans votre planning pour cette année ?
9: On a régulièrement des grandes rencontres inter-GEM avec les autres GEM. Je crois qu'il y a un match de foot en juin. Voilà.
4: Ah, vous allez participer à un match de foot ?
9: Au GEM d'Épinay, il me semble.
4: Mmh, d'accord.
9: Il y a un grand tournoi.
4: Donc vous avez vos maillots Oui.
9: Oui, on a des dossards. Mm-hmm. Souvent, on a une grosse enceinte avec quelqu'un qui commente à l'enceinte.
4: Ah, génial.
9: Donc, on anime les parcs où on va. Mm-hmm. Et c'est des moments assez chouettes, assez festifs. On essaye de préparer aussi en inter-GEM éventuellement une randonnée inter-GEM sous forme de séjour. Mais pour l'instant, ça n'a pas encore eu lieu. Les autres années, on va aussi régulièrement à Fondette, tous ensemble avec tous les GEM. Mais cette année, on le fera pas. On a l'élection du bureau de la collégiale qui va devoir advenir un moment. Et surtout, en ce moment, on recherche activement un animateur, animatrice, coordinateur pour le GEM de Persan.
4: Vous avez lancé l'offre d'emploi, déjà ?
8: Oui, tout à fait.
4: On peut vous contacter directement au GEM ?
9: Oui, vous pouvez sur le numéro en haut du planning.
4: Voilà.
9: C'est mon numéro.
4: Donc, l'appel est lancé aussi sur la radio locale. Si vous êtes animateur, vous pouvez postuler. Mis à part les questions de budget, quelles autres difficultés que vous rencontrez dans vos projets que vous voulez mettre en place ?
8: Moi, je trouve que c'est plus au niveau du groupe qu'on rencontre des difficultés. C'est plus
5: c'est
8: au
5: plus
8: niveau de la...
5: des pathologies des patients, en fait, je pense.
8: Voilà, parce que le GEM, en fait, sur le GEM, c'est les adhérents qui préparent les activités, qui organisent les séjours. Et en fait, moi, je trouve qu'on n'est pas assez d'adhérents qui s'investissent vraiment dans l'association, dans le côté associatif du GEM. Ça repose beaucoup sur les membres du bureau. Donc, on essaye de motiver le groupe à faire ça, n'est-ce pas, Chantal ?
5: Oui.
4: Quel regard portez-vous sur l'évolution de la place du handicap psychique et de la santé mentale dans la société.
9: C'est pas encore gagné. On voit qu'il y a quand même encore de la peur ou juste le fait de pas connaître qui fait que les gens ont un jugement de prime abord quand on parle de maladies psychiques. Moi, j'invite la plupart du temps les gens à rencontrer notre structure et à rencontrer les personnes qui ont eu ou qui ont des pathologies parce que on lâche beaucoup de préjugés. Beaucoup de choses quand on vient au GEM.
4: On peut venir, par exemple, passer un moment avec vous, déjeuner, pourquoi pas. Mm-mm. Et faire une activité avec vous aussi, on peut le faire.
9: Oui, les visites sont ouvertes. Mm-hmm. Après, on fait toujours signer un contrat visiteur. Et si la personne veut s'inscrire dans le GEM, elle devient adhérente au bout d'un mois en fonction du groupe et d'elle-même.
8: On a oublié un projet très important qu'on a réalisé récemment. On a tourné dans une mini-série.
4: Il faut le dire.
8: On a tourné dans une mini-série.
4: Ça, c'est une belle information. On vous écoute.
8: Alors, on a tourné dans une mini-série participative avec L'œil du Baobab. La série s'appelle Fiction. L'épisode que nous, on a tourné sera diffusé au cinéma Le Palace le 27 juin et à l'Abbaye de Royaumont le 4 juillet, il me semble.
4: Il ne faut pas rater ça. Vous avez dû passer un casting ?
8: Ils sont venus au GEM. On avait déjà eu une... comment on appelle ça ?
4: Une première expérience ?
8: Avec eux, oui. L'an passé, je crois, ils étaient installés sur la place de la mairie à Persan, l'auto-studio. Et du coup, ils sont venus au GEM cette année et on a fait des castings. Moi, j'ai eu un petit rôle.
4: Alors, c'était quoi votre rôle ?
8: Oh là là.
4: Vous avez eu un texte à apprendre ?
8: Ouais, c'était deux, trois phrases, hein, ça a vite fait. Mais...
4: C'était quoi ?
8: Ah, mon rôle, c'était le rôle d'une personne malade. On était dans un hospice, mais une personne malade un peu méchante, un peu sorcière à l'époque du Moyen-Âge. Voilà. Et du coup, j'étais Martine.
4: Et donc, qu'est-ce qu'elle a dit, Martine ?
8: Martine, alors que je me souvienne, Isabelle de Maillemort, maudit soit cette sorcière. Et puis, voilà.
4: Qui d'autre a eu un rôle ?
8: Trois autres adhérents du GEM qui ont eu un rôle. Deux qui ont eu des rôles de moine. Et un qui a eu un rôle de malade, qui a très bien joué d'ailleurs. Et Johanna aussi a fait un rôle, sœur Johanna. C'était une religieuse.
9: C'est quelqu'un sur une phrase.
4: Il y avait des costumes et tout.
8: Tout à fait, oui, vraiment, c'était vraiment...
4: Et la série a été tournée où ?
8: En fait, elle est tournée partout en France. Mm-hmm. C'est une série participative où il y a beaucoup de figurants. Enfin, parce qu'il n'y avait pas que nous sur l'épisode. Il y avait des personnes du Val-d'Oise, en fait, du Haut-Val-d'Oise. Je sais qu'ils ont tourné dans le Sud aussi. Enfin, ils tournent un peu partout en France. C'était une très, très belle expérience. Enfin, moi, je ne pensais pas que j'allais y arriver. Et puis,
4: Vous avez fait combien de prises ?
8: Notre scène à nous, ouais, une vingtaine de prises sur notre scène.
4: Et vous, votre texte, c'était quoi, Johanna ?
9: Très bonne question. C'était « Nous avons beaucoup prié et le miracle a eu lieu ».
4: Oh, c'est bien ça. Il va falloir bien retenir ces dates. Les dates, c'est ?
8: 27 juin au Palace et 4 juillet à l'Abbaye de Royaumont.
4: En tout cas, merci d'être venu au studio, partager avec nous votre expérience. Je vous souhaite une très belle continuation dans vos activités et beaucoup de réussite dans vos futurs projets.
8: Merci beaucoup.
4: Bien entendu, ceci n'était qu'une expérience sonore. 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
4: Bienvenue sur la radio locale de Persan. Chaque mercredi, je reçois les enfants du plan mercredi pour une session radio. Aujourd'hui, j'ai un nouveau groupe. On va faire un petit tour de table et on va tous se présenter.
5: Je m'appelle Naïla, j'ai 6 ans.
4: Et tu as des frères et sœurs ?
5: Oui.
4: Combien ?
5: 2.
4: Qu'est-ce que tu aimes faire le week-end ?
5: J'aime jouer, faire les devoirs.
4: Tu joues à quoi ? Au jeu vidéo ou au vélo ou à la poupée.
5: Vélo.
4: Et au plan mercredi, qu'est-ce que tu fais un peu?
5: Des activités.
4: Tu fais de la peinture?
5: Oui.
4: Vous faites du sport aussi?
5: Oui.
4: Tu joues au foot?
5: Oui.
4: Tu joues bien au foot?
5: Oui.
4: Ensuite, nous avons ton camarade à côté. Comment vas-tu?
6: Je m'appelle Payette. J'ai 6 ans.
4: Tu es en quelle classe?
6: C'est toujours chez les grandes sections.
4: C'est bien ça, dans quelle école?
6: École Paul-Éloire.
4: Tu aimes bien ton école?
6: Oui.
4: Ok.
6: Mon toto et tata, ils sont venus chez moi et on a regardé la télé ensemble. On a un petit peu mangé et après, c'était l'heure de dormir. Moi, j'ai dormi et après, tata et toto sont partis.
4: Tu leur as fait un gros bisou?
6: Oui.
4: Ensuite, nous avons qui? Comment t'appelles-tu?
7: Mezou.
4: Et quel âge as-tu? Est-ce que tu as des frères et sœurs? Qu'est-ce que tu fais comme activité pendant ton temps libre?
7: J'ai 5 ans et demi.
4: Qu'est-ce que tu fais à la sortie de l'école?
7: Je fais des activités, je fais un truc.
4: Quel truc tu aimes faire?
7: Des petits puzzles. Disney.
4: Ah, c'est bien ça. Est-ce que tu arrives à bien les assembler, les puzzles, ou des fois tu prends des puzzles difficiles?
7: Bon, des fois je prends des puzzles un peu difficiles, pour aussi des petits puzzles comme ça, des tout petits puzzles et après je les remplace.
4: Est-ce que tu as déjà essayé les grands puzzles?
7: Oui, j'ai déjà essayé à la psychomotricienne.
4: Et c'est facile, c'est bien?
7: Oui.
4: Est-ce que tu es content d'être à la radio?
7: Oui.
4: Ensuite, nous avons la jeune fille. Bonjour.
8: Bonjour.
4: Comment vas-tu?
8: Je vais bien.
4: Comment tu t'appelles?
8: Lexi.
4: Est-ce que tu as des frères et sœurs? Qu'est-ce que tu fais pendant ton temps libre?
8: J'ai un petit frère de 4 ans et demi. Et pendant le week-end, je fais souvent du vélo et je suis souvent invitée le soir chez mes cousins. Et je regarde la télé, je dessine, je joue dans le trampoline avec mon petit frère.
4: Qui saute le plus haut?
8: Moi.
4: Ton petit frère te prend comme exemple souvent. Il aime bien faire ce que tu fais?
8: Oui.
4: Il prend tes jouets aussi?
8: Pas souvent, plutôt le slime, il prend tout le temps et les squishy.
4: Ensuite...
9: Bonjour.
4: Comment vas-tu? Comment t'appelles-tu? Quel âge as-tu?
9: Bien, je m'appelle Belkis. J'ai 5 ans. J'ai 2 frères. J'ai un frère plus grand que moi et j'ai un petit frère. Je fais de la trottinette.
4: La trottinette électrique?
9: Non.
4: La trottinette normale?
9: Oui.
4: Ah, c'est bien ça, ça fait les muscles. Et est-ce que tu vas un peu au cinéma de Beaumont-sur-Oise des fois avec ta maman?
9: Je vais au cinéma de Chambly.
4: Ah, tu vas au cinéma de Chambly?
9: Oui.
4: Le dernier dessin animé que tu as vu, c'était quoi?
9: Mario Galaxy.
4: Mario Galaxy, c'était bien?
9: Oui.
4: Tu nous racontes un petit peu? Est-ce que c'est comme le jeu?
9: Non. Il y a presque tous les personnages.
4: Donc il y a le méchant, Mario c'est le gentil.
9: Ok.
4: Donc il y a une quête, c'est quoi l'histoire? Il est en danger? Il doit sauver quelqu'un?
9: En fait...
4: Tu t'en rappelles plus?
9: Oui.
4: Suivante. Bonjour.
10: Bonjour.
4: Comment vas-tu?
10: Ça va.
4: Comment tu t'appelles?
10: Kathleya.
4: Tu as quel âge?
10: 5 ans.
4: Alors, qu'est-ce que tu fais comme activité au plan mercredi? Et puis, quand tu es à la maison?
10: Je fais des activités avec mon frère.
4: Il est grand?
10: Il est la même taille que moi, mais il est avant moi. Il est né avant moi.
4: Oh, mais c'est bien. Vous faites plein d'activités ensemble?
10: Oui.
4: Vous vous entendez bien?
10: Oui.
4: Est-ce que tu veux lui passer un bonjour à la radio, lui dire salut?
10: Salut.
4: Comment il s'appelle?
10: Kinsley.
4: Bon, on va faire un coucou à Kinsley. Très bien. Alors, ton camarade.
11: Bonjour.
4: Comment vas-tu?
11: Eladji.
4: Et quel âge as-tu?
11: 6 ans.
4: Qu'est-ce que tu aimerais faire plus tard quand tu seras grand comme métier?
11: Être police.
4: Ah, tu veux travailler dans la police. Tu veux arrêter les méchants?
11: Oui.
4: Quand tu veux t'amuser, qu'est-ce que tu fais? Tu vas jouer dehors ou tu joues plutôt à la maison? dans ta chambre?
11: Je vais à la piscine un peu et je joue dans ma chambre.
4: Tu joues à quoi?
11: Je joue avec des jeux de vidéo.
4: Ah, tu joues à des jeux vidéo? Lesquels? Tu t'en rappelles plus? Ok, très bien. Alors, les enfants, ce qui serait bien, c'est qu'on puisse faire un spot publicitaire pour l'exposition, votre exposition, qu'on pourra aller voir à la salle Marcel Cachin à Persan. On va donner la parole à votre animatrice, et si vous voulez lui poser une question, si vous voulez faire partie de l'interview, vous pourrez. Tasnim, bonjour.
0: Bonjour.
4: Tu es animatrice au plan mercredi.
0: C'est ça.
4: Tu accompagnes les enfants aujourd'hui. J'aimerais bien qu'on informe les auditeurs sur l'exposition qui aura lieu bientôt à la salle Marcel Cachin. C'est une exposition réalisée par les enfants.
0: L'exposition, elle a lieu le 17 juin à la salle Marcel Cachin. Cette exposition, elle regroupera toutes les activités qu'on a faites avec les enfants durant toute l'année, de septembre à juin, jusqu'à dans 3 semaines. Et les parents auront l'occasion de découvrir les photos des enfants de leur activité, de pouvoir voir ce qu'on a créé avec les enfants.
4: Dans cette exposition, je pense qu'il y aura de la peinture, il y aura peut-être des dessins aussi, non?
0: On regroupe les activités que les enfants ont fait durant l'année. Et à cette exposition-là, les enfants auront l'occasion avec leurs parents de pouvoir faire des activités qu'on a fait du coup durant les sessions.
4: Il y aura des stands?
0: C'est ça, oui.
4: Ah, dans la salle Marcel Cachin?
0: Exactement, c'est un aéroport. On transforme la salle Marcel Cachin en aéroport.
4: Parce que le thème, c'est le voyage.
0: Le voyage autour du monde, exactement.
4: C'est presque fini l'année. Comment ça s'est passé? Chaque groupe a pris un pays?
0: On a des enfants de la petite section à la CM2. On est 4 animatrices. Chacune est référente de 2 groupes. Moi, par exemple, je vous donne mon exemple. Je suis référente du groupe des grandes sections et des CP. Et durant toute l'année, à chaque session, on découvrait un continent. Et parmi ce continent-là, on découvrait un pays avec les enfants. Chaque groupe avait un pays différent.
4: Bah, le dernier pays que vous avez fait?
0: Là, actuellement, on travaille sur les îles Fidji en Océanie. Nous, les grandes sections et les CP.
4: Et comment ça se fait? Vous faites des recherches ensemble?
0: Oui, on est une équipe de 4 animatrices avec notre directrice. On prépare les activités en amont et on les fait justement découvrir aux enfants durant les mercredis de l'année.
4: Je pense qu'il y a des endroits que les enfants ne connaissaient pas.
0: Non, pas du tout, justement. Ça leur permet de découvrir des choses et de voir, de voyager entre guillemets autour du monde avec nous.
4: Les familles pourront participer à des activités avec leurs enfants, découvrir tout ce que leurs enfants ont fait pendant l'année.
0: Exactement.
4: C'est une belle valorisation, une belle mise en avant hein, de votre travail, des animateurs, animatrices et des enfants aussi.
0: Oui.
4: Alors les enfants, est-ce que vous voulez lui poser une question? Qui veut faire le petit journaliste, la petite journaliste?
12: Est-ce que tout le monde pourra venir vous voir?
0: L'exposition, elle est faite pour les enfants du centre qui ont participé avec nous aux activités durant toute l'année.
4: Est-ce qu'il y a une autre question?
13: Alors, est-ce qu'il va y avoir de la nourriture?
0: Oui, durant l'exposition, on fera découvrir aux familles et aux enfants, on fera une dégustation culinaire de ce qu'on a pu faire du coup à l'année avec les enfants.
4: Est-ce que tu pourrais nous donner un avant-goût, le menu?
0: Je vous donne 2-3 petits plats. On aura des pizzas, des mini-pizzas qui seront faites. On aura des mini-flans portugais. Et un petit troisième, des baklava, de la Turquie.
4: Maintenant, on va passer au spot publicitaire. L'exposition, c'est sur le thème du voyage. Qui a une idée de publicité, de phrase, pour donner envie aux personnes de venir voir votre travail? Je vous donne une idée. Ce qu'on peut essayer de faire, par exemple, c'est dire si vous avez envie de vous amuser, découvrir de nouveaux continents, venez à l'exposition Le voyage autour du monde. Je vous laisse faire. Qui veut commencer? On articule bien. Vous faites comme vous voulez. D'accord? Vous faites à votre façon, à vous. Il faut sourire pour qu'on ait envie de venir voir l'exposition. Donc, l'exposition s'appelle Voyage autour du monde.
13: Voyage autour du monde. Une exposition à ne pas manquer. Le 17 juin à la salle Marcel Cachin.
4: Est-ce que tu peux nous donner une phrase qui pourrait donner envie aux parents de venir? Sur le ton publicitaire, tu vois, c'est une annonce que tu fais.
12: Ça va être super. Venez nombreux de 17h30 à 20h.
3: Venez faire le tour du monde avec nous.
4: Est-ce que tu veux le faire en chantant? Vas-y.
3: Venez en faire On va faire le tour du monde avec nous.
10: On va faire le tour du monde avec nous. Ce sera pas difficile. Et après, on va le

0: avoir tout le monde qui sera avec moi. Super, je vais avoir. Pourquoi il y a tout le monde qui m'enfonce? Aujourd'hui, on va y aller dans des pays super. Et depuis que j'avais 5 ans, hein, c'est une chanson.
1: Waouh! On peut l'applaudir, on va l'applaudir. Oui. C'est génial, c'est super. Ensuite,
0: venez nombreux
2: à la salle Marcel Cachin.
0: À la salle Marcel Martien.
2: Non, tu dis venez nombreux avec nous, ok?
0: Venez nombreux avec nous. Ça sera cool. Oh oui, c'est super. C'est super d'y aller dans un autre pays comme ça, quand j'adorais. Venez nombreux avec notre exposition. Vous allez trop aimer.
1: Les enfants, l'atelier touche à sa fin pour aujourd'hui. J'ai été ravie de vous recevoir et c'était très plaisant de t'entendre chanter. Et j'espère que les auditeurs vont apprécier. Et qu'ils seront présents également le jour de l'exposition. En tout cas, la radio locale sera présente. Donc avant de partir, les enfants, je vous propose la chanson de Maître Gims, La Parisienne. Ça vous va?
0: Oui. Arrêtez.
1: Salut les enfants.
0: Parisienne.

0: Les voix de l'égalité. Bonjour à toutes et à tous et bienvenue dans les voix de l'égalité, votre rendez-vous consacré aux cultures, aux parcours humains et aux initiatives qui créent du lien et du dialogue. Aujourd'hui, nous vous proposons une émission spéciale autour du cinéma tunisien et de la vie associative à Argenteuil. L'association des Tunisiens de France a organisé une projection exceptionnelle du film tunisien, le 13e Ronde, un film salué dans plusieurs festivals et notamment récompensé au Cairo International Film Festival qui aborde avec force des thématiques humaines et sociales profondes. Pour en parler, nous recevons aujourd'hui le président de l'association, Mohsen Semni. Monsieur, bonjour.
1: Bonjour.
0: Et merci d'être avec nous dans les voies de l'égalité. Pour commencer, pouvez-vous nous présenter l'association et ses principales missions ? Pourquoi est-il important pour vous, pour votre association, de proposer des événements culturels comme cette projection de films tunisiens ?
1: L'association des Tunisiens de France, elle existe depuis maintenant 23 ans. On l'a créée en 2003, le 1er avril 2003, on nous avait dit que c'était un poisson d'avril.
0: Pourquoi les gens y croyaient pas vraiment ?
1: Alors, ils croyaient pas parce que à l'époque, la communauté tunisienne, qui est très importante quand même, elle est estimée entre 960 000 selon les chiffres, selon si c'est les statistiques tunisiennes ou françaises, jusqu'à 1 300 000 en France, qui représente 48% de toute la diaspora tunisienne à l'étranger. C'est le nombre le plus important, la concentration la plus importante. Et elle était un peu dispersée. Il y en a un peu partout dans la région parisienne. Seulement sur nous, sur le bassin d'Argenteuil, on a sur Argenteuil même 13 000 Tunisiens. Et sur le bassin d'Argenteuil, 23 000 Tunisiens. Quand je dis Tunisiens, attention, c'est citoyens d'origine tunisienne. Parce que c'est une communauté qui est importante, mais où il y a presque 65% qui ont la double nationalité, qui sont binationaux. Et on nous a dit à l'époque, c'est un poisson d'avril, c'est une association tunisienne qui va s'occuper de la communauté. Et ça va pas durer un an. Ça fait 23 ans que ça dure.
0: Comment elle a évolué jusqu'à aujourd'hui ? Quelles ont été les grandes difficultés ?
1: On est une association qui est composée de 100% de bénévoles. Tous les intervenants qui sont dans notre association, des bénévoles. On a les dirigeants de l'association, les volontaires, les bénévoles. Et on a aussi des avocats qui font des permanences gratuites. On a des compétences qui font des permanences dans le social, dans l'administratif, dans le juridique ou autre, qui le font gratuitement, qui ne sont pas rémunérés, qui ne demandent rien. Ils informent les gens sur leurs droits, sur les moyens, les modalités, comment faire. Venez, que vous soyez tunisien ou pas tunisien de toute origine, vous avez une question de droit, vous avez une question par rapport à un litige, une information que vous aimeriez connaître, on est là pour vous renseigner et c'est gratuit.
0: Vous avez un guide, c'est uniquement pour les étudiants. Et comment ça fonctionne ce dispositif ?
1: On va partir un peu de l'historique. Ça fait une vingtaine d'années qu'on s'est intéressé au secteur d'étudiants, sachant qu'en France, il y a à peu près 15 900 selon les statistiques de Campus France, 15 980 et quelques étudiants d'origine tunisienne. Et on s'est rendu compte que la plupart, ils nous appelaient quand ils étaient en difficulté. Et souvent, parfois, pour des choses basiques, des choses, quand on arrive d'un autre pays, qu'on n'est pas la culture, qu'on n'est pas le système social, qu'on n'est pas le fonctionnement de ce pays-là. Donc, on est perturbé, on va vers les mauvaises voies, plutôt vers les bonnes. On a passé 4 ans à travailler sur ce guide-là. Et là, on a mis en place un guide pour l'étudiant tunisien, qui souvent viennent de Tunisie ou qui sont ici et qui veulent étudier, qui leur explique toutes les démarches de A jusqu'à Z, de l'idée le jour où il réussit son bac, il veut faire ses études universitaires ou il veut faire un master ou autre, jusqu'au moment de venir ici, s'installer, étudier, après s'installer, même pour revenir en Tunisie et retravailler, créer son poste de travail et son entreprise là-bas. Il y a 300 astuces pour l'aider, pour l'orienter dans le bon sens.
0: Vous faites du mentorat aussi ?
1: Oui.
0: C'est pour les futurs étudiants, les étudiants déjà installés, les nouveaux arrivants aussi ?
1: Oui, c'est souvent les membres de la communauté qui viennent nous voir, qui nous disent « j'ai telle compétence, j'ai tel savoir-faire, j'ai telle expertise, j'aimerais bien la mettre à la disposition de la diaspora ». Nous, on leur dit « attention, quand on dit la diaspora, pour nous, la diaspora, c'est pas seulement les Tunisiens, mais c'est aussi tous les citoyens ». On préfère parler de citoyens. Mmh. On est là pour vivre en France. On est là pour favoriser aussi l'intégration de ces gens-là qui arrivent pour qu'ils vivent pleinement leur citoyenneté.
0: Donc, il existe des accompagnements plus personnalisés en complément du guide?
1: On a le guide, on a des permanences, des gens qui viennent, que ce soit un étudiant, que ce soit une compétence qui vient d'arriver, que ce soit des primo-arrivants qui arrivent, qui veulent connaître le comment faire, comment agir, quelles procédures suivre, comment ne pas dépasser les délais et autres. Et on a des compétences qui sont sur rendez-vous, gratuitement, qui coûtent rien du tout, qui sont à leur disposition, qui leur expliquent, qui les accompagnent, qui les aident à bien monter leur dossier et qui assurent le suivi.
0: On peut vous rencontrer sur Argenteuil uniquement?
1: En présentiel, on est sur Argenteuil, mais par exemple, nos permanences, toutes nos permanences juridiques administratives ne se font pas que sur Argenteuil. Ça se fait en présentiel sur Argenteuil, de préférence pour ceux qui vivent sur la région parisienne. Ça leur permet d'avoir un contact direct avec un avocat, avec un spécialiste dans tel ou tel domaine. Et le contact direct, c'est normalement, la communication, elle passe mieux. Mais les gens qui sont pas sur la région parisienne, on a aussi des permanences téléphoniques. Sur rendez-vous, les gens nous contactent sur notre adresse mail contact-tunisien-de-france.org et ils prennent rendez-vous. Et on leur fixe rendez-vous. Et c'est, par exemple, si c'est avec un avocat, c'est l'avocat lui-même qui les contacte le jour J au créneau fixé. Et qui les écoute et qui leur transmet toutes les informations nécessaires.
0: Est-ce que vous envisagez d'ouvrir une autre antenne ou d'autres antennes en France?
1: On aimerait bien, on accueillerait tout citoyen de toute origine qui souhaiterait faire ce genre d'initiative citoyenne pour les citoyens sans leur demander rien en échange et pour nous aider à ce qu'on aide le maximum possible les citoyens, surtout ceux qui ont des difficultés.
0: Alors, vous êtes très présent au niveau de l'accompagnement professionnel, vous aidez les étudiants à trouver des stages, vous êtes en partenariat avec des écoles, des centres de formation.
1: C'est au fur et à mesure de l'évolution, on commence à être en contact. Maintenant, c'est les établissements qui nous contactent, il y a des centres de formation qui nous contactent, on a un centre de formation qui nous a contacté bientôt, on est en train d'établir une convention et on va travailler ensemble sur tout l'accompagnement de A jusqu'à Z.
0: Quelles sont les principales missions prioritaires de l'association?
1: Ouh, elles sont nombreuses. Elles sont nombreuses. Alors, on a l'accompagnement social, administratif, juridique de tout citoyen qui se trouve à un certain moment de sa vie en difficulté. Et nous, on leur propose de l'écoute, une présence, des gens, des compétences qui vont les écouter, même si nous, on sait pas le faire, on les dirige vers des capacités en mesure de les aider. Il n'y a pas ni la condition d'être d'origine tunisienne, autre pour nous, un citoyen, toute personne, de toute couleur, de toute origine, que ce soit femme ou homme, ou n'importe qui, il est résident en France. La personne, elle est la bienvenue, on est là pour l'écouter, pour essayer de comprendre ses problèmes, et pour essayer de l'orienter et de l'aider avec tout ce qu'on peut.
0: On remarque que de plus en plus, les étudiants ont du mal financièrement. Vous les accompagnez à l'aide alimentaire?
1: On les accompagne surtout dans le cadre de l'information. Mmh. Je vous donne par exemple un exemple. Pendant la crise, les confinements, les deux confinements de la Covid, on a créé un collectif citoyen avec une vingtaine d'autres associations. On a couvert 7 régions de la France et avec la fondation de la Maison de Tunisie à l'Institut universitaire, on a fourni à tous les étudiants qui étaient bloqués, souvent ils n'avaient plus de relations avec les parents, au pays et autres, de toute origine, on leur a fourni régulièrement à la Maison de la Tunisie et grâce à Monsieur Batir qui était le directeur, régulièrement de la nourriture. Ils prenaient tous ceux qui en ont besoin et gratuitement, sans leur dire est-ce que vous êtes d'origine tunisienne ou non. Non, un citoyen, vous passez par une situation difficile, vous êtes étudiant isolé de votre famille, de vos ressources, on est là pour vous apporter l'aide qu'on peut.
0: Vous faites pas mal d'actions, vous êtes sur le terrain, vous avez 300 bénévoles?
1: On a plus de 300 bénévoles, ça dépend de l'événement. On a deux types d'usagers. On a ce qu'on appelle les adhérents, ceux qui sont à proximité d'Argenteuil, la proximité géographiques qui viennent, qui font des activités parce qu'on a des activités régaliennes de toute association. On a les permanences, on a les ateliers, on a les cours d'arbre gratuits pour les enfants, on a les cours de soutien maths, physique, chimie pour les collégiens et les lycéens. On a actuellement à peu près 140 enfants qui font tous les week-ends des cours d'arabe qui sont assurés par des professeurs diplômés qui nous ont été mis à disposition par la mission éducative universitaire tunisienne en France.
0: Toujours en bénévolat?
1: Alors, eux, c'est leur ministère qui les paye, les enseignants. Et nous, on les a gratuitement et les cours sont gratuits. Et on a aussi un professeur avec nous qui est membre de notre conseil d'administration qui, depuis maintenant 2000, 2011 assure des cours de soutien maths, physique, chimie pour les collégiens et lycéens jusqu'au bac. L'objectif, c'est vraiment donner la chance à ces enfants-là de ne plus assumer l'échec, mais plutôt de se dire, se prendre en main et se dire, je veux y aller, je vais jusqu'au bout, il trouvera la compétence qui va l'aider pour ça.
0: Je suppose qu'il y a beaucoup d'enfants qui s'inscrivent. Alors, il y a un nombre limité?
1: Alors, pour le moment, on a une vingtaine de collégiens, de lycéens qui viennent tous les dimanches de 18h à 20h. D'Argenteuil, de Stanois, on a même deux collégiens de Cergy. Il faut savoir que pour faire les cours privés, ça coûte 20 euros de l'heure. Nous, ils payent juste une contribution simple, 90 euros l'année. C'est juste parce qu'il y a
0: l'adhésion.
1: Les photocopies, l'adhésion, les photocopies, et même parfois des sorties, ainsi de suite.
0: Et on peut participer à toutes les activités pendant l'année.
1: On peut participer à toutes les activités pendant l'année. À partir où on est adhérent, sachant que nous, on a privilégié les adhésions familiales. Pourquoi les adhésions familiales? Ça permet à ce que même si votre enfant, c'est lui qui fait le cours, vous avez un ou deux enfants qui font des cours, des activités ou autres, même vous, adultes, en cas de besoin, si un jour vous avez un problème, vous avez une difficulté, vous avez besoin d'une médiation ou autre, le fait que toute la famille est adhérente, vous pouvez bénéficier de cette aide-là gracieusement de la part de notre association.
0: Il y a des sorties famille
1: Il y a des sorties famille et tout dépend aussi de nos moyens. Parce qu'il faut savoir que actuellement le plus difficile pour une association, c'est le temps, c'est chronophage, le temps qu'on passe à chercher des ressources et des finances.
0: Comment vous financez vos projets?
1: 99,9% de nos activités, c'est les donations des membres, les adhésions et ainsi de suite. Parce que vous allez être étonnés, mais on a à peu près, on s'approche des 500 et quelques adhérents localement qui ont payé leur cotisation. On touche à peu près entre 7000 et 10000 personnes par an à travers les permanences, les interventions, les médiations. Et on a une petite subvention de 1000 euros par an. La seule subvention qu'on a. Je vous donne un exemple plus concret. Quand on a mis en place le cours d'arabe, l'objectif, c'est vraiment assainir ce secteur-là, leur permettre d'acquérir des connaissances dans la culture, la religion, entre parenthèses, parce que c'est pas seulement la religion, c'est plutôt la culture, l'immersion dans la culture d'origine, pour savoir qui on est et pour prendre le meilleur pour construire sa propre citoyenneté. On a fait comme tout le monde, on a demandé des subventions. On n'a jamais eu de subvention pour ça.
0: Mais les cours sont toujours assurés jusqu'à aujourd'hui.
1: Les cours sont toujours assurés, toujours gratuits.
0: Et il y a combien d'enfants?
1: On a à peu près 140 enfants. On a un panel très très large, on fait des échanges, on fait des débats sur les sujets de société, on fait beaucoup de médiation. Les familles qui ont difficulté, dernièrement, sur mon temps personnel, j'ai pris une journée de congé pour aller défendre un jeune collégien qui est passé par le conseil de discipline et pour des faits très graves. Depuis ce conseil de discipline, je le coach, il vient une fois tous les samedis pendant 3 heures. Je fais son suivi. Je lui demandais de refaire tous ses cahiers et ainsi de suite pour lui montrer que dans la société, il y a des règles à respecter. Et il accepte mieux de ma part. Je suis arrivé, il me connaissait pas au début. On a fait plusieurs entretiens avec les parents et lui. Ce qui se passe actuellement, c'est qu'il vient tous les samedis. Il me présente tous ses cahiers refaits. Tout est bien rentré à l'ordre.
0: C'est un adolescent?
1: C'est un préadolescent de 11 ans. Là, ça fait, on a fait il y a presque deux mois le conseil de discipline. Et là, tous les samedis, il vient régulièrement, il vient à l'heure, il s'absente pas. Alors, au niveau de son collège, il se plaignait beaucoup, il est toujours en retard, il fait rien. Et là, on a repris doucement. Et là, il arrive à ce que il me présente tous ses cahiers refaits, même. C'est une exigence que j'ai envers lui. C'est que si tu veux que je t'aide, montre-moi que tu veux t'en sortir. Là, franchement, il m'a agréablement surpris. Il m'a montré son vrai visage et il m'a aussi prouvé, même si ça fait plus que 30 ans que je suis dans ce secteur-là, que les jeunes et les enfants, quand ils trouvent l'écoute, quand ils trouvent l'encadrement qui n'est pas là pour les juger, mais pour leur montrer qu'ils sont capables de s'en sortir, ils font le nécessaire et nous surprennent positivement.
0: Vous intervenez souvent comme ça auprès des jeunes?
1: On intervient auprès des jeunes. Les familles souvent nous sollicitent, les familles adhérentes nous sollicitent quand ils ont des difficultés. Vous savez, à la préadolescence, l'adolescence, l'affirmation de soi, ça commence et souvent les parents sont dépassés. Alors nous, ils viennent nous voir, on leur dit on n'est pas là pour vous juger, mais on est là pour vous apporter les outils nécessaires et pour vous accompagner pour améliorer les choses. Si je continue depuis des années, c'est que ça marche. Et je suis fier.
0: Vous n'avez pas toujours été dans le secteur de la culture?
1: Alors, ça dépend. Parce que moi, professionnellement, je suis le président. Je suis l'un des bénévoles, parce qu'on est toute une chaîne de bénévoles. Je m'investis bénévolement comme tout le monde, mais moi, mon secteur, moi, je suis diplômé en éducation populaire de la jeunesse. Je me suis spécialisé pendant 18 ans dans le secteur de la préadolescence. Et quand on bourde d'un certain moment dans tous les secteurs, quand on arrive à saturation, j'ai changé. Maintenant, je travaille dans le secteur événementiel, institutionnel.
0: C'est très proche de ce que vous faisiez auparavant. Quand même, hein, ça touche la population.
1: Oui, l'objectif, c'est tendre la main à ceux qui, à un certain moment de leur vie, se trouvent face à un mur et les aider à trouver la solution. On n'est pas là pour juger, on n'est pas là pour leur dire vous êtes des bons ou des mauvais citoyens. On est là pour vous dire, voulez-vous en sortir ? Donnez-vous les moyens, on est là pour vous aider et ensemble, on s'en sortira et on vous aidera.
0: Alors, vous avez organisé la projection du film Le 13e Round. Mmh. Il y avait Mohamed Ali Nedi, le producteur. C'est un film qui a été primé au Caire.
1: Il a été primé dans 3 festivals.
0: Pourquoi avez-vous choisi de projeter ce film ? Comment s'est passée la rencontre avec le producteur, l'équipe du film ?
1: Alors, la projection de ce film, c'est parce que parmi les missions de notre association aussi, c'est promouvoir la culture tunisienne, pas seulement par rapport à tous les citoyens, mais aussi par rapport aux membres de notre communauté, qui la plupart, ils ont perdu beaucoup de connaissances sur leur culture d'origine. Par principe, on se dit, si on veut qu'ils deviennent des bons citoyens, des acteurs de la société, il ne faut pas qu'ils aient un point noir par rapport à leur culture d'origine. Il faut qu'ils sachent quelle est la richesse de leur culture d'origine, en s'en imprégnant et à ramener le meilleur avec eux pour construire leur citoyenneté actuelle. Parce que nous vivons ici en France, 60% de cette communauté-là, plus que 63%, sont des franco-tunisiens. Et on ne veut pas partir avec l'idée que nous disaient nos parents à l'époque, on est venu pour travailler, on partira. Non, nos enfants sont là, sont des citoyens français. Et on veut qu'ils soient des bons citoyens français et qu'ils servent ce pays-là, qui nous a donné cette chance-là et qui l'a donné à nos parents. Il y a eu un échange à la République et je peux vous dire que l'une des grandes assurances que j'ai eues, c'est que moi, je l'ai vu 3 fois, ce film-là. On a fait 3 projections différentes. La première diffusion, je me suis dit, j'étais très sceptique par rapport au cinéma tunisien, cette période-là, après Révolution, il y avait un mélange de tout. Et je ne pensais pas que ça pouvait avoir vraiment l'excellence. Parce que ce film-là, ce qu'il a fait, en fait, quand il a pris tous les mots de la société, il a transféré sur la vie d'une famille. J'ai prévenu tout le monde, quand vous entrez dans ce film-là, si vous retenez vos larmes, chapeau. Je suis un homme de culture maghrébine, on me dit l'homme ne doit pas pleurer, il ne pleure jamais, ainsi de suite. Et je n'ai pas su retenir mes larmes.
0: Ça fait écho aux réalités que vivent...
1: C'est en fait, c'est une transcription de des mots de la société depuis la Révolution. En Tunisie, qui est dans un quartier populaire avec tous les manques, avec tous les besoins, avec tous les faux espoirs. Et d'ailleurs, le film, le 13e round, il parle entre autres parce que le papa du héros de ce film-là, c'est un ancien boxeur champion, un ancien champion. Et il parle, c'est la boxe, pas comme sport, mais la boxe comme un combat de la vie. Et c'est soit en bas, soit on est battu. Mais je peux pas tout raconter. Oui. Je dis aux gens, allez le voir. Vous allez découvrir l'excellence du cinéma, pas seulement tunisien, parce que ce film-là, ça peut, à toutes les populations, toutes les origines, toutes les cultures, on peut vivre cette vie-là. On fait une immersion totale quand on regarde le film et on se dit, waouh, il a su raconter ma vie.
0: Mais c'est tout de même une belle reconnaissance, hein, d'avoir été primé 3 fois.
1: 3 fois.
0: 3 fois. C'est un très bon chiffre, le 3. après cette projection, est-ce que vous avez d'autres projets culturels ou artistiques prévus pour les prochains mois, cet été ?
1: On est en train de préparer plusieurs débats sur la citoyenneté. On a la même équipe du cinéma qui nous ont dit qu'ils sont en train de travailler sur un autre film qui évoque encore d'autres problèmes plus profonds sur la citoyenneté. Le citoyen, quand il se trouve ses droits bafoués, quand il va jusqu'à perdre l'espoir dans l'avenir et tout ce que peut suivre cela, je pense que ça sera aussi un film qui me fera encore pleurer.
0: Il y aura toujours l'équipe du film, réalisateur, producteur. Vous faites toujours en sorte que l'équipe soit là.
1: On fait toujours en sorte, au moins pour une projection, à ce que l'équipe soit là et à ce qu'il y ait un échange avec le public. Parce que ils sont là, pas pour leur dire « Regardez mon film, il est le meilleur », non. C'est pour dire quels sont vos points d'interrogation, quels sont vos questionnements, qu'est-ce que vous n'avez pas bien compris. On est là pour vous dire voici ce qu'on a voulu vous transmettre. Est-ce qu'on a réussi notre mission ?
0: Et vous répondent quoi, le public ?
1: Le public, une grande partie qui nous ont dit « Attendez que j'arrête mes larmes après, parce que c'est vrai, le sujet était poignant. » Et là, il va y avoir des diffusions un peu sur la région parisienne, mais c'est pareil. Tous les, ce qu'on appelle les films un peu exotiques par rapport aux standards européens, ils ont toujours des difficultés pour trouver des salles de projection, pour leur donner des accords. On leur dit, si vous faites pas plein de salles, vous risquez de ne plus avoir des salles, ainsi de suite.
0: Et où est-ce qu'on peut voir le film ?
1: Pour voir le film, il faut aller sur le site le13eround.fr. Vous avez toutes les informations, vous avez une information sur tous les prix qu'il a eu, sur les salles de diffusion, les jours, les horaires, les prix et tout ça. Apprenons à travailler ensemble, à construire la citoyenneté future de nos enfants. On est tous dans le même bateau. Si ça coule, on coulera tous. Alors soyons tous sincères et travaillons ensemble pour emmener ce bateau de la citoyenneté vers le bon quai.
0: Mohsen Semni, merci d'avoir été avec nous dans les voies de l'égalité.
1: Merci madame et merci à tous vos auditeurs.
0: Bien entendu, ceci n'était qu'une expérience sonore. Les voies de l'égalité.
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0: Bienvenue sur la radio locale de Persan, une radio proche des habitants, des jeunes de la MJC. Aujourd'hui, nous avons Léna. Bonjour.
6: Bonjour.
0: Comment vas-tu ?
6: Bien et vous ?
0: Très bien. Tu voudrais parler de quoi aujourd'hui ?
6: Je sais pas.
0: Je vais te poser quelques petites questions.
6: D'accord.
0: Il va falloir que tu argumentes. Mais ça, tu sais le faire, ça, Léna. Pour toi, est-ce que les réseaux sociaux, ça te rapproche de tes amis ou ça t'isole ? Ça te rapproche des autres ou ça t'isole ?
6: Ça dépend.
0: Ça dépend de quoi ?
6: Tu peux chatter, parler avec tes amis.
0: Ça peut rapprocher, discuter avec tes amis. Mais dans quel cas, ça peut isoler quelqu'un, à ton avis ?
6: Quand on le rabaisse, c'est l'harcèlement, le cyberharcèlement.
0: Est-ce que tu as un exemple à nous donner ? Par exemple, une histoire que tu as entendue
6: Il y a une fille en sixième assez harcelée sur TikTok.
0: On parlait de son physique ?
6: Oui, genre, c'est comme si genre, t'es nul, des trucs comme ça.
0: Mm-hmm. Et ça a duré longtemps, ce harcèlement ?
6: Oui, je crois.
0: Elle est sortie des réseaux sociaux, elle a quitté ?
6: Un jour, comme d'habitude, je l'ai vue, elle était en train de pleurer. Et elle a parlé avec un surveillant.
0: On l'a aidée à trouver une solution ou pas ?
6: Ils lui ont donné des conseils, je pense.
0: Et à ton avis, quand on se trouve dans un cas comme ça, qu'est-ce qu'on peut faire ? Qu'est-ce qu'on devrait faire ?
6: On devrait parler avec des adultes, des parents, des professeurs, quelqu'un de proche. Ou appeler le 3018.
0: Le 3018, c'est pourquoi ?
6: C'est pour parler avec une personne 24 heures sur 24. Et c'est gratuit.
0: Et comment tu connais ce numéro ?
6: Parce qu'au collège...
0: On vous en a parlé ?
6: Oui.
0: Quitter les réseaux sociaux, est-ce que c'est une solution aussi ?
6: C'est selon toi.
0: Et aujourd'hui, Léna, est-ce qu'on peut vivre sans téléphone portable ?
6: Oui, moi je vis bien sans téléphone.
0: Je ne m'attendais pas à cette réponse. Il y a des gens qui ont besoin cruellement de leur téléphone portable.
6: Parce que vu qu'ils se sont adaptés à avoir un téléphone, alors c'est logique.
0: Ça te poserait aucun problème d'être pendant 24 heures sans ton portable ?
6: Oui, quand je suis punie.
0: Ah, ça t'est déjà arrivé ?
6: Oui.
0: Tu es sur TikTok, toi ?
6: Non.
0: Tu as des amis qui sont sans doute sur TikTok ?
6: Oui.
0: Oui ? Penses-tu que c'est possible de supprimer TikTok sur son téléphone pendant une semaine ?
6: En fait, TikTok, c'est que pour naviguer ou envoyer des messages. Ils ont fait une mise à jour où tu peux me faire des flammes.
0: C'est quoi ?
6: Les flammes, en fait, c'est quand on voit des photos tous les jours et ça fait un record de flammes.
0: Plus t'envoies des photos et plus t'as un record de flammes, c'est ça ?
6: Ouais.
0: Et qu'est-ce qu'il y a à gagner là-dedans ?
6: Rien.
0: Rien du tout, c'est juste t'as un record, t'as gagné un record.
6: Ouais.
0: Ok. Faire tes devoirs avec l'IA, tu as déjà essayé ? Et est-ce que tu aimes faire ça ?
6: J'ai pas essayé. Non, mais je vois des personnes en faire.
0: Et qu'est-ce que tu en penses ?
6: En fait, ils vont... Genre, ça sert à rien parce qu'ils savent pas faire l'exercice. Et genre, s'ils utilisent tout un IA, ils vont pas apprendre.
0: Mm-hmm.
6: Et je trouve que ça sert à rien. Mm-hmm. À part pour faire des projets, des trucs de ce genre.
0: La musique générée par l'IA, tu trouves ça comment ? Les images... C'est pas mal quand même, les images.
6: Oui.
0: Est-ce que tu as déjà essayé de créer une musique ? de générer une musique avec. Tu sais que l'IA peut prendre ta voix un peu et faire une chanson.
6: Oui.
0: Et tu trouves ça comment?
6: Bizarre.
0: Bizarre? Pourquoi bizarre?
6: Bah déjà tu parles à un robot à tout moment parce que j'ai vu une copine à moi, genre elle avait posé une question à ChatGPT par exemple. Mm-hmm. Elle lui a dit je suis habillée comment aujourd'hui?
0: Ah.
6: Et ça a répondu à sa question.
0: Ça a répondu quoi?
6: Bah comment elle était habillée, c'est bizarre.
0: Pour de vrai?
6: Oui.
0: C'est-à-dire si elle avait un pull bleu, l'IA lui a dit
6: oui.
0: Que...
6: À tout moment, je sais pas, on est surveillé 24 heures sur 24 par des trucs bizarres, non. Moi, je pourrais pas donner ma voix à un IA.
0: Mmh. À ton avis, est-ce que les parents comprennent vraiment les ados?
6: Non.
0: Non?
6: Non.
0: Pourquoi?
6: Ma mère, par exemple, je suis genre je suis normale, elle va dire pourquoi t'es tu boudes.
0: Ah.
6: Et genre ça me donne envie de bouder après.
0: Ah,
6: parce bon. Qu'elle est certaine que je boude, alors pas du tout. Alors après, ça m'énerve et je boude.
0: Ça vous est déjà arrivé de discuter entre vous, dire que oh, mes parents ne me comprennent pas, ils n'ont pas compris que ben, nous, on fonctionne comme ça, on ne voit pas les choses de la même manière?
6: Oui, voilà.
0: Oui, vous discutez entre vous?
6: Pas discuter, mais genre je pense, parfois je dis,
0: mm-hmm.
6: Mais pas vraiment discuter.
0: Maintenant, c'est à toi de jouer, Léna. Je te donne carte blanche.
6: Je voudrais faire mon coup de gueule et mon coup de cœur. Déjà, mon coup de cœur, c'est qu'aujourd'hui, je ne suis pas restée chez moi. Je suis sortie parce que j'avais rien à faire. Et mon coup de gueule, c'est juste parce qu'en ce moment, il fait que pleuvoir. Et je ne peux pas sortir, par exemple, aller au magasin. J'ai bien aimé l'émission. Mais un jour, il faudrait qu'on la finisse. Bon, bah, je vous dis au revoir à la semaine prochaine. Hein.
0: Et on te dit à la semaine prochaine, tu viendras avec tes amis?
6: Oui, s'ils sont là déjà.
0: Merci de nous avoir suivis. Restez à l'écoute de votre radio locale Alternative FM.
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3: Direction Argenteuil pour le Mai des artistes qui se tiendra les 30 et 31 mai prochains. Nous avons au téléphone Monsieur Corté, président de l'association Le 4. Il nous présente cet événement et reviendra également sur l'organisation de l'association, ses objectifs ainsi que l'implication de ses membres. Un rendez-vous important qui promet de rassembler de nombreux participants.
4: C'est une association de copropriétaires. Donc on habite une ancienne gare de fret SNCF dans le Croissant Ferré à Argenteuil et nous avons réhabilité en fait d'anciens entrepôts en loft et ateliers d'artistes et tous les ans nous ouvrons nos portes, nous accueillons une quarantaine d'artistes pour un week-end de festival. On ouvre nos portes au public, tout le monde peut venir voir les œuvres et rencontrer les artistes pendant tout ce week-end de festival. Ça appartenait à SNCF jusqu'à la fin des années 80. Mmh. Et ça a été récupéré par des artistes au début des années 90. Alors moi, j'étais pas là, je suis arrivé au début des années 2020. Ça a été récupéré au fil de l'eau, ça s'est un peu organisé. Le premier festival, je crois, de mémoire, est né en 1999. C'est-à-dire que c'était vraiment les artistes résidents qui avaient ouvert leur loft pour présenter leurs expositions. Puis après, au fil du temps... Il y a d'autres artistes extérieurs qui ont été invités et puis d'autres propriétaires sont venus, pas forcément des artistes, qui ont également ouvert les lofts. Et voilà, de fil en aiguille, au fil des ans, on a de plus en plus de personnes qui ouvrent et de plus en plus d'artistes qui viennent, que ce soit les artistes donc résidents, argenteuillais, du 95, du reste de la France, voire même de l'étranger.
3: Vous êtes artiste, vous aussi ?
4: Je suis photographe, mais très amateur. Mmh. J'ai eu l'occasion d'exposer deux ans mes photos, mais cette année, je n'expose pas. Je laisse la place à des vrais professionnels.
3: Est-ce qu'il y a des bénévoles ? Comment fonctionne l'association au quotidien ?
4: On est tous bénévoles dans l'association, on est tous copropriétaires, donc on est des voisins. On met tous la main à la passe, on prend tous sur notre temps libre pour participer justement à ce festival, à monter ce festival tous les ans. Donc il n'y a pas du tout de membres salariés. On y va vraiment, et c'est sur la bonne volonté de tout le monde. Tous les copropriétaires ne sont pas membres de l'association. En tout, on doit être une quinzaine, une vingtaine de membres actifs sur l'année. Puis après, il y a le bureau, plus 3-4 membres qui sont vraiment très actifs au jour le jour.
3: Vous proposez un événement chaque année. Cette année, ça tombe les 30 et 31 mai. Il y aura la présence d'une cinquantaine d'artistes.
4: C'est ça, tout à fait. Voilà. Donc 30 et 31 mai prochain, il y aura donc environ 40 artistes plasticiens, photos, peintures, gravures, sculptures, et puis une dizaine d'artistes vivants, du théâtre, de la musique, des street artists qui vont venir faire des performances, donc qui vont venir peindre en live pendant tout le week-end une grande fresque sur les murs de la copropriété. Il y a une pièce de théâtre qui va jouer aussi, une courte pièce de théâtre qui va pouvoir avoir plusieurs représentations au cours du week-end. Et puis le samedi soir, à partir de 18h, on va essayer de le décaler un petit peu parce qu'on sait qu'il y a le match de foot, la finale de la Ligue des Champions au même moment, donc on va essayer de le décaler un peu le concert vers 20h où il y aura 4-5 groupes qui vont proposer des compositions originales.
3: Ça doit être impressionnant à mettre en place.
4: Cette année, c'est un peu particulier parce qu'on revient à l'ancienne formule qui est le Mai des artistes, qui était le festival traditionnel vraiment partenaire avec la ville d'Argenteuil. Et depuis, en fait, 2022, c'était dans le cadre des Podana, des portes ouvertes d'ateliers d'artistes. Et là, c'était la ville d'Argenteuil en association avec les autres villes de la boucle Nord de Seine, donc Arnières, Gennevilliers, Colombes, Bois-Colombes et la Garenne-Colombes. Et là, c'est en octobre. Donc moi, depuis que je suis arrivé dans la copro, j'ai connu que les Podana. C'est la première fois que là, on revient au mois de mai. On a eu une dernière édition en octobre.

0: 2025. Et là, on n'avait que 6 mois pour organiser le retour au Mai des artistes. Donc ça, c'était un petit peu intense. Mais le fait de revenir au mois de mai, où on est vraiment dans une période à peu près estivale, où il fait plus doux, il est censé faire plus beau, etc. Ça a relancé l'intérêt des propriétaires pour ce festival. Et là, il y a eu un gros engouement et beaucoup de volontaires pour organiser cette édition. On avait moins de temps, on a été très efficace puisqu'il y a beaucoup plus de monde qui a mis la main à la pâte.
1: Ça se passera sur 2 jours. Il y aura de quoi se restaurer pendant ces 2 jours.
0: Déjà, il y a une buvette qui est là donc de midi à la fermeture du festival, qui vendra donc des boissons. On a une autorisation de la mairie pour vendre des boissons alcoolisées. Alors, pas fort, hein, mais bière et vin. Et puis après, évidemment, toutes les boissons sans alcool pour ceux qui n'en boivent pas et pour les enfants. Et après, pour la restauration, on a un stand de crêpes sucrées et salées et un stand de restauration sud-américaine, colombienne, avec des empanadas, des enchiladas, quelque chose d'un petit peu plus original.
1: J'étais en train de regarder les œuvres. Il y a de très très belles pointures. Hein. La sélection a dû être difficile. Il y a beaucoup d'artistes qui viennent vers vous chaque année.
0: C'est toujours un grand défi, le recrutement des artistes. On a, au sein de l'association, un comité artistique, donc dont le rôle est de sélectionner justement les candidatures. Il y a des candidatures qui sont spontanées, gens qui viennent par le bouche à oreille, qui viennent parce qu'ils ont eux-mêmes des amis artistes qui ont déjà exposé les années précédentes et qui ont apprécié l'endroit et l'ambiance du festival. Et après, nous-mêmes, on va aller voir des expositions, aller parler aux directeurs d'exposition, aller parler aux artistes et leur proposer de venir exposer chez nous. Tous les artistes sont sur place. C'est même une des conditions pour pouvoir exposer chez nous, c'est que l'artiste soit là pour présenter ses œuvres et qu'il soit en contact direct avec le public.
1: Et est-ce que c'est possible de s'acquérir d'une œuvre aussi?
0: Tout est à vendre et d'ailleurs les ventes permettent de financer l'association, puisque au même titre qu'une galerie va prendre un pourcentage sur la vente des œuvres, nous, on a un accord avec les artistes, ils nous reversent un pourcentage du prix de vente de l'œuvre pour qu'on puisse financer l'association.
1: Et aujourd'hui, de quoi l'association aurait-elle besoin de plus urgent?
0: De fonds. On a toujours besoin de fonds, évidemment, puisque, comme je vous l'ai dit, on est une association de bénévoles, donc on vit uniquement sur les recettes qui sont générées par les festivals qu'on met en place. Donc c'est sur la vente des œuvres et sur les recettes de la buvette. Mais voilà, tous les ans, on a des frais, évidemment, parce qu'il faut payer les artistes vivants, donc les musiciens qui viennent sur scène. Il faut payer, on a des frais fixes sur l'assurance de l'événement, sur le raccordement électrique avec les 10. On a plein de prestataires, justement, pour assurer la sécurité de l'événement. Et tout ça, c'est des coûts. Tous les ans, on a un budget qui est un peu limite par rapport aux frais qu'on a. Et puis après, on a toujours des brèves surprises, des tuiles, comme on dit, qui nous tombent dessus. On doit sortir des fonds. Mais bon, on arrive toujours à s'en sortir. Et sur quoi on a fait une belle édition, où il y a beaucoup de monde qui vient. Effectivement, on a pu engranger un peu plus d'argent. Et ça nous permet de voir venir, ça nous permet d'assurer au moins le festival d'après.
1: Vous avez beaucoup de partenariats?
0: Alors justement, là, avec le retour au Mai des artistes, on va développer énormément de partenariats. Enfin, on tend à justement développer le partenariat, le mécénat, le sponsoring. Et donc, cette année va être une année où on va justement s'ouvrir aux entreprises pour justement les inciter à venir participer à cette belle aventure.
1: Si on veut avoir plus d'informations, on va sur le site Le 4.
0: Le 4, Q-U-4-T-R-E, puisqu'on a remplacé le A par un 4. Et donc www.le4.fr, vous avez toutes les informations. On a aussi l'association Le 4 sur Instagram. Et là, vous avez toutes les informations nécessaires. On vous attend tous très nombreux le 30 et le 31 mai à Argenteuil au 4 Boulevard Saint-Jean-Autorix.
1: C'est un week-end à ne pas manquer, les 30 et 31 mai, le Mai des artistes à Argenteuil, préparé avec engagement par l'ensemble des bénévoles et membres de l'association Le 4.
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4: Bienvenue sur la radio locale de Persan. Chaque mercredi, je reçois les enfants du plan mercredi pour une session radio. Aujourd'hui, j'ai un nouveau groupe. On va faire un petit tour de table et on va tous se présenter.
5: Je m'appelle Naïla, j'ai 6 ans.
4: Et tu as des frères et sœurs ?
5: Oui.
4: Combien ?
5: 2.
4: Qu'est-ce que tu aimes faire le week-end ?
5: J'aime jouer, faire les devoirs.
4: Tu joues à quoi ? Au jeu vidéo ou au vélo ou à la poupée ?
5: Au vélo.
4: Et au plan mercredi, qu'est-ce que tu fais un peu ?
5: Des activités.
4: Tu fais de la peinture ?
5: Oui.
4: Vous faites du sport aussi ?
5: Oui.
4: Tu joues au foot ?
5: Oui.
4: Tu joues bien au foot ?
5: Oui.
4: Ensuite, nous avons ton camarade à côté. Comment vas-tu ?
6: Je m'appelle Payotte. J'ai 6 ans.
4: Tu es en quelle classe ?
6: Bah, c'est toujours chez les grandes sections.
4: C'est bien ça, dans quelle école ?
6: École Paul-et-Loire.
4: Tu aimes bien ton école ?
6: Oui.
4: Ok.
6: Mon toto et tata, ils sont venus chez moi et on a regardé la télé ensemble. On a un petit peu mangé et après, c'était l'heure de dormir. Moi, j'ai dormi et après, tata et toto sont partis.
4: Tu leur as fait un gros bisou ?
6: Oui.
4: Ensuite, nous avons qui ? Comment t'appelles-tu ?
7: Mazou.
4: Et quel âge as-tu ? Est-ce que tu as des frères et sœurs ? Qu'est-ce que tu fais comme activité pendant ton temps libre ?
7: J'ai 5 ans et demi.
4: Bah, qu'est-ce que tu fais à la sortie de l'école ?
7: Bah, je fais des activités, je fais un truc.
4: Quel truc ? Tu aimes faire ?
7: Des petits puzzles, Disney.
4: Ah, c'est bien ça. Est-ce que tu arrives à bien les assembler, les puzzles, ou des fois tu prends des puzzles difficiles ?
7: Bon, des fois je prends des puzzles un peu difficiles, pour aussi des petits puzzles comme ça, des tout petits puzzles et après je les remplace.
4: Est-ce que tu as déjà essayé les grands puzzles ?
7: Oui, j'ai déjà essayé à la psychomotricienne.
4: Et c'est facile, c'est bien ?
7: Oui.
4: Est-ce que tu es content d'être à la radio ?
7: Oui.
4: Ensuite, nous avons la jeune fille. Bonjour.
8: Bonjour.
4: Comment vas-tu ?
8: Je vais bien.
4: Comment tu t'appelles ?
8: Lexi.
4: Est-ce que tu as des frères et sœurs ? Qu'est-ce que tu fais pendant ton temps libre ?
8: J'ai un petit frère de 4 ans et demi. Et pendant le week-end, je fais souvent du vélo et je suis souvent invitée le soir chez mes cousins. Et je regarde la télé, je dessine, je joue dans le trampoline avec mon petit frère.
4: Qui saute le plus haut ?
8: Moi.
4: Ton petit frère te prend comme exemple souvent. Il aime bien faire ce que tu fais ?
8: Oui.
4: Il prend tes jouets aussi ?
8: Pas souvent, plutôt le slime, il prend tout le temps et les squishy.
4: Ensuite.
9: Bonjour.
4: Comment vas-tu ? Comment t'appelles-tu ? Quel âge as-tu ?
9: Bien, je m'appelle Belkis. J'ai 5 ans. J'ai 2 frères. J'ai un frère plus grand que moi et j'ai un petit frère. Je fais de la trottinette.
4: La trottinette électrique ?
9: Non.
4: La trottinette normale ?
9: Oui.
4: Ah, c'est bien ça, ça fait les muscles. Et est-ce que tu vas un peu au cinéma de Beaumont-sur-Oise des fois avec ta maman ?
9: Je vais au cinéma de Chambly.
4: Ah, tu vas au cinéma de Chambly ?
9: Oui.
4: Le dernier dessin animé que tu as vu, c'était quoi ?
9: Mario Galaxy.
4: Mario Galaxy ? C'était bien ?
9: Oui.
4: Tu nous racontes un petit peu ? Est-ce que c'est comme le jeu ?
9: Non. Il y a presque tous les personnages.
4: Donc il y a le méchant, Mario c'est le gentil.
9: Ok.
4: Donc il y a une quête, c'est quoi l'histoire ? Il est en danger ? Il doit sauver quelqu'un ?
9: En fait...
4: Tu t'en rappelles plus ?
9: Oui.
4: Suivante. Bonjour.
10: Bonjour.
4: Comment vas-tu ?
10: Ça va.
4: Comment tu t'appelles ?
10: Kathleya.
4: Tu as quel âge ?
10: 5 ans.
4: Alors qu'est-ce que tu fais comme activité au plan mercredi ? Et puis quand tu es à la maison ?
10: Je fais des activités avec mon frère.
4: Il est grand ?
10: Il est la même taille que moi, mais il est avant moi. Il est né avant moi.
4: Ah, mais c'est bien. Vous faites plein d'activités ensemble ?
10: Oui.
4: Vous vous entendez bien ?
10: Oui.
4: Est-ce que tu veux lui passer un bonjour à la radio, lui dire salut ?
10: Salut.
4: Comment il s'appelle ?
10: Kinsley.
4: Bon, on va faire un coucou à Kinsley. Très bien. Alors, ton camarade.
11: Bonjour.
4: Comment vas-tu ?
11: Eladji.
4: Et quel âge as-tu ?
11: 6 ans.
4: Qu'est-ce que tu aimerais faire plus tard quand tu seras grand comme métier ?
11: Être police.
4: Ah, tu veux travailler dans la police. Tu veux arrêter les méchants ?
11: Oui.
4: Quand tu veux t'amuser, qu'est-ce que tu fais ? Tu vas jouer dehors ou tu joues plutôt à la maison ? dans ta chambre?
0: Je vais à la piscine un peu et je joue dans ma chambre.
4: Tu joues à quoi?
0: Je joue avec des jeux de vidéo.
4: Ah, tu joues à des jeux vidéo? Lesquels? Tu t'en rappelles plus? Ok, très bien. Alors, les enfants, ce qui serait bien, c'est qu'on puisse faire un spot publicitaire pour l'exposition, votre exposition, qu'on pourra aller voir à la salle Marcel Cachin à Persan. On va donner la parole à votre animatrice, et si vous voulez lui poser une question, si vous voulez faire partie de l'interview, vous pourrez. Tasnim, bonjour.
12: Bonjour.
4: Tu es animatrice au plan mercredi.
12: C'est ça.
4: Tu accompagnes les enfants aujourd'hui. J'aimerais bien qu'on informe les auditeurs sur l'exposition qui aura lieu bientôt à la salle Marcel Cachin. C'est une exposition réalisée par les enfants.
12: L'exposition, elle a lieu le 17 juin à la salle Marcel Cachin. Cette exposition, elle regroupera toutes les activités qu'on a faites avec les enfants durant toute l'année, de septembre à juin, jusqu'à dans 3 semaines. Et les parents auront l'occasion de découvrir les photos des enfants de leur activité, de pouvoir voir ce qu'on a créé avec les enfants.
4: Dans cette exposition, je pense qu'il y aura de la peinture, il y aura peut-être des dessins aussi, non?
12: On regroupe les activités que les enfants ont fait durant l'année. Et à cette exposition-là, les enfants auront l'occasion avec leurs parents de pouvoir faire des activités qu'on a fait du coup durant les sessions.
4: Il y aura des stands?
12: C'est ça, oui.
4: Ah, dans la salle Marcel Cachin?
12: Exactement, c'est un aéroport. On transforme la salle Marcel Cachin en aéroport.
4: Parce que le thème, c'est le voyage.
12: Le voyage autour du monde, exactement.
4: C'est presque fini l'année. Comment ça s'est passé? Chaque groupe a pris un pays?
12: On a des enfants de la petite section à la CM2. On est 4 animatrices. Chacune est référente de 2 groupes. Moi, par exemple, je vous donne mon exemple. Je suis référente du groupe des grandes sections et des CP. Et durant toute l'année, à chaque session, on découvrait un continent. Et parmi ce continent-là, on découvrait un pays avec les enfants. Chaque groupe avait un pays différent.
4: Bah, le dernier pays que vous avez fait?
12: Là, actuellement, on travaille sur les îles Fidji en Océanie. Nous, les grandes sections et les CP.
4: Et comment ça se fait? Vous faites des recherches ensemble?
12: Oui, on est une équipe de 4 animatrices avec notre directrice. On prépare les activités en amont et on les fait justement découvrir aux enfants durant les mercredis de l'année.
4: Je pense qu'il y a des endroits que les enfants ne connaissaient pas.
12: Non, pas du tout, justement. Ça leur permet de découvrir des choses et de voir, de voyager entre guillemets autour du monde avec nous.
4: Les familles pourront participer à des activités avec leurs enfants, découvrir tout ce que leurs enfants ont fait pendant l'année.
12: Exactement.
4: C'est une belle valorisation, une belle mise en avant de votre travail, des animateurs, animatrices et des enfants aussi.
12: Oui.
4: Alors, les enfants, est-ce que vous voulez lui poser une question? Qui veut faire le petit journaliste, la petite journaliste?
13: Est-ce que tout le monde pourra venir vous voir?
12: L'exposition, elle est faite pour les enfants du centre qui ont participé avec nous aux activités durant toute l'année.
4: Est-ce qu'il y a une autre question?
14: Alors, est-ce qu'il va y avoir de la nourriture?
12: Oui, durant l'exposition, on fera découvrir aux familles et aux enfants, on fera une dégustation culinaire de ce qu'on a pu faire du coup à l'année avec les enfants.
4: Est-ce que tu pourrais nous donner un avant-goût, le menu?
12: Je vous donne 2-3 petits plats. On aura des pizzas, des mini-pizzas qui seront faites. On aura des mini-flans portugais. Et un petit troisième, des baklava de la Turquie.
4: Maintenant, on va passer au spot publicitaire. L'exposition, c'est sur le thème du voyage. Qui a une idée de publicité, de phrase, pour donner envie aux personnes de venir voir votre travail? Je vous donne une idée. Ce qu'on peut essayer de faire, par exemple, c'est dire si vous avez envie de vous amuser, découvrir de nouveaux continents, venez à l'exposition Le voyage autour du monde. Je vous laisse faire. Qui veut commencer? On articule bien. Vous faites comme vous voulez, d'accord? Vous faites à votre façon, à vous. Il faut sourire pour qu'on ait envie de venir voir l'exposition. Donc, l'exposition s'appelle Voyage autour du monde.
14: Voyage autour du monde, une exposition à ne pas manquer. Le 17 juin, à la salle Marcel Cachin.
4: Est-ce que tu peux nous donner une phrase qui pourrait donner envie aux parents de venir? Sur le ton publicitaire, tu vois, c'est une annonce que tu fais.
15: Ça va être super. Venez nombreux de 17h30 à 20h.
3: Venez faire le tour du monde avec nous.
4: Est-ce que tu veux le faire en chantant? Vas-y.
3: Venez en faire On va faire le tour du monde avec nous.
6: On va faire le tour du monde avec nous. Ce sera pas difficile. Et après, on va le

0: je vais avoir tout le monde qui sera avec moi. Super, je vais avoir. Pourquoi il y a tout le monde qui m'enfonce? Aujourd'hui, on va y aller dans des pays super. Et dès depuis que j'avais 5 ans, hein, c'est une chanson.
1: Waouh! On peut l'applaudir, on va l'applaudir. Oui. C'est génial, c'est super. Ensuite,
0: venez nombreux
2: à la salle Marcel Cachin,
0: à la salle Marcel Martien.
2: Tu dis venez nombreux avec nous, ok?
0: Venez nombreux avec nous. Ça sera cool. Oh oui, c'est super. C'est super de y aller dans un autre pays comme ça, quand j'adorais. Venez nombreux avec notre exposition. Vous allez trop aimer.
1: Les enfants, l'atelier touche à sa fin pour aujourd'hui. J'ai été ravie de vous recevoir et c'était très plaisant de t'entendre chanter. Et j'espère que les auditeurs vont apprécier. Et qu'ils seront présents également le jour de l'exposition. En tout cas, la radio locale sera présente. Donc avant de partir, les enfants, je vous propose la chanson de Maître Gims, La Parisienne. Ça vous va?
0: Oui. Arrêtez.
1: Salut les enfants.
0: Parisienne.

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3: 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Bonjour à toutes et à tous et bienvenue dans les Voix de l'égalité, votre rendez-vous consacré aux cultures, aux parcours humains et aux initiatives qui créent du lien et du dialogue. Aujourd'hui, nous vous proposons une émission spéciale.

0: ou pour votre association de proposer des événements culturels comme cette projection de films tunisiens.
1: L'Association des Tunisiens de France, elle existe depuis maintenant 23 ans. On l'a créée en 2003, le 1er avril 2003, on nous avait dit que c'était un poisson d'avril.
0: Pourquoi les gens y croyaient pas vraiment ?
1: Alors, ils croyaient pas parce que à l'époque, la communauté tunisienne, qui est très importante quand même, elle est estimée entre 960 000 selon les chiffres, selon si c'est les statistiques tunisiennes ou françaises, jusqu'à 1 300 000 en France, qui représente 48% de toute la diaspora tunisienne à l'étranger. C'est le nombre le plus important, la concentration la plus importante. Et elle était un peu dispersée. Il y en a un peu partout dans la région parisienne. Seulement sur nous, sur le bassin d'Argenteuil, on a sur Argenteuil même 13 000 Tunisiens. Et sur le bassin d'Argenteuil, 23 000 Tunisiens. Quand je dis Tunisiens, attention, c'est citoyens d'origine tunisienne. Parce que c'est une communauté qui est importante, mais où il y a presque 65% qui ont la double nationalité, qui sont binationaux. Et on nous a dit à l'époque, c'est un poisson d'avril, c'est une association tunisienne qui va s'occuper de la communauté. Et ça ne va pas durer un an. Ça fait 23 ans que ça dure.
0: Comment elle a évolué jusqu'à aujourd'hui ? Quelles ont été les grandes difficultés ?
1: On est une association qui est composée de 100% de bénévoles. Tous les intervenants qui sont dans notre association, des bénévoles. On a les dirigeants de l'association, les volontaires, les bénévoles. Et on a aussi des avocats qui font des permanences gratuites. On a des compétences qui font des permanences dans le social, dans l'administratif, dans le juridique ou autre, qui le font gratuitement, qui ne sont pas rémunérés, qui ne demandent rien. Et là, ils informent les gens sur leurs droits, sur les moyens, les modalités, comment faire. Venez, que vous soyez tunisien ou pas tunisien de toute origine, vous avez une question de droit, vous avez une question par rapport à un litige, une information que vous aimeriez connaître, on est là pour vous renseigner et c'est gratuit.
0: Vous avez un guide, c'est uniquement pour les étudiants. Et comment ça fonctionne ce dispositif ?
1: On va partir un peu de l'historique. Ça fait une vingtaine d'années qu'on s'est intéressé au secteur d'étudiants, sachant qu'en France, il y a à peu près 15 900 selon les statistiques de Campus France. 15 980 et quelques étudiants d'origine tunisienne. Et on s'est rendu compte que la plupart, ils nous appelaient quand ils étaient en difficulté. Et souvent, parfois, pour des choses basiques, des choses quand on arrive d'un autre pays, qu'on n'est pas la culture, qu'on n'est pas le système social, qu'on n'est pas le fonctionnement de ce pays-là. Donc, on est perturbé, on va vers les mauvaises voies plutôt vers les bonnes. On a passé 4 ans à travailler sur ce guide-là. Et là, on a mis en place un guide pour l'étudiant tunisien, qui souvent viennent de Tunisie ou qui sont ici et qui veulent étudier, qui leur explique toutes les démarches de A jusqu'à Z, de l'idée le jour où il réussit son bac, veut faire ses études universitaires ou veut faire un master ou autre, jusqu'au moment de venir ici, s'installer, étudier, après s'installer, même pour revenir en Tunisie et retravailler, créer son poste de travail et son entreprise là-bas. Il y a 300 astuces pour l'aider, pour l'orienter dans le bon sens.
0: Vous faites du mentorat aussi ?
1: Oui.
0: C'est pour les futurs étudiants, les étudiants déjà installés, les nouveaux arrivants aussi ?
1: Oui, c'est souvent les membres de la communauté qui viennent nous voir, qui nous disent « j'ai telle compétence, j'ai tel savoir-faire, j'ai telle expertise, j'aimerais bien la mettre à la disposition de la diaspora ». Nous, on leur dit « attention, quand on dit la diaspora, pour nous, la diaspora, c'est pas seulement les Tunisiens, mais c'est aussi tous les citoyens ». On préfère parler de citoyens. Mmh. On est là pour vivre en France. On est là pour favoriser aussi l'intégration de ces gens-là qui arrivent pour qu'ils vivent pleinement leur citoyenneté.
0: Et donc, il existe des accompagnements plus personnalisés en complément du guide ?
1: On a le guide, on a des permanences, des gens qui viennent, que ce soit un étudiant, que ce soit une compétence qui vient d'arriver, que ce soit des primo-arrivants qui arrivent, qui veulent connaître comment faire, comment agir, quelles procédures suivre, comment ne pas dépasser les délais et autres. Et on a des compétences qui sont sur rendez-vous, gratuitement, qui coûtent rien du tout, qui sont à leur disposition, qui leur expliquent, qui les accompagnent, qui les aident à bien monter leur dossier et qui assurent le suivi.
0: On peut vous rencontrer sur Argenteuil uniquement ?
1: En présentiel, on est sur Argenteuil, mais par exemple, nos permanences, toutes nos permanences juridiques administratives ne se font pas que sur Argenteuil. Ça se fait en présentiel sur Argenteuil, de préférence pour ceux qui vivent sur la région parisienne. Ça leur permet d'avoir un contact direct avec un avocat, avec un spécialiste dans tel ou tel domaine. Et le contact direct, normalement, la communication, elle passe mieux. Mais les gens qui sont pas sur la région parisienne, on a aussi des permanences téléphoniques. Sur rendez-vous, les gens nous contactent sur notre adresse mail contact-tunisien-de-france.org et ils prennent rendez-vous. et on leur fixe rendez-vous. Et c'est par exemple si c'est avec

0: Avec un avocat, c'est l'avocat lui-même qui les contacte le jour J au créneau fixé et qui les écoute et qui leur transmet toutes les informations nécessaires.
1: Est-ce que vous envisagez d'ouvrir une autre antenne ou d'autres antennes en France?
0: On aimerait bien, on accueillerait tout citoyen de toute origine qui souhaiterait faire ce genre d'initiative citoyenne pour les citoyens sans leur demander rien en échange. Et pour nous aider à ce qu'on aide le maximum possible les citoyens, surtout ceux qui ont des difficultés.
1: Alors, vous êtes très présent au niveau de l'accompagnement professionnel, vous aidez les étudiants à trouver des stages, vous êtes en partenariat avec des écoles, des centres de formation.
0: C'est au fur et à mesure de l'évolution, on commence à être en contact. Maintenant, c'est les établissements qui nous contactent. Il y a des centres de formation qui nous contactent. On a un centre de formation qui nous a contacté bientôt. On est en train d'établir une convention et on va travailler ensemble sur tout l'accompagnement de A jusqu'à Z.
1: Quelles sont les principales missions prioritaires de l'association?
0: Ouh, elles sont nombreuses. Elles sont nombreuses. Alors, on a l'accompagnement social, administratif, juridique de tout citoyen qui se trouve à un certain moment de sa vie en difficulté, et nous on leur propose de l'écoute, une présence, des gens, des compétences qui vont les écouter, même si nous on sait pas le faire, on les dirige vers des capacités en mesure de les aider. Il n'y a pas ni la condition d'être d'origine tunisienne, autre pour nous un citoyen, toute personne de toute couleur, de toute origine, que ce soit femme ou homme ou n'importe qui. Il est résident en France. La personne, elle est la bienvenue. On est là pour l'écouter, pour essayer de comprendre ses problèmes et pour essayer de l'orienter et de l'aider avec tout ce qu'on peut.
1: On remarque que de plus en plus, les étudiants ont du mal financièrement. Vous les accompagnez à l'aide alimentaire?
0: On les accompagne surtout dans le cadre de l'information. Mmh. Je vous donne par exemple un exemple. Pendant la crise, les confinements, les deux confinements de la Covid, on a créé un collectif citoyen avec une vingtaine d'autres associations. On a couvert 7 régions de la France et avec la fondation de la Maison Tunisie à l'Institut universitaire, on a fourni à tous les étudiants qui étaient bloqués, souvent ils n'avaient plus de relations avec les parents, au pays autres, de toute origine, on leur a fourni régulièrement à la Maison de la Tunisie et grâce à Monsieur Batir qui était le directeur, régulièrement de la nourriture. Ils prenaient tous ceux qui en ont besoin et gratuitement, sans leur dire est-ce que vous êtes d'origine tunisienne ou non. Non, un citoyen, vous passez par une situation difficile, vous êtes étudiant isolé de votre famille, de vos ressources, on est là pour vous apporter l'aide qu'on peut.
1: Vous faites pas mal d'actions, vous êtes sur le terrain, vous avez 300 bénévoles.
0: On a plus de 300 bénévoles, ça dépend de l'événement. On a deux types d'usagers. On a ce qu'on appelle les adhérents, ceux qui sont à proximité d'Argenteuil, la proximité géographiques qui viennent, qui font des activités parce qu'on a des activités régaliennes de toute association. On a les permanences, on a les ateliers, on a les cours d'arbre gratuits pour les enfants, on a les cours de soutien maths, physique, chimie pour les collégiens et les lycéens. On a actuellement à peu près 140 enfants qui font tous les week-ends des cours d'arabe qui sont assurés par des professeurs diplômés qui nous ont été mis à disposition par la mission éducative universitaire tunisienne en France.
1: Toujours en bénévolat.
0: Alors, eux, c'est leur ministère qui les paye, les enseignants. Et nous, on les a gratuitement et les cours sont gratuits. Et on a aussi un professeur avec nous qui est membre de notre conseil d'administration qui, depuis maintenant 2011, assure des cours de soutien maths, physique, chimie pour les collégiens et lycéens jusqu'au bac. L'objectif, c'est vraiment donner la chance à ces enfants-là de ne plus assumer l'échec, mais plutôt de se dire, se prendre en main et se dire, je veux y aller, je vais jusqu'au bout, il trouvera la compétence qui va l'aider pour ça.
1: Je suppose qu'il y a beaucoup d'enfants qui s'inscrivent. Alors, il y a un nombre limité?
0: Alors, pour le moment, on a une vingtaine de collégiens, de lycéens qui viennent tous les dimanches de 18h à 20h. D'Argenteuil, de Stanois, on a même deux collégiens de Cergy. Il faut savoir que pour faire les cours privés, ça coûte 20 euros de l'heure. Nous, ils payent juste une contribution simple, 90 euros l'année. C'est juste parce qu'il y a
1: l'adhésion.
0: Les photocopies, l'adhésion, les photocopies, et même parfois des sorties, ainsi de suite.
1: Et on peut participer à toutes les activités pendant l'année?
0: Oui,
1: on
0: peut participer à toutes les activités pendant l'année. À partir où on est adhérent, sachant que nous, on a privilégié les adhésions familiales. Pourquoi les adhésions familiales? Ça permet à ce que même si votre enfant, c'est lui qui fait le cours, vous avez un ou deux enfants qui font des cours, des activités ou autres, même vous, adultes, en cas de besoin, si un jour vous avez un problème, vous avez une difficulté, vous avez besoin d'une médiation ou autre, le fait que toute la famille est adhérente, vous pouvez bénéficier de cette aide-là gracieusement de la part de notre association.
1: Il y a des sorties famille
0: Il y a des sorties famille et tout dépend aussi de nos moyens. Parce qu'il faut savoir que actuellement le plus difficile pour une association, c'est le temps, c'est chronophage, le temps qu'on passe à chercher des ressources et des finances.
1: Comment vous financez vos projets?
0: 99,9% de nos activités, c'est les donations des membres, les adhésions et ainsi de suite. Parce que, vous allez être étonnés, mais on a à peu près, on s'approche des 500 et quelques adhérents localement qui ont payé leur cotisation. On touche à peu près entre 7000 et 10000 personnes par an à travers les permanences, les interventions, les médiations. Et on a une petite subvention de 1000 euros par an. La seule subvention qu'on a. Je vous donne un exemple plus concret. Quand on a mis en place le cours d'arabe, l'objectif, c'est vraiment assainir ce secteur-là, leur permettre d'acquérir des connaissances dans la culture, la religion, entre parenthèses, parce que c'est pas seulement la religion, c'est plutôt la culture, l'immersion dans la culture d'origine, pour savoir qui on est et pour prendre le meilleur pour construire sa propre citoyenneté. On a fait comme tout le monde, on a demandé de subventions. On n'a jamais eu de subvention pour ça.
1: Mais les cours sont toujours assurés jusqu'à aujourd'hui.
0: Les cours sont toujours assurés, toujours gratuits.
1: Et il y a combien d'enfants?
0: On a à peu près 140 enfants. On a un panel très très large, on fait des échanges, on fait des débats sur les sujets de société, on fait beaucoup de médiation. Les familles qui ont difficulté, dernièrement, sur mon temps personnel, j'ai pris une journée de congé pour aller défendre un jeune collégien qui est passé par le conseil de discipline et pour des faits très graves. Depuis ce conseil de discipline, je le coach et il vient une fois tous les samedis pendant 3 heures. Je fais son suivi. Je lui demandais de refaire tous ses cahiers et ainsi de suite pour lui montrer que dans la société, il y a des règles à respecter. Et il accepte mieux de ma part. Je suis arrivé, il ne me connaissait pas au début. On a fait plusieurs entretiens avec les parents. Et lui, ce qui se passe actuellement, c'est qu'il vient tous les samedis. Il me présente tous ses cahiers refaits. Tout est bien rentré à l'ordre.
1: C'est un adolescent?
0: C'est un préadolescent de 11 ans. Là, on a fait il y a presque deux mois le conseil de discipline. Et là, tous les samedis, il vient régulièrement, il vient à l'heure, il s'absente pas. Au niveau de son collège, il se plaignait beaucoup, il est toujours en retard, il fait rien. Et là, on a repris doucement, doucement. Et là, il arrive à ce que il me présente tous ses cahiers refaits. C'est une exigence que j'ai envers lui, c'est que si tu veux que je t'aide, montre-moi que tu veux t'en sortir. Là, franchement, il m'a agréablement surpris. Il m'a montré son vrai visage et il m'a aussi prouvé, même si ça fait plus que 30 ans que je suis dans ce secteur-là, que les jeunes et les enfants, quand ils trouvent l'écoute, quand ils trouvent l'encadrement qui n'est pas là pour les juger, mais pour leur montrer qu'ils sont capables de s'en sortir, ils font le nécessaire et nous surprennent positivement.
1: Vous intervenez souvent comme ça auprès des jeunes?
0: On intervient auprès des jeunes. Les familles souvent nous sollicitent, les familles adhérentes nous sollicitent quand ils ont difficulté. Vous savez, à la préadolescence, l'adolescence, l'affirmation de soi, ça commence et souvent les parents sont dépassés. Alors nous, ils viennent nous voir, on leur dit on n'est pas là pour vous juger, mais on est là pour vous apporter les outils nécessaires et pour vous accompagner pour améliorer les choses. Si je continue depuis 10 années, c'est que ça marche et je suis fier.
1: Vous n'avez pas toujours été dans le secteur de la culture?
0: Alors, ça dépend, parce que moi, professionnellement, je suis le président. Je suis l'un des bénévoles, parce qu'on est toute une chaîne de bénévoles. Je m'investis bénévolement comme tout le monde, mais moi, mon secteur, moi, je suis diplômé en éducation populaire de la jeunesse. Je me suis spécialisé pendant 18 ans dans le secteur de la préadolescence. Et quand, au bout d'un certain moment, dans tous les secteurs, quand on arrive à saturation, j'ai changé. Maintenant, je travaille dans le secteur événementiel, institutionnel.
1: C'est très proche de ce que vous faisiez auparavant, quand même. Hein, ça touche la population.
0: Oui, l'objectif, c'est tendre la main à ceux qui, à un certain moment de leur vie, se trouvent face à un mur et les aider à trouver la solution. On n'est pas là pour juger. On n'est pas là pour leur dire vous êtes des bons ou des mauvais citoyens. On est là pour vous dire, voulez-vous en sortir? Donnez-vous les moyens. On est là pour vous aider et ensemble, on s'en sortira et on vous aidera.
1: Alors, vous avez organisé la projection du film Le 13e Round. Il y avait Mohamed Ali Nedi, le producteur. C'est un film qui a été primé au Caire.
0: Il a été primé dans 3 festivals.
1: Pourquoi avez-vous choisi de projeter ce film? Comment s'est passée la rencontre avec le producteur, l'équipe du film?
0: Alors, la projection de ce film, c'est parce que Parmi les missions de notre association aussi, c'est promouvoir la culture tunisienne, pas seulement par rapport à tous les citoyens, mais aussi par rapport aux membres de notre communauté, qui la plupart, ils ont perdu beaucoup de connaissances sur leur culture d'origine. Par principe, on se dit, si on veut qu'ils deviennent des bons citoyens, des acteurs de la société, il faut pas qu'ils aient un point noir par rapport à leur culture d'origine. Il faut qu'ils sachent quelle est la richesse de leur culture d'origine, en s'en imprégner et à ramener le meilleur avec eux pour construire leur citoyenneté actuelle. Parce que nous vivons ici en France, 60% de cette communauté-là, plus que 63%, sont des franco-tunisiens. Et on veut pas partir avec l'idée que nous disaient nos parents à l'époque, on est venu pour travailler, on partira. Non, nos enfants sont là, sont des citoyens français, et on veut qu'ils soient des bons citoyens français et qu'ils servent ce pays-là, qui nous a donné cette chance-là et qu'il a donné à nos parents. Il y a eu un échange à la République et je peux vous dire que l'une des grandes assurances que j'ai eues, c'est que moi, je l'ai vu 3 fois, ce film-là. On a fait 3 projections différentes. La première diffusion, je me suis dit, j'étais très sceptique par rapport au cinéma tunisien, cette période-là. Après Révolution, il y avait un mélange de tout. Et je ne pensais pas que ça pouvait avoir vraiment l'excellence. Parce que ce film-là, ce qu'il a fait, en fait, quand il a pris tous les mots de la société, il a transféré sur la vie d'une famille. J'ai prévenu tout le monde, quand vous entrez dans ce film-là, si vous retenez vos larmes, chapeau. Je suis un homme de culture maghrébine, on dit l'homme ne doit pas pleurer, l'homme ne pleure jamais, ainsi de suite. Et je n'ai pas su retenir mes larmes.
1: Ça fait écho aux réalités que vivent...
0: C'est en fait, c'est une transcription de des mots de la société depuis la Révolution en Tunisie, qui est dans un quartier populaire avec tous les manques, avec tous les besoins, avec tous les faux espoirs. Et d'ailleurs, le film, le 13e round, il parle entre autres, parce que le papa du héros de ce film-là, c'est un ancien boxeur champion, un ancien champion, et il parle, c'est la boxe, pas comme sport, mais la boxe comme un combat de la vie. Et c'est soit en bas, soit on est battu. Mais je peux pas tout raconter. Oui. Je dis aux gens, allez le voir. Vous allez découvrir l'excellence du cinéma, pas seulement tunisien, parce que ce film-là, ça peut, à toutes les populations, toutes les origines, toutes les cultures, on peut vivre cette vie-là. On fait une immersion totale quand on regarde le film et on se dit, waouh, il a su raconter ma vie.
1: Mais c'est tout de même une belle reconnaissance, hein, d'avoir été primé 3 fois.
0: 3 fois.
1: 3 fois. C'est un très bon chiffre, le 3. Après cette projection, est-ce que vous avez d'autres projets culturels ou artistiques prévus pour les prochains mois, cet été?
0: On est en train de préparer plusieurs débats sur la citoyenneté. On a la même équipe du cinéma qui nous ont dit qu'ils sont en train de travailler sur un autre film qui évoque encore d'autres problèmes plus profonds sur la citoyenneté. Le citoyen, quand il se trouve ses droits bafoués, quand il va jusqu'à perdre l'espoir dans l'avenir et tout ce que peut suivre cela, je pense que ça sera aussi un film qui me fera encore pleurer.
1: Il y aura toujours l'équipe du film, réalisateur, producteur. Vous faites toujours en sorte que l'équipe soit là.
0: On fait toujours en sorte, au moins pour une projection, à ce que l'équipe soit là et à ce qu'il y ait un échange avec le public. Parce que ils sont là, pas pour leur dire « Regardez mon film, il est le meilleur », non. C'est pour dire quels sont vos points d'interrogation, quels sont vos questionnements, qu'est-ce que vous n'avez pas bien compris. On est là pour vous dire voici ce qu'on a voulu vous transmettre. Est-ce qu'on a réussi notre mission?
1: Et vous répondent quoi, le public?
0: Le public, une grande partie qui nous ont dit attendez que j'arrête mes larmes après, parce que c'est vrai, le sujet était poignant. Et là, il va y avoir des diffusions un peu sur la région parisienne, mais c'est pareil. Tous les, ce qu'on appelle les films un peu exotiques par rapport aux standards européens, ils ont toujours des difficultés pour trouver des salles de projection, pour leur donner des accords. On leur dit, si vous faites pas plein de salles, vous risquez de ne plus avoir des salles, ainsi de suite.
1: Et où est-ce qu'on peut voir le film?
0: Pour voir le film, il faut aller sur le site le13eround.fr. Vous avez toutes les informations, vous avez une information sur tous les prix qu'il a eu, sur les salles de diffusion, les jours, les horaires, les prix et tout ça. Apprenons à travailler ensemble, à construire la citoyenneté future de nos enfants. On est tous dans le même bateau. Si ça coule, on coulera tous. Alors soyons tous sincères et travaillons ensemble pour emmener ce bateau de la citoyenneté vers le bon quai.
1: Mohsen Semni, merci d'avoir été avec nous dans les voies de l'égalité.
0: Merci madame et merci à tous vos auditeurs.
1: Bien entendu, ceci n'était qu'une expérience sonore. Les voies de l'égalité.
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5: Bienvenue sur la radio locale de Persan, une radio proche des habitants, des jeunes de la MJC. Aujourd'hui, nous avons Léna. Bonjour.
6: Bonjour.
5: Comment vas-tu?
6: Bien et vous?
5: Très bien. Tu voudrais parler de quoi aujourd'hui?
6: Je sais pas.
5: Je vais te poser quelques petites questions.
6: D'accord.
5: Il va falloir que tu argumentes.
6: Eh.
5: Mais ça, tu sais le faire, ça, Léna. Pour toi, est-ce que les réseaux sociaux, ça te rapproche de tes amis ou ça t'isole? Ça te rapproche des autres ou ça t'isole?
6: Ça dépend.
5: Ça dépend de quoi?
6: Tu peux chatter, parler avec tes amis.
5: Ça peut rapprocher, discuter avec tes amis. Mais dans quel cas, ça peut isoler quelqu'un, à ton avis?
6: Quand on le rabaisse, bah, c'est l'harcèlement, le cyberharcèlement.
5: Est-ce que tu as un exemple à nous donner, par exemple, une histoire que tu as entendue
6: Il y a une fille en sixième assez harcelée sur TikTok.
5: On parlait de son physique?
6: Oui, genre, c'est comme si genre, t'es nul, des trucs comme ça.
5: Mm-hmm. Et ça a duré longtemps, ce harcèlement?
6: Oui, je crois.
5: Elle est sortie des réseaux sociaux, elle a quitté?
6: Bah, un jour, comme d'habitude, je l'ai vue, elle était en train de pleurer. Elle a parlé avec un surveillant.
5: On l'a aidé à trouver une solution ou pas?
6: Ils lui ont donné des conseils, je pense.
5: Et à ton avis, quand on se trouve dans un cas comme ça, qu'est-ce qu'on peut faire? Qu'est-ce qu'on devrait faire?
6: On devrait parler avec des adultes, des parents, mm-hmm. des professeurs, quelqu'un de proche, ou appeler le 3018.
5: Le 3018, c'est pour quoi?
6: C'est pour parler avec une personne 24 heures sur 24. Et c'est gratuit.
5: Et comment tu connais ce numéro?
6: Parce qu'au collège...
5: On vous en a parlé?
6: Oui.
5: Quitter les réseaux sociaux, est-ce que c'est une solution aussi?
6: C'est selon toi.
5: Et aujourd'hui, Léna, est-ce qu'on peut vivre sans téléphone portable?
6: Bah oui, moi je vis bien sans téléphone.
5: Je m'attendais pas à cette réponse. Il y a des gens qui ont besoin cruellement de leur téléphone portable.
6: Bah, parce que vu qu'ils se sont adaptés à avoir un téléphone, alors c'est logique.
5: Ça te poserait aucun problème d'être pendant 24 heures sans ton portable?
6: Bah oui, quand je suis punie.
5: Ah, ça t'est déjà arrivé?
6: Bah oui.
5: Tu es sur TikTok, toi?
6: Non.
5: Tu as des amis qui sont sans doute sur TikTok?
6: Oui.
5: Oui? Penses-tu que c'est possible de supprimer TikTok sur son téléphone pendant une semaine?
6: Bah en fait, TikTok, c'est que pour naviguer ou envoyer des messages. Ils ont fait une mise à jour où tu peux me faire des flammes.
5: C'est quoi?
6: Les flammes, en fait, c'est quand t'envoies des photos tous les jours et ça fait un record de flammes.
5: Plus t'envoies des photos et plus t'as un record de flammes, hein, c'est ça?
6: Ouais.
5: Et qu'est-ce qu'il y a à gagner là-dedans?
6: Rien.
5: Rien du tout, c'est juste t'as un record, t'as gagné un record.
6: Ouais.
5: Mmh, ok. Faire tes devoirs avec l'IA, tu as déjà essayé? Et est-ce que tu aimes faire ça?
6: J'ai pas essayé. Non, mais je vois des personnes en faire.
5: Et qu'est-ce que tu en penses?
6: En fait, ils vont... Genre, ça sert à rien parce qu'ils savent pas faire l'exercice. Et genre, s'ils utilisent tout à l'IA, ils vont pas apprendre.
5: Mmh.
6: Et je trouve que ça sert à rien. Mmh. À part pour faire des projets, des trucs de ce genre.
5: La musique générée par l'IA, tu trouves ça comment? Les images... C'est pas mal quand même, les images.
6: Oui.
5: Est-ce que tu as déjà essayé de créer une musique?
6: Non.
5: De générer une musique avec... Tu sais que l'IA peut... prendre ta voix un peu et faire une chanson.
6: Oui.
5: Et tu trouves ça comment?
6: Bizarre.
5: Bizarre? Pourquoi bizarre?
6: Bah déjà, tu parles à un robot, à tout moment, parce que j'ai vu une copine à moi, genre, elle avait posé une question à ChatGPT, par exemple.
5: Mm-hmm.
6: Elle lui a dit, je suis habillée comment aujourd'hui?
5: Ah.
6: Et ça a répondu à sa question.
5: Ça a répondu quoi?
6: Bah comment elle était habillée, c'est bizarre.
5: Pour de vrai?
6: Oui.
5: C'est-à-dire, si elle avait un pull bleu, l'IA lui a dit
6: oui.
5: Que...
6: Oui, à tout moment, je sais pas, on est surveillé 24 heures sur 24 par des trucs bizarres, non. Moi, je pourrais pas donner ma voix à un IA.
5: Mmh. À ton avis, est-ce que les parents comprennent vraiment les ados?
6: Non.
5: Non?
6: Non.
5: Pourquoi?
6: Ma mère, par exemple, je suis normale, elle va dire, pourquoi t'es... tu boudes?
5: Ah...
6: Et genre, ça me donne envie de bouder après.
5: Ah,
6: parce qu'elle est certaine que je boude, alors pas du tout. Alors après, ça m'énerve et je boude.
5: Ça vous est déjà arrivé de discuter entre vous, dire que oh, mes parents ne me comprennent pas, ils n'ont pas compris, que nous, on fonctionne comme ça, on ne voit pas les choses de la même manière?
6: Oui, voilà.
5: Oui, vous discutez entre vous?
6: pas discuter, mais genre je pense, parfois je dis, mais pas vraiment discuter.
5: Maintenant, c'est à toi de jouer, Léna. Je te donne carte blanche.
6: Je voudrais faire mon coup de gueule et mon coup de cœur. Déjà, mon coup de cœur, c'est qu'aujourd'hui, je suis pas restée chez moi. Je suis sortie parce que j'avais rien à faire. Et mon coup de gueule, c'est juste parce qu'en ce moment, il fait que pleuvoir. Et je peux pas sortir, par exemple, aller au magasin. J'ai bien aimé l'émission, mais un jour, il faudrait qu'on la finisse. Bon, bah, je vous dis au revoir à la semaine prochaine. Hein.
5: Et on te dit à la semaine prochaine, tu viendras avec tes amis ?
6: Oui, s'ils sont là déjà.
5: Merci de nous avoir suivis. Restez à l'écoute de votre radio locale Alternative FM.
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5: Les voix de l'égalité. Bonjour à toutes et à tous et bienvenue dans les Voix de l'égalité, le magazine qui donne la parole à celles et ceux qui font vivre les valeurs humaines, l'inclusion et la solidarité au quotidien. Il y a 2 ans déjà, j'avais eu le plaisir de recevoir à notre antenne plusieurs membres du J'aime de Persan pour une émission appelée J'aime le futur, riche en échanges, en émotions et en partage. Aujourd'hui, je suis très heureuse de les retrouver, mais cette fois-ci dans un autre contexte, celui d'un regard sur le chemin parcouru, les projets menés et les ambitions à venir. Le groupe d'entraide mutuelle joue un rôle essentiel dans le lien social, l'écoute et l'accompagnement des personnes à Persan. À travers leurs activités, leurs initiatives et leurs engagements, ses membres font vivre des valeurs fortes, la bienveillance, la participation et surtout la solidarité. Durant cette émission, nous allons revenir ensemble sur l'évolution de la structure, les actions mises en place, les activités proposées, ainsi que les temps forts du planning annuel. Nous parlerons aussi de ce mot parfois galvaudé, mais pourtant fondamental, la solidarité. Comment se traduit-elle concrètement? Comment se vit-elle au quotidien au sein du GEM à Persan? Merci à nos invités d'être avec nous. Bonjour à toutes.
0: Bonjour.
7: Bonjour.
8: Bonjour.
0: Alors moi, je m'appelle Chantal, je suis adhérente depuis un peu plus d'un an au J'aime le futur de Persan. Et puis, tout se passe bien, on a des activités, il y a de la bonne humeur.
9: Moi, c'est Sandra, je suis au J'aime de Persan depuis 2019.
10: Et moi, c'est Johanna, je suis coordinatrice animatrice au J'aime de Persan depuis son ouverture.
5: Pour commencer, pouvez-vous, Johanna, rappeler aux auditeurs ce qu'est le J'aime de Persan et quelles sont ses missions principales?
10: Alors, le J'aime est un groupe d'entraide mutuelle. C'est une association portée par ses adhérents, soutenue par une ou deux animatrices, coordinatrices, qui les aident à fonctionner en tant qu'association, faire des activités, lutter contre l'isolement social. On accueille en priorité des personnes en situation de handicap psychique, mais on a un accueil assez inconditionnel. N'importe qui peut ouvrir la porte du GEM et s'y intéresser.
5: 2 ans après notre première rencontre à la radio, comment la structure a-t-elle évolué?
9: Aujourd'hui, on a toujours le même nombre d'adhérents qu'il y a 2 ans. Y en a qui partent, il y en a qui reviennent, c'est un peu ça le GEM. On évolue dans la collégiale, parce que on est passé il y a à peu près 2 ans et demi en collégiale. Du coup, on évolue en collégiale, c'est-à-dire qu'on n'a plus de président, de secrétaire et de trésorier. On prend les décisions tous ensemble.
5: Vous êtes à combien? Est-ce que vous pouvez...
9: On est une trentaine.
5: Une trentaine. Quels sont aujourd'hui les grands projets ou changements qui ont marqué le GEM ces 2 dernières années? Pour vous.
9: On a déjà réalisé un des grands projets. On est parti au Futuroscope. C'était un projet qui datait de 4 ans, je pense.
5: Ah.
9: Du coup, on est parti au Futuroscope début avril.
5: De cette année?
9: Oui, ah. De cette année. Voilà, on est parti à 13 adhérents avec notre animatrice, Johanna.
5: Vous avez passé la journée là-bas? Comment ça s'est passé?
9: On a passé 3 jours là-bas.
5: 3 jours?
9: Ouais.
5: Waouh! Donc, il a dû falloir prévoir le logement. Johanna, comment ça s'est passé pour...
10: Eh ben, moi, j'étais en congé quand ils ont préparé ça. Donc, c'était avec ma collègue et les adhérents présents qui ont eux-mêmes cherché les hôtels, appelé... fait les devis et réservé les endroits qui leur paraissaient judicieux.
5: Voilà. C'était compliqué. Est-ce que vous avez pu tous être réunis au même endroit pour le logement?
9: Oui, alors du coup, on avait fait des devis pour un gîte, en fait, pour les deux nuits. Et finalement, on a opté pour dormir sur place, sur les hôtels du Futuroscope. Pour les repas, en fait, on a réservé deux restaurants au Futuroscope qu'on a choisis ensemble. Et ensuite, le midi, on prenait des pique-niques.
5: Alors, qu'est-ce que vous retenez de ces trois jours au Futuroscope?
9: C'était trois jours intenses. On avait vraiment voulu faire le Futuroscope, mais je pense que le parc d'attractions, pour un groupe d'entraide mutuelle, c'était super sympa, hein, mais on s'est pas vraiment retrouvés tous ensemble.
5: Pourquoi? Parce que c'est très grand, c'est comment? J'y suis jamais allée.
9: C'est très grand, oui. Mais au niveau des attractions, on a les attractions à sensation forte, celles qui sont plus calmes. Du coup, on était plus par groupe de 3, 3, 4 pour...
5: Et vous avez fait quelle attraction, vous?
9: Moi, j'ai fait toutes les attractions fortes.
5: C'est-à-dire... Parce que je ne connais pas, en fait, le Futuroscope.
9: Comment me rappeler des noms? J'ai fait un manège avec Johanna. où on est resté bloqué d'ailleurs. Hydro, je sais plus.
5: Vous êtes resté bloqué
9: en haut, ouais.
5: Vous avez dû gérer le stress.
9: Oui.
5: Ça s'est bien passé? Vous n'êtes pas resté coincé longtemps?
9: Non, ça a été.
5: Il y a une bonne ambiance dans le GEM. Comment est-ce que vous pouvez définir l'ambiance et l'esprit du GEM?
10: Oui, en général, on rigole bien. On est assez blagueur dans ce GEM, donc voilà. Il y a une ambiance assez familiale, moi, je dirais.
0: Oui.
10: Je ne sais pas si vous êtes d'accord.
0: Oui, tout à fait.
9: Ouais, c'est très familial, très familial.
0: On fait des activités manuelles, entre autres le dessin, culling, la peinture, le dessin,
10: de l'écriture.
0: L'écriture, la lecture, on l'a fait aussi. Enfin, il y a pas mal de...
10: Danse, on fait de la danse africaine avec Jeff.
0: La danse africaine aussi, oui, avec Jeff. Il y a les courses pour les repas aussi.
5: Ah, vous faites des courses ensemble?
0: Oui, mm-hmm. Oui.
9: Ouais, enfin, ensemble.
0: Ceux qui veulent bien y aller.
5: Mm-hmm. D'accord. Le GEM joue un rôle très important dans la lutte contre l'isolement social. On peut y venir chaque jour de la semaine. Les heures d'ouverture, c'est quelle heure?
10: Alors, les heures d'ouverture, en général, c'est 10h30, 16h30 et du mardi au vendredi. Actuellement, je suis seule comme salariée, donc c'est ouvert de 10h30 à 16h30 du mardi au jeudi, sachant qu'on fait aussi des activités à l'extérieur du GEM. On n'est pas sûr de nous trouver au GEM, c'est pour ça qu'il y a toujours le numéro en haut à droite du planning, afin de savoir exactement où on est et de prévenir si on veut participer à une sortie extérieure. On peut aussi avoir des ouvertures en autonomie, c'est-à-dire sans coordinatrice animatrice, quand les personnes sont assez nombreuses à le demander, à partir de 3 personnes qui demandent et d'un membre du bureau qui est présent pour ouvrir la structure, on peut avoir ce genre d'ouverture qui du coup ne se font qu'avec des personnes adhérentes. On ne reçoit des visiteurs ou des personnes extérieures que dans ce cadre-là. Enfin, que dans le cadre où je suis là, pardon.
5: On sent une grande solidarité entre vous. Et puis, le mot solidarité est au cœur de cette émission aujourd'hui. Ça représente beaucoup dans votre quotidien.
10: Alors, il y a effectivement une solidarité entre certains adhérents qui deviennent amis ou qui se voient à l'extérieur. Nous, notre solidarité, elle est au sein du GEM, en tout cas, elle est dans le fait de faire des activités ensemble, de participer à des projets ensemble, et notamment les repas du midi, par exemple, qui sont une forme de solidarité au GEM, où on prépare la cuisine ensemble et on mange pour 1 euro.
9: Chaque jour, je me souviens que j'avais mis ça en place il y a 3 ou 4 ans. J'avais proposé, en fait, parce que ça permet à beaucoup d'entre nous, en fait, de manger un repas équilibré et pas cher. Parce que beaucoup d'entre nous, du fait de nos troubles, hein, on a des troubles alimentaires, en fait. Et donc voilà, soit on mange trop, soit on mange pas du tout. Et le fait d'être tous ensemble, et puis aussi ça apprend à cuisiner à certains, aussi. Parce qu'on s'entraide là-dessus.
5: Chacune de vous amène une recette, on partage.

0: Vous avez une parcelle de jardin au jardin partagé de Persan ?
1: Oui, au jardin partagé, donc Jardino à Persan. C'est moi qui suis référente du jardin. Ça fait 4 années à peu près, je pense. Ça a été compliqué le démarrage. Cette année, on est plutôt fiers de nous.
0: Vous y allez là en ce moment, les beaux jours arrivent.
1: Oui, oui.
0: Et vous avez quoi au jardin ?
1: Alors en ce moment, y a les pommes de terre qui poussent pas mal. Il y a les oignons, les échalotes.
2: Il y a des tomates.
1: On a les tomates qui sont encore en serre, on va bientôt les sortir.
2: Il y a des herbes aromatiques, voilà. On peut faire des tisanes avec.
0: Et vous envisagez de planter d'autres légumes ?
1: Oui, on a...
0: Vous avez de la place ?
1: Oui, on a de la place. On a mis les poireaux, on a mis des haricots verts là. Enfin, oui, vraiment, on peut... Il y a les concombres, les potirons, il y a tout qui...
2: Oui, ouais.
0: Donc, le jardin, en ce moment, fait partie des activités que vous proposez aux jeunes, en ce moment ?
2: Oui.
0: Oui ? Il y a d'autres activités ?
2: Oui, il y a pas mal d'activités.
0: Il y a le chant.
2: On a le chant avec Kevin. Alors, c'est un intervenant qui vient le mardi, une fois par mois. Qui nous fait du chant, en fait. On prépare des chansons et puis on chante avec lui. Donc, il a sa guitare et il nous accompagne avec la guitare pour chanter.
0: Vous chantez quelles chansons ? Vous reprenez des titres ?
2: Oui, plutôt de la chanson française. Jean-Jacques Goldman, Charles Aznavour, Francis Cabrel. On change, à chaque fois, on remet une nouvelle chanson pour changer.
0: Vous voulez créer une chorale ?
2: Si on pouvait, oui, pourquoi pas, ça serait bien, oui.
0: Vous avez jamais chanté encore devant le public ?
2: Ah non, pas du tout.
0: Non, pas encore.
2: Moi, personnellement, non.
3: C'est le projet.
0: Ah, ça fait partie d'un projet, super.
1: C'est le projet de Kevin, en tout cas, qu'on puisse faire un petit spectacle.
0: À votre avis, parmi toutes les activités, lesquelles rencontrent le plus de succès ? Ou créer plus de liens entre les participants.
1: La chorale, il y a les cafés philo aussi.
0: Les cafés philo, c'est quand et c'est quoi le prochain sujet ?
1: C'est environ une fois par mois. Et les sujets, en fait, on met des petits papiers. On a mis, on a un petit bocal où on a mis des petits papiers et les sujets sont tirés au hasard. On a eu comme sujet, on a eu l'amour, la gourmandise.
0: Oh, c'est bien ça.
2: La jalousie.
0: La jalousie.
1: La jalousie,
2: ah, oui, voilà.
1: La jalousie, la dernière fois.
2: C'est ça.
0: Vous étiez là au dernier café philo, toutes les trois ?
1: Oui.
2: Oui. Alors, c'était la jalousie. Et comme à chaque fois, l'idée, c'est d'avoir pour le coup un vrai bâton de parole que chacun respecte bien, afin qu'on écoute bien toutes les interventions. Ça s'est bien passé, c'était assez rigolo d'avoir les différentes façons de concevoir la jalousie des uns et des autres.
0: La jalousie, c'est un sentiment un peu difficile à gérer quand même, hein ? C'est pas évident, hein ?
2: Y a différentes sortes de jalousie, en fait.
0: Lors des cafés philo, ça vous arrive de changer d'avis sur votre façon de voir les choses, de penser, au fil des échanges ?
3: Moi, je dirais que ça ouvre.
0: Ça
3: fait pas forcément changer d'avis. Par contre, ça donne des perspectives qu'on n'avait pas imaginées au départ.
1: Exactement.
0: Oui. Quels sont les grands rendez-vous ou événements prévus dans votre planning pour cette année ?
3: On a régulièrement des grandes rencontres inter-GEM avec les autres GEM. Je crois qu'il y a un match de foot en juin. Voilà.
0: Ah, vous allez participer à un match de foot ?
3: Au GEM d'Épinay, il me semble.
0: D'accord.
3: Il y a un grand tournoi.
0: Donc vous avez vos maillots Oui.
3: Oui, on a des dossards. Mm-hmm. Souvent, on a une grosse enceinte avec quelqu'un qui commente à l'enceinte.
0: Ah, génial.
3: Donc, on anime les parcs où on va. Mm-hmm. Et c'est des moments assez chouettes, assez festifs. On essaye de préparer aussi en inter-GEM éventuellement une randonnée inter-GEM sous forme de séjour, mais pour l'instant, ça n'a pas encore eu lieu. Les autres années, on va aussi régulièrement à Fondette, tous ensemble avec tous les GEM, mais cette année, on ne le fera pas. On a l'élection du bureau de la collégiale qui va devoir advenir un moment. Et surtout, en ce moment, on recherche activement un animateur, animatrice, coordinateur pour le GEM de Persan.
0: Vous avez lancé l'offre d'emploi, déjà ?
1: Oui. Tout à fait.
0: On peut vous contacter directement au GEM ?
3: Oui, vous pouvez sur le numéro en haut du planning.
0: Voilà.
3: Mon numéro.
0: Donc l'appel est lancé aussi sur la radio locale. Si vous êtes animateur, vous pouvez postuler. Mis à part les questions de budget, quelles autres difficultés que vous rencontrez dans vos projets que vous voulez mettre en place ?
1: Moi, je trouve que c'est plus au niveau du groupe qu'on rencontre des difficultés,
2: des pathologies des patients, en fait, je pense.
1: Voilà, parce que le GEM, en fait, sur le GEM, c'est les adhérents qui prépare les activités, qui organise les séjours.

0: Et en fait, moi, je trouve qu'on n'est pas assez d'adhérents qui s'investissent vraiment dans l'association, dans le côté associatif du GEM. Ça repose beaucoup sur les membres du bureau. Donc, on essaye de motiver le groupe à faire ça, n'est-ce pas, Chantal ?
1: Oui.
2: Quel regard portez-vous sur l'évolution de la place du handicap psychique et de la santé mentale dans la société?
1: C'est pas encore gagné. On voit qu'il y a quand même encore de la peur ou juste le fait de pas connaître qui fait que les gens ont un jugement de prime abord quand on parle de maladies psychiques. Moi, j'invite la plupart du temps les gens à rencontrer notre structure et à rencontrer les personnes qui ont eu ou qui ont des pathologies parce que on lâche beaucoup de préjugés. Beaucoup de choses quand on vient au GEM.
2: On peut venir, par exemple, passer un moment avec vous, déjeuner, pourquoi pas ? Et faire une activité avec vous aussi, on peut le faire.
1: Oui, les visites sont ouvertes. Mm-hmm. Après, on fait toujours signer un contrat visiteur. Et si la personne veut s'inscrire dans le GEM, elle devient adhérente au bout d'un mois en fonction du groupe et d'elle-même.
0: On a oublié un projet très important qu'on a réalisé récemment. On a tourné dans une mini-série.
2: Il faut le dire.
0: On a tourné dans une mini-série.
2: Ça, c'est une belle information. On vous écoute.
0: Alors, on a tourné dans une mini-série participative avec L'œil du baobab. La série s'appelle Fiction. L'épisode que nous, on a tourné sera diffusé au cinéma Le Palace le 27 juin et à l'abbaye de Royaumont le 4 juillet, il me semble.
2: Il ne faut pas rater ça. Vous avez dû passer un casting ?
0: Ils sont venus au GEM. On avait déjà eu une... comment on appelle ça ?
2: Une première expérience ?
0: Avec eux, oui. L'an passé, je crois, ils étaient installés sur la place de la mairie à Persan, l'auto-studio. Et du coup, ils sont venus au GEM cette année et on a fait des castings. Moi, j'ai eu un petit rôle.
2: Alors, c'était quoi votre rôle ?
0: Oh là là.
2: Vous avez eu un texte à apprendre ?
0: Ouais, c'était deux, trois phrases, hein, ça vite fait. Mais...
2: C'était quoi ?
0: Ah, mon rôle, c'était le rôle d'une personne malade. On était dans un hospice, mais une personne malade un peu méchante, un peu sorcière à l'époque du Moyen-Âge. Voilà. Et du coup, j'étais Martine.
2: Et donc, qu'est-ce qu'elle a dit, Martine ?
0: Martine, alors que je me souvienne, Isabelle de Maillemort, maudit soit cette sorcière. Et puis, voilà.
2: Qui d'autre a eu un rôle ?
0: Trois autres adhérents du GEM qui ont eu un rôle. Deux qui ont eu des rôles de moine. Et un qui a eu un rôle de malade, qui a très bien joué d'ailleurs. Et Johanna aussi a fait un rôle, sœur Johanna. C'était une religieuse.
1: C'est quelqu'un sur une phrase.
2: Il y avait des costumes et tout.
0: Tout à fait, oui, vraiment, c'était vraiment...
2: Et la série a été tournée où ?
0: En fait, elle est tournée partout en France. Mm-hmm. C'est une série participative où il y a beaucoup de figurants. Enfin, parce qu'il n'y avait pas que nous sur l'épisode. Il y avait des personnes du Val d'Oise, en fait, du Haut Val d'Oise. Je sais qu'ils ont tourné dans le Sud aussi. Enfin, ils tournent un peu partout en France. C'était une très, très belle expérience. Enfin, moi, je ne pensais pas que j'allais y arriver. Et puis,
2: Vous avez fait combien de prises ?
0: Notre scène à nous, ouais, une vingtaine de prises sur notre scène.
2: Et vous, votre texte, c'était quoi, Johanna ?
1: Très bonne question. C'était « Nous avons beaucoup prié et le miracle a eu lieu ».
2: Oh, c'est bien ça. Il va falloir bien retenir ces dates. Les dates, c'est ?
0: 27 juin au Palace et 4 juillet à l'abbaye de Royaumont.
2: En tout cas, merci d'être venu au studio, partager avec nous votre expérience. Je vous souhaite une très belle continuation dans vos activités et beaucoup de réussite dans vos futurs projets.
1: Merci beaucoup.
2: Bien entendu, ceci n'était qu'une expérience sonore. 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
3: Les voix de l'égalité. Bonjour à toutes et à tous et bienvenue dans les Voix de l'égalité, votre rendez-vous consacré aux cultures, aux parcours humains et aux initiatives qui créent du lien et du dialogue. Aujourd'hui, nous vous proposons une émission spéciale autour du cinéma tunisien et de la vie associative à Argenteuil. L'Association des Tunisiens de France a organisé une projection exceptionnelle du film tunisien, le 13e Ronde, un film salué dans plusieurs festivals et notamment récompensé au Cairo International Film Festival qui aborde avec force des thématiques humaines et sociales profondes. Pour en parler, nous recevons aujourd'hui le président de l'association, Mohsen Semni. Monsieur, bonjour.
4: Bonjour.
3: Et merci d'être avec nous dans les Voies de l'égalité. Pour commencer, pouvez-vous nous présenter l'association et ses principales missions ? Pourquoi est-il important pour vous, pour votre association, de proposer des événements culturels comme cette projection de films tunisiens ?
4: L'Association des Tunisiens de France, elle existe depuis maintenant 23 ans. On l'a créée en 2003, le 1er avril 2003. On nous avait dit que c'était un poisson d'avril.
3: Pourquoi les gens y croyaient pas vraiment ?
4: Alors, ils croyaient pas parce que à l'époque, la communauté tunisienne, qui est très importante quand même, elle est estimée entre 960 000 selon les chiffres, selon si c'est les statistiques tunisiennes ou françaises, jusqu'à 1 300 000 en France, mm-hmm. qui représente 48% de toute la diaspora tunisienne à l'étranger. C'est le nombre le plus important, la concentration la plus importante. Et elle était un peu dispersée. Il y en a un peu partout dans la région parisienne. Seulement sur nous, sur le bassin d'Argenteuil, on a sur Argenteuil même 13 000 Tunisiens. Et sur le bassin d'Argenteuil, 23 000 Tunisiens. Quand je dis Tunisiens, attention, c'est citoyens d'origine tunisienne. Parce que c'est une communauté qui est importante, mais où il y a presque 65% qui ont la double nationalité, qui sont binationaux. Et on nous a dit à l'époque, c'est un poisson d'avril, c'est une association tunisienne qui va s'occuper de la communauté. Et ça va pas durer un an. Ça fait 23 ans que ça dure.
3: Comment elle a évolué jusqu'à aujourd'hui ? Quelles ont été les grandes difficultés ?
4: On est une association qui est composée de 100% de bénévoles. Tous les intervenants qui sont dans notre association, des bénévoles. On a les dirigeants d'association, les volontaires, les bénévoles. Et on a aussi des avocats qui font des permanences gratuites. On a des compétences qui font des permanences dans le social, dans l'administratif, dans le juridique ou autre, qui le font gratuitement, qui ne sont pas rémunérés, qui ne demandent rien. Ils informent les gens sur leurs droits, sur les moyens, les modalités, comment faire. Venez, que vous soyez tunisien ou pas tunisien de toute origine, vous avez une question de droit, vous avez une question par rapport à un litige, une information que vous aimeriez connaître, on est là pour vous renseigner et c'est gratuit.
3: Vous avez un guide, c'est uniquement pour les étudiants. Et comment ça fonctionne ce dispositif ?
4: On va partir un peu de l'historique. Ça fait une vingtaine d'années qu'on s'est intéressé au secteur d'étudiants, sachant qu'en France, il y a à peu près 15 900 selon les statistiques de Campus France. 15 980 et quelques étudiants d'origine tunisienne. Et on s'est rendu compte que la plupart, ils nous appelaient quand ils étaient en difficulté. Et souvent, parfois, pour des choses basiques, des choses quand on arrive d'un autre pays, qu'on n'est pas la culture, qu'on n'est pas le système social, qu'on n'est pas le fonctionnement de ce pays-là. Donc, on est perturbé, on va vers les mauvaises voies plutôt vers les bonnes. On a passé 4 ans à travailler sur ce guide-là. Et là, on a mis en place un guide pour l'étudiant tunisien, qui souvent viennent de Tunisie ou qui sont ici et qui veulent étudier, qui leur explique toutes les démarches de A jusqu'à Z, de l'idée le jour où il réussit son bac, il veut faire ses études universitaires ou il veut faire un master ou autre, jusqu'au moment de venir ici, s'installer, étudier, après s'installer, même pour revenir en Tunisie et retravailler, créer son poste de travail et son entreprise là-bas. Il y a 300 astuces pour l'aider, pour l'orienter dans le bon sens.
3: Vous faites du mentorat aussi ?
4: Oui.
3: C'est pour les futurs étudiants, les étudiants déjà installés, les nouveaux arrivants aussi ?
4: Oui, c'est souvent les membres de la communauté qui viennent nous voir, qui nous disent « j'ai telle compétence, j'ai tel savoir-faire, j'ai telle expertise, j'aimerais bien la mettre à la disposition de la diaspora ». Nous, on leur dit « attention, quand on dit la diaspora, pour nous, la diaspora, c'est pas seulement les Tunisiens, mais c'est aussi tous les citoyens ». On préfère parler de citoyens. Mmh. On est là pour vivre en France. On est là pour favoriser aussi l'intégration de ces gens-là qui arrivent pour qu'ils vivent pleinement leur citoyenneté.
3: Donc, il existe des accompagnements plus personnalisés en complément du guide ?
4: On a le guide, on a des permanences, des gens qui viennent, que ce soit un étudiant, que ce soit une compétence qui vient d'arriver, que ce soit des primo-arrivants qui arrivent, qui veulent connaître le comment faire, comment agir, quelles procédures suivre, comment ne pas dépasser les délais et autres. Et on a des compétences qui sont sur rendez-vous, gratuitement, qui coûtent à rien du tout, qui sont à leur disposition, qui leur expliquent, qui les accompagnent, qui les aident à bien monter leur dossier et qui assurent le suivi.
3: On peut vous rencontrer sur Argenteuil uniquement ?
4: En présentiel, on est sur Argenteuil, mais par exemple, nos permanences, toutes nos permanences juridiques administratives ne se font pas que sur Argenteuil. Ça se fait en présentiel sur Argenteuil, de préférence pour ceux qui vivent sur la région parisienne. Ça leur permet d'avoir un contact direct avec un avocat, avec un spécialiste dans tel ou tel domaine. Et le contact direct, c'est normalement, la communication, elle passe mieux. Mais les gens qui sont pas sur la région parisienne, on a aussi des permanences téléphoniques. Sur rendez-vous, les gens nous contactent sur notre adresse mail contact.tunisiendefrance.org et ils prennent rendez-vous et on leur fixe rendez-vous. Et c'est, par exemple, si c'est avec un avocat, c'est l'avocat lui-même qui les contacte le jour J au créneau fixé. Et qui les écoute et qui leur transmet toutes les informations nécessaires.
3: Est-ce que vous envisagez d'ouvrir une autre antenne ou d'autres antennes en France ?
4: On aimerait bien, on accueillerait tout citoyen de toute origine qui souhaiterait faire ce genre d'initiative citoyenne pour les citoyens sans leur demander rien en échange et pour nous aider à ce qu'on aide le maximum possible les citoyens, surtout ceux qui ont des difficultés.
3: Alors, vous êtes très présent au niveau de l'accompagnement professionnel, vous aidez les étudiants à trouver des stages, vous êtes en partenariat avec des écoles, des centres de formation.
4: C'est au fur et à mesure de l'évolution, on commence à être en contact. Maintenant, c'est les établissements qui nous contactent, il y a des centres de formation qui nous contactent, on a un centre de formation qui nous a contactés bientôt, on est en train d'établir une convention et on va travailler ensemble sur tout l'accompagnement de A jusqu'à Z.
3: Quelles sont les principales missions prioritaires de l'association ?
4: Ouh, elles sont nombreuses. Elles sont nombreuses. Alors, on a l'accompagnement social, administratif, juridique de tout citoyen qui se trouve à un certain moment de sa vie en difficulté. Et nous, on leur propose de l'écoute, une présence, des gens, des compétences qui vont les écouter. Même si nous, on ne sait pas le faire, on les dirige vers des capacités en mesure de les aider. Il n'y a pas ni la condition d'être d'origine tunisienne, autre pour nous, un citoyen, toute personne de toute couleur, de toute origine, que ce soit femme ou homme ou n'importe qui, il est résident en France. La personne, elle est la bienvenue. On est là pour l'écouter, pour essayer de comprendre ses problèmes et pour essayer de l'orienter et de l'aider avec tout ce qu'on peut.
3: On remarque que de plus en plus, les étudiants ont du mal financièrement. Vous les accompagnez à l'aide alimentaire ?
4: On les accompagne surtout dans le cadre de l'information. Mmh. Je vous donne par exemple un exemple. Pendant la crise, les confinements, les deux confinements de la Covid, on a créé un collectif citoyen avec une vingtaine d'autres associations. On a couvert 7 régions de la France et avec la fondation de la Maison de Tunisie à l'Institut universitaire, on a fourni à tous les étudiants qui étaient bloqués, souvent ils n'avaient plus de relations avec les parents, au pays et autres, de toute origine, on leur a fourni régulièrement à la Maison de la Tunisie et grâce à Monsieur Batir qui était le directeur, régulièrement de la nourriture. Ils prenaient tous ceux qui ont besoin et gratuitement sans leur dire est-ce que vous êtes d'origine tunisienne ou non. Non, un citoyen, vous passez par une situation difficile, vous êtes étudiant isolé de votre famille, de vos ressources, on est là pour vous apporter l'aide qu'on peut.
3: Vous faites pas mal d'actions, vous êtes sur le terrain, vous avez 300 bénévoles.
4: On a plus de 300 bénévoles, ça dépend de l'événement. On a deux types d'usagers. On a ce qu'on appelle les adhérents, ceux qui sont à proximité d'Argenteuil, la proximité géographiques qui viennent, qui font des activités parce qu'on a des activités régaliennes de toute association. On a les permanences, on a les ateliers, on a les cours d'arabe gratuits pour les enfants, on a les cours de soutien maths, physique, chimie pour les collégiens et les lycéens. On a actuellement à peu près 140 enfants qui font tous les week-ends des cours d'arabe qui sont assurés par des professeurs diplômés qui nous ont été mis à disposition par la mission éducative universitaire tunisienne en France.
3: Toujours en bénévolat.
4: Alors, eux, c'est leur ministère qui les paye, les enseignants. Et nous, on les a gratuitement et les cours sont gratuits. Et on a aussi un professeur avec nous qui est membre de notre conseil d'administration qui, depuis maintenant 2011, assure des cours de soutien maths, physique, chimie pour les collégiens et lycéens jusqu'au bac. L'objectif, c'est vraiment donner la chance à ces enfants-là de ne plus assumer l'échec, mais plutôt de se dire, se prendre en main et se dire, je veux y aller, je vais jusqu'au bout, il trouvera la compétence qui va l'aider pour ça.
3: Je suppose qu'il y a beaucoup d'enfants qui s'inscrivent. Alors, il y a un nombre limité?
4: Alors, pour le moment, on a une vingtaine de collégiens, de lycéens qui viennent tous les dimanches de 18h à 20h. D'Argenteuil, de Stanois, on a même deux collégiens de Cergy. Il faut savoir que pour faire les cours de privés, ça coûte 20 euros de l'heure. Nous, ils payent juste une contribution simple, 90 euros l'année. C'est juste parce que il y a des photocopies, l'adhésion, les photocopies, et même parfois des sorties, ainsi de suite.
3: Et on peut participer à toutes les activités pendant l'année?
4: Oui, on peut participer à toutes les activités pendant l'année. À partir où on est adhérent, sachant que nous, on a privilégié les adhésions familiales. Pourquoi les adhésions familiales? Ça permet à ce que même si votre enfant, c'est lui qui fait le cours, vous avez un ou deux enfants qui font des cours, des activités ou autres, même vous, adultes, en cas de besoin, si un jour vous avez un problème, vous avez une difficulté, vous avez besoin d'une médiation ou autre, le fait que toute la famille est adhérente, vous pouvez bénéficier de cette aide-là gracieusement de la part de notre association.
3: Il y a des sorties famille
4: Il y a des sorties famille, et tout dépend aussi de nos moyens. Parce qu'il faut savoir que actuellement, le plus difficile pour une association, c'est le temps, c'est chronophage, le temps qu'on passe à chercher des ressources et des finances.
3: Comment vous financez vos projets?
4: 99,9% de nos activités, c'est les donations des membres, les adhésions et ainsi de suite. Parce que vous allez être étonné, mais on a à peu près, on s'approche des 500 et quelques adhérents localement qui ont payé leur cotisation. On touche à peu près entre 7000 et 10000 personnes par an à travers les permanences, les interventions, les médiations. Et on a une petite subvention de 1000 euros par an. La seule subvention qu'on a. Je vous donne un exemple plus concret. Quand on a mis en place le cours d'arabe, l'objectif, c'est vraiment assainir ce secteur-là, leur permettre d'acquérir des connaissances dans la culture, la religion, entre parenthèses, parce que c'est pas seulement la religion, c'est plutôt la culture, l'immersion dans la culture d'origine, pour savoir qui on est et pour prendre le meilleur pour construire sa propre citoyenneté. On a fait comme tout le monde, on a demandé des subventions. On n'a jamais eu de subvention pour ça.
3: Mais les cours sont toujours assurés jusqu'à aujourd'hui?
4: Les cours sont toujours assurés, toujours gratuits.
3: Et il y a combien d'enfants?
4: On a à peu près 140 enfants. On a un panel très très large, on fait des échanges, on fait des débats sur des sujets de société, on fait beaucoup de médiation. Les familles qui ont difficulté, dernièrement, sur mon temps personnel, j'ai pris une journée de congé pour aller défendre un jeune collégien qui est passé par le conseil de discipline et pour des faits très graves. Depuis ce conseil de discipline, je le coach et il vient une fois tous les samedis pendant 3 heures. Je fais son suivi. Je lui demandais de refaire tous ses cahiers, ainsi de suite, pour lui montrer que dans la société, il y a des règles à respecter. Et il accepte mieux de ma part. Je suis arrivé, il me connaissait pas au début. On a fait plusieurs entretiens avec les parents. Et lui, ce qui se passe actuellement, c'est qu'il vient tous les samedis. Il me présente tous ses cahiers refaits. Tout est bien rentré à l'ordre.
3: C'est un adolescent?
4: C'est un préadolescent de 11 ans. Là, on a fait il y a presque deux mois le conseil de discipline. Et là, tous les samedis, il vient régulièrement, il vient à l'heure, il s'absente pas. Au niveau de son collège, il se plaignait beaucoup, il est toujours en retard, il fait rien. Et là, on a repris doucement. Et là, il arrive à ce que il me présente tous ses cahiers refaits, même. C'est une exigence que j'ai envers lui. C'est que si tu veux que je t'aide, montre-moi que tu veux t'en sortir. Là, franchement, il m'a agréablement surpris. Il m'a montré son vrai visage et il m'a aussi prouvé, même si ça fait plus que 30 ans que je suis dans ce secteur-là, que les jeunes et les enfants, quand ils trouvent l'écoute, quand ils trouvent l'encadrement qui n'est pas là pour les juger, mais pour leur montrer qu'ils sont capables de s'en sortir, ils font le nécessaire et nous surprennent positivement.
3: Vous intervenez souvent comme ça auprès des jeunes?
4: On intervient auprès des jeunes. Les familles souvent nous sollicitent, les familles adhérentes nous sollicitent quand ils sont en difficulté. Vous savez, à la préadolescence, l'adolescence, l'affirmation de soi, ça commence et souvent les parents sont dépassés. Alors nous, ils viennent nous voir, on leur dit on n'est pas là pour vous juger, mais on est là pour vous apporter les outils nécessaires et pour vous accompagner pour améliorer les choses. Si je continue depuis des années, c'est que ça marche et je suis fier.
3: Vous n'avez pas toujours été dans le secteur de la culture?
4: Alors, ça dépend, parce que moi, professionnellement, je suis le président. Mmh. Je suis l'un des bénévoles, parce qu'on est toute une chaîne de bénévoles. Je m'investis bénévolement comme tout le monde, mais moi, mon secteur, moi, je suis diplômé en éducation populaire de la jeunesse. Je me suis spécialisé pendant 18 ans dans le secteur de la préadolescence. Et quand, au bout d'un certain moment, dans tous les secteurs, quand on arrive à saturation, j'ai changé. Maintenant, je travaille dans le secteur événementiel, institutionnel.
3: C'est très proche de ce que vous faisiez auparavant. Quand même, hein, ça touche la population.
4: Oui, l'objectif, c'est tendre la main à ceux qui, à un certain moment de leur vie, se trouvent face à un mur et les aider à trouver la solution. On n'est pas là pour juger, on n'est pas là pour leur dire vous êtes des bons ou des mauvais citoyens. On est là pour vous dire, voulez-vous en sortir ? Donnez-vous les moyens, on est là pour vous aider et ensemble, on s'en sortira et on vous aidera.
3: Alors, vous avez organisé la projection du film Le 13e Round. Mmh. Il y avait Mohamed Ali Nedi, le producteur. C'est un film qui a été primé au Caire.
4: Il a été primé dans 3 festivals.
3: Pourquoi avez-vous choisi de projeter ce film ? Comment s'est passée la rencontre avec le producteur, l'équipe du film ?
4: Alors, la projection de ce film, c'est parce que parmi les missions de notre association aussi, c'est promouvoir la culture tunisienne, pas seulement par rapport à tous les citoyens, mais aussi par rapport aux membres de notre communauté, qui, la plupart, ils ont perdu beaucoup de connaissances sur leur culture d'origine. Par principe, on se dit, si on veut qu'ils deviennent des bons citoyens, des acteurs de la société, il ne faut pas qu'ils aient un point noir par rapport à leur culture d'origine. Il faut qu'ils sachent quelle est la richesse de leur culture d'origine, en s'en imprégner et ramener le meilleur avec eux pour construire leur citoyenneté actuelle. Parce que nous vivons ici en France, 60% de cette communauté-là, plus que 63%, sont des franco-tunisiens. Et on veut pas partir avec l'idée que nous disaient nos parents à l'époque, on est venu pour travailler, on partira. Non, nos enfants sont là, sont des citoyens français. Et on veut qu'ils soient des bons citoyens français et qu'ils servent ce pays-là, qui nous a donné cette chance-là et qu'il a donné à nos parents. Il y a eu un échange à la République et je peux vous dire que l'une des grandes assurances que j'ai eues, c'est que moi, je l'ai vu 3 fois, ce film-là. On a fait 3 projections différentes. La première diffusion, je me suis dit, j'étais très sceptique par rapport au cinéma tunisien, cette période-là, après Révolution, il y avait un mélange de tout. Et je ne pensais pas que ça pouvait avoir vraiment l'excellence. Parce que ce film-là, ce qu'il a fait, en fait, quand il a pris tous les mots de la société, il a transféré sur la vie d'une famille. J'ai prévenu tout le monde, quand vous entrez dans ce film-là, si vous retenez vos larmes, chapeau. Je suis un homme de culture maghrébine, on dit l'homme ne doit pas pleurer, il ne pleure jamais, ainsi de suite. Et je n'ai pas su retenir mes larmes.
3: Ça fait écho aux réalités que vivent...
4: C'est une transcription de des mots de la société depuis la Révolution en Tunisie, qui est dans un quartier populaire avec tous les manques, avec tous les besoins, avec tous les faux espoirs. Et d'ailleurs, le film, le 13e round, il parle entre autres parce que le papa du héros de ce film-là, c'est un ancien boxeur champion, un ancien champion. Et il parle, c'est la boxe, pas comme sport, mais la boxe comme un combat de la vie. Et c'est soit en bas, soit on est battu. Mais je peux pas tout raconter. Oui. Je dis aux gens, allez le voir. Vous allez découvrir l'excellence du cinéma. Pas seulement tunisien. Parce que ce film-là, ça peut, à toutes les populations, toutes les origines, toutes les cultures, on peut vivre cette vie-là. On fait une immersion totale quand on regarde le film et on se dit, waouh, il a su raconter ma vie.
3: Mais c'est tout de même une belle reconnaissance, hein, d'avoir été primé 3 fois.
4: 3 fois.
3: 3 fois. C'est un très bon chiffre, le 3. après cette projection, est-ce que vous avez d'autres projets culturels ou artistiques prévus pour les prochains mois? Cet été,
4: on est en train de préparer plusieurs débats sur la citoyenneté. On a la même équipe du cinéma qui nous ont dit qu'ils sont en train de travailler sur un autre film qui évoque encore d'autres problèmes plus profonds sur la citoyenneté. Le citoyen, quand il se trouve ses droits bafoués, quand il va jusqu'à perdre l'espoir dans l'avenir et tout ce que peut suivre cela, je pense que ça sera aussi un film qui me fera encore pleurer.
3: Il y aura toujours l'équipe du film, réalisateur, producteur. Vous faites toujours en sorte que l'équipe soit là.
4: On fait toujours en sorte, au moins pour une projection, à ce que l'équipe soit là et à ce qu'il y ait un échange avec le public. Parce que ils sont là, pas pour leur dire « regardez mon film, il est le meilleur », non. C'est pour dire quels sont vos points d'interrogation, quels sont vos questionnements, qu'est-ce que vous n'avez pas bien compris. On est là pour vous dire voici ce qu'on a voulu vous transmettre. Est-ce qu'on a réussi notre mission?
3: Et vous répondent quoi, le public?
4: Le public, une grande partie qui nous ont dit, attendez que j'arrête mes larmes après, parce que c'est vrai, le sujet était poignant. Et là, il va y avoir des diffusions un peu sur la région parisienne, mais c'est pareil. Tous les, ce qu'on appelle les films un peu exotiques par rapport aux standards européens, ils ont toujours des difficultés pour trouver des salles de projection, pour leur donner des accords. On leur dit, si vous faites pas plein de salles, vous risquez de ne plus avoir des salles, ainsi de suite.
3: Et où est-ce qu'on peut voir le film?
4: Pour voir le film, il faut aller sur le site le13eround.fr. Vous avez toutes les informations, vous avez une information sur tous les prix qu'il a eu, sur les salles de diffusion, les jours, les horaires, les prix et tout ça. Apprenons à travailler ensemble, à construire la citoyenneté future de nos enfants. On est tous dans le même bateau. Si ça coule, on coulera tous. Alors soyons tous sincères et travaillons ensemble pour emmener ce bateau de la citoyenneté vers le bon quai.
3: Mohsen Semni, merci d'avoir été avec nous dans les voies de l'égalité.
4: Merci madame et merci à tous vos auditeurs.
3: Bien entendu, ceci n'était qu'une expérience sonore. Les voies de l'égalité.
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3: Bonjour à tous et bienvenue à l'antenne d'Alternative FM, la radio des Persanais et Persanaises. Aujourd'hui, je reçois un nouveau groupe du plan mercredi. On va faire un tour de table et tout le monde va se présenter. Voilà. Bon, moi, je vais me présenter. Bonjour, je m'appelle Marie. J'ai 4 ans et demi. Je vais à l'école Paul-Éluard. J'ai 2 grands frères et une petite sœur qui me prend tous mes jouets et je n'en peux plus. Et j'aime beaucoup, par contre, les bonbons à la fraise. Maintenant, à toi de te présenter. Bonjour.
5: Bonjour.
3: Comment t'appelles-tu?
5: Aaron.
3: Tu as quel âge?
5: 5 ans.
3: Qu'est-ce que tu aimes faire un petit peu quand tu sors de l'école?
5: Maintenant que je sors de l'école, j'aime bien le centre.
3: Et qu'est-ce que tu fais au centre?
5: Au centre, on fait des dessins, on apprend une nouvelle musique. Et au centre aussi, on peut faire des activités. Des fois, je fais Bob l'éponge, Sonic.
6: Bonjour.
3: Bonjour, comment tu t'appelles?
6: Amir.
3: Quel âge tu as?
6: 5 ans.
3: Qu'est-ce que tu fais un petit peu quand tu sors de l'école, quand tu vas au plan mercredi? Ce que tu aimes le plus au monde? Ce que tu aimes faire le plus au monde, vraiment?
6: Aller au parc.
3: Lequel?
6: De l'âge.
3: Il y a un manège là-bas, je crois.
6: Oui.
3: On peut monter dans plusieurs voitures différentes, tu montes dans laquelle?
6: De pas de patrouille.
3: Ensuite, nous avons... Bonjour.
7: Bonjour.
3: Comment tu t'appelles?
7: Moura.
3: Et tu as quel âge?
7: 4 ans.
3: Eh ben, dis donc, tu es grande. Si tu as envie de parler tout à l'heure, tu nous dis, d'accord? Si tu as envie de chanter, faire une blague, ben, tu nous dis, d'accord?
7: Oui.
3: À tout de suite. Maintenant, nous avons la grande fille qui s'appelle...
8: Amy.
3: Amy. Alors, je vais essayer de deviner ton âge. Et tu me dis si c'est bon ou pas. Tu es d'accord? Bon, très bien. Donc, moi, je pense que tu dois avoir peut-être, allez, 14 ans. Tu es grande, toi? Non? Tu as quel âge?
8: 4 ans.
3: 4 ans, d'accord. Bonjour.
9: Bonjour.
3: Comment tu t'appelles?
9: Elliot.
3: Tu as quel âge?
9: 5 ans.
3: Qu'est-ce que tu aimes faire au plan mercredi?
9: Je joue avec les dinosaures.
3: Alors maintenant, j'ouvre le micro de tout le monde. Et si vous avez envie de parler, vous levez la main. Si vous voulez répondre, vous levez la main. Qui connaît la radio?
10: Pas moi. Moi, je connais pas.
3: Mais est-ce que tu connais une autre radio?
10: Non. Moi, je connais les autres là.
3: Les autres radios, tu connais? Alors, est-ce que tu peux me citer le nom de quelques radios, par exemple?
10: Je me rappelle plus.
3: Qu'est-ce que tu aimes écouter à la radio? La musique ou les gens?
10: La musique.
3: Alors, tout à l'heure, je vous ai demandé, quand vous êtes arrivés, si vous connaissez les publicités.
10: Ah oui, je connais.
3: Ben, je t'écoute. Dans la pub, il dit quoi?
10: Dans la pub, il dit...
3: Et maintenant, on va essayer de faire une publicité pour annoncer votre exposition que vous allez mettre en place bientôt à la salle Marcel Cachin pour montrer toutes vos activités que vous avez fait pendant l'année. Vous vous souvenez de quel pays? Vous avez visité quel pays?
11: Le Maroc.
3: Qu'est-ce que tu peux nous dire sur ce pays? Qu'est-ce qu'il y a? Qu'est-ce qu'on mange? Est-ce que c'est joli? Est-ce que c'est loin?
11: C'est loin. Il a du tagine, du thé, c'est tout.
3: On pourra découvrir ce pays lors de l'exposition. Qui veut présenter un pays qu'il a découvert pendant l'année au plan mercredi?
5: J'ai découvert à Mali.
3: Qu'est-ce que tu peux nous dire sur ce pays?
5: C'est trop loin.
3: Vous avez fait des maisons?
5: Oui.
3: Comment elles sont les maisons?
5: Une maison, c'est avec un toit et des étages.
3: À combien d'étages?
5: 22.
3: D'accord, ok, 22.
5: 22.
3: Ok, d'accord. Ton camarade a un autre pays?
5: La Turquie.
3: Ah, la Turquie. Bon, tu connais un peu la Turquie. Qu'est-ce que tu peux nous dire sur la Turquie? C'est joli, la Turquie?
5: Oui, la Norvège.
3: Eh ben, dis donc, c'est où?
5: En Europe.
3: Est-ce qu'il y a un autre pays, quelqu'un d'autre? Oui, vas-y.
5: Marseille.
3: Marseille, c'est une ville.
5: C'est trop loin de Marseille.
3: Dis-nous, qu'est-ce que tu veux nous dire sur la ville de Marseille? Tu connais cette ville?
5: Marseille, il y a une plage.
3: Mmh.
5: Ensuite, il y a un stade où des personnes y peuvent jouer.
3: Au foot?
5: Oui.
3: Ah, ok. Tu es déjà partie?
5: Je vais partir bientôt.
3: C'est pour ça que tu veux nous parler de Marseille.
5: Oui, mais maman, elle est déjà partie.
3: Qu'est-ce qu'elle t'a dit un petit peu? Est-ce qu'elle a aimé?
5: Elle a aimé.
3: Tu vas partir dans combien de temps?
5: Beaucoup.
3: Tu es prêt pour ton départ, pour Marseille?
5: Oui.
3: Ok, est-ce que tu as préparé un petit sac, ce que tu veux mettre dedans?
5: Oui.
3: Qu'est-ce que tu vas mettre dedans?
5: Je vais mettre un sandwich, deux nuggets, une banane, une compote. À la plage, je vais prendre des jeux de la plage. Un maillot de bain et un petit peu de jouets.
3: Tu y vas pour les vacances.
5: Oui.
3: Tu as beaucoup de chance. Donc, peut-être que tu iras voir un match de foot.
5: Mon foot, il n'est pas là-bas. Il est à Bonbon.
3: Avant de faire la pub, je vais poser des questions à vos animatrices. Est-ce qu'on peut lui donner un micro? Astou, bonjour.
12: Bonjour.
3: Vous accompagnez les enfants aujourd'hui du plan mercredi. On travaille en ce moment sur l'exposition Voyage autour du monde.
12: Oui, c'est le 17 juin.
3: À la salle Marcel Cachin.
12: Marcel Cachin, oui.
3: Selon mes sources, la salle Marcel Cachin sera transformée en aéroport.
12: Oui.
3: Donc il y a du boulot, hein.
12: Oui. Mais on est prêts.
3: Oui, les enfants, toute l'année, ont travaillé sur la découverte de pas mal de pays.
12: Oui.
3: La cuisine. La culture aussi?
12: La culture aussi,
3: tout
12: oui.
3: Ça. Alors, comment ça va se passer? Il y aura des stands?
12: Oui, il y aura pas mal de stands. On va mettre en place toutes les activités que les enfants ont pu faire durant toute l'année. On va faire une exposition de tout ce qu'ils ont fait durant toute l'année. Il y aura du culinaire, des activités manuelles.
3: Découvrir de la cuisine du monde.
12: Du monde, oui.
3: De tous les pays qu'ils ont découvert.
12: À peu près.
3: À peu près. Oui, parce qu'il y en a beaucoup.
12: Il y en a beaucoup. On était 4 animatrices du plan mercredi. Oui.
3: Vous serez à quel stand?
12: Je pense que ce sera pour l'Afrique. Je ne suis pas encore sûre, mais je pense que ce sera le stand de l'Afrique.
3: J'ai un peu de mal à voir la salle Marcel Cachin transformée en aéroport. Est-ce qu'il y aura des hôtesses de l'air?
12: Oui.
3: Des pilotes?
12: Oui, je ne vais pas tout vous dévoiler. Ah. Ce sera une surprise.
3: Oh, mince.
12: Vous allez voir le jour J, mais... Oui, pour la ville de Persan, oui, c'est une première.
3: Maintenant, les enfants, je vous propose de faire une pause musicale. Alors, dites-moi ce que vous voulez écouter comme chanson.
5: Faire.
3: Vous voulez chanter, les enfants, ou pas?
13: Oui.
3: Oui?

0: Bravo les enfants, ça fait longtemps que j'ai pas entendu cette chanson, c'est très agréable. Alors, on fait la pub ?
1: Oui.
0: Oui, vous
1: oui.
0: êtes. Ok, vous êtes prêts ?
1: Oui.
0: Bon, on va tous choisir une phrase. On va faire en sorte que les Persanais aient envie de venir le 17 juin. Il faudrait quelqu'un pour dire « Voyage autour du monde ». Donc, qui veut commencer ? J'ai une idée. Lisa, est-ce que tu veux venir ici, à ma place ? Chacun son tour va venir ici dire sa phrase. Avec le casque sur les oreilles, vous allez vous entendre.
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0: Alors, qui veut essayer encore ?
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0: Alors maintenant, tu m'entends, Lisa. Concentre-toi sur ma voix. Et après, parle. D'accord ? Parle. Tu dis ce que tu veux. Le 17 juin, on va faire une exposition et on aimerait bien que tous les parents à Persan viennent voir ce qu'on a fait. Tu vois, tu peux dire ça. On a fait plein de choses au plan mercredi et on aimerait vous montrer ce qu'on a fait. Venez tous.
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4: Voyage autour du monde. C'est le 17 juin à partir de 18h30 à la salle Marchand Carsa. À la seule marche. Venez tous avec votre famille.
5: Et je vous attends tous là.
6: Comment vous allez ?
5: Comment vous allez ?
6: Bien.
5: Ça va, Ron ?
7: Mais pourquoi vous faisiez n'importe quoi ?
8: On veut faire une blague.
9: On veut faire une blague.
10: Je veux faire une blague aussi.
0: J'ai laissé ma place à Aaron, qui a pris les commandes du studio, qui va poursuivre l'atelier et qui va gérer la technique et qui va faire une blague.
11: Amir, ça va ?
12: Alors, ta blague ?
11: Devine, c'est quoi qui monte et qui est vert et qui monte dans l'arbre ?
13: Un lézard ?
11: Non.
13: C'est un caméléon.
11: Ah !
14: Un caméléon.
11: Qui sont des
14: couleurs. Un caméléon.
11: Devine quel animal vit dans la mer.
15: C'est trop facile.
11: Un requin.
13: N'importe quoi.
11: Une baleine.
13: Non.
11: Un orque.
13: Non, c'était un poisson.
12: C'est simplement.
5: Bah, super. J'allais dire un dauphin, moi.
11: J'attends tout. Qu'est-ce que vous disiez, moi?
6: Ça va, Ron.
11: Devine quel animal vit dans la ferme.
16: Un taureau ?
11: Non, c'est
17: une vache.
11: Une vache ?
13: C'était un caméléon.
11: Amir, devine quelle blague je vais faire. Quel animal vit dans la forêt ?
18: Un ours ?
11: C'était un loup.
5: J'allais dire le loup.
13: Bah, un loup, ça vit dans une forêt, Amir.
18: Bah, un ours aussi.
13: Alors, pourquoi tu l'as pas dit ?
5: Bah, un ours.
18: Bah, j'ai dit un ours. Par contre, j'ai une blague pour toi.
11: C'est quoi ?
6: Qu'est-ce qui va dans la forêt, mais c'est pas un loup.
11: Non, qu'est-ce qui, il va pas dans la forêt, il est dans une ville.
6: Dans une
5: ville. Une voiture.
11: Non. Une route ?
5: Une famille ?
11: Non.
5: Une route ?
11: Non.
5: Une maison ?
11: C'est quoi alors ?
6: Non.
11: Un chat avec un chien. Et tu sais quelle blague je vais dire ?
5: Non.
6: Non.
11: Quel animal vient en dessous de la terre ? En dessous de la terre.
5: Ma verre
11: à
5: de
11: la
5: terre.
11: Fin, c'était un castor.
12: Merci.
0: Alors, les enfants, moi aussi.
19: Je...
0: Alors, maintenant, Lisa, c'est à son tour de prendre les commandes de la radio locale de Persan. Elle s'est mise à la technique. Lisa, tout va bien ?
11: Oui.
0: Je vais vous poser une question. Les enfants, vous faites pas encore des mathématiques ?
11: Non.
0: Si je te dis 1 plus 1.
11: 2.
0: Vous savez ce que c'est que les mathématiques ?
11: Si, ça veut dire des calculs.
0: Super, formidable. Dites-moi, pourquoi les cahiers de mathématiques sont-ils aussi tristes ?
11: Parce que c'est des cahiers.
0: Pas mal, mais c'est pas la bonne réponse. Lisa, tu as une réponse ?
11: C'est pour faire au collège.
0: Parce qu'ils ont trop de problèmes.
11: Parce qu'ils ont trop de problèmes ?
6: Oui. Alors c'est terminé. J'espère que c'était bien. Est-ce que vous avez aimé ? Est-ce que nous, on a adoré ? On vous attend le 17 juin. Salut tout le monde.
11: Bonne journée. On vous attend le 17 juin.
6: On vous attend le 17 juin à la salle marché Cachan.
11: Maman, je t'aime.
1: Maman, je vous aime.
10: Coucou les cousins. Je vous aime. Papa, maman aussi.
17: Voyage autour du monde. On vous attend nombreux et nombreuses.
19: Le 17 juin, à la salle Marché Cachan.

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4: Bonjour à toutes et à tous et bienvenue dans Les voix de l'égalité, le magazine qui donne la parole à celles et ceux qui font vivre les valeurs humaines, l'inclusion et la solidarité au quotidien. Il y a 2 ans déjà, j'avais eu le plaisir de recevoir à notre antenne plusieurs membres du GEM de Persan pour une émission appelée J'aime le futur, riche en échanges, en émotions et en partage. Aujourd'hui, je suis très heureuse de les retrouver, mais cette fois-ci dans un autre contexte, celui d'un regard sur le chemin parcouru, les projets menés et les ambitions à venir. Le groupe d'entraide mutuelle joue un rôle essentiel dans le lien social, l'écoute et l'accompagnement des personnes à Persan. À travers leurs activités, leurs initiatives et leurs engagements, ses membres font vivre des valeurs fortes, la bienveillance, la participation et surtout la solidarité. Durant cette émission, nous allons revenir ensemble sur l'évolution de la structure, les actions mises en place, les activités proposées, ainsi que les temps forts du planning annuel. Nous parlerons aussi de ce mot parfois galvaudé, mais pourtant fondamental, la solidarité. Comment se traduit-elle concrètement? Comment se vit-elle au quotidien au sein du GEM à Persan? Merci à nos invités d'être avec nous. Bonjour à toutes.
5: Bonjour.
6: Bonjour.
7: Bonjour.
5: Alors moi, je m'appelle Chantal, je suis adhérente depuis un peu plus d'un an au GEM le futur de Persan. Et puis, tout se passe bien, on a des activités, il y a de la bonne humeur.
8: Moi, c'est Sandra, je suis au GEM de Persan depuis 2019.
9: Et moi, c'est Johanna, je suis coordinatrice animatrice au GEM de Persan depuis son ouverture.
4: Pour commencer, pouvez-vous, Johanna, rappeler aux auditeurs ce qu'est le GEM de Persan et quelles sont ses missions principales?
9: Alors, le GEM est un groupe d'entraide mutuelle. C'est une association portée par ses adhérents, soutenue par une ou deux animatrices, coordinatrices, qui les aident à fonctionner en tant qu'association, faire des activités, lutter contre l'isolement social. On accueille en priorité des personnes en situation de handicap psychique, mais on a un accueil assez inconditionnel. N'importe qui peut ouvrir la porte du GEM et s'y intéresser.
4: 2 ans après notre première rencontre à la radio, comment la structure a-t-elle évolué?
8: Aujourd'hui, on a toujours le même nombre d'adhérents qu'il y a 2 ans. Bah, y en a qui partent, il y en a qui reviennent, c'est un peu ça le GEM. On évolue dans la collégiale, parce qu'on est passé il y a à peu près 2 ans et demi en collégiale. Du coup, on évolue en collégiale, c'est-à-dire qu'on n'a plus de président, de secrétaire et de trésorier. On prend les décisions tous ensemble.
4: Vous êtes à combien? Est-ce que vous pouvez...
8: On est une trentaine.
4: Une trentaine. Quels sont aujourd'hui les grands projets ou changements qui ont marqué le GEM ces 2 dernières années pour vous?
8: On a déjà réalisé un des grands projets. On est parti au Futuroscope. C'était un projet qui datait de 4 ans, je pense.
4: Ah.
8: Du coup, on est parti au Futuroscope début avril.
4: De cette année?
8: Oui, ah. De cette année. Voilà, on est parti à 13 adhérents avec notre animatrice, Johanna.
4: Vous avez passé la journée là-bas? Comment ça s'est passé?
8: On a passé 3 jours là-bas.
4: 3 jours?
8: Ouais.
4: Waouh! Donc, il a dû falloir prévoir le logement. Johanna, comment ça s'est passé pour...
9: Eh ben, moi, j'étais en congé quand ils ont préparé ça. Donc, c'était avec ma collègue et les adhérents présents qui ont eux-mêmes cherché les hôtels, appelé... fait les devis et réservé les endroits qui leur paraissaient judicieux.
4: Voilà. C'était compliqué. Est-ce que vous avez pu tous être réunis au même endroit pour le logement?
8: Oui, alors du coup, on avait fait des devis pour un gîte, en fait, pour les 2 nuits. Et finalement, on a opté pour dormir sur place, sur les hôtels du Futuroscope. Pour les repas, en fait, on a réservé 2 restaurants au Futuroscope qu'on a choisis ensemble. Et ensuite, le midi, on prenait des pique-niques.
4: Alors, qu'est-ce que vous retenez de ces 3 jours au Futuroscope?
8: C'était 3 jours intenses. On avait vraiment voulu faire le Futuroscope, mais je pense que le parc d'attractions, pour un groupe d'entraide mutuelle, c'était super sympa, hein, mais on ne s'est pas vraiment retrouvés tous ensemble.
4: Pourquoi? Ouais. Parce que c'est très grand, c'est comment? J'y suis
8: jamais allée. C'est très grand, oui. Mais au niveau des attractions, on a les attractions à sensations fortes, celles qui sont plus calmes. Du coup, on était plus par groupe de 3 3-4 pour...
4: Et vous avez fait quelle attraction, vous ?
8: Moi, j'ai fait toutes les attractions fortes.
4: C'est-à-dire ? Parce que je ne connais pas, en fait, le Futuroscope.
8: Comment me rappeler des noms ? J'ai fait un manège avec Johanna. où on est resté bloqué d'ailleurs. Hydro, je sais plus.
4: Vous êtes resté bloqué
8: en haut, ouais.
4: Vous avez dû gérer le stress.
8: Oui.
4: Ça s'est bien passé. Vous n'êtes pas resté coincé longtemps.
8: Non, ça a été.
4: Il y a une bonne ambiance dans le GEM. Comment est-ce que vous pouvez définir l'ambiance et l'esprit du GEM ?
9: Oui, en général, on rigole bien. On est assez blagueur dans ce GEM. Donc voilà, il y a une ambiance assez familiale, moi, je dirais.
5: Oui.
9: Je ne sais pas si vous êtes d'accord.
5: Oui, tout à fait.
8: Ouais, c'est très familial. Très familial.
5: On fait des activités manuelles, entre autres le dessin, le culling, la peinture, le dessin,
9: de l'écriture.
5: L'écriture, la lecture, on l'a fait aussi. Enfin, il y a pas mal de...
9: Danse, on fait de la danse africaine avec Jeff.
5: La danse africaine aussi, oui, avec Jeff. Il y a les courses pour les repas aussi.
4: Ah, vous faites des courses ensemble ?
5: Oui, mm-hmm. Oui, oui.
8: Ouais, enfin, ensemble.
5: Ceux qui veulent bien y aller.
4: Mm-hmm. D'accord. Le GEM joue un rôle très important dans la lutte contre l'isolement social. On peut y venir chaque jour de la semaine. Les heures d'ouverture, c'est quelle heure ?
9: Alors, les heures d'ouverture, en général, c'est 10h30, 16h30 et du mardi au vendredi. Actuellement, je suis seule comme salariée, donc c'est ouvert de 10h30 à 16h30 du mardi au jeudi, sachant qu'on fait aussi des activités à l'extérieur du GEM. On n'est pas sûr de nous trouver au GEM, c'est pour ça qu'il y a toujours le numéro en haut à droite du planning, afin de savoir exactement où on est et de prévenir si on veut participer à une sortie extérieure. On peut aussi avoir des ouvertures en autonomie, c'est-à-dire sans coordinatrice animatrice, quand les personnes sont assez nombreuses à le demander, à partir de 3 personnes qui demandent et d'un membre du bureau qui est présent pour ouvrir la structure, on peut avoir ce genre d'ouverture qui du coup ne se font qu'avec des personnes adhérentes. On ne reçoit des visiteurs ou des personnes extérieures que dans ce cadre-là. Enfin, que dans le cadre où je suis là, pardon.
4: On sent une grande solidarité entre vous. Et puis, le mot solidarité est au cœur de cette émission aujourd'hui. Ça représente beaucoup dans votre quotidien.
9: Alors, il y a effectivement une solidarité entre certains adhérents qui deviennent amis ou qui se voient à l'extérieur. Nous, notre solidarité, elle est au sein du GEM, en tout cas, elle est dans le fait de faire des activités ensemble, de participer à des projets ensemble, et notamment les repas du midi, par exemple, qui sont une forme de solidarité au GEM, où on prépare la cuisine ensemble et on mange pour 1 euro.
8: Chaque jour, je me souviens que j'avais mis ça en place il y a 3 ans, 3 ou 4 ans. J'avais proposé, en fait, parce que ça permet à beaucoup d'entre nous, en fait, de manger un repas équilibré et pas cher. Parce que bah, beaucoup d'entre nous, du fait de nos troubles, hein, on a des troubles alimentaires, en fait. Et donc voilà, soit on mange trop, soit on mange pas du tout. Et le fait d'être tous ensemble, et puis aussi, ça apprend à cuisiner à certains, aussi. Parce qu'on s'entraide là-dessus.
4: Chacune de vous amène une recette. Vous partagez des recettes, des bons plans aussi.
8: Oui, ça c'est possible pendant les repas partagés. Oui, après, sur les repas à 1 euro, c'est plutôt des repas simples. C'est plutôt des pâtes.
5: On prépare les menus, en fait.
8: On prépare, ouais.
9: C'est plutôt du quotidien et du pas cher, en vrai. Parce que on peut se partager nos petits trucs, mais on cuisine avec des aliments qui ne vont pas être trop chers afin de respecter, en fait, le budget qu'on a qu'à louer pour un an.
5: Et puis des aliments du jardin aussi.
4: Vous avez une parcelle de jardin au jardin partagé de Persan ?
8: Oui, au jardin partagé, donc Jardino à Persan. C'est moi qui suis référente du jardin. Ça fait 4 années à peu près, je pense. Ça a été compliqué le démarrage. Cette année, on est plutôt fiers de nous.
4: Vous y allez là, en ce moment, les beaux jours arrivent.
8: Oui, oui.
4: Et vous avez quoi au jardin ?
8: Alors, en ce moment, y a les pommes de terre qui poussent pas mal. Il y a les oignons, les échalotes.
5: Il y a des tomates.
8: On a les tomates qui sont encore en serre, on va bientôt les sortir.
5: Il y a des herbes aromatiques, voilà. On peut faire des tisanes avec.
4: Et vous envisagez de planter d'autres légumes ?
8: Oui,
4: vous avez de la place ?
8: Mais on a de la place, on a mis les poireaux, on a mis des haricots verts là, enfin oui, vraiment on peut, il y a les concombres, les potirons, il y a tout qui...
4: Donc le jardin en ce moment fait partie des activités que vous proposez aux jeunes en ce moment ?
9: Oui.
4: Oui ? Il y a d'autres activités ?
9: Oui, il y a pas mal d'activités.
5: Il y a le chant, on a le chant avec Kevin, alors c'est un intervenant qui vient le mardi une fois par mois, qui nous fait du chant en fait, on prépare des chansons et puis on chante avec lui, donc il a sa guitare et il nous accompagne avec la guitare pour chanter.
4: Vous chantez quelles chansons ? Vous reprenez des titres ?
5: Oui, plutôt de la chanson française, Jean-Jacques Goldman, Charles Aznavour, Francis Cabrel, on change, à chaque fois on remet une nouvelle chanson pour changer.
4: Vous voulez créer une chorale ?
5: Si on pouvait, oui, pourquoi pas, ça serait bien, oui.
4: Vous avez jamais chanté encore devant le public ?
5: Ah non, pas du tout.
4: Non, pas encore.
5: Moi, personnellement, non.
8: C'est le projet.
4: Ah, ça fait partie d'un projet, super.
8: C'est le projet de Kevin, en tout cas, qu'on puisse faire un petit spectacle.
4: À votre avis, parmi toutes les activités, lesquelles rencontrent le plus de succès ? Ou créer plus de liens entre les participants.
8: La chorale, il y a les cafés philo aussi.
4: Les cafés philo, c'est quand et c'est quoi le prochain sujet ?
8: C'est environ une fois par mois. Et les sujets, en fait, on met des petits papiers. On a un petit bocal où on a mis des petits papiers et les sujets sont tirés au hasard. On a eu comme sujet, on a eu l'amour, la gourmandise.
4: Oh, c'est bien ça.
5: La jalousie. Fois, je m'en rappelle
4: la jalousie.
8: La jalousie,
5: ah, oui, voilà.
8: La jalousie, la dernière fois.
5: C'est ça.
4: Vous étiez là au dernier café philo, toutes les trois ?
8: Oui.
5: Oui.
9: Alors, c'était la jalousie. Et comme à chaque fois, l'idée, c'est d'avoir, pour le coup, un vrai bâton de parole que chacun respecte bien, afin qu'on écoute bien toutes les interventions. Ça s'est bien passé, c'était assez rigolo d'avoir les différentes façons de concevoir la jalousie des uns et des autres.
4: La jalousie, c'est un sentiment un peu difficile à gérer quand même, hein. C'est pas évident, hein.
5: Y a différentes sortes de jalousie, en fait.
4: Lors des cafés philo, ça vous arrive de changer d'avis sur votre façon de voir les choses, de penser, au fil des échanges ?
9: Moi, je dirais que ça ouvre. Ça fait pas forcément changer d'avis. Par contre, ça donne des perspectives qu'on n'avait pas imaginées au départ.
8: Exactement.
4: Oui. Quels sont les grands rendez-vous ou événements prévus dans votre planning pour cette année ?
9: On a régulièrement des grandes rencontres inter-GEM avec les autres GEM. Je crois qu'il y a un match de foot en juin. Voilà.
4: Ah, vous allez participer à un match de foot ?
9: Au GEM d'Épinay, il me semble.
4: D'accord.
9: Il y a un grand tournoi.
4: Donc vous avez vos maillots Oui.
9: Oui, on a des dossards. Mm-hmm. Souvent, on a une grosse enceinte avec quelqu'un qui commente à l'enceinte.
4: Ah, génial.
9: Donc, on anime les parcs où on va. Mm-hmm. Et c'est des moments assez chouettes, assez festifs. On essaye de préparer aussi en inter-GEM éventuellement une randonnée inter-GEM sous forme de séjour. Mais pour l'instant, ça n'a pas encore eu lieu. Les autres années, on va aussi régulièrement à Fondette, tous ensemble avec tous les GEM. Mais cette année, on le fera pas. On a l'élection du bureau de la collégiale qui va devoir advenir un moment. Et surtout, en ce moment, on recherche activement un animateur, animatrice, coordinateur pour le GEM de Persan.
4: Vous avez lancé l'offre d'emploi, déjà ?
8: Oui, tout à fait. Oui.
4: On peut vous contacter directement au GEM ?
9: Oui, vous pouvez sur le numéro en haut du planning.
4: Voilà.
9: C'est mon numéro.
4: Donc, l'appel est lancé aussi sur la radio locale. Si vous êtes animateur, vous pouvez postuler. Mis à part les questions de budget, quelles autres difficultés que vous rencontrez dans vos projets que vous voulez mettre en place ?
8: Moi, je trouve que c'est plus au niveau du groupe qu'on rencontre des difficultés. C'est plus
5: c'est
8: au
5: plus
8: niveau de la...
5: des pathologies des patients, en fait, je pense.
8: Voilà, parce que le GEM, en fait, sur le GEM, c'est les adhérents qui préparent les activités, qui organisent les séjours. Et en fait, moi, je trouve qu'on n'est pas assez d'adhérents qui s'investissent vraiment dans l'association, dans le côté associatif du GEM. Ça repose beaucoup sur les membres du bureau. Donc, on essaye de motiver le groupe à faire ça, n'est-ce pas, Chantal ?
5: Oui.
4: Quel regard portez-vous sur l'évolution de la place du handicap psychique et de la santé mentale dans la société?
9: C'est pas encore gagné. On voit qu'il y a quand même encore de la peur ou juste le fait de pas connaître qui fait que les gens ont un jugement de prime abord quand on parle de maladies psychiques. Moi, j'invite la plupart du temps les gens à rencontrer notre structure et à rencontrer les personnes qui ont eu ou qui ont des pathologies parce que on lâche beaucoup de préjugés. Beaucoup de choses quand on vient au GEM.
4: On peut venir, par exemple, passer un moment avec vous, déjeuner, pourquoi pas. Mm-hmm. Et faire une activité avec vous aussi, on peut le faire.
9: Oui, les visites sont ouvertes. Mm-hmm. Après, on fait toujours signer un contrat visiteur. Et si la personne veut s'inscrire dans le GEM, elle devient adhérente au bout d'un mois en fonction du groupe et d'elle-même.
8: On a oublié un projet très important qu'on a réalisé récemment. On a tourné dans une mini-série.
4: Il faut le dire.
8: Quand même, on a tourné dans une mini-série.
4: Ça, c'est une belle information. On vous écoute.
8: Alors, on a tourné dans une mini-série participative avec L'œil du baobab. La série s'appelle Fiction. L'épisode que nous, on a tourné sera diffusé au cinéma Le Palace le 27 juin et à l'abbaye de Royaumont le 4 juillet, il me semble.
4: Ah, il ne faut pas rater ça. Vous avez dû passer un casting ?
8: Ils sont venus au GEM. On avait déjà eu une... comment on appelle ça ?
4: Une première expérience ?
8: Avec eux, oui. L'an passé, je crois, ils étaient installés sur la place de la mairie à Persan, l'auto-studio. Et du coup, ils sont venus au GEM cette année et on a fait des castings. Bah, moi, j'ai eu un petit rôle.
4: Alors, c'était quoi votre rôle ? Vous avez eu un texte à apprendre ?
8: Ouais, c'était deux, trois phrases, hein, ça a vite fait. Mais...
4: C'était quoi ?
8: Ah, mon rôle, c'était le rôle d'une personne malade. On était dans un hospice, mais une personne malade un peu méchante, un peu sorcière à l'époque du Moyen-Âge. Enfin, voilà. Et du coup, bah, j'étais Martine.
4: Et donc, qu'est-ce qu'elle a dit, Martine ?
8: Martine, alors que je me souvienne, Isabelle de Maillemort, maudit soit cette sorcière. Et puis, voilà.
4: Qui d'autre a eu un rôle ?
8: Trois autres adhérents du GEM qui ont eu un rôle. Deux qui ont eu des rôles de moine. Et un qui a eu un rôle de malade, qui a très bien joué d'ailleurs. Et Johanna aussi a fait un rôle, sœur Johanna. C'était une religieuse.
9: C'est quelqu'un sur une phrase.
4: Il y avait des costumes et tout.
8: Tout à fait, oui, vraiment, c'était vraiment...
4: Et la série a été tournée où ?
8: En fait, elle est tournée partout en France. Mm-hmm. C'est une série participative où il y a beaucoup de figurants. Enfin, parce qu'il n'y avait pas que nous sur l'épisode. Il y avait des personnes du Val-d'Oise, en fait, du Haut-Val-d'Oise. Je sais qu'ils ont tourné dans le Sud aussi. Enfin, ils tournent un peu partout en France. C'était une très, très belle expérience. Enfin, moi, je ne pensais pas que j'allais y arriver. Et puis,
4: Vous avez fait combien de prises ?
8: Notre scène à nous, ouais, une vingtaine de prises sur notre scène.
4: Et vous, votre texte, c'était quoi, Johanna ?
9: Très bonne question. C'était « Nous avons beaucoup prié et le miracle a eu lieu ».
4: Oh, c'est bien ça. Il va falloir bien retenir ces dates. Les dates, c'est ?
8: 27 juin au Palace et 4 juillet à l'abbaye de Royaumont.
4: En tout cas, merci d'être venu au studio, partager avec nous votre expérience. Je vous souhaite une très belle continuation dans vos activités et beaucoup de réussite dans vos futurs projets.
8: Bah, merci beaucoup. Merci.
4: Bien entendu, ceci n'était qu'une expérience sonore. 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
4: Bienvenue sur la radio locale de Persan. Chaque mercredi, je reçois les enfants du plan mercredi pour une session radio. Aujourd'hui, j'ai un nouveau groupe. On va faire un petit tour de table et on va tous se présenter.
5: Je m'appelle Naïla, j'ai 6 ans.
4: Et tu as des frères et sœurs ?
5: Oui.
4: Combien ?
5: 2.
4: Qu'est-ce que tu aimes faire le week-end ?
5: J'aime jouer, faire les devoirs.
4: Tu joues à quoi ? Au jeu vidéo ou au vélo ou à la poupée ?
5: Au vélo.
4: Et au plan mercredi, qu'est-ce que tu fais un peu ?
5: Des activités.
4: Tu fais de la peinture ?
5: Oui.
4: Vous faites du sport aussi ?
5: Oui.
4: Tu joues au foot ?
5: Oui.
4: Tu joues bien au foot ?
5: Oui.
4: Ensuite, nous avons ton camarade à côté. Comment vas-tu ?
6: Je m'appelle Payotte. J'ai 6 ans.
4: Tu es en quelle classe ?
6: Bah, c'est toujours chez les grandes sections.
4: C'est bien ça, dans quelle école ?
6: École Paul-et-Loire.
4: Tu aimes bien ton école ?
6: Oui.
4: Ok.
6: Mon toto et tata, ils sont venus chez moi et on a regardé la télé ensemble. On a un petit peu mangé et après, c'était l'heure de dormir. Moi, j'ai dormi et après, tata et toto sont partis.
4: Tu leur as fait un gros bisou ?
6: Oui.
4: Ensuite, nous avons qui ? Comment t'appelles-tu ?
7: Mezou.
4: Et quel âge as-tu ? Est-ce que tu as des frères et sœurs ? Qu'est-ce que tu fais comme activité pendant ton temps libre ?
7: J'ai 5 ans et demi.
4: Bah, qu'est-ce que tu fais à la sortie de l'école ?
7: Bah, je fais des activités, je fais un truc.
4: Quel truc ? Tu aimes faire ?
7: Des petits puzzles, Disney.
4: Ah, c'est bien ça. Est-ce que tu arrives à bien les assembler, les puzzles, ou des fois tu prends des puzzles difficiles ?
7: Bon, des fois je prends des puzzles un peu difficiles, pour aussi des petits puzzles comme ça, des tout petits puzzles et après je les remplace.
4: Est-ce que tu as déjà essayé les grands puzzles ?
7: Oui, j'ai déjà essayé à la psychomotricienne.
4: Et c'est facile, c'est bien ?
7: Oui.
4: Est-ce que tu es content d'être à la radio ?
7: Oui.
4: Ensuite, nous avons la jeune fille. Bonjour.
8: Bonjour.
4: Comment vas-tu ?
8: Je vais bien.
4: Comment tu t'appelles ?
8: Lexi.
4: Est-ce que tu as des frères et sœurs ? Qu'est-ce que tu fais pendant ton temps
8: J'ai
4: libre ?
8: J'ai un petit frère de 4 ans et demi. Et pendant le week-end, je fais souvent du vélo et je suis souvent invitée le soir chez mes cousins. Et je regarde la télé, je dessine, je joue dans le trampoline avec mon petit frère.
4: Qui saute le plus haut ?
8: Moi.
4: Ton petit frère te prend comme exemple souvent. Il aime bien faire ce que tu fais ?
8: Oui.
4: Il prend tes jouets aussi ?
8: Pas souvent, plutôt le slime, il prend tout le temps et les squishy.
4: Ensuite.
9: Bonjour.
4: Comment vas-tu ? Comment t'appelles-tu ? Quel âge as-tu ?
9: Bien, je m'appelle Belkis. J'ai 5 ans. J'ai 2 frères. J'ai un frère plus grand que moi et j'ai un petit frère. Je fais de la trottinette.
4: La trottinette électrique ?
9: Non.
4: La trottinette normale ?
9: Oui.
4: Ah, c'est bien ça, ça fait les muscles. Et est-ce que tu vas un peu au cinéma de Beaumont-sur-Oise des fois avec ta maman ?
9: Je vais au cinéma de Chambly.
4: Ah, tu vas au cinéma de Chambly ?
9: Oui.
4: Le dernier dessin animé que tu as vu, c'était quoi ?
9: Mario Galaxy.
4: Mario Galaxy ? C'était bien ?
9: Oui.
4: Tu nous racontes un petit peu ? Est-ce que c'est comme le jeu ?
9: Non, il y a presque tous les personnages.
4: Donc il y a le méchant, Mario c'est le gentil.
9: Ok.
4: Donc il y a une quête, c'est quoi l'histoire ? Il est en danger ? Il doit sauver quelqu'un ?
9: En fait...
4: Tu t'en rappelles plus ?
9: Oui.
4: Suivante. Bonjour.
10: Bonjour.
4: Comment vas-tu ?
10: Ça va.
4: Comment tu t'appelles ?
10: Kathleya.
4: Tu as quel âge ?
10: 5 ans.
4: Alors, qu'est-ce que tu fais comme activité au plan mercredi ? Et puis, quand tu es à la maison ?
10: Je fais des activités avec mon frère.
4: Il est grand ?
10: Il est la même taille que moi, mais il est avant moi. Il est né avant moi.
4: Oh, mais c'est bien. Vous faites plein d'activités ensemble ?
10: Oui.
4: Vous vous entendez bien ?
10: Oui.
4: Est-ce que tu veux lui passer un bonjour à la radio, lui dire salut ?
10: Salut.
4: Comment il s'appelle ?
10: Kinsley.
4: Bon, on va faire un coucou à Kinsley. Très bien. Alors, ton camarade.
11: Bonjour.
4: Comment vas-tu ?
11: Eladji.
4: Et quel âge as-tu ?
11: 6 ans.
4: Qu'est-ce que tu aimerais faire plus tard quand tu seras grand comme métier ?
11: Être police.
4: Ah, tu veux travailler dans la police. Tu veux arrêter les méchants ?
11: Oui.
4: Quand tu veux t'amuser, qu'est-ce que tu fais ? Tu vas jouer dehors ou tu joues plutôt à la maison ? Dans ta chambre ?
11: Je vais à la piscine un peu et je joue dans
0: ma chambre.
4: Tu joues à quoi ?
0: Je joue avec des jeux de vidéo.
4: Ah, tu joues à des jeux vidéo ? Lesquels ? Tu t'en rappelles plus ? Ok, très bien. Alors, les enfants, ce qui serait bien, c'est qu'on puisse faire un spot publicitaire pour l'exposition, votre exposition, qu'on pourra aller voir à la salle Marcel Cachin à Persan. On va donner la parole à votre animatrice, et si vous voulez lui poser une question, si vous voulez faire partie de l'interview, vous pourrez. Tasnim, bonjour.
12: Bonjour.
4: Tu es animatrice au plan mercredi.
12: C'est ça.
4: Tu accompagnes les enfants aujourd'hui. J'aimerais bien qu'on informe les auditeurs sur l'exposition qui aura lieu bientôt à la salle Marcel Cachin. C'est une exposition réalisée par les enfants.
12: L'exposition, elle a lieu le 17 juin à la salle Marcel Cachin.

0: par an, de pouvoir faire des activités qu'on a faites du coup durant les sessions.
1: Il y aura des stands ?
0: C'est ça. Oui.
1: Ah, dans la salle Marcel Cachin.
0: Exactement, c'est un aéroport. On transforme la salle Marcel Cachin en aéroport.
1: Parce que le thème, c'est le voyage.
0: Le voyage autour du monde, exactement.
1: C'est presque fini l'année. Comment ça s'est passé? Chaque groupe a pris un pays?
0: On a des enfants de la petite section à la CM2. On est 4 animatrices. Chacune est référente de 2 groupes. Moi, par exemple, je vous donne mon exemple. Je suis référente du groupe des grandes sections et des CP. Et durant toute l'année, à chaque session, on découvrait un continent. Et parmi ce continent-là, on découvrait un pays avec les enfants. Chaque groupe avait un pays différent.
1: Bah, le dernier pays que vous avez fait ?
0: Là, actuellement, on travaille sur les îles Fidji en Océanie. Nous, les grandes sections et les CP.
1: Et comment ça se fait ? Vous faites des recherches ensemble ?
0: Oui, on est une équipe de 4 animatrices avec notre directrice. On prépare les activités en amont et on les fait justement découvrir aux enfants durant les mercredis de l'année.
1: Je pense qu'il y a des endroits que les enfants ne connaissaient pas.
0: Non, pas du tout, justement. Ça leur permet de découvrir des choses et de voyager, entre guillemets, autour du monde avec nous.
1: Les familles pourront participer à des activités avec leurs enfants, découvrir tout ce que leurs enfants ont fait pendant l'année.
0: Exactement.
1: C'est une belle valorisation, une belle mise en avant hein, de votre travail, des animateurs, animatrices et des enfants aussi.
0: Oui.
1: Alors, les enfants, est-ce que vous voulez lui poser une question ? Qui veut faire le petit journaliste, la petite journaliste ?
2: Est-ce que tout le monde pourra venir vous voir ?
0: L'exposition, elle est faite pour les enfants du centre qui ont participé avec nous aux activités durant toute l'année.
1: Est-ce qu'il y a une autre question ?
2: Alors, est-ce qu'il va avoir de la nourriture ?
0: Oui, durant l'exposition, on fera découvrir aux familles et aux enfants, on fera une dégustation culinaire de ce qu'on a pu faire du coup à l'année avec les enfants.
1: Est-ce que tu pourrais nous donner un avant-goût, le menu ?
0: Je vous donne 2-3 petits plats. On aura des pizzas, des mini-pizzas qui seront faites. On aura des mini-flans portugais. Et un petit troisième, des baklava, de la Turquie.
1: Maintenant, on va passer au spot publicitaire. L'exposition, c'est sur le thème du voyage. Qui a une idée de publicité, de phrase, pour donner envie aux personnes de venir voir votre travail? Je vous donne une idée. Ce qu'on peut essayer de faire, par exemple, c'est dire si vous avez envie de vous amuser, découvrir de nouveaux continents, venez à l'exposition Le voyage autour du monde. Je vous laisse faire. Qui veut commencer? On articule bien. Vous faites comme vous voulez. D'accord? Vous faites à votre façon, à vous. Il faut sourire pour qu'on ait envie de venir voir l'exposition. Donc, l'exposition s'appelle Voyage autour du monde.
2: Voyage autour du monde. Une exposition à ne pas manquer. Le 17 juin à la salle Marcel Cachin.
1: Est-ce que tu peux nous donner une phrase qui pourrait donner envie aux parents de venir? Sur le ton publicitaire, tu vois, c'est une annonce que tu fais.
2: Ça va être super. Venez nombreux de 17h30 à 20h. Venez faire le tour du monde avec nous.
1: Est-ce que tu veux le faire en chantant? Vas-y.
2: Venez en faire. On va faire le tour du monde avec nous. On va faire le tour du monde avec nous. Ce sera pas difficile. Et après, on va le faire. Ce sera pas difficile. Je vais le faire à ma façon. Super, je vais avoir tout le monde qui sera avec moi. Super, je vais avoir. Pourquoi il y a tout le monde qui m'enfonce? Aujourd'hui, on va y aller dans des pays super. Et dès depuis que vous avez 5 ans, hein, c'est une nouvelle chanson.
1: Waouh! On peut l'applaudir, on va l'applaudir. Oui. C'est génial! C'est super. Ensuite,
2: venez nombreux.
3: À la salle Marcel Cachin. À la salle.
2: À la salle Martien. Martien.
3: Marcel.
2: Martien.
3: Non. Tu dis venez nombreux avec nous, ok? Venez nombreux avec nous!
2: Venez nombreux avec nous. Ça sera cool. Oh oui, c'est super! C'est super d'y aller. Dans un autre pays comme ça, quand j'adorais. Venez nombreux avec nous.

0: Avec notre exposition, vous allez trop aimer.
1: Les enfants, l'atelier touche à sa fin pour aujourd'hui. J'ai été ravie de vous recevoir et c'était très plaisant de t'entendre chanter. Et j'espère que les auditeurs vont apprécier et qu'ils seront présents également le jour de l'exposition. En tout cas, la radio locale sera présente. Donc avant de partir, les enfants, je vous propose la chanson de Maître Gims, La Parisienne. Ça vous va?
0: Oui. Arrêtez.
1: Salut les enfants.
0: Arrêtez.

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3: À Persan, l'école municipale des sports relance ses stages d'été à destination des jeunes de 7 à 14 ans. Ce dispositif municipal vise à encourager les pratiques sportives, notamment chez les enfants non inscrits en club. L'EMS proposera donc 3 semaines d'activités encadrées durant les vacances scolaires. Les stages se dérouleront du lundi 6 au vendredi 10 juillet, du lundi 20 au vendredi 24 juillet et du lundi 3 au vendredi 7 août. Chaque session aura lieu de 9h à 17h et permettra aux participants de découvrir plusieurs disciplines sportives tout au long de la semaine. Les activités seront encadrées par un éducateur sportif diplômé. Le tarif est fixé à 40€ la semaine. Les familles devront prévoir un pique-nique pour chaque journée de stage. Les inscriptions sont déjà ouvertes depuis le 4 mai dernier auprès du pôle famille. Mais attention, le nombre de places est limité. Le programme détaillé et l'ensemble des informations pratiques sont disponibles sur le site de la mairie de Persan. Autre initiative municipale en faveur des habitants, le pôle socio-culturel du CCS propose un accompagnement aux démarches en ligne pour les déclarations de revenus 2025. Des permanences gratuites sont organisées tout au long du mois de mai afin d'aider les persanés dans leur formalité administrative numérique. Il reste 2 demi-journées d'accompagnement au centre socio-culturel Agora. Le vendredi 29 mai de 9h30 à 12h30 et le samedi 30 mai de 9h30 à 12h30 avec une priorité bien entendu accordée aux travailleurs. Ces 2 dernières permanences fonctionneront exclusivement sur rendez-vous avec des créneaux individuels de 30 minutes afin de garantir un accompagnement personnalisé. Un temps collectif sera également proposé aux bénéficiaires du RSA dont la déclaration consiste principalement à mettre à jour leur information personnelle. Les rendez-vous sont gratuits et accessibles uniquement sur inscription préalable auprès de l'accueil du centre socio-culturel Agora. Belle journée à tous.

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4: Bonjour à tous et bienvenue à l'antenne d'Alternative FM, la radio des Persanais et Persanaises. Aujourd'hui, je reçois un nouveau groupe du plan mercredi. On va faire un tour de table et tout le monde va se présenter. Voilà. Bon, moi, je vais me présenter. Bonjour, je m'appelle Marie. J'ai 4 ans et demi.

0: centre aussi, on peut faire des activités. Des fois, je fais Bob l'éponge, Sonic.
1: Bonjour.
2: Bonjour, comment tu t'appelles ?
1: Amir.
2: Quel âge tu as ?
1: 5 ans.
2: Qu'est-ce que tu fais un petit peu quand tu sors de l'école, quand tu vas au plan mercredi ? Ce que tu aimes le plus au monde ? Ce que tu aimes faire le plus au monde, vraiment ?
1: Au parc.
2: Lequel ?
1: De l'âge.
2: Il y a un manège là-bas, je crois.
1: Oui.
2: On peut monter dans plusieurs voitures différentes. Tu montes dans laquelle ?
1: De pas de patrouille.
2: Ensuite, nous avons... Bonjour !
1: Bonjour.
2: Comment tu t'appelles ?
1: Moura.
2: Et tu as quel âge ?
1: 4 ans.
2: Eh ben, dis donc, tu es grande. Si tu as envie de parler, tout à l'heure, tu nous dis, d'accord ? Si tu as envie de chanter, faire une blague, ben, tu nous dis, d'accord ?
1: Oui.
2: À tout de suite. Maintenant, nous avons la grande fille qui s'appelle...
3: Amy.
2: Amy. Alors, je vais essayer de deviner ton âge. Et tu me dis si c'est bon ou pas. Tu es d'accord ? Bon, très bien. Donc, moi, je pense que tu dois avoir peut-être, allez, 14 ans. Tu es grande, toi ? Non ? Tu as quel âge ?
3: 4 ans.
2: 4 ans, d'accord. Bonjour.
4: Bonjour.
2: Comment tu t'appelles ?
4: Elliot.
2: Tu as quel âge ?
4: 5 ans.
2: Qu'est-ce que tu aimes faire au plan mercredi ?
4: Je joue avec les dinosaures.
2: Alors maintenant, j'ouvre le micro de tout le monde. Et si vous avez envie de parler, vous levez la main. Si vous voulez répondre, vous levez la main. Qui connaît la radio ?
5: Pas moi.
6: Moi, je connais pas.
2: Mais est-ce que tu connais une autre radio ?
6: Non.
7: Moi, je connais les autres radios. Les autres, là.
2: Les autres radios, tu connais ? Alors, est-ce que tu peux me citer le nom de quelques radios, par exemple ?
7: Je me rappelle plus.
2: Qu'est-ce que tu aimes écouter à la radio ? La musique ou les gens ?
7: La musique.
2: Alors, tout à l'heure, je vous ai demandé, quand vous êtes arrivés, si vous connaissez les publicités.
8: Ah oui, je connais.
2: Ben, je t'écoute. Dans la pub, il dit quoi ?
8: Dans la pub, il dit...
2: Et maintenant, on va essayer de faire une publicité pour annoncer votre exposition que vous allez mettre en place bientôt à la salle Marcel Cachin pour montrer toutes vos activités que vous avez fait pendant l'année. Vous vous souvenez de quel pays ? Vous avez visité quel pays ?
1: Le Maroc.
2: Qu'est-ce que tu peux nous dire sur ce pays ? Qu'est-ce qu'il y a ? Qu'est-ce qu'on mange ? Est-ce que c'est joli ? Est-ce que c'est loin ?
1: C'est loin. Il a du tagine, du thé, c'est tout.
2: On pourra découvrir ce pays lors de l'exposition. Qui veut présenter un pays qu'il a découvert pendant l'année au plan mercredi ?
1: J'ai découvert à Mali.
2: Qu'est-ce que tu peux nous dire sur ce pays ?
1: C'est trop loin.
2: Vous avez fait des maisons ?
1: Oui.
2: Comment elles sont les maisons ?
1: Une maison, c'est avec un toit et des étages.
2: À combien d'étages ?
1: 22.
2: D'accord, ok, 22.
1: 22.
2: Ok, d'accord. Ton camarade a un autre pays ?
1: La Turquie.
2: Ah, la Turquie. Bon, tu connais un peu la Turquie. Qu'est-ce que tu peux nous dire sur la Turquie ? C'est joli, la Turquie ?
1: Oui, la Norvège.
2: Eh ben, dis donc, c'est où ?
1: En Europe.
2: Est-ce qu'il y a un autre pays, quelqu'un d'autre ? Oui, vas-y.
1: Marseille.
2: Marseille, c'est une ville.
1: C'est trop loin de Marseille.
2: Dis-nous, qu'est-ce que tu veux nous dire sur la ville de Marseille ? Tu connais cette ville ?
1: Marseille, qui a une plage.
2: Mmh.
1: Ensuite, il y a un stade où des personnes y peuvent jouer.
2: Au foot ?
1: Oui.
2: Ah, ok. Tu es déjà partie ?
1: Je vais partir bientôt.
2: C'est pour ça que tu veux nous parler de Marseille.
1: Oui, mais maman, elle est déjà partie.
2: Qu'est-ce qu'elle t'a dit un petit peu ? Est-ce qu'elle a aimé ?
1: Elle a aimé.
2: Tu vas partir dans combien de temps ?
1: Beaucoup.
2: Tu es prêt pour ton départ, pour Marseille ?
1: Oui.
2: Ok, est-ce que tu as préparé un petit sac, ce que tu veux mettre dedans ?
1: Oui.
2: Qu'est-ce que tu vas mettre dedans ?
1: Je vais mettre un sandwich, un donut, une banane, une compote. À la plage, je vais prendre des jouets de la plage, un maillot de bain et un petit peu de jouets.
2: Tu y vas pour les vacances.
1: Oui.
2: Tu as beaucoup de chance. Donc, peut-être que tu iras voir un match de foot.
1: Mon foot, il n'est pas là-bas. Il est à bonbon.
2: Avant de faire la pub, je vais poser des questions à vos animatrices. Est-ce qu'on peut lui donner un micro ? Astou, bonjour.
9: Bonjour.
2: Vous accompagnez les enfants aujourd'hui du plan mercredi. On...

0: On travaille en ce moment sur l'exposition Voyage autour du monde.
1: Oui, c'est le 17 juin.
0: À la salle Marcel Cachin.
1: Marcel Cachin, oui.
0: Selon mes sources, la salle Marcel Cachin sera transformée en aéroport.
1: Oui.
0: Donc il y a du boulot, hein.
1: Oui. Mais on est prêts.
0: Oui, les enfants, toute l'année, ont travaillé sur la découverte de pas mal de pays.
1: Oui.
0: La cuisine. La culture aussi.
1: La culture aussi,
0: tout
1: oui.
0: Ça. Alors, comment ça va se passer? Il y aura des stands?
1: Oui, il y aura pas mal de stands. On va mettre en place toutes les activités que les enfants ont pu faire durant toute l'année. On va faire une exposition de tout ce qu'ils ont fait durant toute l'année. Il y aura du culinaire, des activités manuelles.
0: Découvrir de la cuisine du monde.
1: Du monde, oui.
0: De tous les pays qu'ils ont découverts.
1: À peu près.
0: À peu près, oui, parce qu'il y en a beaucoup.
1: Il y en a beaucoup. On était 4 animatrices du plan mercredi. Oui.
0: Vous serez à quel stand?
1: Je pense que ce sera pour l'Afrique. Je ne suis pas encore sûre, mais je pense que ce sera les stands de l'Afrique.
0: J'ai un peu de mal à voir la salle Marcel Cachin transformée en aéroport. Est-ce qu'il y aura des hôtesses de l'air?
1: Oui.
0: Des pilotes?
1: Oui, bah, je ne vais pas tout vous dévoiler. Ce sera une surprise.
0: Oh, mince.
1: Vous allez voir le jour J, mais oui, pour la ville de personne, oui, c'est une première.
0: Maintenant, les enfants, je vous propose de faire une pause musicale. Alors, dites-moi ce que vous voulez écouter comme chanson.
2: Faire.
0: Vous voulez chanter, les enfants, ou pas?
3: Oui.

0: Bravo les enfants, ça fait longtemps que j'ai pas entendu cette chanson, c'est très agréable. Alors, on fait la pub ?
1: Oui.
0: Oui ?
1: Vous
0: êtes... Ok, vous êtes prêts ?
1: Oui.
0: Bon, on va tous choisir une phrase. On va faire en sorte que les Persanais aient envie de venir le 17 juin. Il faudrait quelqu'un pour dire... Voyage autour du monde. Donc, qui veut commencer ? J'ai une idée. Lisa, est-ce que tu veux venir ici, à ma place ? Chacun son tour va venir ici dire sa phrase. Avec le casque sur les oreilles, vous allez vous entendre.
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0: Alors, qui veut essayer encore ?
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0: Alors maintenant, tu m'entends, Lisa. Concentre-toi sur ma voix et après, parle. D'accord ? Parle, tu dis ce que tu veux. Le 17 juin, on va faire une exposition et on aimerait bien que tous les parents à Persan viennent voir ce qu'on a fait. Tu vois, tu peux dire ça. On a fait plein de choses au plan mercredi et on aimerait vous montrer ce qu'on a fait. Venez tous !
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4: Voyage autour du monde. C'est le 17 juin, à partir de 18h30, à la salle Marchand Carsa, à la salle Marcha. Venez tous avec votre famille.
5: Et je vous attends tous là.
6: Comment vous allez?
5: Bien, ça va, Ron?
7: Mais pourquoi vous faisiez n'importe quoi?
8: Je veux faire une blague.
0: J'ai laissé ma place à Aaron, qui a pris les commandes du studio, qui va poursuivre l'atelier et qui va gérer la technique et qui va faire une blague.
9: Amir, ça va ?
0: Alors, ta blague ?
9: Devine, c'est quoi qui monte, qui est vert et qui monte dans l'arbre ?
10: Un lézard ?
9: Non. C'est un caméléon.
10: Ah, un caméléon.
9: Un caméléon.
10: Devine quel animal vit dans la mer.
9: C'est trop facile. Un requin.
10: N'importe quoi.
9: Une baleine.
10: Non.
9: Un orque.
10: Non, c'était un poisson.
11: Tout simplement.
10: Bah super. J'allais dire un dauphin, moi.
9: J'attends tout qu'est-ce que vous disiez, moi. Ça va, Ron.
10: Devine quel animal vit dans la ferme.
12: Un taureau ?
10: Non, c'est
13: une vache.
9: Une vache ?
10: C'était un caméléon.
9: Amir, devine quelle blague je vais faire. Quel animal vit dans la forêt ?
14: Un ours ?
10: C'était un loup.
15: J'allais dire le loup.
10: Bah, un loup, ça vit dans une forêt, Amir.
16: Pas bah, un ours aussi.
10: Alors pourquoi tu l'as pas dit ?
15: Bah, un ours.
16: Bah, j'ai dit un ours.
17: J'ai une blague pour toi.
9: C'est quoi ? Qu'est-ce qui va dans la forêt ? Mais c'est pas un loup. Non, qu'est-ce qui il va pas dans la forêt ? Il est dans une ville.
10: Dans une
15: ville. Pas une voiture.
9: Non. Une route ?
15: Une famille ?
9: Non.
15: Une route ?
9: Non.
15: Une maison ?
9: C'est quoi alors ?
15: Non.
9: Un chat avec un chien. Et tu sais quelle blague je vais dire ?
15: Non.
9: Non. Quel animal vient en dessous de la terre ? En dessous de la terre.
15: Bon, vers
9: à
15: de
9: la
15: terre.
9: Fin, c'était à Castor.
18: Merci.
0: Alors, les enfants, moi aussi.
19: Je...
0: Alors, maintenant, Lisa, c'est à son tour de prendre les commandes de la radio locale de Persan. Elle s'est mise à la technique. Lisa, tout va bien ?
9: Oui.
0: Je vais vous poser une question. Les enfants, vous ne faites pas encore des mathématiques ?
9: Non.
0: Si je te dis 1 plus 1 ?
9: 2.
0: Vous savez ce que c'est que les mathématiques ?
9: Si, ça veut dire des calculs.
0: Super, formidable. Dites-moi, pourquoi les cahiers de mathématiques sont-ils aussi tristes ?
9: Parce que c'est des cahiers.
0: Pas mal, mais c'est pas la bonne réponse. Lisa, tu as une réponse ?
9: C'est pour faire au collège.
0: Parce qu'ils ont trop de problèmes.
9: Parce qu'ils ont trop de problèmes ? Oui.
10: Alors c'est terminé. J'espère que c'était bien. Est-ce que vous avez aimé ? Est-ce que nous, on a adoré ? On vous attend le 17 juin. Salut tout le monde.
9: Bonne journée. On vous attend le 17 juin. On vous attend le 17 juin à la salle marchère Cachin. Maman, je t'aime.
10: Maman, je vous aime.
1: Coucou les cousins. Je vous aime. Papa, maman aussi.
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0: Les voix de l'égalité. Bonjour à toutes et à tous et bienvenue dans Les voix de l'égalité, votre rendez-vous consacré aux cultures, aux parcours humains et aux initiatives qui créent du lien et du dialogue. Aujourd'hui, nous vous proposons une émission spéciale autour du cinéma tunisien et de la vie associative à Argenteuil. L'association des Tunisiens de France a organisé une projection exceptionnelle du film tunisien, le 13e Ronde, un film salué dans plusieurs festivals et notamment récompensé au Cairo International Film Festival qui aborde avec force des thématiques humaines et sociales profondes. Pour en parler, nous recevons aujourd'hui le président de l'association, Mohsen Semni. Monsieur, bonjour.
1: Bonjour.
0: Et merci d'être avec nous dans les voies de l'égalité. Pour commencer, pouvez-vous nous présenter l'association et ses principales missions ? Pourquoi est-il important pour vous, pour votre association, de proposer des événements culturels comme cette projection de films tunisiens ?
1: L'association des Tunisiens de France, elle existe depuis maintenant 23 ans. On l'a créée en 2003, le 1er avril 2003, on nous avait dit que c'était un poisson d'avril.
0: Pourquoi les gens y croyaient pas vraiment ?
1: Alors, ils croyaient pas parce que à l'époque, la communauté tunisienne, qui est très importante quand même, elle est estimée entre 960 000 selon les chiffres, selon si c'est les statistiques tunisiennes ou françaises, jusqu'à 1 300 000 en France, qui représente 48% de toute la diaspora tunisienne à l'étranger. C'est le nombre le plus important, la concentration la plus importante. Et elle était un peu dispersée. Il y en a un peu partout dans la région parisienne. Seulement sur nous, sur le bassin d'Argenteuil, on a sur Argenteuil même 13 000 Tunisiens. Et sur le bassin d'Argenteuil, 23 000 Tunisiens. Quand je dis Tunisiens, attention, c'est citoyens d'origine tunisienne. Parce que c'est une communauté qui est importante, mais où il y a presque 65% qui ont la double nationalité, qui sont binationaux. Et on nous a dit à l'époque, c'est un poisson d'avril, c'est une association tunisienne qui va s'occuper de la communauté. Et ça va pas durer un an, ça fait 23 ans que ça dure.
0: Comment elle a évolué jusqu'à aujourd'hui ? Quelles ont été les grandes difficultés ?
1: On est une association qui est composée de 100% de bénévoles. Tous les intervenants qui sont dans notre association, des bénévoles. On a les dirigeants de l'association, les volontaires, les bénévoles. Et on a aussi des avocats qui font des permanences gratuites. On a des compétences qui font des permanences dans le social, dans l'administratif, dans le juridique ou autre, qui le font gratuitement, qui ne sont pas rémunérés, qui ne demandent rien. Ils informent les gens sur leurs droits, sur les moyens, les modalités, comment faire. Venez, que vous soyez tunisien ou pas tunisien de toute origine, vous avez une question de droit, vous avez une question par rapport à un litige, une information que vous aimeriez connaître, on est là pour vous renseigner et c'est gratuit.
0: Vous avez un guide, c'est uniquement pour les étudiants. Et comment ça fonctionne ce dispositif ?
1: On va partir un peu de l'historique. Ça fait une vingtaine d'années qu'on s'est intéressé au secteur d'étudiants, sachant qu'en France, il y a à peu près 15 900 selon les statistiques de Campus France. 15 980 et quelques étudiants d'origine tunisienne. Et on s'est rendu compte que la plupart, ils nous appelaient quand ils étaient en difficulté. Et souvent, parfois, pour des choses basiques, des choses, quand on arrive d'un autre pays, qu'on n'est pas la culture, qu'on n'est pas le système social, qu'on n'est pas le fonctionnement de ce pays-là. Donc, on est perturbé, on va vers les mauvaises voies plutôt vers les bonnes. On a passé 4 ans à travailler sur ce guide-là. Et là, on a mis en place un guide pour l'étudiant tunisien, qui souvent viennent de Tunisie ou qui sont ici et qui veulent étudier, qui leur explique toutes les démarches de A jusqu'à Z, de l'idée le jour où il réussit son bac, il veut faire ses études universitaires ou il veut faire un master ou autre, jusqu'au moment de venir ici, s'installer, étudier, après s'installer, même pour revenir en Tunisie et retravailler, créer son poste de travail et son entreprise là-bas, il y a 300 astuces pour l'aider, pour l'orienter dans le bon sens.
0: Vous faites du mentorat aussi ?
1: Oui.
0: C'est pour les futurs étudiants, les étudiants déjà installés, les nouveaux arrivants aussi ?
1: Oui, c'est souvent les membres de la communauté qui viennent nous voir, qui nous disent « j'ai telle compétence, j'ai tel savoir-faire, j'ai telle expertise, j'aimerais bien la mettre à la disposition de la diaspora ». Nous, on leur dit « attention, quand on dit la diaspora, pour nous, la diaspora, c'est pas seulement les Tunisiens, mais c'est aussi tous les citoyens ». On préfère parler de citoyens. Mmh. On est là pour vivre en France. On est là pour favoriser aussi l'intégration de ces gens-là qui arrivent pour qu'ils vivent pleinement leur citoyenneté.
0: Donc, il existe des accompagnements plus personnalisés en complément du guide ?
1: On a le guide, on a des permanences, des gens qui viennent, que ce soit un étudiant, que ce soit une compétence qui vient d'arriver, que ce soit des primo-arrivants qui arrivent, qui veulent connaître le comment faire, comment agir, quelles procédures suivre, comment ne pas dépasser les délais et autres. Et on a des compétences qui sont sur rendez-vous, gratuitement, qui coûtent rien du tout, qui sont à leur disposition, qui leur expliquent, qui les accompagnent, qui les aident à bien monter leur dossier et qui assurent le suivi.
0: On peut vous rencontrer sur Argenteuil uniquement ?
1: En présentiel, on est sur Argenteuil, mais par exemple, nos permanences, toutes nos permanences juridiques administratives ne se font pas que sur Argenteuil. Ça se fait en présentiel sur Argenteuil, de préférence pour ceux qui vivent sur la région parisienne. Ça leur permet d'avoir un contact direct avec un avocat, avec un spécialiste dans tel ou tel domaine. Et le contact direct, c'est normalement la communication, elle passe mieux. Mais les gens qui sont pas sur la région parisienne, on a aussi des permanences téléphoniques. Sur rendez-vous, les gens nous contactent sur notre adresse mail contact-tunisien-de-france.org et ils prennent rendez-vous. Et on leur fixe rendez-vous. Et c'est, par exemple, si c'est avec un avocat, c'est l'avocat lui-même qui les contacte le jour J au créneau fixé. Et qui les écoute et qui leur transmet toutes les informations nécessaires.
0: Est-ce que vous envisagez d'ouvrir une autre antenne ou d'autres antennes en France ?
1: On aimerait bien, on accueillerait tout citoyen de toute origine qui souhaiterait faire ce genre d'initiative citoyenne pour les citoyens sans leur demander rien en échange et pour nous aider à ce qu'on aide le maximum possible les citoyens, surtout ceux qui ont des difficultés.
0: Alors, vous êtes très présent au niveau de l'accompagnement professionnel, vous aidez les étudiants à trouver des stages, vous êtes en partenariat avec des écoles, des centres de formation.
1: C'est au fur et à mesure de l'évolution, on commence à être en contact. Maintenant, c'est les établissements qui nous contactent, il y a des centres de formation qui nous contactent, on a un centre de formation qui nous a contacté bientôt, on est en train d'établir une convention et on va travailler ensemble sur tout l'accompagnement de A jusqu'à Z.
0: Quelles sont les principales missions prioritaires de l'association ?
1: Ouh, elles sont nombreuses. Elles sont nombreuses. Alors, on a l'accompagnement social, administratif, juridique de tout citoyen qui se trouve à un certain moment de sa vie en difficulté. Et nous, on leur propose de l'écoute, une présence, des gens, des compétences qui vont les écouter, même si nous, on ne sait pas le faire, on les dirige vers des capacités en mesure de les aider. Il n'y a pas ni la condition d'être d'origine tunisienne, autre pour nous, un citoyen, toute personne de toute couleur, de toute origine, que ce soit femme ou homme ou n'importe qui, il est résident en France. La personne, elle est la bienvenue, on est là pour l'écouter, pour essayer de comprendre ses problèmes et pour essayer de l'orienter et de l'aider avec tout ce qu'on peut.
0: On remarque que de plus en plus, les étudiants ont du mal financièrement. Vous les accompagnez à l'aide alimentaire ?
1: On les accompagne surtout dans le cadre de l'information. Mmh. Je vous donne par exemple un exemple. Pendant la crise, les confinements, les deux confinements de la Covid, on a créé un collectif citoyen avec une vingtaine d'autres associations. On a couvert 7 régions de la France et avec la fondation de la Maison de Tunisie à l'Institut universitaire, on a fourni à tous les étudiants qui étaient bloqués, souvent ils n'avaient plus de relations avec les parents, au pays ou autre, de toute origine, on leur a fourni régulièrement à la Maison de la Tunisie et grâce à Monsieur Batir qui était le directeur, régulièrement de la nourriture. Ils prenaient tous ceux qui ont besoin et gratuitement sans leur dire est-ce que vous êtes d'origine tunisienne ou non. Non, un citoyen, vous passez par une situation difficile, vous êtes étudiant isolé de votre famille, de vos ressources, on est là pour vous apporter l'aide qu'on peut.
0: Vous faites pas mal d'actions, vous êtes sur le terrain, vous avez 300 bénévoles.
1: On a plus de 300 bénévoles, ça dépend de l'événement. On a deux types d'usagers. On a ce qu'on appelle les adhérents, ceux qui sont à proximité d'Argenteuil, la proximité géographiques qui viennent, qui font des activités parce qu'on a des activités régaliennes de toute association. On a les permanences, on a les ateliers, on a les cours d'arbre gratuits pour les enfants, on a les cours de soutien maths, physique, chimie pour les collégiens et les lycéens. On a actuellement à peu près 140 enfants qui font tous les week-ends des cours d'arabe qui sont assurés par des professeurs diplômés qui nous ont été mis à disposition par la mission éducative universitaire tunisienne en France.
0: Toujours en bénévolat.
1: Alors, eux, c'est leur ministère qui les paye, les enseignants. Et nous, on les a gratuitement et les cours sont gratuits. Et on a aussi un professeur avec nous qui est membre de notre conseil d'administration qui, depuis maintenant 2000, 2011 assure des cours de soutien maths, physique, chimie pour les collégiens et lycéens jusqu'au bac. L'objectif, c'est vraiment donner la chance à ces enfants-là de ne plus assumer l'échec, mais plutôt de se dire, se prendre en main et se dire, je veux y aller, je vais jusqu'au bout, il trouvera la compétence qui va l'aider pour ça.
0: Je suppose qu'il y a beaucoup d'enfants qui s'inscrivent. Alors, il y a un nombre limité?
1: Alors, pour le moment, on a une vingtaine de collégiens, de lycéens qui viennent tous les dimanches de 18h à 20h. D'Argenteuil, de Stanois, on a même deux collégiens de Cergy. Il faut savoir que pour faire les cours privés, ça coûte 20 euros de l'heure. Nous, ils payent juste une contribution simple, 90 euros l'année. C'est juste parce qu'il y a
0: l'adhésion.
1: Les photocopies, l'adhésion, les photocopies, et même parfois des sorties, ainsi de suite.
0: Et on peut participer à toutes les activités pendant l'année.
1: Oui,
0: on
1: peut participer à toutes les activités pendant l'année. À partir où on est adhérent, sachant que nous, on a privilégié les adhésions familiales. Pourquoi les adhésions familiales? Ça permet à ce que même si votre enfant, c'est lui qui fait le cours, vous avez un ou deux enfants qui font des cours, des activités ou autres, même vous, adultes, en cas de besoin, si un jour vous avez un problème, vous avez une difficulté, vous avez besoin d'une médiation ou autre, le fait que toute la famille est adhérente, vous pouvez bénéficier de cette aide-là gracieusement de la part de notre association.
0: Il y a des sorties famille
1: Il y a des sorties famille et tout dépend aussi de nos moyens. Parce qu'il faut savoir que actuellement le plus difficile pour une association, c'est le temps, c'est chronophage, le temps qu'on passe à chercher des ressources et des finances.
0: Comment vous financez vos projets?
1: 99,9% de nos activités, c'est les donations des membres, les adhésions et ainsi de suite. Parce que vous allez être étonnés, mais on a à peu près, on s'approche des 500 et quelques adhérents localement qui ont payé leur cotisation. On touche à peu près entre 7000 et 10000 personnes par an à travers les permanences, les interventions, les médiations. Et on a une petite subvention de 1000 euros par an. La seule subvention qu'on a. Je vous donne un exemple plus concret. Quand on a mis en place le cours d'arabe, l'objectif, c'est vraiment assainir ce secteur-là, leur permettre d'acquérir des connaissances dans la culture, la religion, entre parenthèses, parce que c'est pas seulement la religion, c'est plutôt la culture, l'immersion dans la culture d'origine, pour savoir qui on est et pour prendre le meilleur pour construire sa propre citoyenneté. On a fait comme tout le monde, on a demandé de subventions. On n'a jamais eu de subvention pour ça.
0: Mais les cours sont toujours assurés jusqu'à aujourd'hui.
1: Les cours sont toujours assurés, toujours gratuits.
0: Et il y a combien d'enfants?
1: On a à peu près 140 enfants. On a un panel très très large, on fait des échanges, on fait des débats sur les sujets de société, on fait beaucoup de médiation. Les familles qui ont difficulté, dernièrement, sur mon temps personnel, j'ai pris une journée de congé pour aller défendre un jeune collégien qui est passé par le conseil de discipline et pour des faits très graves. Depuis ce conseil de discipline, je le coach et il vient une fois tous les samedis pendant 3 heures. Je fais son suivi. Je lui demandais de refaire tous ses cahiers, ainsi de suite, pour lui montrer que dans la société, il y a des règles à respecter. Et il accepte mieux de ma part. Je suis arrivé, il ne me connaissait pas au début. On a eu plusieurs entretiens avec les parents. Et lui, ce qui se passe actuellement, c'est qu'il vient tous les samedis. Il me présente tous ses cahiers refaits. Tout est bien rentré à l'ordre.
0: C'est un adolescent?
1: C'est un préadolescent de 11 ans. Là, ça fait, on a fait il y a presque deux mois le conseil de discipline. Et là, tous les samedis, il vient régulièrement, il vient à l'heure, il s'absente pas. Au niveau de son collège, il se plaignait beaucoup, il est toujours en retard, il fait rien. Et là, on a repris doucement. Et là, il arrive à ce que il me présente tous ses cahiers refaits. C'est une exigence que j'ai envers lui, c'est que si tu veux que je t'aide, montre-moi que tu veux t'en sortir. Là, franchement, il m'a agréablement surpris. Il m'a montré son vrai visage et il m'a aussi prouvé, même si ça fait plus que 30 ans que je suis dans ce secteur-là, que les jeunes et les enfants, quand ils trouvent l'écoute, quand ils trouvent l'encadrement qui n'est pas là pour les juger, mais pour leur montrer qu'ils sont capables de s'en sortir, ils font le nécessaire et nous surprennent positivement.
0: Vous intervenez souvent comme ça auprès des jeunes?
1: On intervient auprès des jeunes. Les familles souvent nous sollicitent, les familles adhérentes nous sollicitent quand ils sont en difficulté. Vous savez, à la préadolescence, l'adolescence, l'affirmation de soi, ça commence et souvent les parents sont dépassés. Alors nous, ils viennent nous voir, on leur dit on n'est pas là pour vous juger, mais on est là pour vous apporter les outils nécessaires et pour vous accompagner pour améliorer les choses. Si je continue depuis 10 années, c'est que ça marche. Et je suis fier.
0: Vous n'avez pas toujours été dans le secteur de la culture?
1: Alors, ça dépend. Parce que moi, professionnellement, je suis le président. Je suis l'un des bénévoles, parce qu'on est toute une chaîne de bénévoles. Je m'investis bénévolement comme tout le monde, mais moi, mon secteur, moi, je suis diplômé en éducation populaire de la jeunesse. Je me suis spécialisé pendant 18 ans dans le secteur de la préadolescence. Et quand on bourde d'un certain moment dans tous les secteurs, quand on arrive à saturation, j'ai changé. Maintenant, je travaille dans le secteur événementiel, institutionnel.
0: C'est très proche de ce que vous faisiez auparavant. Quand même, hein, ça touche la population.
1: Oui, l'objectif, c'est tendre la main à ceux qui, à un certain moment de leur vie, se trouvent face à un mur et les aider à trouver la solution. On n'est pas là pour juger, on n'est pas là pour leur dire vous êtes des bons ou des mauvais citoyens. On est là pour vous dire, voulez-vous en sortir? Donnez-vous les moyens. On est là pour vous aider et ensemble, on s'en sortira et on vous aidera.
0: Alors, vous avez organisé la projection du film Le 13e Round. Mmh. Il y avait Mohamed Ali Nedi, le producteur. C'est un film qui a été primé au Caire.
1: Il a été primé dans 3 festivals.
0: Pourquoi avez-vous choisi de projeter ce film? Comment s'est passée la rencontre avec le producteur, l'équipe du film?
1: Alors, la projection de ce film, c'est parce que parmi les missions de notre association aussi, c'est promouvoir la culture tunisienne, pas seulement par rapport à tous les citoyens, mais aussi par rapport aux membres de notre communauté, qui la plupart ils ont perdu beaucoup de connaissances sur leur culture d'origine. Par principe, on se dit, si on veut qu'ils deviennent des bons citoyens, des acteurs de la société, il faut pas qu'ils aient un point noir par rapport à leur culture d'origine. Il faut qu'ils sachent quelle est la richesse de leur culture d'origine, ensemble imprégner et ramener le meilleur avec eux pour construire leur citoyenneté actuelle. Parce que en nous vivant ici en France, 60% de cette communauté-là, plus que 63%, sont des franco-tunisiens. Et on ne veut pas partir avec l'idée que nous disaient nos parents à l'époque, on est venu pour travailler, on partira. Non, nos enfants sont là, sont des citoyens français. Et on veut qu'ils soient des bons citoyens français et qu'ils servent ce pays-là, qui nous a donné cette chance-là et qu'il a donné à nos parents. Il y a eu un échange à la République et je peux vous dire que l'une des grandes assurances que j'ai eues, c'est que moi, je l'ai vu 3 fois, ce film-là. On a fait 3 projections différentes. La première diffusion, je me suis dit, j'étais très sceptique par rapport au cinéma tunisien à cette période-là. Après Révolution, il y avait un mélange de tout. Et je ne pensais pas que ça pouvait avoir vraiment l'excellence. Parce que ce film-là, ce qu'il a fait, en fait, quand il a pris tous les mots de la société, il a transféré sur la vie d'une famille. J'ai prévenu tout le monde, quand vous entrez dans ce film-là, si vous retenez vos larmes, chapeau. Je suis un homme de culture maghrébine, on dit l'homme ne doit pas pleurer, je ne pleure jamais, ainsi de suite. Et je n'ai pas su retenir mes larmes.
0: Ça fait écho aux réalités que vivent...
1: C'est en fait, c'est une transcription de des mots de la société depuis la Révolution en Tunisie, qui est dans un quartier populaire avec tous les manques, avec tous les besoins, avec tous les faux espoirs. Et d'ailleurs, le film, le 13e round, il parle entre autres parce que le papa du héros de ce film-là, c'est un ancien boxeur champion, un ancien champion. Et il parle, c'est la boxe, pas comme sport, mais la boxe comme un combat de la vie. Et c'est soit en bas, soit on est battu. Mais je peux pas tout raconter. Oui. Je dis aux gens, allez le voir. Vous allez découvrir l'excellence du cinéma. Pas seulement tunisien. Parce que ce film-là, ça peut, à toutes les populations, toutes les origines, toutes les cultures, on peut vivre cette vie-là. On fait une immersion totale quand on regarde le film et on se dit, waouh, il a su raconter ma vie.
0: Mais c'est tout de même une belle reconnaissance, hein, d'avoir été primé 3 fois.
1: 3 fois.
0: 3 fois. C'est un très bon chiffre, le 3. après cette projection, est-ce que vous avez d'autres projets culturels ou artistiques prévus pour les prochains mois? Cet été,
1: on est en train de préparer plusieurs débats sur la citoyenneté. On a la même équipe du cinéma qui nous ont dit qu'ils sont en train de travailler sur un autre film qui évoque encore d'autres problèmes plus profonds sur la citoyenneté. Le citoyen, quand il se trouve ses droits bafoués, quand il va jusqu'à perdre l'espoir dans l'avenir et tout ce que peut suivre cela, je pense que ça sera aussi un film qui me fera encore pleurer.
0: Il y aura toujours l'équipe du film, réalisateur, producteur. Vous faites toujours en sorte que l'équipe soit là.
1: On fait toujours en sorte, au moins pour une projection, à ce que l'équipe soit là et à ce qu'il y ait un échange avec le public. Parce que ils sont là, pas pour leur dire « Regardez mon film, il est le meilleur », non. C'est pour dire quels sont vos points d'interrogation, quels sont vos questionnements, qu'est-ce que vous n'avez pas bien compris. On est là pour vous dire, voici ce qu'on a voulu vous transmettre. Est-ce qu'on a réussi notre mission?
0: Et vous répondent quoi, le public?
1: Le public, une grande partie qui nous ont dit attendez que j'arrête mes larmes après parce que c'est vrai le sujet était poignant. Et là, il va y avoir des diffusions un peu sur la région parisienne, mais c'est pareil. Tous les ce qu'on appelle les films un peu exotiques par rapport aux standards européens, ils ont toujours des difficultés pour trouver des salles de projection, pour leur donner des accords. On leur dit si vous faites pas plein de salles, vous risquez de ne plus avoir des salles, ainsi de suite.
0: Et où est-ce qu'on peut voir le film ?
1: Pour voir le film, il faut aller sur le site le13eround.fr. Vous avez toutes les informations, vous avez une information sur tous les prix qu'il a eu, sur les salles de diffusion, les jours, les horaires, les prix et tout ça. Apprenons à travailler ensemble, à construire la citoyenneté future de nos enfants. On est tous dans le même bateau. Si ça coule, on coulera tous. Alors soyons tous sincères et travaillons ensemble pour emmener ce bateau de la citoyenneté vers le bon quai.
0: Mohsen Semni, merci d'avoir été avec nous dans les voies de l'égalité.
1: Merci madame et merci à tous vos auditeurs.
0: Bien entendu, ceci n'était qu'une expérience sonore. Les voies de l'égalité.
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0: Bienvenue sur la radio locale de Persan, une radio proche des habitants, des jeunes de la MJC. Aujourd'hui, nous avons Léna. Bonjour.
5: Bonjour.
0: Comment vas-tu ?
5: Bien et vous ?
0: Très bien. Tu voudrais parler de quoi aujourd'hui ?
5: Je sais pas.
0: Je vais te poser quelques petites questions.
5: D'accord.
0: Il va falloir que tu argumentes.
5: Eh ?
0: Mais ça, tu sais le faire, ça, Léna. Pour toi, est-ce que les réseaux sociaux, ça te rapproche de tes amis ou ça t'isole ? Ça te rapproche des autres ou ça t'isole ?
5: Ça dépend.
0: Ça dépend de quoi ?
5: Tu peux chatter, parler avec tes amis.
0: Ça peut rapprocher, discuter avec tes amis. Mais dans quel cas, ça peut isoler quelqu'un, à ton avis ?
5: Quand on le rabaisse, c'est l'harcèlement, le cyberharcèlement.
0: Est-ce que tu as un exemple à nous donner ? Par exemple, une histoire que tu as entendue
5: Il y a une fille en sixième assez harcelée sur TikTok.
0: On parlait de son physique ?
5: Oui, genre, c'est comme si genre, t'es nul, des trucs comme ça.
0: Mm-hmm. Et ça a duré longtemps, ce harcèlement ?
5: Oui, je crois.
0: Elle est sortie des réseaux sociaux, elle a quitté ?
5: Un jour, comme d'habitude, je l'ai vue, elle était en train de pleurer. Elle a parlé avec un surveillant.
0: On l'a aidé à trouver une solution ou pas ?
5: Ils lui ont donné des conseils, je pense.
0: Et à ton avis, quand on se trouve dans un cas comme ça, qu'est-ce qu'on peut faire ? Qu'est-ce qu'on devrait faire ?
5: On devrait parler avec des adultes, des parents, des professeurs, quelqu'un de proche, ou appeler le 3018.
0: Le 3018, c'est pourquoi ?
5: C'est pour parler avec une personne 24 heures sur 24. Et c'est gratuit.
0: Et comment tu connais ce numéro ?
5: Parce qu'au collège...
0: On vous en a parlé ?
5: Oui.
0: Quitter les réseaux sociaux, est-ce que c'est une solution aussi ?
5: C'est selon toi.
0: Et aujourd'hui, Léna, est-ce qu'on peut vivre sans téléphone portable ?
5: Oui, moi je vis bien sans téléphone.
0: Je ne m'attendais pas à cette réponse. Il y a des gens qui ont besoin cruellement de leur téléphone portable.
5: Parce que vu qu'ils se sont adaptés à avoir un téléphone, alors c'est logique.
0: Ça te poserait aucun problème d'être pendant 24 heures sans ton portable ?
5: Oui, quand je suis punie.
0: Ah, ça t'est déjà arrivé ?
5: Oui.
0: Tu es sur TikTok, toi ?
5: Non.
0: Tu as des amis qui sont sans doute sur TikTok ?
5: Oui.
0: Oui ? Penses-tu que c'est possible de supprimer TikTok sur son téléphone pendant une semaine ?
5: En fait, TikTok, c'est que pour naviguer ou envoyer des messages. Ils ont fait une mise à jour où tu peux me faire des flammes.
0: C'est quoi ?
5: Les flammes, en fait, c'est quand on voit des photos tous les jours et ça fait un record de flammes.
0: Plus t'envoies des photos et plus t'as un record de flammes, c'est ça ?
5: Ouais.
0: Et qu'est-ce qu'il y a à gagner là-dedans ?
5: Rien.
0: Rien du tout, c'est juste t'as un record, t'as gagné un record.
5: Ouais.
0: Ok. Faire tes devoirs avec l'IA, tu as déjà essayé ? Et est-ce que tu aimes faire ça ?
5: J'ai pas essayé. Non, mais je vois des personnes en faire.
0: Et qu'est-ce que tu en penses ?
5: En fait, ils vont... Genre, ça sert à rien parce qu'ils savent pas faire l'exercice. Et genre, s'ils utilisent tout un IA, ils vont pas apprendre.
0: Mmh.
5: Et je trouve que ça sert à rien. Mmh. À part pour faire des projets, des trucs de ce genre.
0: La musique générée par l'IA, tu trouves ça comment ? Les images... C'est pas mal quand même, les images.
5: Oui.
0: Est-ce que tu as déjà essayé de créer une musique ?
5: Non.
0: De générer une musique avec... Tu sais que l'IA peut... prendre ta voix un peu et faire une chanson.
5: Oui.
0: Et tu trouves ça comment?
5: Bizarre.
0: Bizarre? Pourquoi bizarre?
5: Bah déjà, tu parles à un robot, à tout moment, parce que j'ai vu une copine à moi, genre, elle avait posé une question à ChatGPT, par exemple. Mm-hmm. Elle lui a dit, je suis habillée comment aujourd'hui?
0: Ah.
5: Et ça a répondu à sa question.
0: Ça a répondu quoi?
5: Bah, comment elle était habillée, c'est bizarre.
0: Pour de vrai?
5: Oui.
0: C'est-à-dire, si elle avait un pull bleu, l'IA lui a dit
5: oui,
0: que...
5: Oui, à tout moment, je sais pas, on est surveillé 24 heures sur 24 par des trucs bizarres, non. Moi, je pourrais pas donner ma voix à un IA.
0: Mmh. À ton avis, est-ce que les parents comprennent vraiment les ados?
5: Non.
0: Non?
5: Non.
0: Pourquoi?
5: Ma mère, par exemple, je suis... genre, je suis normale, elle va dire, pourquoi t'es... tu boudes?
0: Ah...
5: Et genre, ça ouais. me donne envie de bouder après.
0: Ah,
5: parce okay. qu'elle est certaine que je boude, alors pas du tout. Alors après, ça m'énerve et je boude.
0: Ça vous est déjà arrivé de discuter entre vous, dire que oh, mes parents ne me comprennent pas, ils n'ont pas compris que ben, nous, on fonctionne comme ça, on ne voit pas les choses de la même manière.
5: Oui, voilà.
0: Oui, vous discutez entre vous?
5: Pas discuter, mais genre, je pense, parfois je dis, mm-hmm. mais pas vraiment discuter.
0: Maintenant, c'est à toi de jouer, Léna. Je te donne carte blanche.
5: Je voudrais faire mon coup de gueule et mon coup de cœur. Déjà, mon coup de cœur, c'est qu'aujourd'hui, je ne suis pas restée chez moi. Je suis sortie parce que j'avais rien à faire. Et mon coup de gueule, c'est juste parce qu'en ce moment, il fait que pleuvoir. Et je ne peux pas sortir, par exemple, aller au magasin. J'ai bien aimé l'émission. Mais un jour, il faudrait qu'on la finisse. Bon, bah, je vous dis au revoir à la semaine prochaine. Hein.
0: Et on te dit à la semaine prochaine, tu viendras avec tes amis?
5: Oui, ils sont là déjà.
0: Merci de nous avoir suivis. Restez à l'écoute de votre radio locale Alternative FM.
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3: Direction Argenteuil pour le Mai des artistes qui se tiendra les 30 et 31 mai prochains. Nous avons au téléphone Monsieur Corté, président de l'association Le 4. Il nous présente cet événement et reviendra également sur l'organisation de l'association, ses objectifs ainsi que l'implication de ses membres. Un rendez-vous important qui promet de rassembler de nombreux participants.
4: C'est une association de copropriétaires. Donc on habite une ancienne gare de fret SNCF dans le Croissant Ferré à Argenteuil et nous avons réhabilité en fait d'anciens entrepôts en loft et atelier d'artistes et tous les ans nous ouvrons nos portes, nous accueillons une quarantaine d'artistes pour un week-end de festival. On ouvre nos portes au public, tout le monde peut venir voir les œuvres et rencontrer les artistes pendant tout ce week-end de festival. Ça appartenait à la SNCF jusqu'à la fin des années 80. Mmh. Et ça a été récupéré par des artistes au début des années 90. Alors moi, j'étais pas là, je suis arrivé au début des années 2020. Ça a été récupéré au fil de l'eau, ça s'est un peu organisé. Le premier festival, je crois, de mémoire, est né en 1999. C'est-à-dire que c'était vraiment les artistes résidents qui avaient ouvert leur loft pour présenter leurs expositions. Puis après, au fil du temps... Il y a d'autres artistes extérieurs qui ont été invités, et puis d'autres propriétaires sont venus, pas forcément des artistes, qui ont également ouvert les lofts. Et voilà, de fil en aiguille, au fil des ans, on a de plus en plus de personnes qui ouvrent, et de plus en plus d'artistes qui viennent, que ce soit les artistes donc résidents, argenteuillais, du 95, du reste de la France, voire même de l'étranger.
3: Vous êtes artiste, vous aussi ?
4: Je suis photographe, mais très amateur. Mmh. J'ai eu l'occasion d'exposer deux ans mes photos, mais cette année, je n'expose pas. Je laisse la place à des vrais professionnels.
3: Est-ce qu'il y a des bénévoles ? Comment fonctionne l'association au quotidien ?
4: On est tous bénévoles dans l'association, on est tous copropriétaires, donc on est des voisins. On met tous la main à la passe, on prend tous sur notre temps libre pour participer justement à ce festival, à monter ce festival tous les ans. Donc il n'y a pas du tout de membres salariés. On y va vraiment, et c'est sur la bonne volonté de tout le monde, tous les copropriétaires ne sont pas membres de l'association. En tout, on doit être une quinzaine, une vingtaine de membres actifs sur l'année. Puis après, il y a le bureau, plus 3-4 membres qui sont vraiment très actifs au jour le jour.
3: Vous proposez un événement chaque année. Cette année, ça tombe les 30 et 31 mai. Il y aura la présence d'une cinquantaine d'artistes.
4: C'est ça, tout à fait. Voilà. Donc 30 et 31 mai prochain, il y aura donc environ 40 artistes plasticiens, photos, peintures, gravures, sculptures, et puis une dizaine d'artistes vivants, du théâtre, de la musique, des street artistes qui vont venir faire des performances, donc qui vont venir peindre en live pendant tout le week-end une grande fresque sur les murs de la copropriété. Il y a une pièce de théâtre qui va jouer aussi, une courte pièce de théâtre qui va pouvoir avoir plusieurs représentations au cours du week-end. Et puis le samedi soir, à partir de 18h, on va essayer de le décaler un petit peu parce qu'on sait qu'il y a le match de foot, la finale de la Ligue des Champions au même moment, donc on va essayer de le décaler un peu le concert vers 20h, où il y aura 4-5 groupes qui vont proposer des compositions originales.
3: Ça doit être impressionnant à mettre en place.
4: Cette année, c'est un peu particulier parce qu'on revient à l'ancienne formule qui est le Mai des artistes, qui était le festival traditionnel vraiment partenariat avec la ville d'Argenteuil. Et depuis en fait 2022, c'était dans le cadre des Podada, des portes ouvertes d'ateliers d'artistes. Et là, c'était la ville d'Argenteuil en association avec les autres villes de la boucle Nord de Seine, donc Arnières, Gennevilliers, Colombes, Bois-Colombes et la Garenne-Colombes. Et là, c'est en octobre. Donc moi, depuis que je suis arrivé dans la CoPro, j'ai connu que les Podada. C'est la première fois que là, on revient au mois de mai. On a eu une dernière édition en octobre 2025. Et là, on n'avait que 6 mois pour organiser le retour au Mai des artistes. Donc ça, c'est un petit peu intense. Mais le fait de revenir au mois de mai, où on est vraiment dans une période à peu près estivale, où il fait plus doux, il est censé faire plus beau, etc., ça a relancé l'intérêt des copropriétaires pour ce festival. Et là, il y a eu un gros engouement et beaucoup de volontaires pour organiser cette édition. On avait moins de temps, on a été très efficace puisqu'il y a beaucoup plus de monde qui a mis la main à la pâte.
3: Ça se passera sur 2 jours. Il y aura de quoi se restaurer pendant ces 2 jours.
4: Déjà, il y a une buvette qui est là donc de midi à la fermeture du festival, qui vendra donc des boissons. On a une autorisation de la mairie pour vendre des boissons alcoolisées. Alors, pas fort, hein, mais bière et vin. Et puis après, évidemment, toutes les boissons sans alcool pour ceux qui n'en boivent pas et pour les enfants. Et après, pour la restauration, on a un stand de crêpes sucrées et salées et un stand de restauration sud-américaine, colombienne, avec des empanadas, des enchiladas, quelque chose d'un petit peu plus original.
3: J'étais en train de regarder les œuvres. Il y a de très très belles pointures. Hein. La sélection a dû être difficile. Il y a beaucoup d'artistes qui viennent vers vous chaque année.
4: c'est toujours un grand défi, le recrutement des artistes. On a, au sein de l'association, un comité artistique, donc, dont le rôle est de sélectionner justement les candidatures. Il y a des candidatures qui sont spontanées. Des gens qui viennent par le bouche à oreille, qui viennent parce qu'ils ont eux-mêmes des amis artistes qui ont déjà exposé les années précédentes et qui ont apprécié l'endroit et l'ambiance du festival. Et après, nous-mêmes, on va aller voir des expositions, aller parler aux directeurs d'exposition, aller parler aux artistes et leur proposer de venir exposer chez nous. Tous les artistes sont sur place. Et même une des conditions pour pouvoir exposer chez nous, c'est que l'artiste soit là pour présenter ses œuvres et qu'il soit en contact direct avec le public.
3: Et est-ce que c'est possible de s'acquérir d'une œuvre aussi?
4: Tout est à vendre, et d'ailleurs les ventes permettent de financer l'association, puisque au même titre qu'une galerie va prendre un pourcentage sur la vente des œuvres, nous on a un accord avec les artistes, ils nous reversent un pourcentage du prix de vente de l'œuvre pour qu'on puisse financer l'association.
3: Et aujourd'hui, de quoi l'association aurait-elle besoin de plus urgent?
4: De fonds. On a toujours besoin de fonds, évidemment, puisque comme je vous l'ai dit, on est une association de bénévoles. Donc on vit uniquement sur les recettes qui sont générées par les festivals qu'on met en place. Donc c'est sur la vente des œuvres et sur les recettes de la buvette. Mais voilà, tous les ans, on a des frais, évidemment, parce qu'il faut payer les artistes vivants, donc les musiciens qui viennent sur scène. Il faut payer, on a des frais fixes sur l'assurance de l'événement, sur le raccordement électrique avec les 10. On a plein de prestataires, justement, pour assurer la sécurité de l'événement. Et tout ça, c'est des coûts. Tous les ans, on a un budget qui est un peu limite par rapport aux frais qu'on a. Et puis après, on a toujours des belles surprises, des tuiles, comme on dit, qui nous tombent dessus. On doit sortir les fonds. Mais bon, on arrive toujours à s'en sortir. Et sur quoi on a fait une belle édition, où il y a beaucoup de monde qui vient. Effectivement, on a pu engranger un peu plus d'argent. Et ça nous permet de voir venir, ça nous permet d'assurer au moins le festival d'après.
3: Vous avez beaucoup de partenariats?
4: Alors justement, là, avec le retour au mets des artistes, on va développer énormément de partenariats. Enfin, on tend à justement développer le partenariat, le mécénat, le sponsoring. Et donc, cette année va être une année où on va justement s'ouvrir aux entreprises pour justement les inciter à venir participer à cette belle aventure.
3: Si on veut avoir plus d'informations, on va sur le site Le 4.
4: Le 4, Q-U-4-T-R-E, puisqu'on a remplacé le A par un 4. Et donc www.le4.fr, vous avez toutes les informations. On a aussi l'association Le 4 sur Instagram, et là vous avez toutes les informations nécessaires. On vous attend tous très nombreux le 30 et le 31 mai à Argenteuil au 4 Boulevard Saint Jotex.
3: C'est un week-end à ne pas manquer, les 30 et 31 mai, le mai des artistes à Argenteuil, préparé avec engagement par l'ensemble des bénévoles et membres de l'association Le 4.
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4: Bienvenue sur la radio locale de Persan. Chaque mercredi, je reçois les enfants du plan mercredi pour une session radio. Aujourd'hui, j'ai un nouveau groupe. On va faire un petit tour de table et on va tous se présenter.
5: Je m'appelle Naïla, j'ai 6 ans.
4: Et tu as des frères et sœurs ?
5: Oui.
4: Combien ?
5: 2.
4: Qu'est-ce que tu aimes faire le week-end ?
5: J'aime jouer, faire les devoirs.
4: Tu joues à quoi ? Au jeu vidéo ou au vélo ou à la poupée.
5: Vélo.
4: Et au plan mercredi, qu'est-ce que tu fais un peu?
5: Des activités.
4: Tu fais de la peinture?
5: Oui.
4: Vous faites du sport aussi?
5: Oui.
4: Tu joues au foot?
5: Oui.
4: Tu joues bien au foot?
5: Oui.
4: Ensuite, nous avons ton camarade à côté. Comment vas-tu?
6: Je m'appelle Payotte. J'ai 6 ans.
4: Tu es en quelle classe?
6: C'est toujours chez les grandes sections.
4: C'est bien ça, dans quelle école?
6: École Paul-et-Loire.
4: Tu aimes bien ton école?
6: Oui.
4: Ok.
6: Mon toto et tata, ils sont venus chez moi et on a regardé la télé ensemble. On a un petit peu mangé et après, c'était l'heure de dormir. Moi, j'ai dormi et après, tata et toto sont partis.
4: Tu leur as fait un gros bisou?
6: Oui.
4: Ensuite, nous avons qui? Comment t'appelles-tu?
7: Mezou.
4: Et quel âge as-tu? Est-ce que tu as des frères et sœurs? Qu'est-ce que tu fais comme activité pendant ton temps libre?
7: J'ai 5 ans et demi.
4: Qu'est-ce que tu fais à la sortie de l'école?
7: Je fais des activités, je fais un truc.
4: Quel truc tu aimes faire?
7: Des petits puzzles. Ah. Disney.
4: Ah, c'est bien ça. Est-ce que tu arrives à bien les assembler, les puzzles, ou des fois tu prends des puzzles difficiles?
7: Des fois je prends des puzzles un peu difficiles, aussi des petits puzzles comme ça, des tout petits puzzles et après je les remplace.
4: Est-ce que tu as déjà essayé les grands puzzles?
7: Oui, j'ai déjà essayé à la psychomotricienne.
4: Et c'est facile, c'est bien?
7: Oui.
4: Est-ce que tu es content d'être à la radio?
7: Oui.
4: Ensuite, nous avons la jeune fille. Bonjour.
8: Bonjour.
4: Comment vas-tu?
8: Je vais bien.
4: Comment tu t'appelles?
8: Alexis.
4: Est-ce que tu as des frères et sœurs? Qu'est-ce que tu fais pendant ton temps
8: libre?
4: J'ai
8: un petit frère de 4 ans et demi. Et pendant le week-end, je fais souvent du vélo et je suis souvent invitée le soir chez mes cousins. Et je regarde la télé, je dessine, je joue dans le trampoline avec mon petit frère.
4: Qui saute le plus haut?
8: Moi.
4: Ton petit frère te prend comme exemple souvent. Il aime bien faire ce que tu fais?
8: Oui.
4: Il prend tes jouets aussi?
8: Pas souvent, plutôt le slime, il prend tout le temps et les squishy.
4: Ensuite.
9: Bonjour.
4: Comment vas-tu? Comment t'appelles-tu? Quel âge as-tu?
9: Bien, je m'appelle Belkis. J'ai 5 ans. J'ai 2 frères. J'ai un frère plus grand que moi et j'ai un petit frère. Je fais de la trottinette.
4: La trottinette électrique?
9: Non.
4: La trottinette normale?
9: Oui.
4: Ah, c'est bien ça, ça fait les muscles. Et est-ce que tu vas un peu au cinéma de Beaumont-sur-Oise des fois avec ta maman?
9: Je vais au cinéma de Chambly.
4: Ah, tu vas au cinéma de Chambly?
9: Oui. Oui.
4: Le dernier dessin animé que tu as vu, c'était quoi?
9: Mario Galaxy.
4: Mario Galaxy, c'était bien?
9: Oui.
4: Tu nous racontes un petit peu? Est-ce que c'est comme le jeu?
9: Non. Il y a presque tous les personnages.
4: Donc il y a le méchant, Mario c'est le gentil.
9: Ok.
4: Donc il y a une quête, c'est quoi l'histoire? Il est en danger? Il doit sauver quelqu'un?
9: En fait...
4: Tu t'en rappelles plus?
9: Oui.
4: Suivante. Bonjour.
10: Bonjour.
4: Comment vas-tu?
10: Ça va.
4: Comment tu t'appelles?
10: Kathleya.
4: Tu as quel âge?
10: 5 ans.
4: Alors qu'est-ce que tu fais comme activité au plan mercredi? Et puis quand tu es à la maison?
10: Je fais des activités avec mon frère.
4: Il est grand?
10: Il est la même taille que moi, mais il est avant moi. Il est né avant moi.
4: Ah, mais c'est bien. Vous faites plein d'activités ensemble?
10: Oui.
4: Vous vous entendez bien?
10: Oui.
4: Est-ce que tu veux lui passer un bonjour à la radio, lui dire salut?
10: Salut.
4: Comment il s'appelle?
10: Kinsley.
4: Bon, on va faire un coucou à Kinsley. Très bien. Alors, ton camarade?
11: Bonjour.
4: Comment vas-tu?
11: Elodie.
4: Et quel âge as-tu?
11: 6 ans.
4: Qu'est-ce que tu aimerais faire plus tard quand tu seras grand comme métier?
11: Être police.
4: Ah, tu veux travailler dans la police. Tu veux arrêter les méchants?
11: Oui.
4: Quand tu veux t'amuser, qu'est-ce que tu fais? Tu vas jouer dehors ou tu joues plutôt à la maison? dans ta chambre?
11: Je vais à la piscine un peu et je joue dans ma chambre.
4: Tu joues à quoi?
11: Je joue avec des jeux de vidéo.
4: Ah, tu joues à des jeux vidéo?
11: Oui.
4: Lesquels? Tu t'en rappelles plus? Ok, très bien. Alors, les enfants, ce qui serait bien, c'est qu'on puisse faire un spot publicitaire pour l'exposition, votre exposition, qu'on pourra aller voir à la salle Marcel Cachin à Persan. On va donner la parole à votre animatrice, et si vous voulez lui poser une question, si vous voulez faire partie de l'interview, vous pourrez. Tasnim, bonjour.
0: Bonjour.
4: Tu es animatrice au plan mercredi.
0: C'est ça.
4: Tu accompagnes les enfants aujourd'hui. J'aimerais bien qu'on informe les auditeurs sur l'exposition qui aura lieu bientôt à la salle Marcel Cachin. C'est une exposition réalisée par les enfants.
0: L'exposition, elle a lieu le 17 juin à la salle Marcel Cachin. Cette exposition, elle regroupera toutes les activités qu'on a faites avec les enfants durant toute l'année, de septembre à juin, jusqu'à dans 3 semaines. Et les parents auront l'occasion de découvrir les photos des enfants, de leur activité, de pouvoir voir ce qu'on a créé avec les enfants.
4: Dans cette exposition, je pense qu'il y aura de la peinture, il y aura peut-être des dessins aussi, non?
0: On regroupe les activités que les enfants ont fait durant l'année. Et à cette exposition-là, les enfants auront l'occasion avec leurs parents de pouvoir faire des activités qu'on a fait du coup durant les sessions.
4: Il y aura des stands?
0: C'est ça, oui.
4: Ah, dans la salle Marcel Cachin?
0: Exactement, c'est un aéroport. On transforme la salle Marcel Cachin en aéroport.
4: Parce que le thème, c'est le voyage.
0: Le voyage autour du monde, exactement.
4: C'est presque fini l'année. Comment ça s'est passé? Chaque groupe a pris un pays?
0: On a des enfants de la petite section à la CM2. On est 4 animatrices. Chacune est référente de 2 groupes. Moi, par exemple, je vous donne mon exemple. Je suis référente du groupe des grandes sections et des CP. Et durant toute l'année, à chaque session, on découvrait un continent. Et parmi ce continent-là, on découvrait un pays avec les enfants. Chaque groupe avait un pays différent.
4: Bah, le dernier pays que vous avez fait?
0: Là, actuellement, on travaille sur les îles Fidji en Océanie. Nous, les grandes sections et les CP.
4: Et comment ça se fait? Vous faites des recherches ensemble?
0: Oui, on est une équipe de 4 animatrices avec notre directrice. On prépare les activités en amont et on les fait justement découvrir aux enfants durant les mercredis de l'année.
4: Je pense qu'il y a des endroits que les enfants ne connaissaient pas. Encore,
0: non, pas du tout, hein. Justement. Ça leur permet de découvrir des choses et de voir, de voyager entre guillemets autour du monde avec nous.
4: Les familles pourront participer à des activités avec leurs enfants, découvrir tout ce que leurs enfants ont fait pendant l'année.
0: Exactement.
4: C'est une belle valorisation, une belle mise en avant hein, de votre travail, des animateurs, animatrices et des enfants aussi.
0: Oui.
4: Alors, les enfants, est-ce que vous voulez lui poser une question? Qui veut faire le petit journaliste, la petite journaliste?
12: Est-ce que tout le monde pourra venir vous voir?
0: L'exposition, elle est faite pour les enfants du centre qui ont participé avec nous aux activités durant toute l'année.
4: Est-ce qu'il y a une autre question?
13: Alors, est-ce qu'il va y avoir de la nourriture?
0: Oui, durant l'exposition, on fera découvrir aux familles et aux enfants, on fera une dégustation culinaire de ce qu'on a pu faire du coup à l'année avec les enfants.
4: Est-ce que tu pourrais nous donner un avant-goût, le menu?
0: Je vous donne 2-3 petits plats. On aura des pizzas, des mini-pizzas qui seront faites. On aura des mini-flans portugais. Et un petit troisième, des baklava de la Turquie.
4: Maintenant, on va passer au spot publicitaire. L'exposition, c'est sur le thème du voyage. Qui a une idée de publicité, de phrase, pour donner envie aux personnes de venir voir votre travail? Je vous donne une idée. Ce qu'on peut essayer de faire, par exemple, c'est dire si vous avez envie de vous amuser, découvrir de nouveaux continents, venez à l'exposition Le voyage autour du monde. Je vous laisse faire. Qui veut commencer? On articule bien. Vous faites comme vous voulez, d'accord? Vous faites à votre façon, à vous. Il faut sourire pour qu'on ait envie de venir voir l'exposition. Donc, l'exposition s'appelle Voyage autour du monde.
13: Voyage autour du monde, une exposition à ne pas manquer. Le 17 juin, à la salle Marcel Cachin.
4: Est-ce que tu peux nous donner une phrase qui pourrait donner envie aux parents de venir? Sur le ton publicitaire, tu vois, c'est une annonce que tu fais.
12: Ça va être super. Venez nombreux de 17h30 à 20h.
3: Venez faire le tour du monde avec nous.
4: Est-ce que tu veux le faire en chantant? Vas-y.
3: Venez en faire. On va faire le tour du monde avec nous.
6: On va faire le tour du monde avec nous. Ce sera pas difficile. Et après, on va le faire. Ce sera pas difficile. Je vais le faire à ma façon. Super, je vais avoir tout le monde qui sera avec moi. Super, je vais avoir. Pourquoi il y a tout le monde qui m'enfonce? Aujourd'hui, on va y aller dans des pays super. Et dès depuis que j'avais 5 ans, hein, c'est une chanson.
4: Waouh! On peut l'applaudir, on va l'applaudir. Oui. C'est génial, c'est super. Ensuite,
6: venez nombreux
14: à la salle Marcel Cachin.
6: À la salle Marcel Martien.
14: Non, tu dis venez nombreux avec nous, ok?
6: Venez
14: Venez nombreux avec nous.
6: Venez nombreux avec nous.
13: Ça sera cool.
6: Oh oui, c'est super. C'est super d'y aller dans un autre pays comme ça, qu'on adorait.
3: Venez nombreux avec notre exposition. Vous allez trop aimer.
4: Les enfants, l'atelier touche à sa fin pour aujourd'hui. J'ai été ravie de vous recevoir et c'était très plaisant de t'entendre chanter. Et j'espère que les auditeurs vont apprécier. Et qu'ils seront présents également le jour de l'exposition. En tout cas, la radio locale sera présente. Donc avant de partir, les enfants, je vous propose la chanson de Maître Gims, La Parisienne. Ça vous va?
13: Oui.
4: Salut. Arrêtez. Salut les enfants.
13: Parisienne.

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3: Les voix de l'égalité. Bonjour à toutes et à tous et bienvenue dans les Voix de l'égalité, votre rendez-vous consacré aux cultures, aux parcours humains et aux initiatives qui créent du lien et du dialogue. Aujourd'hui, nous vous proposons une émission spéciale autour du cinéma tunisien et de la vie associative à Argenteuil. L'Association des Tunisiens de France a organisé une projection exceptionnelle du film tunisien, le 13e Ronde, un film salué dans plusieurs festivals et notamment récompensé au Cairo International Film Festival qui aborde avec force des thématiques humaines et sociales profondes. Pour en parler, nous recevons aujourd'hui le président de l'association, Mohsen Semni. Monsieur, bonjour.
4: Bonjour.
3: Et merci d'être avec nous dans les Voies de l'égalité. Pour commencer, pouvez-vous nous présenter l'association et ses principales missions? Pourquoi est-il important pour vous, pour votre association, de proposer des événements culturels comme cette projection de films tunisiens?
4: L'Association des Tunisiens de France, elle existe depuis maintenant 23 ans. On l'a créée en 2003, le 1er avril 2003, on nous avait dit que c'était un poisson d'avril.
3: Pourquoi les gens y croyaient pas vraiment?
4: Alors, ils croyaient pas parce que à l'époque, la communauté tunisienne, qui est très importante quand même, elle est estimée entre 960 000 selon les chiffres, selon si c'est les statistiques tunisiennes ou françaises, jusqu'à 1 300 000 en France, mm-hmm. qui représente 48% de toute la diaspora tunisienne à l'étranger. C'est le nombre le plus important, la concentration la plus importante. Et elle était un peu dispersée. Il y en a un peu partout dans la région parisienne. Seulement sur nous, sur le bassin d'Argenteuil, on a sur Argenteuil même 13 000 Tunisiens. Et sur le bassin d'Argenteuil, 23 000 Tunisiens. Quand je dis Tunisiens, attention, c'est citoyens d'origine tunisienne. Parce que c'est une communauté qui est importante, mais où il y a presque 65% qui ont la double nationalité, qui sont binationaux. Et on nous a dit à l'époque, c'est un poisson d'avril, c'est une association tunisienne qui va s'occuper de la communauté. Et ça va pas durer un an. Ça fait 23 ans que ça dure.
3: Comment elle a évolué jusqu'à aujourd'hui? Quelles ont été les grandes difficultés?
4: On est une association qui est composée de 100% de bénévoles. Tous les intervenants qui sont dans notre association, des bénévoles. On a les dirigeants d'association, les volontaires, les bénévoles. Et on a aussi des avocats qui font des permanences gratuites. On a des compétences qui font des permanences dans le social, dans l'administratif, dans le juridique ou autre, qui le font gratuitement, qui ne sont pas rémunérés, qui ne demandent rien. Ils informent les gens sur leurs droits, sur les moyens, les modalités, comment faire. Venez, que vous soyez tunisien ou pas tunisien de toute origine, vous avez une question de droit, vous avez une question par rapport à un litige, une information que vous aimeriez connaître, on est là pour vous renseigner et c'est gratuit.
3: Vous avez un guide, c'est uniquement pour les étudiants. Et comment ça fonctionne ce dispositif?
4: On va partir un peu de l'historique. Ça fait une vingtaine d'années qu'on s'est intéressé au secteur d'étudiants, sachant qu'en France, il y a à peu près 15 900 selon les statistiques de Campus France, 15 980 et quelques étudiants d'origine tunisienne. Et on s'est rendu compte que la plupart, ils nous appelaient quand ils étaient en difficulté. Et souvent, parfois, pour des choses basiques, des choses quand on arrive d'un autre pays, qu'on n'est pas la culture, qu'on n'est pas le système social, qu'on n'est pas le fonctionnement de ce pays-là. Donc, on est perturbé, on va vers les mauvaises voies plutôt vers les bonnes. On a passé 4 ans à travailler sur ce guide-là. Et là, on a mis en place un guide pour l'étudiant tunisien, qui souvent viennent de Tunisie ou qui sont ici et qui veulent étudier, qui leur explique toutes les démarches de A jusqu'à Z, de l'idée le jour où il réussit son bac, il veut faire ses études universitaires ou il veut faire un master ou autre, jusqu'au moment de venir ici, s'installer, étudier, après s'installer, même pour revenir en Tunisie et retravailler, créer son poste de travail et son entreprise là-bas. Il y a 300 astuces pour l'aider, pour l'orienter dans le bon sens.
3: Vous faites du mentorat aussi?
4: Oui.
3: C'est pour les futurs étudiants, les étudiants déjà installés, les nouveaux arrivants aussi?
4: Oui, c'est souvent les membres de la communauté qui viennent nous voir, qui nous disent « j'ai telle compétence, j'ai tel savoir-faire, j'ai telle expertise, j'aimerais bien la mettre à la disposition de la diaspora ». Nous, on leur dit « attention, quand on dit la diaspora, pour nous, la diaspora, c'est pas seulement les Tunisiens, mais c'est aussi tous les citoyens ». On préfère parler de citoyens. Mmh. On est là pour vivre en France. On est là pour favoriser aussi l'intégration de ces gens-là qui arrivent pour qu'ils vivent pleinement leur citoyenneté.
3: Donc, il existe des accompagnements plus personnalisés en complément du guide ?
4: On a le guide, on a des permanences, des gens qui viennent, que ce soit un étudiant, que ce soit une compétence qui vient d'arriver, que ce soit des primo-arrivants qui arrivent, qui veulent connaître le comment faire, comment agir, quelles procédures suivre, comment ne pas dépasser les délais et autres. Et on a des compétences qui sont sur rendez-vous, gratuitement, qui coûtent rien du tout, qui sont à leur disposition, qui leur expliquent, qui les accompagnent, qui les aident à bien monter leur dossier et qui assurent le suivi.
3: On peut vous rencontrer sur Argenteuil uniquement ?
4: En présentiel, on est sur Argenteuil, mais par exemple, nos permanences, toutes nos permanences juridiques administratives ne se font pas que sur Argenteuil. Ça se fait en présentiel sur Argenteuil, de préférence pour ceux qui vivent sur la région parisienne. Ça leur permet d'avoir un contact direct avec un avocat, avec un spécialiste dans tel ou tel domaine. Et le contact direct, c'est normalement, la communication, elle passe mieux. Mais les gens qui sont pas sur la région parisienne, on a aussi des permanences téléphoniques. Sur rendez-vous, les gens nous contactent sur notre adresse mail, contact-tunisien-de-france.org, et ils prennent rendez-vous, et on leur fixe rendez-vous. Et c'est, par exemple, si c'est avec un avocat, c'est l'avocat lui-même qui les contacte le jour J au créneau fixé, et qui les écoute et qui leur transmet toutes les informations nécessaires.
3: Est-ce que vous envisagez d'ouvrir une autre antenne ou d'autres antennes en France ?
4: On aimerait bien, on accueillerait tout citoyen de toute origine qui souhaiterait faire ce genre d'initiative citoyenne pour les citoyens sans leur demander rien en échange, et pour nous aider à ce qu'on aide le maximum possible les citoyens, surtout ceux qui ont des difficultés.
3: Alors, vous êtes très présent au niveau de l'accompagnement professionnel, vous aidez les étudiants à trouver des stages, vous êtes en partenariat avec des écoles, des centres de formation.
4: C'est au fur et à mesure de l'évolution, on commence à être en contact. Maintenant, c'est les établissements qui nous contactent, il y a des centres de formation qui nous contactent, on a un centre de formation qui nous a contacté bientôt, on est en train d'établir une convention et on va travailler ensemble sur tout l'accompagnement de A jusqu'à Z.
3: Quelles sont les principales missions prioritaires de l'association ?
4: Ouh, elles sont nombreuses. Elles sont nombreuses. Alors, on a l'accompagnement social, administratif, juridique de tout citoyen qui se trouve à un certain moment de sa vie en difficulté. Et nous, on leur propose de l'écoute, une présence, des gens, des compétences qui vont les écouter. Même si nous, on ne sait pas le faire, on les dirige vers des capacités en mesure de les aider. Il n'y a pas ni la condition d'être d'origine tunisienne, autre pour nous, un citoyen, toute personne de toute couleur, de toute origine, que ce soit femme ou homme ou n'importe qui, il est résident en France. La personne, elle est la bienvenue, on est là pour l'écouter, pour essayer de comprendre ses problèmes et pour essayer de l'orienter et de l'aider avec tout ce qu'on peut.
3: On remarque que de plus en plus, les étudiants ont du mal financièrement. Vous les accompagnez à l'aide alimentaire ?
4: On les accompagne surtout dans le cadre de l'information. Mmh. Je vous donne par exemple un exemple. Pendant la crise, les confinements, les deux confinements de la Covid, on a créé un collectif citoyen avec une vingtaine d'autres associations. On a couvert 7 régions de la France et avec la fondation de la Maison de Tunisie à l'Institut universitaire, on a fourni à tous les étudiants qui étaient bloqués, souvent ils n'avaient plus de relations avec les parents, au pays et autres, de toute origine, on leur a fourni régulièrement à la Maison de la Tunisie et grâce à Monsieur Batir qui était le directeur, régulièrement de la nourriture, ils prenaient tous ceux qui en ont besoin et gratuitement sans leur dire est-ce que vous êtes d'origine tunisienne ou non. Non, un citoyen, vous passez par une situation difficile, vous êtes étudiant isolé de votre famille, de vos ressources, on est là pour vous apporter l'aide qu'on peut.
3: Vous faites pas mal d'actions, vous êtes sur le terrain, vous avez 300 bénévoles ?
4: On a plus de 300 bénévoles, ça dépend de l'événement. On a deux types d'usagers. On a ce qu'on appelle les adhérents, ceux qui sont à proximité d'Argenteuil, la proximité géographique, qui viennent, qui font des activités, parce qu'on a des activités régaliennes de toute association, on a les permanences, on a les ateliers, on a les cours d'arbre gratuits pour les enfants, on a les cours de soutien maths, physique, chimie pour les collégiens et les lycéens. On a actuellement à peu près 140 enfants qui font tous les week-ends des cours d'arabe qui sont assurés par des professeurs diplômés qui nous ont été mis à disposition par la mission éducative universitaire tunisienne en France.
3: Toujours en bénévolat.
4: Alors, eux, c'est leur ministère qui les paye, les enseignants. Et nous, on les a gratuitement et les cours sont gratuits. Et on a aussi un professeur avec nous qui est membre de notre conseil d'administration qui, depuis maintenant 2000, 2011, assure des cours de soutien maths, physique, chimie pour les collégiens et lycéens jusqu'au bac. L'objectif, c'est vraiment donner la chance à ces enfants-là de ne plus assumer l'échec, mais plutôt de se dire, se prendre en main et se dire, je veux y aller, je vais jusqu'au bout, et il trouvera la compétence qui va l'aider pour ça.
3: Je suppose qu'il y a beaucoup d'enfants qui s'inscrivent. Alors, il y a un nombre limité?
4: Alors, pour le moment, on a une vingtaine de collégiens, de lycéens qui viennent tous les dimanches de 18h à 20h. D'Argenteuil, de Stanois, on a même deux collégiens de Cergy. Il faut savoir que pour faire les cours privés, ça coûte 20 euros de l'heure. Nous, ils payent juste une contribution simple, 90 euros l'année. C'est juste pour parce que il y a les photocopies, l'adhésion, les photocopies, et même parfois des sorties, ainsi de suite.
3: Et on peut participer à toutes les activités pendant l'année.
4: Oui, on peut participer à toutes les activités pendant l'année. À partir où on est adhérent, sachant que nous, on a privilégié les adhésions familiales. Pourquoi les adhésions familiales? Ça permet à ce que même si votre enfant, c'est lui qui fait le cours, vous avez un ou deux enfants qui font des cours, des activités ou autres, même vous, adultes, en cas de besoin, si un jour vous avez un problème, vous avez une difficulté, vous avez besoin d'une médiation ou autre, le fait que toute la famille est adhérente, vous pouvez bénéficier de cette aide-là gracieusement de la part de notre association.
3: Il y a des sorties famille
4: Il y a des sorties famille, et tout dépend aussi de nos moyens. Parce qu'il faut savoir que actuellement, le plus difficile pour une association, c'est le temps, c'est chronophage, le temps qu'on passe à chercher des ressources et des finances.
3: Comment vous financez vos projets?
4: 99,9% de nos activités, c'est les donations des membres, les adhésions et ainsi de suite. Parce que, vous allez être étonnés, mais on a à peu près, on s'approche des 500 et quelques adhérents localement qui ont payé leur cotisation. On touche à peu près entre 7000 et 10000 personnes par an à travers les permanences, les interventions, les médiations. Et on a une petite subvention de 1000 euros par an. La seule subvention qu'on a. Je vous donne un exemple plus concret. Quand on a mis en place le cours d'arabe, l'objectif, c'est vraiment assainir ce secteur-là, leur permettre d'acquérir des connaissances dans la culture, la religion, entre parenthèses, parce que c'est pas seulement la religion, c'est plutôt la culture, l'immersion dans la culture d'origine, pour savoir qui on est et pour prendre le meilleur pour construire sa propre citoyenneté. On a fait comme tout le monde, on a demandé de subventions. On n'a jamais eu de subvention pour ça.
3: Mais les cours sont toujours assurés jusqu'à aujourd'hui.
4: Les cours sont toujours assurés, toujours gratuits.
3: Et il y a combien d'enfants?
4: On a à peu près 140 enfants. On a un panel très très large, on fait des échanges, on fait des débats sur les sujets de société, on fait beaucoup de médiation. Les familles qui ont difficulté, dernièrement, sur mon temps personnel, j'ai pris une journée de congé pour aller défendre un jeune collégien qui est passé par le conseil de discipline et pour des faits très graves. Depuis ce conseil de discipline, je le coach, il vient une fois tous les samedis pendant 3 heures, je fais son suivi. Je lui demandais de refaire tous ses cahiers et ainsi de suite pour lui montrer que dans la société, il y a des règles à respecter. Et il accepte mieux de ma part. Je suis arrivé, il me connaissait pas au début. On a fait plusieurs entretiens avec les parents. Et lui, ce qui se passe actuellement, c'est qu'il vient tous les samedis. Il me présente tous ses cahiers au fait. Tout est bien rentré à l'ordre.
3: C'est un adolescent?
4: C'est un préadolescent de 11 ans. Là, ça fait, on a fait il y a presque deux mois le conseil de discipline. Et là, tous les samedis, il vient régulièrement. Il vient à l'heure. Il s'absente pas. Alors, au niveau de son collège, il se plaignait beaucoup. Il est toujours en retard. Il fait rien. Et là, on a repris doucement. Et là, il arrive à ce que il me présente tous ses cahiers au film. Même, c'est une exigence que j'ai envers lui. C'est que si tu veux que je t'aide, montre-moi que tu veux t'en sortir. Là, franchement, il m'a agréablement surpris. Il m'a montré son vrai visage et il m'a aussi prouvé, même si ça fait plus que 30 ans que je suis dans ce secteur-là, que les jeunes et les enfants, quand ils trouvent l'écoute, quand ils trouvent l'encadrement qui n'est pas là pour les juger, mais pour leur montrer qu'ils sont capables de s'en sortir, ils font le nécessaire et nous surprennent positivement.
3: Vous intervenez souvent comme ça auprès des jeunes?
4: On intervient auprès des jeunes. Les familles souvent nous sollicitent, les familles adhérentes nous sollicitent quand ils ont des difficultés. Vous savez, à la préadolescence, l'adolescence, l'affirmation de soi, ça commence et souvent les parents sont dépassés. Alors nous, ils viennent nous voir, on leur dit on n'est pas là pour vous juger, mais on est là pour vous apporter les outils nécessaires et pour vous accompagner pour améliorer les choses. Si je continue depuis des années, c'est que ça marche. Et je suis fier.
3: Vous n'avez pas toujours été dans le secteur de la culture?
4: Alors, ça dépend. Parce que moi, professionnellement, je suis le président. Je suis l'un des bénévoles, parce qu'on est toute une chaîne de bénévoles. Je m'investis bénévolement comme tout le monde, mais moi, mon secteur, moi, je suis diplômé en éducation populaire de la jeunesse. Je me suis spécialisé pendant 18 ans dans le secteur de la préadolescence. Et quand on bourde d'un certain moment dans tous les secteurs, quand on arrive à saturation, j'ai changé. Maintenant, je travaille dans le secteur événementiel, institutionnel.
3: C'est très proche de ce que vous faisiez auparavant. Quand même, hein, ça touche la population.
4: Oui, l'objectif, c'est tendre la main à ceux qui, à un certain moment de leur vie, se trouvent face à un mur et les aider à trouver la solution. On n'est pas là pour juger, on n'est pas là pour leur dire vous êtes des bons ou des mauvais citoyens. On est là pour vous dire, voulez-vous en sortir ? Donnez-vous les moyens, on est là pour vous aider et ensemble, on s'en sortira et on vous aidera.
3: Alors, vous avez organisé la projection du film Le 13e Round. Mmh. Il y avait Mohamed Ali Nedi, le producteur. C'est un film qui a été primé au Caire.
4: Il a été primé dans 3 festivals.
3: Pourquoi avez-vous choisi de projeter ce film ? Comment s'est passée la rencontre avec le producteur, l'équipe du film ?
4: Alors, la projection de ce film, c'est parce que parmi les missions de notre association aussi, c'est promouvoir la culture tunisienne, pas seulement par rapport à tous les citoyens, mais aussi par rapport aux membres de notre communauté, qui la plupart, ils ont perdu beaucoup de connaissances sur leur culture d'origine. Par principe, on se dit, si on veut qu'ils deviennent des bons citoyens, des acteurs de la société, il ne faut pas qu'ils aient un point noir par rapport à leur culture d'origine. Il faut qu'ils sachent quelle est la richesse de leur culture d'origine, en s'en imprégner et à ramener le meilleur avec eux pour construire leur citoyenneté actuelle. Parce que nous vivons ici en France, 60% de cette communauté-là, plus que 63%, sont des franco-tunisiens. Et on ne veut pas partir avec l'idée que nous disaient nos parents à l'époque, on est venu pour travailler, on partira. Non, nos enfants sont là, sont des citoyens français. Et on veut qu'ils soient des bons citoyens français et qu'ils servent ce pays-là, qui nous a donné cette chance-là et qui l'a donné à nos parents. Il y a eu un échange à la République et je peux vous dire que l'une des grandes assurances que j'ai eues, c'est que moi, je l'ai vu 3 fois, ce film-là. On a fait 3 projections différentes. La première diffusion, je me suis dit, j'étais très sceptique par rapport au cinéma tunisien, cette période-là, après Révolution, il y avait un mélange de tout. Et je ne pensais pas que ça pouvait avoir vraiment l'excellence. Parce que ce film-là, ce qu'il a fait, en fait, quand il a pris tous les mots de la société, il a transféré sur la vie d'une famille. J'ai prévenu tout le monde, quand vous entrez dans ce film-là, si vous retenez vos larmes, chapeau. Je suis un homme de culture maghrébine, on me dit l'homme ne doit pas pleurer, je ne pleure jamais, ainsi de suite. Et je n'ai pas su retenir mes larmes.
3: Ça fait écho aux réalités que vivent...
4: C'est en fait, c'est une transcription de des mots de la société depuis la Révolution en Tunisie, qui est dans un quartier populaire avec tous les manques, avec tous les besoins, avec tous les faux espoirs. Et d'ailleurs, le film, le 13e round, il parle entre autres, parce que le papa du héros de ce film-là, c'est un ancien boxeur champion, un ancien champion, et il parle, c'est la boxe, pas comme sport, mais la boxe comme un combat de la vie. Et c'est soit en bas, soit on est battu. Mais je peux pas tout raconter. Oui. Je dis aux gens, allez le voir. Vous allez découvrir l'excellence du cinéma, pas seulement tunisien, parce que ce film-là, ça peut, à toutes les populations, toutes les origines, toutes les cultures, on peut vivre cette vie-là. On fait une immersion totale quand on regarde le film et on se dit, waouh, il a su raconter ma vie.
3: Mais c'est tout de même une belle reconnaissance, hein, d'avoir été primé 3 fois.
4: 3 fois.
3: 3 fois. C'est un très bon chiffre, le 3. après cette projection, est-ce que vous avez d'autres projets culturels ou artistiques prévus pour les prochains mois? Cet été,
4: on est en train de préparer plusieurs débats sur la citoyenneté. On a la même équipe du cinéma qui nous ont dit qu'ils sont en train de travailler sur un autre film qui évoque encore d'autres problèmes plus profonds sur la citoyenneté. Le citoyen, quand il se trouve ses droits bafoués, quand il va jusqu'à perdre l'espoir dans l'avenir et tout ce que peut suivre cela, je pense que ça sera aussi un film qui me fera encore pleurer.
3: Il y aura toujours l'équipe du film, réalisateur, producteur, vous faites toujours en sorte que l'équipe soit là.
4: On fait toujours en sorte, au moins pour une projection, à ce que l'équipe soit là et à ce qu'il y ait un échange avec le public. Parce que ils sont là, pas pour leur dire « regardez mon film, il est le meilleur », non. C'est pour dire quels sont vos points d'interrogation, quels sont vos questionnements, qu'est-ce que vous n'avez pas bien compris. On est là pour vous dire voici ce qu'on a voulu vous transmettre. Est-ce qu'on a réussi notre mission ?
3: Et vous répondent quoi, le public ?
4: Le public, une grande partie qui nous ont dit « Attendez que j'arrête mes larmes après », parce que c'est vrai, le sujet était poignant. Et là, il va y avoir des diffusions un peu sur la région parisienne, mais c'est pareil. Tous les, ce qu'on appelle les films un peu exotiques par rapport aux standards européens, ils ont toujours des difficultés pour trouver des salles de projection, pour leur donner des accords. On leur dit, si vous faites pas plein de salles, vous risquez de ne plus avoir des salles, ainsi de suite.
3: Et où est-ce qu'on peut voir le film?
4: Pour voir le film, il faut aller sur le site le13e round.fr. Vous avez toutes les informations, vous avez une information sur tous les prix qu'il a eu, sur les salles de diffusion, les jours, les horaires, les prix et tout ça. Apprenons à travailler ensemble, à construire la citoyenneté future de nos enfants. On est tous dans le même bateau. Si ça coule, on coulera tous. Alors soyons tous sincères et travaillons ensemble pour emmener ce bateau de la citoyenneté vers le bon quai.
3: Mohsen Semni, merci d'avoir été avec nous dans les voies de l'égalité.
4: Merci madame et merci à tous vos auditeurs.
3: Bien entendu, ceci n'était qu'une expérience sonore. Les voies de l'égalité.
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3: À Persan, l'école municipale des sports relance ses stages d'été à destination des jeunes de 7 à 14 ans. Ce dispositif municipal vise à encourager les pratiques sportives, notamment chez les enfants non inscrits en club. L'EMS proposera donc 3 semaines d'activités encadrées durant les vacances scolaires. Les stages se dérouleront du lundi 6 au vendredi 10 juillet, du lundi 20 au vendredi 24 juillet et du lundi 3 au vendredi 7 août. Chaque session aura lieu de 9h à 17h et permettra aux participants de découvrir plusieurs disciplines sportives tout au long de la semaine. Les activités seront encadrées par un éducateur sportif diplômé. Le tarif est fixé à 40 euros la semaine. Les familles devront prévoir un pique-nique pour chaque journée de stage. Les inscriptions sont déjà ouvertes depuis le 4 mai dernier auprès du pôle famille. Mais attention, le nombre de places est limité. Le programme détaillé et l'ensemble des informations pratiques sont disponibles sur le site de la mairie de Persan. Autre initiative municipale en faveur des habitants, le pôle socio-culturel du CCS propose un accompagnement aux démarches en ligne pour les déclarations de revenus 2025. Des permanences gratuites sont organisées tout au long du mois de mai afin d'aider les personnes dans leur formalité administrative numérique. Il reste 2 demi-journées d'accompagnement au centre socio-culturel Agora, le vendredi 29 mai de 9h30 à 12h30 et le samedi 30 mai de 9h30 à 12h30 avec une priorité bien entendu accordée aux travailleurs. Ces deux dernières permanences fonctionneront exclusivement sur rendez-vous avec des créneaux individuels de 30 minutes afin de garantir un accompagnement personnalisé. Un temps collectif sera également proposé aux bénéficiaires du RSA dont la déclaration consiste principalement à mettre à jour leurs informations personnelles. Les rendez-vous sont gratuits et accessibles uniquement sur inscription préalable auprès de l'accueil du centre socio-culturel Agora. Belle journée à tous.
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3: Ça va ta journée?
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5: Bienvenue sur la radio locale de Persan, une radio proche des habitants, des jeunes de la MJC. Aujourd'hui, nous avons Léna. Bonjour.
6: Bonjour.
5: Comment vas-tu?
6: Bien et vous?
5: Très bien. Tu voudrais parler de quoi aujourd'hui?
6: Je sais pas.
5: Je vais te poser quelques petites questions.
6: D'accord.
5: Il va falloir que tu argumentes. Mais ça, tu sais le faire, ça, Léna. Pour toi, est-ce que les réseaux sociaux, ça te rapproche de tes amis ou ça t'isole? Ça te rapproche des autres ou ça t'isole?
6: Ça dépend.
5: Ça dépend de quoi?
6: Tu peux chatter, parler avec tes amis.
5: Ça, ça peut rapprocher, discuter avec tes amis. Mais dans quel cas, ça peut isoler quelqu'un, à ton avis?
6: Quand on le rabaisse, bah, c'est l'harcèlement, le cyberharcèlement.
5: Est-ce que tu as un exemple à nous donner, par exemple, une histoire que tu as entendue
6: Il y a une fille en sixième assez harcelée sur TikTok.
5: On parlait de son physique?
6: Oui, genre, c'est comme si genre, t'es nul, des trucs comme ça.
5: Mm-hmm. Et ça a duré longtemps, ce harcèlement?
6: Oui, je crois.
5: Elle est sortie des réseaux sociaux, elle a quitté?
6: Bah, un jour, comme d'habitude, je l'ai vue, elle est en train de pleurer. Elle a parlé avec un surveillant.
5: On l'a aidé à trouver une solution ou pas?
6: Ils lui ont donné des conseils, je pense.
5: Et à ton avis, quand on se trouve dans un cas comme ça, qu'est-ce qu'on peut faire? Qu'est-ce qu'on devrait faire?
6: On devrait parler avec des adultes, des parents, mm-hmm. des professeurs, quelqu'un de proche, ou appeler le 3018.
5: Le 3018, c'est pour quoi?
6: C'est pour parler avec une personne 24 heures sur 24. Et c'est gratuit.
5: Et comment tu connais ce numéro?
6: Parce qu'au collège...
5: On vous en a parlé?
6: Oui.
5: Quitter les réseaux sociaux, est-ce que c'est une solution aussi?
6: C'est selon toi.
5: Et aujourd'hui, Léna, est-ce qu'on peut vivre sans téléphone portable?
6: Oui, moi je vis bien sans téléphone.
5: Je ne m'attendais pas à cette réponse. Il y a des gens qui ont besoin cruellement de leur téléphone portable.
6: Parce que vu qu'ils se sont adaptés à avoir un téléphone, alors c'est logique.
5: Ça te poserait aucun problème d'être pendant 24 heures sans ton portable?
6: Oui, quand je suis punie.
5: Ah, ça t'est déjà arrivé?
6: Oui.
5: Tu es sur TikTok, toi?
6: Non.
5: Tu as des amis qui sont sans doute sur TikTok?
6: Oui.
5: Oui? Penses-tu que c'est possible de supprimer TikTok sur son téléphone pendant une semaine?
6: En fait, TikTok, c'est que pour naviguer ou envoyer des messages. Ils ont fait une mise à jour où tu peux me faire des flammes.
5: C'est quoi?
6: Les flammes, en fait, c'est quand t'envoies des photos tous les jours et ça fait un record de flammes.
5: Plus t'envoies des photos et plus t'as un record de flammes, hein, c'est ça?
6: Ouais.
5: Et qu'est-ce qu'il y a à gagner là-dedans?
6: Rien.
5: Rien du tout, c'est juste t'as un record, t'as gagné un record.
6: Ouais.
5: Ok. Faire tes devoirs avec l'IA, tu as déjà essayé? Et est-ce que tu aimes faire ça?
6: J'ai pas essayé. Non, mais je vois des personnes en faire.
5: Et qu'est-ce que tu en penses?
6: En fait, ils vont... Genre, ça sert à rien parce qu'ils savent pas faire l'exercice. Et genre, s'ils utilisent tout à l'IA, ils vont pas apprendre.
5: Mmh.
6: Et je trouve que ça sert à rien. Mmh. À part pour faire des projets, des trucs de ce genre.
5: La musique générée par l'IA, tu trouves ça comment? Les images... C'est pas mal quand même, les images.
6: Oui.
5: Est-ce que tu as déjà essayé de créer une musique?
6: Non.
5: De générer une musique avec... Tu sais que l'IA peut... prendre ta voix un peu et faire une chanson.
6: Oui.
5: Et tu trouves ça comment?
6: Bizarre.
5: Bizarre? Pourquoi bizarre?
6: Déjà, tu parles à un robot, à tout moment, parce que j'ai vu une copine à moi, genre, elle avait posé une question à ChatGPT, par exemple.
5: Mm-hmm.
6: Elle lui a dit, je suis habillée comment aujourd'hui?
5: Ah.
6: Et ça a répondu à sa question.
5: Ça a répondu quoi?
6: Comment elle était habillée, c'est bizarre.
5: Pour de vrai?
6: Oui.
5: C'est-à-dire, si elle avait un pull bleu, l'IA lui a dit
6: oui,
5: que...
6: Oui, à tout moment, je sais pas, on est surveillé 24 heures sur 24 par des trucs bizarres, non. Moi, je pourrais pas donner ma voix à un IA.
5: Mmh. À ton avis, est-ce que les parents comprennent vraiment les ados?
6: Non.
5: Non?
6: Non.
5: Pourquoi?
6: Ma mère, par exemple, je suis normale, elle va dire, pourquoi t'es... tu boudes?
5: Ah...
6: Et genre, ça me donne envie de bouder après.
5: Ah,
6: parce qu'elle est certaine que je boude, alors pas du tout. Alors après, ça m'énerve et je boude.
5: Ça vous est déjà arrivé de discuter entre vous, dire que oh, mes parents ne me comprennent pas, ils n'ont pas compris que nous, on fonctionne comme ça, on ne voit pas les choses de la même manière?
6: Oui, voilà.
5: Oui, vous discutez entre vous?
6: pas discuter, mais genre je pense, parfois je dis, mais pas vraiment discuter.
5: Maintenant, c'est à toi de jouer, Léna. Je te donne carte blanche.
6: Je voudrais faire mon coup de gueule.

0: Merci de nous avoir suivis. 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
0: Les voix de l'égalité. Bonjour à toutes et à tous et bienvenue dans Les Voix de l'égalité, le magazine qui donne la parole à celles et ceux qui font vivre les valeurs humaines, l'inclusion et la solidarité au quotidien. Il y a 2 ans déjà, j'avais eu le plaisir de recevoir à notre antenne plusieurs membres du GEM de Persan pour une émission appelée J'aime le futur, riche en échanges, en émotions et en partage. Aujourd'hui, je suis très heureuse de les retrouver, mais cette fois-ci dans un autre contexte, celui d'un regard sur le chemin parcouru, les projets menés et les ambitions à venir. Le groupe d'entraide mutuelle joue un rôle essentiel dans le lien social, l'écoute et l'accompagnement des personnes à Persan. À travers leurs activités, leurs initiatives et leurs engagements, ses membres font vivre des valeurs fortes, la bienveillance, la participation et surtout la solidarité. Durant cette émission, nous allons revenir ensemble sur l'évolution de la structure, les actions mises en place, les activités proposées, ainsi que les temps forts du planning annuel. Nous parlerons aussi de ce mot parfois galvaudé, mais pourtant fondamental, la solidarité. Comment se traduit-elle concrètement? Comment se vit-elle au quotidien au sein du GEM à Persan? Merci à nos invités d'être avec nous. Bonjour à toutes.
5: Bonjour.
6: Bonjour.
7: Bonjour.
5: Alors moi, je m'appelle Chantal, je suis adhérente depuis un peu plus d'un an au J'aime le futur de Persan. Et puis, tout se passe bien, on a des activités, il y a de la bonne humeur.
8: Moi, c'est Sandra, je suis au J'aime de Persan depuis 2019.
9: Et moi, c'est Johanna, je suis coordinatrice animatrice au GEM de Persan depuis son ouverture.
0: Pour commencer, pouvez-vous, Johanna, rappeler aux auditeurs ce qu'est le GEM de Persan et quelles sont ses missions principales?
9: Alors, le GEM est un groupe d'entraide mutuelle. C'est une association portée par ses adhérents, soutenue par une ou deux animatrices, coordinatrices, qui les aident à fonctionner en tant qu'association, faire des activités, lutter contre l'isolement social. On accueille en priorité des personnes en situation de handicap psychique, mais on a un accueil assez inconditionnel. N'importe qui peut ouvrir la porte du GEM et s'y intéresser.
0: 2 ans après notre première rencontre à la radio, comment la structure a-t-elle évolué?
8: Aujourd'hui, on a toujours le même nombre d'adhérents qu'il y a 2 ans. Y en a qui partent, il y en a qui reviennent, c'est un peu ça le GEM. On évolue dans la collégiale, parce que on est passé il y a à peu près 2 ans et demi en collégiale. Du coup, on évolue en collégiale, c'est-à-dire qu'on n'a plus de président, de secrétaire et de trésorier. On prend les décisions tous ensemble.
0: Vous êtes à combien? Est-ce que vous pouvez...
8: On est une trentaine.
0: Une trentaine. Quels sont aujourd'hui les grands projets ou changements qui ont marqué le GEM ces 2 dernières années pour vous?
8: On a déjà réalisé un des grands projets. On est parti au Futuroscope. C'était un projet qui datait de 4 ans, je pense.
0: Ah.
8: Du coup, on est parti au Futuroscope début avril.
0: De cette année?
8: Oui, ah. De cette année. Voilà, on est parti à 13 adhérents avec notre animatrice, Johanna.
0: Vous avez passé la journée là-bas? Comment ça s'est passé?
8: On a passé 3 jours là-bas.
0: 3 jours?
8: Ouais.
0: Waouh! Donc, il a dû falloir prévoir le logement. Johanna, comment ça s'est passé pour...
9: Eh ben, moi, j'étais en congé quand ils ont préparé ça. Donc, c'était avec ma collègue et les adhérents présents qui ont eux-mêmes cherché les hôtels, appelé... fait les devis et réservé les endroits qui leur paraissaient judicieux.
0: Voilà. C'était compliqué. Est-ce que vous avez pu tous être réunis au même endroit pour le logement?
8: Oui, alors du coup, on avait fait des devis pour un gîte, en fait, pour les 2 nuits. Et finalement, on a opté pour dormir sur place, sur les hôtels du Futuroscope. Pour les repas, en fait, on a réservé 2 restaurants au Futuroscope qu'on a choisis ensemble. Et ensuite, le midi, on prenait des pique-niques.
0: Alors, qu'est-ce que vous retenez de ces 3 jours au Futuroscope?
8: C'était 3 jours intenses. Alors, on avait vraiment voulu faire le Futuroscope, mais je pense que le parc d'attractions, pour un groupe d'entraide mutuelle, c'était super sympa, hein, mais on ne s'est pas vraiment retrouvés tous ensemble.
0: Pourquoi ?

0: Parce que c'est très grand, c'est comment? J'y suis jamais allée.
1: C'est très grand, oui. Mais au niveau des attractions, on a les attractions à sensation forte, celles qui sont plus calmes. Du coup, on était plus par groupe de 3, 3, 4 pour...
0: Et vous avez fait quelle attraction, vous?
1: Moi, j'ai fait toutes les attractions fortes.
0: C'est-à-dire... Parce que je ne connais pas, en fait, le Futuroscope.
1: Comment me rappeler des noms? J'ai fait un manège avec Johanna. où on est resté bloqué d'ailleurs. Hydro, je sais plus.
0: Vous êtes resté bloqué
1: en haut, ouais.
0: Vous avez dû gérer le stress.
1: Oui.
0: Ça s'est bien passé. Vous n'êtes pas resté coincé longtemps.
1: Non, ça a été.
0: Il y a une bonne ambiance dans le GEM. Comment est-ce que vous pouvez définir l'ambiance et l'esprit du GEM?
2: Oui, en général, on rigole bien. On est assez blagueur dans ce GEM. Donc voilà, il y a une ambiance assez familiale, moi, je dirais.
3: Oui.
2: Je ne sais pas si vous êtes d'accord.
3: Oui, tout à fait.
1: Ouais, c'est très familial. Très familial.
3: On fait des activités manuelles, entre autres le dessin, le culling, la peinture, le dessin.
2: De l'écriture.
3: L'écriture, la lecture, on l'a fait aussi. Enfin, il y a pas mal de...
2: Danse, on fait de la danse africaine avec Jeff.
3: La danse africaine aussi, oui, avec Jeff. Il y a les courses pour les repas aussi.
0: Ah, vous faites des courses ensemble?
3: Oui, mm-hmm. Oui.
1: Ouais, enfin, ensemble.
3: Ceux qui veulent bien y aller.
0: Mm-hmm. D'accord. Le GEM joue un rôle très important dans la lutte contre l'isolement social. On peut y venir chaque jour de la semaine. Les heures d'ouverture, c'est quelle heure?
2: Alors, les heures d'ouverture, en général, c'est 10h30, 16h30 et du mardi au vendredi. Actuellement, je suis seule comme salariée, donc c'est ouvert de 10h30 à 16h30 du mardi au jeudi, sachant qu'on fait aussi des activités à l'extérieur du GEM. On n'est pas sûr de nous trouver au GEM, c'est pour ça qu'il y a toujours le numéro en haut à droite du planning, afin de savoir exactement où on est et de prévenir si on veut participer à une sortie extérieure. On peut aussi avoir des ouvertures en autonomie, c'est-à-dire sans coordinatrice animatrice, quand les personnes sont assez nombreuses à le demander, à partir de 3 personnes qui demandent et d'un membre du bureau qui est présent pour ouvrir la structure, on peut avoir ce genre d'ouverture qui du coup ne se font qu'avec des personnes adhérentes. On ne reçoit des visiteurs ou des personnes extérieures que dans ce cadre-là. Enfin, que dans le cadre où je suis là, pardon.
0: On sent une grande solidarité entre vous. Et puis, le mot solidarité est au cœur de cette émission aujourd'hui. Ça représente beaucoup dans votre quotidien.
2: Alors, il y a effectivement une solidarité entre certains adhérents qui deviennent amis ou qui se voient à l'extérieur. Nous, notre solidarité, elle est au sein du GEM, en tout cas, elle est dans le fait de faire des activités ensemble, de participer à des projets ensemble, et notamment les repas du midi, par exemple, qui sont une forme de solidarité au GEM, où on prépare la cuisine ensemble et on mange pour 1 euro.
1: Chaque jour, je me souviens que j'avais mis ça en place il y a 3 ou 4 ans. J'avais proposé, en fait, parce que ça permet à beaucoup d'entre nous, en fait, de manger un repas équilibré et pas cher. Parce que beaucoup d'entre nous, du fait de nos troubles, on a des troubles alimentaires, en fait. Et donc voilà, soit on mange trop, soit on mange pas du tout. Et le fait d'être tous ensemble, et puis aussi, ça apprend à cuisiner à certains, aussi. Parce qu'on s'entraide là-dessus.
0: Chacune de vous amène une recette. Vous partagez des recettes, des bons plans aussi.
1: Ça c'est possible pendant les repas partagés. Oui, après, sur les repas à 1 euro, c'est plutôt des repas simples. C'est plutôt des pâtes.
3: On prépare les menus, en fait.
1: On prépare.
2: C'est plutôt du quotidien et du pas cher, en vrai. Parce que on peut se partager nos petits trucs, mais on cuisine avec des aliments qui ne vont pas être trop chers afin de respecter en fait, le budget qu'on a alloué pour un an.
3: Et puis des aliments du jardin aussi.
0: Vous avez une parcelle de jardin au jardin partagé de Persan?
1: Oui, au jardin partagé, donc Jardino à Persan. C'est moi qui suis référente du jardin. Ça fait 4 années à peu près, je pense. Ça a été compliqué le démarrage. Cette année, on est plutôt fiers de nous.
0: Vous y allez là en ce moment, les beaux jours arrivent.
1: Oui.
0: Et vous avez quoi au jardin?
1: Alors en ce moment, y a les pommes de terre qui poussent pas mal. Il y a les oignons, les échalotes.
3: Il y a des tomates.
1: On a les tomates qui sont encore en serre, on va bientôt les sortir.
3: Il y a des herbes aromatiques, voilà. On peut faire des tisanes avec.
0: Et vous envisagez de planter d'autres légumes.
1: Oui, on
0: vous
1: a...
0: Vous avez de la place?
1: Oui, on a de la place. On a mis les poireaux, on a mis des haricots verts, là. Enfin, on, oui, vraiment, on peut... Il y a les concombres, les potirons, il y a tout qui...
0: Ouais. Donc, le jardin, en ce moment, fait partie des activités que vous proposez aux jeunes, en ce moment?
2: Oui.
0: Oui. Il y a d'autres activités?
2: Oui. Il y a pas mal d'activités.
3: Il y a le chant. On a le chant avec Kevin. Alors, c'est un intervenant qui vient le mardi, une fois par mois, qui nous fait du chant, en fait. On prépare des chansons et puis on chante avec lui. Donc, il a sa guitare et il nous accompagne avec la guitare pour chanter.
0: Vous chantez quelle chanson? Vous reprenez des titres?
3: Oui, plutôt de la chanson française. Jean-Jacques Goldman, Charles Aznavour, Francis Cabrel. On change, à chaque fois, on remet une nouvelle chanson pour changer.
0: Vous voulez créer une chorale?
3: Si on pouvait, oui, pourquoi pas, ça serait bien, oui.
0: Vous avez jamais chanté encore devant le public?
3: Ah non, pas du tout.
0: Non, pas encore.
3: Moi, personnellement, non.
2: C'est le projet.
0: Ah, ça fait partie d'un projet, super.
1: C'est le projet de Kevin, en tout cas, qu'on puisse faire un petit spectacle.
0: Mm-hmm. À votre avis, parmi toutes les activités, lesquelles rencontrent le plus de succès ou créent plus de liens entre les participants?
1: La chorale, il y a les cafés philo aussi.
0: Les cafés philo, c'est quand et c'est quoi le prochain sujet?
1: C'est environ une fois par mois. Et les sujets, en fait, on met des petits papiers. On a un petit bocal où on a mis des petits papiers et les sujets sont tirés au hasard. On a eu comme sujet, on a eu l'amour, la gourmandise.
0: Oh, c'est bien ça.
3: La jalousie. Fois, je m'en rappelle
0: la jalousie.
1: La jalousie,
3: ah, oui,
1: voilà.
3: C'est
1: la
3: ça.
1: Jalousie, la dernière fois. C'est ça.
0: Vous étiez là au dernier café philo, toutes les trois?
1: Oui.
0: Oui.
2: Alors, c'était la jalousie. Et comme à chaque fois, l'idée, c'est d'avoir pour le coup un vrai bâton de parole que chacun respecte bien, afin qu'on écoute bien toutes les interventions. Ça s'est bien passé, c'était assez rigolo d'avoir les différentes façons de concevoir la jalousie des uns et des autres.
0: La jalousie, c'est un sentiment un peu difficile à gérer quand même, hein? c'est pas évident, hein?
3: Y a différentes sortes de jalousie, en fait.
0: Lors des cafés philo, ça vous arrive de changer d'avis sur votre façon de voir les choses, de penser, au fil des échanges?
2: Moi, je dirais que ça ouvre. Ça fait pas forcément changer d'avis. Par contre, ça donne des perspectives qu'on n'avait pas imaginées au départ.
1: Exactement.
0: Mmh. Oui. Mmh. Quels sont les grands rendez-vous ou événements prévus dans votre planning pour cette année?
2: On a régulièrement des grandes rencontres inter-GEM avec les autres GEM. Je crois qu'il y a un match de foot en juin. Voilà.
0: Ah, vous allez participer à un match de foot?
2: Au GEM d'Épinay, il me semble.
0: Mm-hmm.
2: Ils
0: D'accord.
2: font un grand tournoi.
0: Donc vous avez vos maillots Oui.
2: Oui, on a des dossards. Mm-hmm. Souvent, on a une grosse enceinte avec quelqu'un qui commente à l'enceinte.
0: Ah, génial.
2: Donc, on anime les parcs où on va. Mm-hmm. Et c'est des moments assez chouettes, assez festifs. On essaye de préparer aussi en inter-GEM éventuellement une randonnée inter-GEM sous forme de séjour. Mais pour l'instant, ça n'a pas encore eu lieu. Les autres années, on va aussi régulièrement à Fondette, tous ensemble avec tous les GEM. Mais cette année, on le fera pas. On a l'élection du bureau de la collégiale qui va devoir advenir un moment. Et surtout, en ce moment, on recherche activement un animateur, animatrice, coordinateur pour le GEM de Persan.
0: Vous avez lancé l'offre d'emploi, déjà?
1: Oui, tout à fait. Oui.
0: On peut vous contacter directement au GEM?
2: Oui, vous pouvez sur le numéro en haut du planning.
0: Voilà.
2: C'est mon numéro.
0: Donc, l'appel est lancé aussi sur la radio locale. Si vous êtes animateur, vous pouvez postuler. Mis à part les questions de budget, quelles autres difficultés que vous rencontrez dans vos projets que vous voulez mettre en place?
1: Moi, je trouve que c'est plus au niveau du groupe qu'on rencontre des difficultés. C'est plus
3: c'est
1: au
3: plus
1: niveau de la...
3: des pathologies des patients, en fait, je pense.
1: Voilà, parce que le GEM, en fait, sur le GEM, c'est les adhérents qui préparent les activités, qui organisent les séjours. Et en fait, moi, je trouve qu'on n'est pas assez d'adhérents qui s'investissent vraiment dans l'association, dans le côté associatif du GEM. Ça repose beaucoup sur les membres du bureau. Donc, on essaye de motiver le groupe à faire ça, n'est-ce pas, Chantal?
3: Oui.
0: Quel regard portez-vous sur l'évolution de la place du handicap psychique et de la santé mentale dans la société.
2: C'est pas encore gagné. On voit qu'il y a quand même encore de la peur ou juste le fait de pas connaître qui fait que les gens ont un jugement de prime abord quand on parle de maladies psychiques. Moi, j'invite la plupart du temps les gens à rencontrer notre structure et à rencontrer les personnes qui ont eu ou qui ont des pathologies parce que on lâche beaucoup de préjugés. Beaucoup de choses quand on vient au GEM.
0: On peut venir, par exemple, passer un moment avec vous, déjeuner, pourquoi pas. Mm-hmm. Et faire une activité avec vous aussi, on peut le faire.
2: Oui, les visites sont ouvertes. Mm-hmm. Après, on fait toujours signer un contrat visiteur. Et si la personne veut s'inscrire dans le GEM, elle devient adhérente au bout d'un mois en fonction du groupe et d'elle-même.
1: On a oublié un projet très important qu'on a réalisé récemment. On a tourné dans une mini-série.
0: Il faut le dire.
1: Vous, quand même, on a tourné dans une mini-série.
0: Ça, c'est une belle information. On vous écoute.
1: Alors, on a tourné dans une mini-série participative avec L'œil du baobab. La série s'appelle Fiction. L'épisode que nous, on a tourné sera diffusé au cinéma Le Palace le 27 juin et à l'abbaye de Royaumont le 4 juillet, il me semble.
0: Ah, il ne faut pas rater ça. Vous avez dû passer un casting ?
1: Ils sont venus au GEM. On avait déjà eu une... comment on appelle ça ?
0: Une première expérience ?
1: Avec eux, oui. L'an passé, je crois, ils étaient installés sur la place de la mairie à Persan, l'auto-studio. Et du coup, ils sont venus au GEM cette année et on a fait des castings. Bah, moi, j'ai eu un petit rôle.
0: Alors, c'était quoi votre rôle ? Vous avez eu un texte à apprendre ?
1: Ouais, c'était deux, trois phrases, hein, ça a vite fait. Mais...
0: C'était quoi ?
1: Ah, mon rôle, c'était le rôle d'une personne malade. On était dans un hospice, mais une personne malade un peu méchante, un peu sorcière à l'époque du Moyen-Âge. Enfin, voilà. Et du coup, j'étais Martine.
0: Et donc, qu'est-ce qu'elle a dit, Martine ?
1: Martine, alors que je me souviens, Isabelle de Maillemort, maudit soit cette sorcière. Et puis, voilà.
0: Qui d'autre a eu un rôle ?
1: Trois autres adhérentes du GEM qui ont eu un rôle. Deux qui ont eu des rôles de moines. Et un qui a eu un rôle de malade, qui a très bien joué d'ailleurs. Et Johanna aussi a fait un rôle, sœur Johanna. C'était une religieuse.
2: C'est quelqu'un sur une phrase.
0: Il y avait des costumes et tout.
1: Tout à fait, oui, vraiment, c'était vraiment...
0: Et la série a été tournée où ?
1: En fait, elle est tournée partout en France. Mm-hmm. C'est une série participative où il y a beaucoup de figurants. Enfin, parce qu'il n'y avait pas que nous sur l'épisode. Il y avait des personnes du Val-d'Oise, en fait, du Haut-Val-d'Oise. Je sais qu'ils ont tourné dans le Sud aussi. Enfin, ils tournent un peu partout en France. C'était une très, très belle expérience. Enfin, moi, je ne pensais pas que j'allais y arriver. Et puis,
0: Vous avez fait combien de prises ?
1: Notre scène à nous, ouais, une vingtaine de prises sur notre scène.
0: Et vous, votre texte, c'était quoi, Johanna ?
2: Très bonne question. C'était « Nous avons beaucoup prié et le miracle a eu lieu ».
0: Oh, c'est bien ça. Il va falloir bien retenir ces dates. Les dates, c'est ?
1: 27 juin au Palace et 4 juillet à l'abbaye de Royaumont.
0: En tout cas, merci d'être venu au studio, partager avec nous votre expérience. Je vous souhaite une très belle continuation dans vos activités et beaucoup de réussite dans vos futurs projets.
2: Merci beaucoup.
0: Bien entendu, ceci n'était qu'une expérience sonore. 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
3: Les voix de l'égalité. Bonjour à toutes et à tous et bienvenue dans les Voix de l'égalité, votre rendez-vous consacré aux cultures, aux parcours humains et aux initiatives qui créent du lien et du dialogue. Aujourd'hui, nous vous proposons une émission spéciale autour du cinéma tunisien et de la vie associative à Argenteuil. L'association des Tunisiens de France a organisé une projection exceptionnelle du film tunisien, le 13e Ronde, un film salué dans plusieurs festivals et notamment récompensé au Cairo International Film Festival qui aborde avec force des thématiques humaines et sociales profondes. Pour en parler, nous recevons aujourd'hui le président de l'association, Mohsen Semni. Monsieur, bonjour.
4: Bonjour.
3: Et merci d'être avec nous dans les Voies de l'égalité. Pour commencer, pouvez-vous nous présenter l'association et ses principales missions ? Pourquoi est-il important pour vous, pour votre association, de proposer des événements culturels comme cette projection de films tunisiens ?
4: L'association des Tunisiens de France, elle existe depuis maintenant 23 ans. On l'a créée en 2003, le 1er avril 2003, on nous avait dit que c'était un poisson d'avril.
3: Pourquoi les gens y croyaient pas vraiment ?
4: Alors, ils croyaient pas parce que à l'époque, la communauté tunisienne, qui est très importante quand même, elle est estimée entre 960 000 selon les chiffres, selon si c'est les statistiques tunisiennes ou françaises, jusqu'à 1 300 000 en France, qui représente 48% de toute la diaspora tunisienne à l'étranger. C'est le nombre le plus important, la concentration la plus importante. Et elle était un peu dispersée. Il y en a un peu partout dans la région parisienne. Seulement sur nous, sur le bassin d'Argenteuil, on a sur Argenteuil même 13 000 Tunisiens. Et sur le bassin d'Argenteuil, 23 000 Tunisiens. Quand je dis Tunisiens, attention, c'est citoyens d'origine tunisienne. Parce que c'est une communauté qui est importante, mais où il y a presque 65% qui ont la double nationalité, qui sont binationaux. Et on nous a dit à l'époque, c'est un poisson d'avril, c'est une association tunisienne qui va s'occuper de la communauté. Et ça va pas durer un an, ça fait 23 ans que ça dure.
3: Comment elle a évolué jusqu'à aujourd'hui ? Quelles ont été les grandes difficultés ?
4: On est une association qui est composée de 100% de bénévoles. Tous les intervenants qui sont dans notre association, des bénévoles. On a les dirigeants de l'association, les volontaires, les bénévoles. Et on a aussi des avocats qui font des permanences gratuites. On a des compétences qui font des permanences dans le social, dans l'administratif, dans le juridique ou autre, qui le font gratuitement, qui ne sont pas rémunérés, qui ne demandent rien. Ils informent les gens sur leurs droits, sur les moyens, les modalités, comment faire. Venez, que vous soyez tunisien ou pas tunisien de toute origine, vous avez une question de droit, vous avez une question par rapport à un litige, une information que vous aimeriez connaître, on est là pour vous renseigner et c'est gratuit.
3: Vous avez un guide, c'est uniquement pour les étudiants. Et comment ça fonctionne ce dispositif ?
4: On va partir un peu de l'historique. Ça fait une vingtaine d'années qu'on s'est intéressé au secteur d'étudiants, sachant qu'en France, il y a à peu près 15 900 selon les statistiques de Campus France. 15 980 et quelques étudiants d'origine tunisienne. Et on s'est rendu compte que la plupart, ils nous appelaient quand ils étaient en difficulté. Et souvent, parfois, pour des choses basiques, des choses quand on arrive d'un autre pays, qu'on n'est pas la culture, qu'on n'est pas le système social, qu'on n'est pas le fonctionnement de ce pays-là. Donc, on est perturbé, on va vers les mauvaises voies plutôt vers les bonnes. On a passé 4 ans à travailler sur ce guide-là. Et là, on a mis en place un guide pour le jeune, l'étudiant tunisien, qui souvent viennent de Tunisie ou qui sont ici et qui veulent étudier, qui leur explique toutes les démarches de A jusqu'à Z. De l'idée, le jour où il réussit son bac, il veut faire ses études universitaires ou il veut faire un master ou autre, jusqu'au moment de venir ici, s'installer, étudier, après s'installer, même pour revenir en Tunisie et retravailler, créer son poste de travail et son entreprise là-bas, il y a 300 astuces pour l'aider, pour l'orienter dans le bon sens.
3: Vous faites du mentorat aussi ?
4: Oui.
3: C'est pour les futurs étudiants, les étudiants déjà installés, les nouveaux arrivants aussi ?
4: Oui, c'est souvent les membres de la communauté qui viennent nous voir, qui nous disent « j'ai telle compétence, j'ai tel savoir-faire, j'ai telle expertise, j'aimerais bien la mettre à la disposition de la diaspora ». Nous, on leur dit « attention, quand on dit la diaspora, pour nous, la diaspora, c'est pas seulement les Tunisiens, mais c'est aussi tous les citoyens ». On préfère parler de citoyens. Mmh. On est là pour vivre en France. On est là pour favoriser aussi l'intégration de ces gens-là qui arrivent pour qu'ils vivent pleinement leur citoyenneté.
3: Donc, il existe des accompagnements plus personnalisés en complément du guide ?
4: On a le guide, on a des permanences, des gens qui viennent, que ce soit un étudiant, que ce soit une compétence qui vient d'arriver, que ce soit des primo-arrivants qui arrivent, qui veulent connaître le comment faire, comment agir, quelles procédures suivre, comment ne pas dépasser les délais et autres. Et on a des compétences qui sont sur rendez-vous, gratuitement, qui coûtent rien du tout, qui sont à leur disposition, qui leur expliquent, qui les accompagnent, qui les aident à bien monter leur dossier et qui assurent le suivi.
3: On peut vous rencontrer sur Argenteuil uniquement ?
4: En présentiel, on est sur Argenteuil, mais par exemple, nos permanences, toutes nos permanences juridiques administratives ne se font pas que sur Argenteuil. Ça se fait en présentiel sur Argenteuil, de préférence pour ceux qui vivent sur la région parisienne. Ça leur permet d'avoir un contact direct avec un avocat, avec un spécialiste dans tel ou tel domaine. Et le contact direct, c'est normalement, la communication, elle passe mieux. Mais les gens qui sont pas sur la région parisienne, on a aussi des permanences téléphoniques. Sur rendez-vous, les gens nous contactent sur notre adresse mail, contact-tunisien-de-france.org, et ils prennent rendez-vous, et on leur fixe rendez-vous. Et c'est, par exemple, si c'est avec un avocat, c'est l'avocat lui-même qui les contacte le jour J au créneau fixé, et qui les écoute et qui leur transmet toutes les informations nécessaires.
3: Est-ce que vous envisagez d'ouvrir une autre antenne ou d'autres antennes en France ?
4: On aimerait bien, on accueillerait tout citoyen de toute origine qui souhaiterait faire ce genre d'initiative citoyenne pour les citoyens sans leur demander rien en échange, et pour nous aider à ce qu'on aide le maximum possible les citoyens, surtout ceux qui ont des difficultés.
3: Alors, vous êtes très présent au niveau de l'accompagnement professionnel, vous aidez les étudiants à trouver des stages, vous êtes en partenariat avec des écoles, des centres de formation.
4: C'est au fur et à mesure de l'évolution, on commence à être en contact. Maintenant, c'est les établissements qui nous contactent, il y a des centres de formation qui nous contactent, on a un centre de formation qui nous a contacté bientôt, on est en train d'établir une convention et on va travailler ensemble sur tout l'accompagnement de A jusqu'à Z.
3: Quelles sont les principales missions prioritaires de l'association ?
4: Ouh, elles sont nombreuses. Elles sont nombreuses. Alors, on a l'accompagnement social, administratif, juridique de tout citoyen qui se trouve à un certain moment de sa vie en difficulté. Et nous, on leur propose de l'écoute, une présence, des gens, des compétences qui vont les écouter, même si nous, on ne sait pas le faire, on les dirige vers des capacités en mesure de les aider. Il n'y a pas ni la condition d'être d'origine tunisienne, autre pour nous, un citoyen, toute personne de toute couleur, de toute origine, que ce soit femme ou homme ou n'importe qui, il est résident en France. La personne, elle est la bienvenue, on est là pour l'écouter, pour essayer de comprendre ses problèmes et pour essayer de l'orienter et de l'aider avec tout ce qu'on peut.
3: On remarque que de plus en plus, les étudiants ont du mal financièrement. Vous les accompagnez à l'aide alimentaire ?
4: On les accompagne surtout dans le cadre de l'information. Mmh. Je vous donne par exemple un exemple. Pendant la crise, les confinements, les deux confinements de la Covid, on a créé un collectif citoyen avec une vingtaine d'autres associations. On a couvert 7 régions de la France et avec la fondation de la Maison de Tunisie à l'Institut universitaire, on a fourni à tous les étudiants qui étaient bloqués, souvent ils n'avaient plus de relations avec les parents, au pays et autres, de toute origine, on leur a fourni régulièrement à la Maison de la Tunisie et grâce à Monsieur Batir qui était le directeur, régulièrement de la nourriture. Ils prenaient tous ceux qui ont besoin et gratuitement sans leur dire est-ce que vous êtes d'origine tunisienne ou non. Non, un citoyen, vous passez par une situation difficile, vous êtes étudiant isolé de votre famille, de vos ressources, on est là pour vous apporter l'aide qu'on peut.
3: Vous faites pas mal d'actions, vous êtes sur le terrain, vous avez 300 bénévoles.
4: On a plus de 300 bénévoles, ça dépend de l'événement. On a deux types d'usagers. On a ce qu'on appelle les adhérents, ceux qui sont à proximité d'Argenteuil, la proximité géographiques, qui viennent, qui font des activités, parce qu'on a des activités régaliennes de toute association, on a les permanences, on a les ateliers, on a les cours d'arabe gratuits pour les enfants, on a les cours de soutien maths, physique, chimie pour les collégiens et les lycéens. On a actuellement à peu près 140 enfants qui font tous les week-ends des cours d'arabe, qui sont assurés par des professeurs diplômés, qui nous ont été mis à disposition par la mission éducative universitaire tunisienne en France.
3: Toujours en bénévolat.
4: Alors, eux, c'est leur ministère qui les paye, les enseignants. Et nous, on les a gratuitement et les cours sont gratuits. Et on a aussi un professeur avec nous qui est membre de notre conseil d'administration qui, depuis maintenant 2000... 2011 assure des cours de soutien maths, physique, chimie pour les collégiens et lycéens jusqu'au bac. L'objectif, c'est vraiment donner la chance à ces enfants-là de ne plus assumer l'échec, mais plutôt de se dire, se prendre en main et se dire, je veux y aller, je vais jusqu'au bout, il trouvera la compétence qui va l'aider pour ça.
3: Je suppose qu'il y a beaucoup d'enfants qui s'inscrivent. Alors, il y a un nombre limité?
4: Alors, pour le moment, on a une vingtaine de collégiens, de lycéens qui viennent tous les dimanches de 18h à 20h. D'Argenteuil, de Stanois, on a même deux collégiens de Cergy. Il faut savoir que pour faire les cours privés, ça coûte 20 euros de l'heure. Nous, ils payent juste une contribution simple, 90 euros l'année. C'est juste pour parce que il y a des photocopies, l'adhésion, les photocopies, et même parfois des sorties, ainsi de suite.
3: Et on peut participer à toutes les activités pendant l'année.
4: Oui, on peut participer à toutes les activités pendant l'année. À partir où on est adhérent, sachant que nous, on a privilégié les adhésions familiales. Pourquoi les adhésions familiales? Ça permet à ce que même si votre enfant, c'est lui qui fait le cours, vous avez un ou deux enfants qui font des cours, des activités ou autres, même vous, adultes, en cas de besoin, si un jour vous avez un problème, vous avez une difficulté, vous avez besoin d'une médiation ou autre, le fait que toute la famille est adhérente, vous pouvez bénéficier de cette aide-là gracieusement de la part de notre association.
3: Il y a des sorties famille
4: Il y a des sorties famille, et tout dépend aussi de nos moyens. Ce qu'il faut savoir que actuellement, le plus difficile pour une association, c'est le temps, c'est chronophage, le temps qu'on passe à chercher des ressources et des finances.
3: Comment vous financez vos projets?
4: 99,9% de nos activités, c'est les donations des membres, les adhésions, et ainsi de suite. Parce que, vous allez être étonnés,

0: Il y avait un mélange de tout. Et je ne pensais pas que ce pouvait avoir vraiment l'excellence. Parce que ce film-là, ce qu'il a fait, en fait, quand il a pris tous les maux de la société, il a transféré sur la vie d'une famille. J'ai prévenu tout le monde, quand vous entrez dans ce film-là, si vous retenez vos larmes, chapeau. Je suis un homme de culture maghrébine, on dit l'homme ne doit pas pleurer, il ne pleure jamais, ainsi de suite. Et j'ai pas su retenir mes larmes.
1: Ça fait écho aux réalités que vivent.
0: C'est en fait quand c'est une transcription de la des mots de la société depuis la révolution en Tunisie, qui est dans un quartier populaire avec tous les manques, avec tous les besoins, avec tous les faux espoirs. Et d'ailleurs, le film, le 13e round, il parle entre autres parce que le papa du héros de ce film-là, c'est un ancien boxeur champion, un ancien champion, et il parle, c'est la boxe pas comme sport, mais la boxe comme un combat de la vie. Et c'est soit en bas, soit on est battu. Mais je peux pas tout raconter.
1: Oui.
0: Je dis aux gens, allez le voir. Vous allez découvrir l'excellence du cinéma, pas seulement tunisien, parce que ce film-là, ça peut à toutes les populations, toutes les origines, toutes les cultures, on peut vivre cette vie-là. On fait une immersion totale quand on regarde le film et on se dit, waouh, il a su raconter ma vie.
1: Mais c'est tout de même une belle reconnaissance, hein,
0: Oui.
1: d'avoir été primé 3 fois.
0: Trois fois.
1: Trois fois. C'est un très bon chiffre, le 3. Après cette projection, est-ce que vous avez d'autres projets culturels ou artistiques prévus pour les prochains mois, cet été?
0: On est en train de préparer plusieurs débats sur la citoyenneté. On a la même équipe du cinéma qui nous ont dit qu'ils sont en train de travailler sur un autre film qui évoque encore d'autres problèmes plus profonds sur la citoyenneté. Le citoyen, quand il se trouve ses droits bafoués, quand il va jusqu'à perdre l'espoir dans l'avenir et tout ce que peut suivre cela, je pense que ça sera aussi un film qui me fera encore pleurer.
1: Il y aura toujours l'équipe du film, réalisateur, producteur. Vous faites toujours en sorte que l'équipe soit là.
0: On fait toujours en sorte, au moins pour une projection, à ce que l'équipe soit là et à ce qu'il y ait un échange avec le public. Parce que ils sont là, pas pour leur dire, regardez mon film, il est le meilleur, non. C'est pour dire quels sont vos points d'interrogation, quels sont vos questionnements, qu'est-ce que vous n'avez pas bien compris. On est là pour vous dire, voici ce qu'on a voulu vous transmettre. Est-ce qu'on a réussi notre mission?
1: Et vous répondent quoi, le public?
0: Le public, une grande partie qui nous ont dit, attendez que j'arrête mes larmes après, parce que c'est vrai, le sujet était poignant. Et là, il va y avoir des diffusions un peu sur la région parisienne, mais c'est pareil. Tous les, ce qu'on appelle les films un peu exotiques par rapport aux standards européens, ils ont toujours des difficultés pour trouver des salles de projection, pour leur donner des accords. On leur dit, si vous faites pas plein de salles, vous risquez de ne plus avoir des salles, ainsi de suite.
1: Et où est-ce qu'on peut voir le film?
0: Pour voir le film, il faut aller sur le site le13e-round.fr. Vous avez toutes les informations, vous avez une information sur tous les prix qu'il a eu, sur les salles de diffusion, les jours, les horaires, les prix et tout ça. Apprenons à travailler ensemble, à construire la citoyenneté future de nos enfants. On est tous dans le même bateau. Si ça coule, on coulera tous. Alors soyons tous sincères et travaillons ensemble pour emmener ce bateau de la citoyenneté vers le bon quai.
1: Mohsen Semnih, merci d'avoir été avec nous dans les voies de l'égalité.
0: Merci madame et merci à tous vos auditeurs.
1: Bien entendu, ceci n'était qu'une expérience sonore. Les voies de l'égalité.
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1: Bonjour à tous et bienvenue à l'antenne d'Alternative FM, la radio des Persanais et Persanaises. Aujourd'hui, je reçois un nouveau groupe du plan Mercredi. On va faire un tour de table et tout le monde va se présenter. Voilà. Bon, moi, je vais me présenter. Bonjour, je m'appelle Marie. J'ai 4 ans et demi. Je vais à l'école Paul-Éluard. J'ai 2 grands frères et une petite sœur qui me prend tous mes jouets et je n'en peux plus. Et j'aime beaucoup, par contre, les bonbons à la fraise. Maintenant, à toi de te présenter. Bonjour.
4: Bonjour.
1: Comment t'appelles-tu?
4: Aaron.
1: Tu as quel âge?
4: 5 ans.
1: Qu'est-ce que tu aimes faire un petit peu quand tu sors de l'école?
4: Maintenant que je sors de l'école, j'aime bien le centre.
1: Et qu'est-ce que tu fais au centre?
4: Au centre, on fait des dessins, on apprend une nouvelle musique. Et au centre aussi, on peut faire des activités. Des fois, je fais Bob l'éponge, Sonic.
5: Bonjour.

0: Bonjour, comment tu t'appelles?
1: Amir.
0: Quel âge tu as?
1: 5 ans.
0: Qu'est-ce que tu fais un petit peu quand tu sors de l'école, quand tu vas au plan mercredi? Ce que tu aimes le plus au monde? Ce que tu aimes faire le plus au monde, vraiment?
1: Au parc.
0: Lequel?
1: De l'âge.
0: Il y a un manège là-bas, je crois.
1: Oui.
0: On peut monter dans plusieurs voitures différentes. Tu montes dans laquelle?
1: De pas de patrouille.
0: Ensuite, nous avons... Bonjour.
1: Bonjour.
0: Comment tu t'appelles?
1: Morin.
0: Et tu as quel âge?
1: 4 ans.
0: Eh ben, dis donc, tu es grande. Si tu as envie de parler tout à l'heure, tu nous dis, d'accord? Si tu as envie de chanter, faire une blague, ben, tu nous dis, d'accord?
1: Oui.
0: À tout de suite. Maintenant, nous avons la grande fille qui s'appelle...
1: Amy.
0: Amy. Alors, je vais essayer de deviner ton âge. Et tu me dis si c'est bon ou pas. Tu es d'accord? Bon, très bien. Donc, moi, je pense que tu dois avoir peut-être, allez, 14 ans. Tu es grande, toi? Non? Tu as quel âge?
1: 4 ans.
0: 4 ans, d'accord. Bonjour.
1: Bonjour.
0: Comment tu t'appelles?
1: Elliot.
0: Tu as quel âge?
1: 5 ans.
0: Qu'est-ce que tu aimes faire au plan mercredi?
1: Je joue avec les dinosaures.
0: Alors maintenant, j'ouvre le micro de tout le monde. Et si vous avez envie de parler, vous levez la main. Si vous voulez répondre, vous levez la main. Qui connaît la radio?
2: Pas moi. Moi, je connais pas.
0: Mais est-ce que tu connais une autre radio?
2: Non. Moi, je connais les autres là.
0: Les autres radios, tu connais? Alors, est-ce que tu peux me citer le nom de quelques radios, par exemple?
2: Je me rappelle plus.
0: Qu'est-ce que tu aimes écouter à la radio? La musique ou les gens?
2: La musique.
0: Alors, tout à l'heure, je vous ai demandé, quand vous êtes arrivés, si vous connaissez les publicités.
3: Ah oui, je connais.
0: Ben, je t'écoute. Dans la pub, il dit quoi?
3: Dans la pub, il dit...
0: Et maintenant, on va essayer de faire une publicité pour annoncer votre exposition que vous allez mettre en place bientôt à la salle Marcel Cachin pour montrer toutes vos activités que vous avez fait pendant l'année. Vous vous souvenez de quel pays? Vous avez visité quel pays?
1: Le Maroc.
0: Qu'est-ce que tu peux nous dire sur ce pays? Qu'est-ce qu'il y a? Qu'est-ce qu'on mange? Est-ce que c'est joli? Est-ce que c'est loin?
1: C'est loin. Il a du tagine, du thé, c'est tout.
0: On pourra découvrir ce pays lors de l'exposition. Qui veut présenter un pays qu'il a découvert pendant l'année au plan mercredi?
1: J'ai découvert à Mali.
0: Qu'est-ce que tu peux nous dire sur ce pays?
1: C'est trop loin.
0: Vous avez fait des maisons?
1: Oui.
0: Comment elles sont les maisons?
1: Une maison, c'est avec un toit et des étages.
0: À combien d'étages?
1: 22.
0: D'accord, ok, 22.
1: 22.
0: Ok, d'accord. Ton camarade a un autre pays?
1: La Turquie.
0: Ah, la Turquie. Bon, tu connais un peu la Turquie. Qu'est-ce que tu peux nous dire sur la Turquie? C'est joli, la Turquie?
1: Oui, la Norvège.
0: Eh ben, dis donc, c'est où?
1: En Europe.
0: Est-ce qu'il y a un autre pays, quelqu'un d'autre? Oui, vas-y.
1: Marseille.
0: Marseille, c'est une ville.
1: C'est trop loin, Marseille.
0: Dis-nous, qu'est-ce que tu veux nous dire sur la ville de Marseille? Tu connais cette ville?
1: Marseille, il y a une plage.
0: Mm-hmm.
1: Ensuite, il y a un stade où des personnes y peuvent jouer.
0: Au foot?
1: Oui.
0: Ah, match. Ok. Tu es déjà partie?
1: Je vais partir bientôt.
0: C'est pour ça que tu veux nous parler de Marseille.
1: Oui, mais maman, elle est déjà partie.
0: Qu'est-ce qu'elle t'a dit un petit peu? Est-ce qu'elle a aimé?
1: Elle a aimé.
0: Tu vas partir dans combien de temps?
1: Beaucoup.
0: Tu es prêt pour ton départ, pour Marseille?
1: Oui.
0: Ok, est-ce que tu as préparé un petit sac, ce que tu veux mettre dedans?
1: Oui.
0: Qu'est-ce que tu vas mettre dedans?
1: Je vais mettre un sandwich, un nuggets, une banane, une compote. À la plage, je vais prendre des jouets de la plage, un maillot de bain et un petit peu de jouets.
0: Tu y vas pour les vacances.
1: Oui.
0: Tu as beaucoup de chance. Donc, peut-être que tu iras voir un match de foot.
1: Mon foot, il n'est pas là-bas. Il est un bonbon.
0: Avant de faire la pub, je vais poser des questions à vos animatrices. Est-ce qu'on peut lui donner un micro? Astou, bonjour.
4: Bonjour.
0: vous accompagnez les enfants aujourd'hui du plan mercredi. On travaille en ce moment sur l'exposition Voyage autour du monde.
4: Oui, c'est le 17 juin.
0: À la salle Marcel Cachin.
4: Marcel Cachin, oui.
0: Selon mes sources, la salle Marcel Cachin sera transformée en aéroport.
4: Oui.
0: Donc il y a du boulot, hein.
4: Oui. Mais on est prêts.
0: Oui, les enfants, toute l'année, ont travaillé sur la découverte de pas mal de pays.
4: Oui.
0: La cuisine. La culture aussi.
4: La culture aussi,
0: tout
4: oui.
0: Ça. Alors, comment ça va se passer? Il y aura des stands?
4: Oui, il y aura pas mal de stands. On va mettre en place toutes les activités que les enfants ont pu faire durant toute l'année. On va faire une exposition de tout ce qu'ils ont fait durant toute l'année. Il y aura du culinaire, des activités manuelles.
0: Découvrir de la cuisine du monde.
4: Du monde, oui.
0: De tous les pays qu'ils ont découverts.
4: À peu près.
0: À peu près. Oui, parce qu'il y en a beaucoup.
4: Il y en a beaucoup. On était 4 animatrices du plan mercredi. Oui.
0: Vous serez à quel stand?
4: Je pense que ce sera pour l'Afrique. Je ne suis pas encore sûre, mais je pense que ce sera les stands de l'Afrique.
0: J'ai un peu de mal à voir la salle Marcel Cachin transformée en aéroport. Est-ce qu'il y aura des hôtesses de l'air? Des pilotes?
4: Oui, bah, je ne vais pas tout vous dévoiler. Ah. Ce sera une surprise.
0: Oh, mince.
4: Vous allez voir le jour J, mais oui, pour la ville de personne, oui, c'est une première.
0: Maintenant, les enfants, je vous propose de faire une pause musicale. Alors, dites-moi ce que vous voulez écouter comme chanson.
1: Faire.
0: Vous voulez chanter, les enfants, ou pas?

0: Bravo les enfants, ça fait longtemps que j'ai pas entendu cette chanson, c'est très agréable. Alors, on fait la pub ?
1: Oui.
0: Oui, vous
1: oui.
0: êtes. Ok, vous êtes prêts ?
1: Oui.
0: Bon, on va tous choisir une phrase. On va faire en sorte que les Persanais aient envie de venir le 17 juin. Il faudrait quelqu'un pour dire « Voyage autour du monde ». Donc, qui veut commencer ? J'ai une idée. Lisa, est-ce que tu veux venir ici, à ma place ? Chacun son tour va venir ici dire sa phrase. Avec le casque sur les oreilles, vous allez vous entendre.
2: Voyage autour du monde. On vous attend nombreuses et nombreuses. Le 17 juin, à la salle marché Cachan.
0: Alors, qui veut essayer encore ?
3: Voyage autour du monde. Venez nombreux. Le 17 juin.
0: Alors maintenant, tu m'entends, Lisa. Concentre-toi sur ma voix. Et après, parle. D'accord ? Parle. Tu dis ce que tu veux. Le 17 juin, on va faire une exposition et on aimerait bien que tous les parents à Persan viennent voir ce qu'on a fait. Tu vois, tu peux dire ça. On a fait plein de choses au plan mercredi et on aimerait vous montrer ce qu'on a fait. Venez tous.
2: Voyage autour du monde.
4: Voyage autour du monde. C'est le 17 juin à partir de 18h30 à la salle Marchand Carsa. À la salle marcha. Venez tous avec votre famille.
5: Et je vous entends tous là.
6: Comment vous allez?
5: Comment Ron. Vous allez?
6: Bien.
5: Ça va, Ron?
6: Mais pourquoi vous faisiez n'importe quoi?
7: On veut faire une blague.
8: Je veux faire une blague aussi.
0: J'ai laissé ma place à Aaron, qui a pris les commandes du studio, qui va poursuivre l'atelier et qui va gérer la technique et qui va faire une blague.
9: Amir, ça va ?
10: Alors, ta blague ?
9: Devine, c'est quoi qui monte, qui est vert et qui monte dans l'arbre ?
11: Un lézard ?
9: Non. C'est un caméléon.
11: Ah !
12: Un caméléon.
9: Qui sont des
12: caméléons. Un caméléon.
9: Devine quel animal vit dans la mer.
13: C'est trop facile. Un requin.
9: N'importe quoi.
13: Une baleine.
9: Non.
13: Un orque.
9: Non, c'était un poisson.
10: C'est simplement.
9: Ben super. J'allais dire un dauphin, moi.
11: J'attends tout. Qu'est-ce que vous disiez, moi?
9: Ça va, Ron?
11: Devine quel animal vit dans la ferme.
14: Un taureau ?
11: Non, c'est
15: une vache.
11: Une vache ? C'était un caméléon. Amir, devine quelle blague je vais faire. Quel animal vit dans la forêt ?
16: Un ours ?
11: C'était un loup.
17: J'allais dire le loup.
11: Mais un loup, ça vit dans une forêt, Amir.
18: Un ours aussi.
11: Alors pourquoi tu l'as pas dit ?
17: Un ours.
18: J'ai dit un ours.
19: Ron, j'ai une blague pour toi.
11: C'est quoi ?
19: Qu'est-ce qui va dans la forêt, mais c'est pas un loup.
11: Non, qu'est-ce qui, il va pas dans la forêt, il est dans une ville.
19: Dans une
17: ville. Pas une voiture.
11: Non. Une route ?
17: Une famille ?
11: Non.
17: Une route ?
11: Non.
17: Une maison ?
11: C'est quoi alors ?
17: Non.
11: Un chat avec un chien. Et tu sais quelle blague je vais dire ?
17: Non.
11: Non. Quel animal vit en dessous de la terre ? En dessous de la terre.
17: À la fin,
11: c'était un castor.
10: Merci.
0: Alors, les enfants, moi aussi. Alors, maintenant, Lisa, c'est à son tour de prendre les commandes de la radio locale de Persan. Elle s'est mise à la technique. Lisa, tout va bien ?
9: Oui.
0: Je vais vous poser une question. Les enfants, vous faites pas encore des mathématiques ?
9: Non.
0: Si je te dis 1 plus 1 ?
9: 2.
0: Vous savez ce que c'est que les mathématiques ?
9: Si, ça veut dire des calculs.
0: Super, formidable. Dites-moi, pourquoi les cahiers de mathématiques sont-ils aussi tristes ?
9: Parce que c'est des cahiers.
0: Pas mal, mais c'est pas la bonne réponse. Lisa, tu as une réponse ?
9: C'est pour faire au collège.
0: Parce qu'ils ont trop de problèmes.
9: Parce qu'ils ont trop de problèmes ?
17: Oui.
9: Alors c'est terminé.
17: J'espère que c'était bien. Est-ce que vous avez aimé ? Est-ce que nous, on a adoré ? On vous attend le 17 juin. Salut tout le monde.
9: Bandouni.
17: On vous attend le 17 juin. On vous attend le 17 juin à la salle marchère Cachin.
9: Maman, je t'aime.
1: Maman, je vous aime.
8: Coucou les cousins. Je vous aime. Papa, maman aussi.
2: Voyage autour du monde. On vous attend nombreux et nombreuses. Le 17 juin, à la salle Marché Cachan.

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4: Bonjour à toutes et à tous et bienvenue dans Les voix de l'égalité, le magazine qui donne la parole à celles et ceux qui font vivre les valeurs humaines, l'inclusion et la solidarité au quotidien. Il y a 2 ans déjà, j'avais eu le plaisir de recevoir à notre antenne plusieurs membres du J'aime de Persan pour une émission appelée J'aime le futur, riche en échanges, en émotions et en partage. Aujourd'hui, je suis très heureuse de les retrouver, mais cette fois-ci dans un autre contexte, celui d'un regard sur le chemin parcouru, les projets menés et les ambitions à venir. Le groupe d'entraide mutuelle joue un rôle essentiel dans le lien social, l'écoute et l'accompagnement des personnes à Persan. À travers leurs activités, leurs initiatives et leurs engagements, ses membres font vivre des valeurs fortes, la bienveillance, la participation et surtout la solidarité. Durant cette émission, nous allons revenir ensemble sur l'évolution de la structure, les actions mises en place, les activités proposées, ainsi que les temps forts du planning annuel. Nous parlerons aussi de ce mot parfois galvaudé, mais pourtant fondamental, la solidarité. Comment se traduit-elle concrètement? Comment se vit-elle au quotidien au sein du GEM à Persan? Merci à nos invités d'être avec nous. Bonjour à toutes.
5: Bonjour.
6: Bonjour.
7: Bonjour.
5: Alors moi, je m'appelle Chantal, je suis adhérente depuis un peu plus d'un an au J'aime le futur de Persan. Et puis, tout se passe bien, on a des activités, il y a de la bonne humeur.
8: Moi, c'est Sandra, je suis au J'aime de Persan depuis 2019.
9: Et moi, c'est Johanna, je suis coordinatrice animatrice au J'aime de Persan depuis son ouverture.
4: Pour commencer, pouvez-vous, Johanna, rappeler aux auditeurs ce qu'est le J'aime de Persan et quelles sont ses missions principales?
9: Alors, le J'aime est un groupe d'entraide mutuelle. C'est une association portée par ses adhérents, soutenue par une ou deux animatrices, coordinatrices, qui les aident à fonctionner en tant qu'association, faire des activités, lutter contre l'isolement social. On accueille en priorité des personnes en situation de handicap psychique, mais on a un accueil assez inconditionnel. N'importe qui peut ouvrir la porte du GEM et s'y intéresser.
4: 2 ans après notre première rencontre à la radio, comment la structure a-t-elle évolué?
8: Aujourd'hui, on a toujours le même nombre d'adhérents qu'il y a 2 ans. Il y en a qui partent, il y en a qui reviennent, c'est un peu ça le GEM. On évolue dans la collégiale, parce qu'on est passé il y a à peu près 2 ans et demi en collégiale. Du coup, on évolue en collégiale, c'est-à-dire qu'on n'a plus de président, de secrétaire et de trésorier. On prend les décisions tous ensemble.
4: Vous êtes à combien? Est-ce que vous pouvez...
8: On est une trentaine.
4: Une trentaine. Quels sont aujourd'hui les grands projets ou changements qui ont marqué le GEM ces 2 dernières années pour vous?
8: On a déjà réalisé un des grands projets. On est parti au Futuroscope. C'était un projet qui datait de 4 ans, je pense.
4: Ah.
8: Du coup, on est parti au Futuroscope début avril.
4: De cette année?
8: Oui, ah. De cette année. Voilà, on est parti à 13 adhérents avec notre animatrice, Johanna.
4: Vous avez passé la journée là-bas? Comment ça s'est passé?
8: On a passé 3 jours là-bas.
4: 3 jours?
8: Ouais.
4: Waouh! Donc, il a dû falloir prévoir le logement. Johanna, comment ça s'est passé pour...
9: Eh ben, moi, j'étais en congé quand ils ont préparé ça. Donc, c'était avec ma collègue et les adhérents présents qui ont eux-mêmes cherché les hôtels, appelé... fait les devis et réservé les endroits qui leur paraissaient judicieux.
4: Voilà. C'était compliqué. Est-ce que vous avez pu tous être réunis au même endroit pour le logement?
8: Oui, alors du coup, on avait fait des devis pour un gîte, en fait, pour les 2 nuits. Et finalement, on a opté pour dormir sur place, sur les hôtels du Futuroscope. Pour les repas, en fait, on a réservé 2 restaurants au Futuroscope qu'on a choisis ensemble. Et ensuite, le midi, on prenait des pique-niques.
4: Alors, qu'est-ce que vous retenez de ces 3 jours au Futuroscope?
8: C'était 3 jours intenses. On avait vraiment voulu faire le Futuroscope, mais je pense que le parc d'attractions, pour un groupe d'entraide mutuelle, c'était super sympa, hein, mais on ne s'est pas vraiment retrouvés tous ensemble.
4: Pourquoi? Parce que c'est très grand, c'est comment? J'y suis jamais allée.
8: C'est très grand, oui. Mais au niveau des attractions, on a les attractions à sensation forte, celles qui sont plus calmes. Du coup, on était plus par groupe de 3 3-4 pour...
4: Et vous avez fait quelle attraction, vous ?
8: Moi, j'ai fait toutes les attractions fortes.
4: C'est-à-dire ? Parce que je ne connais pas, en fait, le Futuroscope.
8: Comment me rappeler des noms ? J'ai fait un manège avec Johanna. où on est resté bloqué d'ailleurs. Hydro, je sais plus.
4: Vous êtes resté bloqué
8: en haut, ouais.
4: Vous avez dû gérer le stress.
8: Oui.
4: Ça s'est bien passé. Vous n'êtes pas resté coincé longtemps.
8: Non, ça a été.
4: Il y a une bonne ambiance dans le GEM. Comment est-ce que vous pouvez définir l'ambiance et l'esprit du GEM ?
9: Oui, en général, on rigole bien. On est assez blagueur dans ce GEM, donc voilà. Il y a une ambiance assez familiale, moi, je dirais.
5: Oui.
9: Je
5: ne
9: sais pas si vous êtes d'accord.
5: Oui, tout à fait.
8: Ouais. Ouais, c'est très familial, très familial.
5: On fait des activités manuelles, entre autres le dessin, le culling, la peinture, le dessin,
9: de l'écriture.
5: L'écriture, la lecture, on l'a fait aussi. Enfin, il y a pas mal de...
9: Danse. On fait de la danse africaine avec Jeff.
5: La danse africaine aussi, oui, avec Jeff. Il y a les courses pour les repas aussi.
4: Ah, vous faites des courses ensemble ?
5: Oui, mm-hmm. Oui.
8: Ouais, enfin, ensemble.
5: Ceux qui veulent bien y aller.
4: Mm-hmm. D'accord. Le GEM joue un rôle très important.

0: du planning afin de savoir exactement où on est et de prévenir si on veut participer à une sortie extérieure. On peut aussi avoir des ouvertures en autonomie, c'est-à-dire sans coordinatrice animatrice, quand les personnes sont assez nombreuses à le demander, à partir de 3 personnes qui demandent et d'un membre du bureau qui est présent. Pour ouvrir la structure, on peut avoir ce genre d'ouverture qui, du coup, ne se font qu'avec des personnes adhérentes. On ne reçoit des visiteurs ou des personnes extérieures que dans ce cadre-là. Enfin, que dans le cadre où je suis là, pardon.
1: On sent une grande solidarité entre vous. Et puis, le mot solidarité est au cœur de cette émission aujourd'hui. Ça représente beaucoup. Dans votre quotidien ?
0: Alors, il y a effectivement une solidarité entre certains adhérents qui deviennent amis ou qui se voient à l'extérieur. Nous, notre solidarité, elle est au sein du GEM, en tout cas, elle est dans le fait de faire des activités ensemble, de participer à des projets ensemble, et notamment les repas du midi, par exemple. Qui sont une forme de solidarité au GEM où on prépare la cuisine ensemble et on mange pour 1 euro.
2: Chaque jour, je me souviens que j'avais mis ça en place il y a 3 ou 4 ans. J'avais proposé en fait parce que ça permet à beaucoup d'entre nous en fait de manger un repas équilibré et pas cher. Parce que bah, beaucoup d'entre nous, du fait de nos troubles, hein, on a des troubles alimentaires en fait. Et donc voilà, soit on mange trop, soit on mange pas du tout. Et le fait d'être tous ensemble, et puis aussi ça apprend à cuisiner à certains, aussi. Parce qu'on s'entraide là-dessus.
1: Chacune de vous amène une recette, vous partagez des recettes, des bons plans aussi.
2: Oui, ça c'est possible pendant les repas partagés. Oui, après sur les repas à 1 euro, c'est plutôt des repas simples. C'est plutôt des pâtes.
3: On prépare les menus, en fait.
2: On prépare, ouais.
0: C'est plutôt du quotidien et du pas cher, en vrai. Parce que on peut se partager nos petits trucs, mais on cuisine avec des aliments qui ne vont pas être trop chers afin de respecter, en fait, le budget qu'on a alloué pour un an.
3: Et puis des aliments du jardin aussi.
1: Vous avez une parcelle de jardin au jardin partagé de Persan ?
2: Oui, au jardin partagé, donc Jardino à Persan. C'est moi qui suis référente du jardin. Ça fait 4 années à peu près, je pense. Ça a été compliqué le démarrage. Cette année, on est plutôt fiers de nous.
1: Vous y allez là en ce moment, les beaux jours arrivent.
2: Oui, oui.
1: Et vous avez quoi au jardin ?
2: Alors en ce moment, bah, y a les pommes de terre qui poussent pas mal. Y a les oignons, les échalotes.
3: Il y a des tomates.
2: On a les tomates qui sont encore en serre, on va bientôt les sortir.
3: Il y a des herbes aromatiques, voilà. On peut faire des tisanes avec.
1: Et vous envisagez de planter d'autres légumes ?
2: Oui, on a...
1: Vous avez de la place ?
2: Oui, on a de la place. On a mis les poireaux, on a mis des haricots verts là. Enfin, oui, vraiment, on peut... Il y a les concombres, les potirons, il y a tout qui...
1: Oui. Donc, le jardin, en ce moment, fait partie des activités que vous proposez au GEM, en ce moment ?
0: Oui.
1: Oui ? Il y a d'autres activités ?
0: Oui, il y a pas mal d'activités.
3: Il y a le chant. On a le chant avec Kevin. Alors, c'est un intervenant qui vient le mardi, une fois par mois. Qui nous fait du chant, en fait. On prépare des chansons et puis on chante avec lui. Donc, il a sa guitare et il nous accompagne avec la guitare pour chanter.
1: Vous chantez quelles chansons ? Vous reprenez des titres ?
3: Oui, plutôt de la chanson française. Jean-Jacques Goldman, Charles Aznavour, Francis Cabrel. On change, à chaque fois, on remet une nouvelle chanson pour changer.
1: Vous voulez créer une chorale ?
3: Si on pouvait, oui, pourquoi pas, ça serait bien, oui.
1: Vous avez jamais chanté encore devant le public ?
3: Ah non, pas du tout.
1: Non, pas encore.
3: Moi, personnellement, non.
0: C'est le projet.
1: Ah, ça fait partie d'un projet, super.
2: C'est le projet de Kevin, en tout cas, qu'on puisse faire un petit spectacle.
1: À votre avis, parmi toutes les activités, lesquelles rencontrent le plus de succès ? Ou créer plus de liens entre les participants.
2: La chorale, il y a les cafés philo aussi.
1: Les cafés philo, c'est quand et c'est quoi le prochain sujet ?
2: C'est environ une fois par mois. Et les sujets, en fait, on met des petits papiers. On a un petit bocal où on a mis des petits papiers et les sujets sont tirés au hasard. On a eu comme sujet, on a eu l'amour, la gourmandise.
1: Oh, c'est bien ça.
3: La jalousie. Fois, je m'en rappelle
1: plus.
3: Ah,
1: la jalousie.
2: La jalousie, voilà. La jalousie, la dernière fois.
1: Vous étiez là au dernier café philo, toutes les trois ?
2: Oui.
1: Oui.
3: Alors,
0: c'était la jalousie. Et comme à chaque fois, l'idée, c'est d'avoir pour le coup un vrai bâton de parole que chacun respecte bien, afin qu'on écoute bien toutes les interventions. Ça s'est bien passé, c'était

0: C'est rigolo d'avoir les différentes façons de concevoir la jalousie des uns et des autres.
1: La jalousie, c'est un sentiment un peu difficile à gérer quand même, hein. C'est pas évident, hein.
2: Bah, y a différentes sortes de jalousie, en fait.
1: Lors des cafés philo, ça vous arrive de changer d'avis sur votre façon de voir les choses, de penser, au fil des échanges?
0: Moi, je dirais que ça ouvre.
1: Ça ouvre.
0: Ça fait pas forcément changer d'avis. Par contre, ça donne des perspectives qu'on n'avait pas imaginées au départ.
2: Exactement.
1: Mmh. Oui. Mmh. Quels sont les grands rendez-vous ou événements prévus dans votre planning pour cette année?
0: On a régulièrement des grandes rencontres inter-GEM avec les autres GEM. Je crois qu'il y a un match de foot en juin. Voilà.
1: Ah, vous allez participer à un match de foot?
0: Au GEM d'Épinay, il me semble.
1: Mmh. D'accord.
0: Ils ont un grand tournoi.
1: Donc vous avez vos maillots Oui.
0: Oui, on a des dossards. Mmh. Souvent, on a une grosse enceinte avec quelqu'un qui commente à l'enceinte.
1: Ah, génial.
0: Donc, on anime les parcs où on va. Mmh. Et c'est des moments assez chouettes, assez festifs. On essaye de préparer aussi en inter-GEM éventuellement une randonnée inter-GEM sous forme de séjour. Mais pour l'instant, ça n'a pas encore eu lieu. Les autres années, on va aussi régulièrement à Fondette, tous ensemble avec tous les GEM. Mais cette année, on ne le fera pas. On a l'élection du bureau de la collégiale qui va devoir advenir un moment. Et surtout, en ce moment, on recherche activement un animateur, animatrice, coordinateur pour le GEM de Persan.
1: Vous avez lancé l'offre d'emploi, déjà?
2: Oui, tout à fait.
1: On peut vous contacter directement au GEM?
0: Oui, vous pouvez sur le numéro en haut du planning.
1: Voilà.
0: Numéro.
1: Donc, l'appel est lancé aussi sur la radio locale. Si vous êtes animateur, vous pouvez postuler. Mis à part les questions de budget, quelles autres difficultés que vous rencontrez dans vos projets que vous voulez mettre en place?
2: Moi, je trouve que c'est plus au niveau du groupe qu'on rencontre des difficultés. C'est plus
3: c'est
2: au
3: plus
2: niveau de la...
3: des pathologies des patients, en fait, je pense.
2: Voilà, parce que le GEM, en fait, sur le GEM, c'est les adhérents qui préparent les activités, qui organisent les séjours. Et en fait, moi, je trouve qu'on n'est pas assez d'adhérents qui s'investissent vraiment dans l'association, dans le côté associatif du GEM. Ça repose beaucoup sur les membres du bureau. Donc, on essaye de motiver le groupe à faire ça, n'est-ce pas, Chantal?
3: Oui.
1: Quel regard portez-vous sur l'évolution de la place du handicap psychique et de la santé mentale dans la société?
0: C'est pas encore gagné. On voit qu'il y a quand même encore de la peur ou juste le fait de pas connaître qui fait que les gens ont un jugement de prime abord quand on parle de maladie psychique. Moi, j'invite la plupart du temps les gens à rencontrer notre structure et à rencontrer les personnes qui ont eu ou qui ont des pathologies parce que on lâche beaucoup de préjugés. Beaucoup de choses quand on vient au GEM.
1: On peut venir, par exemple, passer un moment avec vous, déjeuner, pourquoi pas? Mm-mm. Et faire une activité avec vous aussi, on peut le faire, hein.
0: Oui, les visites sont ouvertes. Mm-hmm. Après, on fait toujours signer un contrat visiteur. Et si la personne veut s'inscrire dans le GEM, elle devient adhérente au bout d'un mois en fonction du groupe et d'elle-même.
2: On a oublié un projet très important qu'on a réalisé récemment. On a tourné dans une mini-série.
1: Ah oui,
2: il faut le dire. Vous, quand même, on a tourné dans une mini-série.
1: Ça, c'est une belle information. On vous écoute.
2: Alors, on a tourné dans une mini-série participative avec L'œil du baobab. La série s'appelle Fiction. L'épisode que nous, on a tourné sera diffusé au cinéma Le Palace le 27 juin et à l'abbaye de Royaumont le 4 juillet, il me semble.
1: Ah, il ne faut pas rater ça. Vous avez dû passer un casting?
2: Ils sont venus au GEM. On avait déjà eu une... comment on appelle ça?
1: Une première expérience?
2: Avec eux, oui. L'an passé, je crois, ils étaient installés sur la place de la mairie à Persan, l'auto-studio. Et du coup, ils sont venus au GEM cette année et on a fait des castings. Bah, moi, j'ai eu un petit rôle.
1: Alors, c'était quoi votre rôle?
2: Oh là là.
1: Vous avez eu un texte à apprendre?
2: Ouais, c'était deux, trois phrases, hein, ça a vite fait. Mais...
1: C'était quoi?
2: Ah, mon rôle, c'était le rôle d'une personne malade. On était dans un hospice, mais une personne malade un peu méchante, un peu sorcière à l'époque du Moyen-Âge. Enfin, voilà. Et du coup, bah, j'étais Martine.
1: Et donc, qu'est-ce qu'elle a dit, Martine?
2: Martine, alors que je me souviens. souviennent. Isabelle de Maillemort, maudit soit cette sorcière. Et puis voilà.
1: Qui d'autre a eu un rôle ?
2: 3 autres adhérents du GEM qui ont eu un rôle. 2 qui ont eu des rôles de moine. Et 1 qui a eu un rôle de malade, qui a très bien joué d'ailleurs. Et Johanna aussi a fait un rôle. Sœur Johanna, c'était une, voilà, moi j'ai une religieuse.
0: C'est quelqu'un sur une phrase.
1: Il y avait des costumes et tout.
2: Tout à fait, oui, vraiment, c'était vraiment...
1: Et la série a été tournée où ?
2: En fait, elle est tournée partout en France. Mm-hmm. C'est une série participative où il y a beaucoup de figurants. Enfin, parce qu'il n'y avait pas que nous sur l'épisode. Il y avait des personnes du Val-d'Oise, en fait, du Haut-Val-d'Oise. Je sais qu'ils ont tourné dans le Sud aussi. Enfin, ils tournent un peu partout en France. C'était une très, très belle expérience. Enfin, moi, je ne pensais pas que j'allais y arriver. Et puis,
1: Vous avez fait combien de prises ?
2: Notre scène à nous, ouais, une 20aine de prises sur notre scène.
1: Et vous, votre texte, c'était quoi, Johanna ?
0: Très bonne question. C'était « Nous avons beaucoup prié et le miracle a eu lieu ».
1: Oh, c'est bien ça. Il va falloir bien retenir ces dates. Les dates, c'est ?
2: 27 juin au Palace et 4 juillet à l'abbaye de Royaumont.
1: En tout cas, merci d'être venu au studio, partager avec nous votre expérience. Je vous souhaite une très belle continuation dans vos activités et beaucoup de réussite dans vos futurs projets.
2: Bah, merci beaucoup. Merci.
1: Bien entendu, ceci n'était qu'une expérience sonore. Les voix de l'égalité.

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4: Bienvenue sur la radio locale de Persan. Chaque mercredi, je reçois les enfants du plan mercredi pour une session radio. Aujourd'hui, j'ai un nouveau groupe. On va faire un petit tour de table et on va tous se présenter.
5: Je m'appelle Naïla, j'ai 6 ans.
4: Et tu as des frères et sœurs ?
5: Oui.
4: Combien ?
5: 2.
4: Qu'est-ce que tu aimes faire le week-end ?
5: J'aime jouer, faire les devoirs.
4: Tu joues à quoi ? Au jeu vidéo ou au vélo ou à la poupée ?
5: Au vélo.
4: Et au plan mercredi, qu'est-ce que tu fais un peu ?
5: Des activités.
4: Tu fais de la peinture ?
5: Oui.
4: Vous faites du sport aussi ?
5: Oui.
4: Tu joues au foot ?
5: Oui.
4: Tu joues bien au foot ?
5: Oui.
4: Ensuite, nous avons ton camarade à côté. Comment vas-tu ?
6: Je m'appelle Payotte. J'ai 6 ans.
4: Tu es en quelle classe ?
6: Bah, c'est toujours chez les grandes sections.
4: C'est bien ça, dans quelle école ?
6: École Paul-et-Loire.
4: Tu aimes bien ton école ?
6: Oui.
4: Ok.
6: Mon toto et tata, ils sont venus chez moi et on a regardé la télé ensemble. On a un petit peu mangé et après, c'était l'heure de dormir. Moi, j'ai dormi et après, tata et toto sont partis.
4: Tu leur as fait un gros bisou ?
6: Oui.
4: Ensuite, nous avons qui ? Comment t'appelles-tu ?
7: Mazou.
4: Et quel âge as-tu ? Est-ce que tu as des frères et sœurs ? Qu'est-ce que tu fais comme activité pendant ton temps libre ?
7: J'ai 5 ans et demi.
4: Bah, qu'est-ce que tu fais à la sortie de l'école ?
7: Bah, je fais des activités, je fais un truc.
4: Quel truc ? Tu aimes faire ?
7: Des petits puzzles, Disney.
4: Ah, c'est bien ça. Est-ce que tu arrives à bien les assembler, les puzzles, ou des fois tu prends des puzzles difficiles ?
7: Bon, des fois je prends des puzzles un peu difficiles, pour aussi des petits puzzles comme ça, des tout petits puzzles et après je les remplace.
4: Est-ce que tu as déjà essayé les grands puzzles ?
7: Oui, j'ai déjà essayé à la psychomotricienne.
4: Et c'est facile, c'est bien ?
7: Oui.
4: Est-ce que tu es content d'être à la radio ?
7: Oui.
4: Ensuite, nous avons la jeune fille. Bonjour.
8: Bonjour.
4: Comment vas-tu ?
8: Je vais bien.
4: Comment tu t'appelles ?
8: Lexi.
4: Est-ce que tu as des frères et sœurs ? Qu'est-ce que tu fais pendant ton temps libre ?
8: J'ai un petit frère de 4 ans et demi. Et pendant le week-end, je fais souvent du vélo et je suis souvent invitée le soir chez mes cousins. Et je regarde la télé, je dessine, je joue dans le trampoline avec mon petit frère.
4: Qui saute le plus haut ?
8: Moi.
4: Ton petit frère te prend comme exemple souvent. Il aime bien faire ce que tu fais ?
8: Oui.
4: Il prend tes jouets aussi ?
8: Pas souvent, plutôt le slime, il prend tout le temps et les squishy.
4: Ensuite.
9: Bonjour.
4: Comment vas-tu ? Comment t'appelles-tu ? Quel âge as-tu ?
9: Bien, je m'appelle Belkis. J'ai 5 ans. J'ai 2 frères. J'ai un frère plus grand que moi et j'ai un petit frère. Je fais de la trottinette.
4: La trottinette électrique ?
9: Non.
4: La trottinette normale ?
9: Oui.
4: Ah, c'est bien ça, ça fait les muscles. Et est-ce que tu vas un peu au cinéma de Beaumont-sur-Oise des fois avec ta maman ?
9: Je vais au cinéma de Chambly.
4: Ah, tu vas au cinéma de Chambly ?
9: Oui.
4: Le dernier dessin animé que tu as vu, c'était quoi ?
9: Mario Galaxy.
4: Mario Galaxy ? C'était bien ?
9: Oui.
4: Tu nous racontes un petit peu ? Est-ce que c'est comme le jeu ?
9: Non. Il y a presque tous les personnages.
4: Donc il y a le méchant, Mario c'est le gentil.
9: Ok.
4: Donc il y a une quête, c'est quoi l'histoire ? Il est en danger ? Il doit sauver quelqu'un ?
9: En fait...
4: Tu t'en rappelles plus ?
9: Oui.
4: Suivante. Bonjour.
10: Bonjour.
4: Comment vas-tu ?
10: Ça va.
4: Comment tu t'appelles ?
10: Kathleya.
4: Tu as quel âge ?
10: 5 ans.
4: Alors qu'est-ce que tu fais comme activité au plan mercredi ? Et puis quand tu es à la maison ?
10: Je fais des activités avec mon frère.
4: Il est grand ?
10: Il est la même taille que moi, mais il est avant moi. Il est né avant moi.
4: Ah, mais c'est bien. Vous faites plein d'activités ensemble ?
10: Oui.
4: Vous vous entendez bien ?
10: Oui.
4: Est-ce que tu veux lui passer un bonjour à la radio, lui dire salut ?
10: Salut.
4: Comment il s'appelle ?
10: Kinsley.
4: Bon, on va faire un coucou à Kinsley. Très bien, alors ton camarade.
11: Bonjour.
4: Comment vas-tu ?
11: Eladji.
4: Et quel âge as-tu ?
11: 6 ans.
4: Qu'est-ce que tu aimerais faire plus tard quand tu seras grand comme métier ?
11: Être police.
4: Ah, tu veux travailler dans la police ? Tu veux arrêter les méchants ?
11: Oui.
4: Quand tu veux t'amuser, qu'est-ce que tu fais ? Tu vas jouer dehors ou tu joues plutôt à la maison ? dans ta chambre?
0: Je vais à la piscine un peu et je joue dans ma chambre.
4: Tu joues à quoi?
0: Je joue avec des jeux de vidéo.
4: Ah, tu joues à des jeux vidéo? Lesquels? Tu t'en rappelles plus? Ok, très bien. Alors, les enfants, ce qui serait bien, c'est qu'on puisse faire un spot publicitaire pour l'exposition, votre exposition, qu'on pourra aller voir à la salle Marcel Cachin à Persan. On va donner la parole à votre animatrice, et si vous voulez lui poser une question, si vous voulez faire partie de l'interview, vous pourrez. Tasnim, bonjour.
12: Bonjour.
4: Tu es animatrice au plan mercredi.
12: C'est ça.
4: Tu accompagnes les enfants aujourd'hui. J'aimerais bien qu'on informe les auditeurs sur l'exposition qui aura lieu bientôt à la salle Marcel Cachin. C'est une exposition réalisée par les enfants.
12: L'exposition, elle a lieu le 17 juin à la salle Marcel Cachin. Cette exposition, elle regroupera toutes les activités qu'on a faites avec les enfants durant toute l'année, de septembre à juin, jusqu'à dans 3 semaines. Et les parents auront l'occasion de découvrir les photos des enfants de leur activité, de pouvoir voir ce qu'on a créé avec les enfants.
4: Dans cette exposition, je pense qu'il y aura de la peinture, il y aura peut-être des dessins aussi, non ?
12: On regroupe les activités que les enfants ont fait durant l'année. Et à cette exposition-là, les enfants auront l'occasion avec leurs parents de pouvoir faire des activités qu'on a fait du coup durant les sessions.
4: Il y aura des stands ?
12: C'est ça, oui.
4: Ah, dans la salle Marcel Cachin ?
12: Exactement, c'est un aéroport. On transforme la salle Marcel Cachin en aéroport.
4: Parce que le thème, c'est le voyage.
12: Le voyage autour du monde, exactement.
4: C'est presque fini l'année. Comment ça s'est passé ? Chaque groupe a pris un pays ?
12: On a des enfants de la petite section à la CM2. On est 4 animatrices. Chacune est référente de 2 groupes. Moi, par exemple, je vous donne mon exemple. Je suis référente du groupe des grandes sections et des CP. Et durant toute l'année, à chaque session, on découvrait un continent. Et parmi ce continent-là, on découvrait un pays avec les enfants. Chaque groupe avait un pays différent.
4: Bah, le dernier pays que vous avez fait ?
12: Là, actuellement, on travaille sur les îles Fidji en Océanie. Nous, les grandes sections et les CP.
4: Et comment ça se fait ? Vous faites des recherches ensemble ?
12: Oui, on est une équipe de 4 animatrices avec notre directrice. On prépare les activités en amont et on les fait justement découvrir aux enfants durant les mercredis de l'année.
4: Je pense qu'il y a des endroits que les enfants ne connaissaient pas. Encore,
12: non, pas du tout, justement. Ça leur permet de découvrir des choses et de voir, de voyager entre guillemets autour du monde avec nous.
4: Les familles pourront participer à des activités avec leurs enfants, découvrir tout ce que leurs enfants ont fait pendant l'année.
12: Exactement.
4: C'est une belle valorisation, une belle mise en avant de votre travail, des animateurs, animatrices et des enfants aussi.
12: Oui.
4: Alors, les enfants, est-ce que vous voulez lui poser une question ? Qui veut faire le petit journaliste, la petite journaliste ?
13: Est-ce que tout le monde pourra venir vous voir ?
12: L'exposition, elle est faite pour les enfants du centre qui ont participé avec nous aux activités durant toute l'année.
4: Est-ce qu'il y a une autre question ?
14: Alors, est-ce qu'il va y avoir de la nourriture ?
12: Oui, durant l'exposition, on fera découvrir aux familles et aux enfants, on fera une dégustation culinaire de ce qu'on a pu faire du coup à l'année avec les enfants.
4: Est-ce que tu pourrais nous donner un avant-goût, le menu ?
12: Je vous donne 2-3 petits plats. On aura des pizzas, des mini-pizzas qui seront faites. On aura des mini-flans portugais et un petit troisième, des baklava de la Turquie.
4: Maintenant, on va passer au spot publicitaire. L'exposition, c'est sur le thème du voyage. Qui a une idée de publicité, de phrase, pour donner envie aux personnes de venir voir votre travail ? Je vous donne une idée. Ce qu'on peut essayer de faire, par exemple, c'est dire si vous avez envie de vous amuser, découvrir de nouveaux continents, venez à l'exposition Le voyage autour du monde. Je vous laisse faire. Qui veut commencer ? On articule bien. Vous faites comme vous voulez. D'accord ? Vous faites à votre façon, à vous. Il faut sourire pour qu'on ait envie de venir voir l'exposition. Donc, l'exposition s'appelle Voyage autour du monde.
14: Voyage autour du monde ? Une exposition à ne pas manquer. Le 17 juin, à la salle Marcel Cachin.
4: Est-ce que tu peux nous donner une phrase qui pourrait donner envie aux parents de venir. Sur le ton publicitaire, tu vois, c'est une annonce que tu fais.
13: Ça va être super. Venez nombreux de 17h30 à 20h.
3: Venez faire le tour du monde avec nous.
4: Est-ce que tu veux le faire en chantant ? Vas-y.
3: Venez en faire. On va faire le tour du monde avec nous.
6: On va faire le tour du monde avec nous. Ce sera pas difficile. Et après, on va le faire. Ce sera pas difficile. Je vais le faire à ma façon. Super, je vais avoir tout le monde qui sera avec moi. Super, je vais avoir. Pourquoi il y a tout le monde qui m'enfonce? Aujourd'hui, on va y aller dans des pays super. Et dès depuis que j'avais 5 ans, hein, c'est une chanson.
4: Waouh! On peut l'applaudir, on va l'applaudir, oui! C'est génial, c'est super. Ensuite,
6: venez nombreux
12: à la salle Marcel Cachin,
6: à la salle Marcel Martien.
12: Tu dis venez nombreux avec nous, ok?
6: Venez nombreux avec nous.
14: Ça sera cool.
6: Oh oui, c'est super! C'est super d'y aller dans un autre pays comme ça, quand j'adorais.
3: Venez nombreux avec notre exposition! Vous allez trop aimer!
4: Les enfants, l'atelier touche à sa fin pour aujourd'hui. J'ai été ravie de vous recevoir et c'était très plaisant de t'entendre chanter. Et j'espère que les auditeurs vont apprécier. Et qu'ils seront présents également le jour de l'exposition. En tout cas, la radio locale sera présente. Donc avant de partir, les enfants, je vous propose la chanson de Maître Gims, La Parisienne. Ça vous va?
14: Oui.
4: Salut,
14: arrêtez.
4: Salut les enfants.
14: Parisienne.

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3: À Persan, l'école municipale des sports relance ses stages d'été à destination des jeunes de 7 à 14 ans. Ce dispositif municipal vise à encourager les pratiques sportives, notamment chez les enfants non inscrits en club. L'EMS proposera donc 3 semaines d'activités encadrées durant les vacances scolaires. Les stages se dérouleront du lundi 6 au vendredi 10 juillet, du lundi 20 au vendredi 24 juillet et du lundi 3 au vendredi 7 août. Chaque session aura lieu de 9h à 17h et permettra aux participants de découvrir plusieurs disciplines sportives tout au long de la semaine. Les activités seront encadrées par un éducateur sportif diplômé. Le tarif est fixé à 40 euros la semaine. Les familles devront prévoir un pique-nique pour chaque journée de stage. Les inscriptions sont déjà ouvertes depuis le 4 mai dernier auprès du pôle famille. Mais attention, le nombre de places est limité. Le programme détaillé et l'ensemble des informations pratiques sont disponibles sur le site de la mairie de Persan. Autre initiative municipale en faveur des habitants, le pôle socioculturel du CCS propose un accompagnement aux démarches en ligne pour les déclarations de revenus 2025. Des permanences gratuites sont organisées tout au long du mois de mai afin d'aider les Persanais dans leur formalité administrative numérique. Il reste 2 demi-journées d'accompagnement au centre socioculturel Agora. Le vendredi 29 mai de 9h30 à 12h30 et le samedi 30 mai de 9h30 à 12h30 avec une priorité bien entendu accordée aux travailleurs. Ces deux dernières permanences fonctionneront exclusivement sur rendez-vous avec des créneaux individuels de 30 minutes afin de garantir un accompagnement personnalisé. Un temps collectif sera également proposé aux bénéficiaires du RSA dont la déclaration consiste principalement à mettre à jour leurs informations personnelles. Les rendez-vous sont gratuits et accessibles uniquement sur inscription préalable auprès de l'accueil du centre socioculturel Agora. Belle journée à tous.
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4: Bonjour à tous et bienvenue à l'antenne d'Alternative FM, la radio des Persanais et Persanaises. Aujourd'hui, je reçois un nouveau groupe du plan mercredi. On va faire un tour de table et tout le monde va se présenter. Voilà. Bon, moi, je vais me présenter. Bonjour, je m'appelle Marie. J'ai 4 ans et demi. Je vais à l'école Paul-Éluard. J'ai 2 grands frères et une petite sœur qui me prend tous mes jouets et je n'en peux plus. Et j'aime beaucoup, par contre, les bonbons à la fraise. Maintenant, à toi de te présenter. Bonjour.
5: Bonjour.
4: Comment t'appelles-tu ?
5: Aaron.
4: Tu as quel âge ?
5: 5 ans.
4: Qu'est-ce que tu aimes faire un petit peu quand tu sors de l'école ?
5: Maintenant que je sors de l'école, j'aime bien le centre.
4: Et qu'est-ce que tu fais au centre ?
5: Au centre, on fait des dessins, on apprend une nouvelle musique. Et au centre aussi, on peut faire des activités. Des fois, je fais Bob l'éponge, Sonic.
6: Bonjour.
4: Bonjour, comment tu t'appelles ?
6: Amir.
4: Quel âge tu as ?
6: 5 ans.
4: Qu'est-ce que tu fais un petit peu quand tu sors de l'école, quand tu vas au plan mercredi ? Ce que tu aimes le plus au monde ? Ce que tu aimes faire le plus au monde, vraiment ?
6: Au parc.
4: Lequel ?
6: De l'âge.
4: Il y a un manège là-bas, je crois.
6: Oui.
4: On peut monter dans plusieurs voitures différentes, tu montes dans laquelle ?
6: De pas de patrouille.
4: Ensuite, nous avons... Bonjour !
7: Bonjour.
4: Comment tu t'appelles ?
7: Moura.
4: Et tu as quel âge ?
7: 4 ans.
4: Eh ben dis donc, tu es grande. Si tu as envie de parler, tout à l'heure, tu nous dis, d'accord ? Si tu as envie de chanter, faire une blague, ben, tu nous dis, d'accord ?
7: Oui.
4: À tout de suite. Maintenant, nous avons la grande fille qui s'appelle...
8: Amy.
4: Alors, je vais essayer de deviner ton âge. Et tu me dis si c'est bon ou pas. Tu es d'accord ? Bon, très bien. Donc, moi, je pense que tu dois avoir peut-être, allez, 14 ans. Tu es grande, toi ? Non ? Tu as quel âge ?
8: 4 ans.
4: 4 ans, d'accord. Bonjour.
9: Bonjour.
4: Comment tu t'appelles ?
9: Elliot.
4: Tu as quel âge ?
9: 5 ans.
4: Qu'est-ce que tu aimes faire au plan mercredi ?
9: Je joue avec les dinosaures.
4: Alors maintenant, j'ouvre le micro de tout le monde. Et si vous avez envie de parler, vous levez la main. Si vous voulez répondre, vous levez la main. Qui connaît la radio ?
10: Pas moi.
11: Moi, je connais pas.
4: Mais est-ce que tu connais une autre radio ?
11: Non.
12: Moi, je connais les autres.
4: Les autres radios, tu connais ? Alors, est-ce que tu peux me citer le nom de quelques radios, par exemple ?
12: Je me rappelle plus.
4: Qu'est-ce que tu aimes écouter à la radio ? La musique ou les gens ?
12: La musique.
4: Alors, tout à l'heure, je vous ai demandé, quand vous êtes arrivés, si vous connaissez les publicités.
13: Ah oui, je connais.
4: Ben, je t'écoute. Dans la pub, il dit quoi ?
13: Dans la pub, il dit...
4: Et maintenant, on va essayer de faire une publicité pour annoncer votre exposition que vous allez mettre en place bientôt à la salle Marcel Cachin pour montrer toutes vos activités que vous avez fait pendant l'année. Vous vous souvenez de quel pays ? Vous avez visité quel pays ?
14: Le Maroc.
4: Qu'est-ce que tu peux nous dire sur ce pays ? Qu'est-ce qu'il y a ? Qu'est-ce qu'on mange ? Est-ce que c'est joli ? Est-ce que c'est loin ?
14: C'est loin. Il a du tagine, du thé, c'est tout.
4: On pourra découvrir ce pays lors de l'exposition. Qui veut présenter un pays qu'il a découvert pendant l'année au plan mercredi ?
14: J'ai découvert à Mali.
4: Qu'est-ce que tu peux nous dire sur ce pays ?
14: C'est trop loin.
4: Vous avez fait des maisons ?
14: Oui.
4: Comment elles sont les maisons ?
14: Une maison, c'est avec un toit et des étages.
4: À combien d'étages ?
14: 22.
4: D'accord, ok, 22.
14: 22.
4: Okay. Ok, d'accord. Ton camarade a un autre pays ?
14: La Turquie.
4: Ah, la Turquie. Bon, tu connais un peu la Turquie. Qu'est-ce que tu peux nous dire sur la Turquie ? C'est joli, la Turquie ?
14: Oui, la Norvège.
4: Eh ben, dis donc, c'est où ?
14: En Europe.
4: Est-ce qu'il y a un autre pays, quelqu'un d'autre ? Oui, vas-y.
14: Marseille.
4: Marseille, c'est une ville.
14: C'est trop loin, Marseille.
4: Dis-nous, qu'est-ce que tu veux nous dire sur la ville de Marseille ? Tu connais cette ville ?
14: Marseille, il y a une plage.
4: Mm-hmm.
14: Ensuite, il y a un stade
5: où des personnes y peuvent jouer.
4: Au foot?
5: Oui.
4: Ah, match. Ok. Tu es déjà partie?
5: Je vais partir bientôt.
4: C'est pour ça que tu veux nous parler de Marseille.
5: Oui, mais maman, elle est déjà partie.
4: Qu'est-ce qu'elle t'a dit un petit peu? Est-ce qu'elle a aimé?
5: Elle a aimé.
4: Tu vas partir dans combien de temps?
5: Beaucoup.
4: Tu es prêt pour ton départ, pour Marseille?
5: Oui.
4: Ok, est-ce que tu as préparé un petit sac, ce que tu veux mettre dedans?
5: Oui.
4: Qu'est-ce que tu vas mettre dedans?
5: Je vais mettre un sandwich, un nux, une banane, une compote. À la plage, je vais prendre des jouets de la plage, un maillot de bain et un petit peu de jouets.
4: Tu y vas pour les vacances.
5: Oui.
4: Tu as beaucoup de chance, donc peut-être que tu iras voir un match de foot.
5: Mon foot, il n'est pas là-bas, il est à Bonbon.
4: Avant de faire la pub, je vais poser des questions à vos animatrices. Est-ce qu'on peut lui donner un micro? Astou, bonjour.
0: Bonjour.
4: Vous accompagnez les enfants aujourd'hui du plan mercredi. On travaille en ce moment sur l'exposition Voyage autour du monde.
0: Oui, c'est le 17 juin.
4: À la salle Marcel Cachin.
0: Marcel Cachin, oui.
4: Selon mes sources, la salle Marcel Cachin sera transformée en aéroport.
0: Oui.
4: Donc il y a du boulot, hein.
0: Oui. Mais on est prêts.
4: Oui, les enfants, toute l'année, ont travaillé sur la découverte de pas mal de pays.
0: Oui.
4: La cuisine. La culture aussi.
0: La culture aussi,
4: tout
0: oui.
4: Ça. Alors, comment ça va se passer? Il y aura des stands?
0: Oui, il y aura pas mal de stands. On va mettre en place toutes les activités que les enfants ont pu faire durant toute l'année. On va faire une exposition de tout ce qu'ils ont fait durant toute l'année. Il y aura du culinaire, des activités manuelles.
4: Découvrir de la cuisine du monde.
0: Du monde, oui.
4: De tous les pays qu'ils ont découverts.
0: À peu près.
4: À peu près, oui, oui, parce qu'il y en a beaucoup.
0: Il y en a beaucoup. On était 4 animatrices du plan mercredi. Oui. Oui.
4: Vous serez à quel stand?
0: Je pense que ce sera pour l'Afrique. Je ne suis pas encore sûre, mais je pense que ce sera le stand de l'Afrique.
4: J'ai un peu de mal à voir la salle Marcel Cachin transformée en aéroport. Est-ce qu'il y aura des hôtesses de l'air? Oui. Des pilotes?
0: Oui, bah, je ne vais pas tout vous dévoiler. Ah. Ce sera une surprise.
4: Oh, mince.
0: Vous allez voir le jour J, mais oui, pour la ville de Persan, oui, c'est une première.
4: Maintenant, les enfants, je vous propose de faire une pause musicale. Alors, dites-moi ce que vous voulez écouter comme chanson.
5: Faire.
4: Vous voulez chanter, les enfants, ou pas?
8: Oui.

0: Bravo les enfants, ça fait longtemps que j'ai pas entendu cette chanson, c'est très agréable. Alors, on fait la pub ?
1: Oui.
0: Oui, vous
1: êtes...
0: Ok, vous êtes prêts ?
1: Oui.
0: Bon, on va tous choisir une phrase. On va faire en sorte que les personnes aient envie de venir le 17 juin. Il faudrait quelqu'un pour dire... Voyage autour du monde. Donc, qui veut commencer ? J'ai une idée. Lisa, est-ce que tu veux venir ici, à ma place ? Chacun son tour va venir ici dire sa phrase. Avec le casque sur les oreilles, vous allez vous entendre.
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0: Alors, qui veut essayer encore ?
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0: Alors maintenant, tu m'entends, Lisa. Concentre-toi sur ma voix et après, parle. D'accord ? Parle, tu dis ce que tu veux. Le 17 juin, on va faire une exposition et on aimerait bien que tous les parents à Persan viennent voir ce qu'on a fait. Tu vois, tu peux dire ça. On a fait plein de choses au plan mercredi et on aimerait vous montrer ce qu'on a fait. Venez tous !
2: Voyage autour du monde.
4: Voyage autour du monde. C'est le 17 juin, à partir de 18h30, à la salle Marchand Carsa, à la salle Marcha. Venez tous avec votre famille.
5: Et je vous attends tous là.
6: Comment vous allez?
5: Comment vous allez?
6: Bien.
5: Ça va, Ron?
6: Mais pourquoi vous faisiez n'importe quoi?
5: Je veux faire une blague.
6: On veut faire une blague.
5: Je veux faire une blague aussi.
0: J'ai laissé ma place à Aaron, qui a pris les commandes du studio, qui va poursuivre l'atelier et qui va gérer la technique et qui va faire une blague.
6: Amir, ça va ?
7: Alors, ta blague ?
6: Devine, c'est quoi qui monte et qui est vert et qui monte dans l'arbre ? Un lézard ? Non. C'est un caméléon.
5: Ah, un caméléon.
6: Qui sont des
5: caméléons. Un caméléon.
6: Devine quel animal vit dans la mer.
8: C'est trop facile.
6: Un requin.
5: N'importe quoi.
6: Une baleine.
5: Non.
6: Un orque.
5: Non, c'était un poisson.
7: Tout simplement.
5: Bah super. J'allais dire un dauphin, moi.
6: Non, j'attends tout. Qu'est-ce que vous disiez, moi?
8: Ça va, Ron?
6: Devine quel animal vit dans la ferme.
2: Un taureau?
6: Non, c'est
8: une vache.
6: Une vache? C'était un caméléon. Amir, devine quelle blague je vais faire. Quel animal vit dans la forêt?
8: Un ours?
6: C'était un loup.
5: Et moi, j'allais dire le loup.
6: Bah, un loup, ça vit dans une forêt, Amir.
5: Pas un ours aussi.
6: Alors, pourquoi tu l'as pas dit?
5: Bah, un ours.
8: Bah, j'ai dit un loup. Par contre, j'ai une blague pour toi.
6: C'est quoi?
8: Qu'est-ce qui va dans la forêt, mais c'est pas un loup.
6: Non, qu'est-ce qui, il va pas dans la forêt, il est dans une ville. Dans une
5: ville. Une voiture.
6: Non. Une route?
5: Une famille?
6: Non.
5: Une route?
6: Non.
5: Une maison?
6: C'est quoi alors?
8: Non.
6: Un chat avec un chien. Et tu sais quelle blague je vais dire?
5: Non.
6: Non. Quel animal vient en dessous de la terre? En dessous de la terre.
5: Ma verre
6: à
5: de
6: la
5: terre.
6: Fin, c'était un castor.
7: Merci.
0: Alors, les enfants, moi aussi.
9: Je...
0: Alors, maintenant, Lisa, c'est à son tour de prendre les commandes de la radio locale de Persan. Elle s'est mise à la technique. Lisa, tout va bien ?
6: Oui.
0: Je vais vous poser une question. Les enfants, vous faites pas encore des mathématiques ?
6: Non.
0: Si je te dis 1 plus 1.
6: 2.
0: Vous savez ce que c'est que les mathématiques ?
6: Si, ça veut dire des calculs.
0: Super, formidable. Dites-moi, pourquoi les cahiers de mathématiques sont-ils aussi tristes?
6: Parce que c'est des cahiers.
0: Pas mal, mais c'est pas la bonne réponse. Lisa, tu as une réponse?
6: C'est pour faire au collège.
0: Parce qu'ils ont trop de problèmes.
6: Parce qu'ils ont trop de problèmes. Oui.
5: Alors c'est terminé. J'espère que c'était bien. Est-ce que vous avez aimé? Est-ce que nous, on a adoré? On vous attend le 17 juin. Salut tout le monde.
6: Bonne journée. On vous attend le 17 juin.
2: 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Maman, je t'aime.
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0: Les voix de l'égalité. Bonjour à toutes et à tous et bienvenue dans les voies de l'égalité, votre rendez-vous consacré aux cultures, aux parcours humains et aux initiatives qui créent du lien et du dialogue. Aujourd'hui, nous vous proposons une émission spéciale autour du cinéma tunisien et de la vie associative à Argenteuil. L'association des Tunisiens de France a organisé une projection exceptionnelle du film tunisien, le 13e Ronde, un film salué dans plusieurs festivals et notamment récompensé au Cairo International Film Festival qui aborde avec force des thématiques humaines et sociales profondes. Pour en parler, nous recevons aujourd'hui le président de l'association, Mohsen Semni. Monsieur, bonjour.
1: Bonjour.
0: Et merci d'être avec nous dans les voies de l'égalité. Pour commencer, pouvez-vous nous présenter l'association et ses principales missions ? Pourquoi est-il important pour vous, pour votre association, de proposer des événements culturels comme cette projection de films tunisiens ?
1: L'association des Tunisiens de France, elle existe depuis maintenant 23 ans. On l'a créée en 2003, le 1er avril 2003, on nous avait dit que c'était un poisson d'avril.
0: Pourquoi les gens y croyaient pas vraiment ?
1: Alors, ils croyaient pas parce que à l'époque, la communauté tunisienne, qui est très importante quand même, elle est estimée entre 960 000 selon les chiffres, selon si c'est les statistiques tunisiennes ou françaises, jusqu'à 1 300 000 en France, qui représente 48% de toute la diaspora tunisienne à l'étranger. C'est le nombre le plus important, la concentration la plus importante. Et elle était un peu dispersée. Il y en a un peu partout dans la région parisienne. Seulement sur nous, sur le bassin d'Argenteuil, on a sur Argenteuil même 13 000 Tunisiens. Et sur le bassin d'Argenteuil, 23 000 Tunisiens. Quand je dis Tunisiens, attention, c'est citoyens d'origine tunisienne. Parce que c'est une communauté qui est importante, mais où il y a presque 65% qui ont un double.

0: personnalités qui sont binationaux. Et on nous a dit à l'époque, c'est un poisson d'avril, c'est une association tunisienne qui va s'occuper de la communauté. Et ça ne va pas durer un an, ça fait 23 ans que ça dure.
1: Comment elle a évolué jusqu'à aujourd'hui? Quelles ont été les grandes difficultés?
0: On est une association qui est composée de 100% de bénévoles. Tous les intervenants qui sont dans notre association, des bénévoles. On a les dirigeants de l'association, les volontaires, les bénévoles. Et on a aussi des avocats qui font des permanences gratuites. On a des compétences qui font des permanences dans le social, dans l'administratif, dans le juridique ou autre, qui le font gratuitement, qui ne sont pas rémunérés, qui ne demandent rien. Ils informent les gens sur leurs droits, sur les moyens, les modalités, comment faire. Venez, que vous soyez tunisien ou pas tunisien de toute origine, vous avez une question de droit, vous avez une question par rapport à un litige, une information que vous aimeriez connaître, on est là pour vous renseigner et c'est gratuit.
1: Vous avez un guide, c'est uniquement pour les étudiants. Et comment ça fonctionne ce dispositif?
0: On va partir un peu de l'historique. Ça fait une vingtaine d'années qu'on s'est intéressé au secteur d'étudiants, sachant qu'en France, il y a à peu près 15 900 selon les statistiques de Campus France. 15 980 et quelques étudiants d'origine tunisienne. Et on s'est rendu compte que la plupart, ils nous appelaient quand ils étaient en difficulté. Et souvent, parfois, pour des choses basiques, des choses quand on arrive d'un autre pays, qu'on n'est pas la culture, qu'on n'est pas le système social, qu'on n'est pas le fonctionnement de ce pays-là. Donc, on est perturbé, on va vers les mauvaises voies plutôt vers les bonnes. On a passé 4 ans à travailler sur ce guide-là. Et là, on a mis en place un guide pour le jeune, l'étudiant tunisien, qui souvent viennent de Tunisie ou qui sont ici et qui veulent étudier, qui leur explique toutes les démarches de A jusqu'à Z. De l'idée, le jour où il réussit son bac, il veut faire ses études universitaires ou il veut faire un master ou autre, jusqu'au moment de venir ici, s'installer, étudier, après s'installer, même pour revenir en Tunisie et retravailler, créer son poste de travail et son entreprise là-bas, il y a 300 astuces pour l'aider, pour l'orienter dans le bon sens.
1: Vous faites du mentorat aussi?
0: Oui.
1: C'est pour les futurs étudiants, les étudiants déjà installés, les nouveaux arrivants aussi?
0: Oui, c'est souvent les membres de la communauté qui viennent nous voir, qui nous disent « j'ai telle compétence, j'ai tel savoir-faire, j'ai telle expertise, j'aimerais bien la mettre à la disposition de la diaspora ». Nous, on leur dit « attention, quand on dit la diaspora, pour nous, la diaspora, c'est pas seulement les Tunisiens, mais c'est aussi tous les citoyens ». On préfère parler de citoyens. Mmh. On est là pour vivre en France. On est là pour favoriser aussi l'intégration de ces gens-là qui arrivent pour qu'ils vivent pleinement leur citoyenneté.
1: Et donc, il existe des accompagnements plus personnalisés en complément du guide?
0: On a le guide. On a des permanences, des gens qui viennent, que ce soit un étudiant, que ce soit une compétence qui vient d'arriver, que ce soit des primo-arrivants qui arrivent, qui veulent connaître comment faire, comment agir, quelles procédures suivre, comment ne pas dépasser les délais et autres. Et on a des compétences qui sont sur rendez-vous, gratuitement, qui coûtent rien du tout, qui sont à leur disposition, qui leur expliquent, qui les accompagnent, qui les aident à bien monter leur dossier et qui assurent le suivi.
1: On peut vous rencontrer sur Argenteuil uniquement?
0: En présentiel, on est sur Argenteuil, mais par exemple, toutes nos permanences juridiques administratives ne se font pas que sur Argenteuil. Ça se fait en présentiel sur Argenteuil, de préférence pour ceux qui vivent sur la région parisienne. Ça leur permet d'avoir un contact direct avec un avocat, avec un spécialiste dans tel ou tel domaine. Et le contact direct, c'est normalement, la communication, elle passe mieux. Mais les gens qui sont pas sur la région parisienne, on a aussi des permanences téléphoniques. Sur rendez-vous, les gens nous contactent sur notre adresse mail contact.tunisiendefrance.org et ils prennent rendez-vous et on leur fixe rendez-vous. Et c'est, par exemple, si c'est avec un avocat, c'est l'avocat lui-même qui les contacte le jour J au créneau fixé. Et qui les écoute et qui leur transmet toutes les informations nécessaires.
1: Est-ce que vous envisagez d'ouvrir une autre antenne ou d'autres antennes en France?
0: On aimerait bien, on accueillerait tout citoyen de toute origine qui souhaiterait faire ce genre d'initiative citoyenne pour les citoyens sans leur demander rien en échange et pour nous aider à ce qu'on aide le maximum possible les citoyens, surtout ceux qui ont des difficultés.
1: Alors, vous êtes très présent au niveau de l'accompagnement professionnel, vous aidez les étudiants à trouver des stages, vous êtes en partenariat avec des écoles, des centres de formation.
0: C'est au fur et à mesure de l'évolution, on commence à être en contact. Maintenant, c'est les établissements qui nous contactent, il y a des centres de formation qui nous contactent, on a un centre de formation qui nous a contacté bientôt, on est en train d'établir une convention et on va travailler ensemble sur tout l'accompagnement de A jusqu'à Z.
1: Quelles sont les principales missions prioritaires de l'association ?
0: Ouh, elles sont nombreuses. Elles sont nombreuses. Alors, on a l'accompagnement social, administratif, juridique de tout citoyen qui se trouve à un certain moment de sa vie en difficulté. Et nous, on leur propose de l'écoute, une présence, des gens, des compétences qui vont les écouter. Même si nous, on ne sait pas le faire, on les dirige vers des capacités en mesure de les aider. Il n'y a pas ni la condition d'être d'origine tunisienne, autre pour nous, un citoyen, toute personne de toute couleur, de toute origine, que ce soit femme ou homme ou n'importe qui, il est résident en France. La personne, elle est la bienvenue. On est là pour l'écouter, pour essayer de comprendre ses problèmes et pour essayer de l'orienter et de l'aider avec tout ce qu'on peut.
1: On remarque que de plus en plus, les étudiants ont du mal financièrement. Vous les accompagnez à l'aide alimentaire ?
0: On les accompagne surtout dans le cadre de l'information. Je vous donne par exemple un exemple. Pendant la crise, les confinements, les deux confinements de la Covid, on a créé un collectif citoyen avec une vingtaine d'autres associations. On a couvert 7 régions de la France et avec la fondation de la Maison Tunisie à l'Institut universitaire, on a fourni à tous les étudiants qui étaient bloqués, souvent ils n'avaient plus de relations avec les parents, au pays ou autre, de toute origine. On leur a fourni régulièrement à la Maison de la Tunisie et grâce à Monsieur Batir qui était le directeur, régulièrement de la nourriture. Ils prenaient tous ceux qui ont besoin et gratuitement sans leur dire est-ce que vous êtes d'origine tunisienne ou non. Non, un citoyen, vous passez par une situation difficile, vous êtes étudiant isolé de votre famille, de vos ressources, on est là pour vous apporter l'aide qu'on peut.
1: Vous faites pas mal d'actions, vous êtes sur le terrain, vous avez 300 bénévoles.
0: On a plus de 300 bénévoles, ça dépend de l'événement. On a deux types d'usagers. On a ce qu'on appelle les adhérents, ceux qui sont à proximité d'Argenteuil, la proximité géographique, qui viennent, qui font des activités, parce qu'on a des activités régaliennes de toute association, on a les permanences, on a les ateliers, on a les cours d'arbre gratuits pour les enfants, on a les cours de soutien maths, physique, chimie pour les collégiens et les lycéens. On a actuellement à peu près 140 enfants qui font tous les week-ends des cours d'arabe qui sont assurés par des professeurs diplômés qui nous ont été mis à disposition par la mission éducative universitaire tunisienne en France.
1: Toujours en bénévolat.
0: Alors, eux, c'est leur ministère qui les paye, les enseignants. Et nous, on les a gratuitement et les cours sont gratuits. Et on a aussi un professeur avec nous qui est membre de notre conseil d'administration qui, depuis maintenant 2011, assure des cours de soutien maths, physique, chimie pour les collégiens et lycéens jusqu'au bac. L'objectif, c'est vraiment donner la chance à ces enfants-là de ne plus assumer l'échec, mais plutôt de se dire, se prendre en main et se dire, je veux y aller, je vais jusqu'au bout, il trouvera la compétence qui va l'aider pour ça.
1: Je suppose qu'il y a beaucoup d'enfants qui s'inscrivent. Alors, il y a un nombre limité?
0: Alors, pour le moment, on a une vingtaine de collégiens, de lycéens qui viennent tous les dimanches de 18h à 20h. D'Argenteuil, de Stanois, on a même deux collégiens de Cergy. Il faut savoir que pour faire les cours privés, ça coûte 20€ de l'heure. Nous, ils payent juste une contribution simple, 90€ l'année. C'est juste parce qu'il y a l'adhésion, les photocopies, et même parfois des sorties, ainsi de suite.
1: Et on peut participer à toutes les activités pendant l'année?
0: Oui, on peut participer à toutes les activités pendant l'année. À partir où on est adhérent, sachant que nous, on a privilégié les adhésions familiales. Pourquoi les adhésions familiales? Ça permet à ce que même si votre enfant, c'est lui qui fait le cours, vous avez un ou deux enfants qui font des cours, des activités ou autres, même vous, adultes, en cas de besoin, si un jour vous avez un problème, vous avez une difficulté, vous avez besoin d'une médiation ou autre, le fait que toute la famille est adhérente, vous pouvez bénéficier de cette aide-là gracieusement de la part de notre association.
1: Il y a des sorties famille.
0: Il y a des sorties famille et tout dépend aussi de nos moyens. Parce qu'il faut savoir que actuellement le plus difficile pour une association, c'est le temps, c'est chronophage, le temps qu'on passe à chercher des ressources et des finances.
1: Comment vous financez vos projets?
0: 99,9% de nos activités, c'est les donations des membres, les adhésions et ainsi de suite. Parce que vous allez être étonnés, mais on a à peu près, on s'approche des 500 et quelques adhérents localement qui ont payé leur cotisation. On touche à peu près entre 7000 et 10000 personnes par an à travers les permanences, les interventions, les médiations. Et on a une petite subvention de 1000€ par an. La seule subvention qu'on a. Je vous donne un exemple plus concret. Quand on a mis en place le cours d'arabe, l'objectif, c'est vraiment assainir ce secteur-là, leur permettre d'acquérir des connaissances dans la culture, la religion, entre parenthèses, parce que c'est pas seulement la religion, c'est plutôt la culture, l'immersion dans la culture d'origine, pour savoir qui on est et pour prendre le meilleur pour construire sa propre citoyenneté. On a fait comme tout le monde, on a demandé de subventions. On n'a jamais eu de subvention pour ça.
1: Mais les cours sont toujours assurés jusqu'à aujourd'hui.
0: Les cours sont toujours assurés, toujours gratuits.
1: Et il y a combien d'enfants ?
0: On a à peu près 140 enfants. On a un panel très très large, on fait des échanges, on fait des débats sur les sujets de société, on fait beaucoup de médiation. Les familles qui ont difficulté, dernièrement, sur mon temps personnel, j'ai pris une journée de congé pour aller défendre un jeune collégien qui est passé par le conseil de discipline et pour des faits très graves. Depuis ce conseil de discipline, je le coach et il vient une fois tous les samedis pendant 3 heures. Je fais son suivi. Je lui demandais de refaire tous ses cahiers, ainsi de suite, pour lui montrer que dans la société, il y a des règles à respecter. Et il accepte mieux de ma part. Je suis arrivé, il ne me connaissait pas au début, on a eu plusieurs entretiens avec les parents. Et lui, ce qui se passe actuellement, c'est qu'il vient tous les samedis, il me présente tous ses cahiers refaits, tout est bien rentré à l'ordre.
1: C'est un adolescent ?
0: C'est un préadolescent de 11 ans. Là, on a fait il y a presque 2 mois le conseil de discipline. Et là, tous les samedis, il vient régulièrement, il vient à l'heure, il s'absente pas. Au niveau de son collège, il se plaignait beaucoup, il est toujours en retard, il fait rien. Et là, on a repris doucement, doucement. Et là, il arrive à ce que il me présente tous ses cahiers refaits. C'est une exigence que j'ai envers lui, c'est que si tu veux que je t'aide, montre-moi que tu veux t'en sortir. Là, franchement, il m'a agréablement surpris. Il m'a montré son vrai visage et il m'a aussi prouvé, même si ça fait plus que 30 ans que je suis dans ce secteur-là, que les jeunes et les enfants, quand ils trouvent l'écoute, quand ils trouvent l'encadrement qui n'est pas là pour les juger, mais pour leur montrer qu'ils sont capables de s'en sortir, ils font le nécessaire et nous surprennent positivement.
1: Vous intervenez souvent comme ça auprès des jeunes ?
0: On intervient auprès des jeunes. Les familles souvent nous sollicitent, les familles adhérentes nous sollicitent quand ils ont des difficultés. Vous savez, à la préadolescence, l'adolescence, l'affirmation de soi, ça commence et souvent les parents sont dépassés. Alors nous, ils viennent nous voir, on leur dit on n'est pas là pour vous juger, mais on est là pour vous apporter les outils nécessaires et pour vous accompagner pour améliorer les choses. Si je continue depuis 10 années, c'est que ça marche. Et je suis fier.
1: Vous n'avez pas toujours été dans le secteur de la culture ?
0: Alors, ça dépend, parce que moi, professionnellement, moi, je suis le président. Je suis l'un des bénévoles, parce qu'on est toute une chaîne de bénévoles. Je m'investis bénévolement comme tout le monde, mais moi, mon secteur, moi, je suis diplômé en éducation populaire de la jeunesse. Je me suis spécialisé pendant 18 ans dans le secteur de la préadolescence. Et quand on bourde d'un certain moment dans tous les secteurs, quand on arrive à saturation, j'ai changé. Maintenant, je travaille dans le secteur événementiel, institutionnel.
1: C'est très proche de ce que vous faisiez auparavant. Quand même, hein, ça touche la population.
0: Oui, l'objectif, c'est tendre la main à ceux qui, à un certain moment de leur vie, se trouvent face à un mur et les aider à trouver la solution. On n'est pas là pour juger, on n'est pas là pour leur dire vous êtes des bons ou des mauvais citoyens. On est là pour vous dire, voulez-vous en sortir ? Donnez-vous les moyens. On est là pour vous aider et ensemble, on s'en sortira et on vous aidera.
1: Alors, vous avez organisé la projection du film Le 13e Round. Il y avait Mohamed Ali Nedi, le producteur. C'est un film qui a été primé au Caire.
0: Il a été primé dans 3 festivals.
1: Pourquoi avez-vous choisi de projeter ce film ? Comment s'est passée la rencontre avec le producteur, l'équipe du film ?
0: Alors, la projection de ce film, c'est parce que parmi les missions de notre association aussi, c'est promouvoir la culture tunisienne, pas seulement par rapport à tous les citoyens, mais aussi par rapport aux membres de notre communauté, qui la plupart, ils ont perdu beaucoup de connaissances sur leur culture d'origine. Par principe, on se dit, si on veut qu'ils deviennent des bons citoyens, des acteurs de la société, il faut pas qu'ils aient un point noir par rapport à leur culture d'origine. Il faut qu'ils sachent quelle est la richesse de leur culture d'origine, ensemble l'imprégner et ramener le meilleur avec eux pour construire leur citoyenneté actuelle. Parce que nous vivons ici en France, 60% de cette communauté-là, plus que 63%, sont des franco-tunisiens. Et on veut pas partir avec l'idée que nous disaient nos parents à l'époque, on est venu pour travailler, on partira. Non, nos enfants sont là, sont des citoyens français. Et on veut qu'ils soient des bons citoyens français et qu'ils servent ce pays-là. qui nous a donné cette chance-là et qui l'a donnée à nos parents. Il y a eu un échange à la République et je peux vous dire que l'une des grandes assurances que j'ai eues, c'est que moi, je l'ai vu 3 fois, ce film-là. On a fait 3 projections différentes. La première diffusion, je me suis dit, j'étais très sceptique par rapport au cinéma tunisien, cette période-là. Après Révolution, il y avait un mélange de tout. Et je ne pensais pas que ça pouvait avoir vraiment l'excellence. Parce que ce film-là, ce qu'il a fait, en fait, quand il a pris tous les mots de la société, il a transféré sur la vie d'une famille. J'ai prévenu tout le monde, quand vous entrez dans ce film-là, si vous retenez vos larmes, chapeau. Je suis un homme de culture maghrébine, on dit l'homme ne doit pas pleurer, l'homme ne pleure jamais, ainsi de suite. Et je n'ai pas su retenir mes larmes.
1: Ça fait écho aux réalités que vivent...
0: C'est en fait, quand c'est une transcription de la, des mots de la société depuis la Révolution en Tunisie, qui est dans un quartier populaire avec tous les manques, avec tous les besoins, avec tous les faux espoirs. Et d'ailleurs, le film, le 13e round, il parle entre autres, parce que le papa du héros de ce film-là, c'est un ancien boxeur champion, un ancien champion, et il parle, c'est la boxe, pas comme sport, mais la boxe comme un combat de la vie. Et c'est soit en bas, soit on est battu. Mais je peux pas tout raconter. Oui. Je dis aux gens, allez le voir. Vous allez découvrir l'excellence du cinéma, pas seulement tunisien, parce que ce film-là, ça peut à toutes les populations, toutes les origines, toutes les cultures, on peut vivre cette vie-là. On fait une immersion totale quand on regarde le film et on se dit waouh, il a su raconter ma vie.
1: Mais c'est tout de même une belle reconnaissance, hein, d'avoir été primé 3 fois.
0: Trois fois.
1: C'est un très bon chiffre, le 3. Après cette projection, est-ce que vous avez d'autres projets culturels ou artistiques prévus pour les prochains mois, cet été?
0: On est en train de préparer plusieurs débats sur la citoyenneté. On a la même équipe du cinéma qui nous ont dit qu'ils sont en train de travailler sur un autre film qui évoque encore d'autres problèmes plus profonds sur la citoyenneté. Le citoyen, quand il se trouve ses droits bafoués, quand il va jusqu'à perdre l'espoir dans l'avenir et tout ce que peut suivre cela, je pense que ça sera aussi un film qui me fera encore pleurer.
1: Il y aura toujours l'équipe du film, réalisateur, producteur. Vous faites toujours en sorte que l'équipe soit là.
0: On fait toujours en sorte, au moins pour une projection, à ce que l'équipe soit là et à ce qu'il y ait un échange avec le public. Parce que ils sont là, pas pour leur dire « Regardez mon film, il est le meilleur », non. C'est pour dire quels sont vos points d'interrogation, quels sont vos questionnements, qu'est-ce que vous n'avez pas bien compris. On est là pour vous dire voici ce qu'on a voulu vous transmettre. Est-ce qu'on a réussi notre mission?
1: Et vous répondent quoi, le public?
0: Le public, une grande partie qui nous ont dit attendez que j'arrête mes larmes après, parce que c'est vrai, le sujet était poignant. Et là, il va y avoir des diffusions un peu sur la région parisienne, mais c'est pareil. Tous les, ce qu'on appelle les films un peu exotiques par rapport aux standards européens, ils ont toujours des difficultés pour trouver des salles de projection, pour leur donner des accords. On leur dit, si vous faites pas plein de salles, vous risquez de ne plus avoir des salles, ainsi de suite.
1: Et où est-ce qu'on peut voir le film?
0: Pour voir le film, il faut aller sur le site le13eround.fr. Vous avez toutes les informations, vous avez une information sur tous les prix qu'il a eu, sur les salles de diffusion, les jours, les horaires, les prix et tout ça. Apprenons à travailler ensemble, à construire la citoyenneté future de nos enfants. On est tous dans le même bateau. Si ça coule, on coulera tous. Alors soyons tous sincères et travaillons ensemble pour emmener ce bateau de la citoyenneté vers le bon quai.
1: Mohsen Semni, merci d'avoir été avec nous dans les voies de l'égalité.
0: Merci madame et merci à tous vos auditeurs.
1: Bien entendu, ceci n'était qu'une expérience sonore. Les voies de l'égalité.
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1: Bienvenue sur la radio locale de Persan, une radio proche des habitants, des jeunes de la MJC. Aujourd'hui, nous avons Léna. Bonjour.
5: Bonjour.
1: Comment vas-tu?
5: Bien et vous?
1: Très bien. Tu voudrais parler de quoi aujourd'hui?
5: Je sais pas.
1: Je vais te poser quelques petites questions.
5: D'accord.
1: Il va falloir que tu argumentes. Mais ça, tu sais le faire, ça, Léna. Pour toi, est-ce que les réseaux sociaux, ça te rapproche de tes amis ou ça t'isole? Ça te rapproche des autres ou ça t'isole?
5: Ça dépend.
1: Ça dépend de quoi?
5: Tu peux chatter, parler avec tes amis.
1: Ça peut rapprocher, discuter avec tes amis. Mais dans quel cas, ça peut isoler quelqu'un, à ton avis?
5: Quand on le rabaisse, bah c'est l'harcèlement, le cyberharcèlement.
1: Est-ce que tu as un exemple à nous donner, par exemple, une histoire que tu as entendue
5: Il y a une fille en sixième assez harcelée sur TikTok.
1: On parlait de son physique
5: Oui, genre, c'est comme si genre, t'es nul, des trucs comme ça.
1: Mm-hmm. Et ça a duré longtemps, ce harcèlement
5: Oui, je crois.
1: Elle est sortie des réseaux sociaux, elle a quitté
5: Bah, un jour, comme d'habitude, je l'ai vue, elle était en train de pleurer. Elle a parlé avec un surveillant.
1: On l'a aidée à trouver une solution ou pas ?
5: Ils lui ont donné des conseils, je pense.
1: Et à ton avis, quand on se trouve dans un cas comme ça, qu'est-ce qu'on peut faire ? Qu'est-ce qu'on devrait faire ?
5: On devrait parler avec des adultes, des parents, mm-hmm. des professeurs, quelqu'un de proche, ou appeler le 3018.
1: Le 3018, c'est pour quoi ?
5: C'est pour parler avec une personne 24 heures sur 24. Et c'est gratuit.
1: Et comment tu connais ce numéro ?
5: Parce qu'au collège...
1: On vous en a parlé
5: Oui.
1: Quitter les réseaux sociaux, est-ce que c'est une solution aussi?
5: C'est selon toi.
1: Et aujourd'hui, Léna, est-ce qu'on peut vivre sans téléphone portable?
5: Oui, moi je vis bien sans téléphone.
1: Je ne m'attendais pas à cette réponse. Il y a des gens qui ont besoin cruellement de leur téléphone portable.
5: Parce que vu qu'ils se sont adaptés à avoir un téléphone, alors c'est logique.
1: Ça te poserait aucun problème d'être pendant 24 heures sans ton portable?
5: Oui, quand je suis punie.
1: Ah, ça t'est déjà arrivé?
5: Oui.
1: Tu es sur TikTok, toi?
5: Non.
1: Tu as des amis qui sont sans doute sur TikTok?
5: Oui.
1: Oui. Penses-tu que c'est possible de supprimer TikTok sur son téléphone pendant une semaine?
5: En fait, TikTok, c'est que pour naviguer ou envoyer des messages. Ils ont fait une mise à jour où tu peux me faire des flammes.
1: C'est quoi?
5: Les flammes, en fait, c'est quand t'envoies des photos tous les jours et ça fait un record de flammes.
1: Plus t'envoies des photos et plus t'as un record de flammes, hein, c'est ça?
5: Ouais.
1: Et qu'est-ce qu'il y a à gagner là-dedans?
5: Rien.
1: Rien du tout, c'est juste t'as un record, t'as gagné un record.
5: Ouais.
1: Ok. Faire tes devoirs avec l'IA, tu as déjà essayé? Et est-ce que tu aimes faire ça?
5: J'ai pas essayé. Non, mais je vois des personnes en faire.
1: Et qu'est-ce que tu en penses?
5: En fait, ils vont... Genre, ça sert à rien parce qu'ils savent pas faire l'exercice. Et genre, s'ils utilisent tout à l'IA, ils vont pas apprendre.
1: Mmh.
5: Et je trouve que ça sert à rien. Mmh. À part pour faire des projets, des trucs de ce genre.
1: La musique générée par l'IA, tu trouves ça comment? Les images... C'est pas mal quand même, les images.
5: Oui.
1: Est-ce que tu as déjà essayé de créer une musique?
5: Non.
1: De générer une musique avec... Tu sais que l'IA peut... prendre ta voix un peu et faire une chanson.
5: Oui.
1: Et tu trouves ça comment?
5: Bizarre.
1: Bizarre? Pourquoi bizarre?
5: Déjà, tu parles à un robot, à tout moment, parce que j'ai vu une copine à moi, genre, elle avait posé une question à ChatGPT, par exemple.
1: Mm-hmm.
5: Elle lui a dit, je suis habillée comment aujourd'hui?
1: Ah.
5: Et ça a répondu à sa question.
1: Ça a répondu quoi?
5: Comment elle était habillée, c'est bizarre.
1: Pour de vrai?
5: Oui.
1: C'est-à-dire, si elle avait un pull bleu, l'IA lui a dit
5: oui.
1: Que...
5: Oui, à tout moment, je sais pas, on est surveillé 24 heures sur 24 par des trucs bizarres, non. Moi, je pourrais pas donner ma voix à un IA.
1: Mmh. À ton avis, est-ce que les parents comprennent vraiment les ados?
5: Non.
1: Non?
5: Non.
1: Pourquoi?
5: Ma mère, par exemple, je suis normale, elle va dire, pourquoi t'es... tu boudes.
1: Ah...
5: Et genre, ça me donne envie de bouder après.
1: Ah,
5: parce qu'elle est certaine que je boude, alors pas du tout. Alors après, ça m'énerve et je boude.
1: Ça vous est déjà arrivé de discuter entre vous, dire que oh, mes parents ne me comprennent pas, ils n'ont pas compris que nous, on fonctionne comme ça, on ne voit pas les choses de la même manière?
5: Oui, voilà.
1: Oui, vous discutez entre vous?
5: Pas discuter, mais genre, je pense, parfois je dis,
1: mm-hmm.
5: mais pas vraiment discuter.
1: Maintenant, c'est à toi de jouer, Léna. Je te donne carte blanche.
5: Je voudrais faire mon coup de gueule et mon coup de cœur. Déjà, mon coup de cœur, c'est qu'aujourd'hui, je suis pas restée chez moi. Je suis sortie parce que j'avais rien à faire. Et mon coup de gueule, c'est juste parce qu'en ce moment, il fait que pleuvoir. Et je peux pas sortir, par exemple, aller au magasin. J'ai bien aimé l'émission. Mais un jour, il faudrait qu'on la finisse. je vous dis au revoir à la semaine prochaine. Hein.
1: Et on te dit à la semaine prochaine, tu viendras avec tes amis?
5: Oui, ils sont là déjà.
1: Merci de nous avoir suivis. Restez à l'écoute de votre radio locale Alternative FM.
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3: Direction Argenteuil pour le Mai des artistes qui se tiendra les 30 et 31 mai prochains. Nous avons au téléphone Monsieur Corté, président de l'association Le 4. Il nous présente cet événement et reviendra également sur l'organisation de l'association, ses objectifs ainsi que l'implication de ses membres. Un rendez-vous important qui promet de rassembler de nombreux participants.
4: C'est une association de copropriétaires. Donc on habite une ancienne gare de fret SNCF dans le Croissant Ferré à Argenteuil et nous avons réhabilité en fait d'anciens entrepôts en loft et ateliers d'artistes et tous les ans nous ouvrons nos portes, nous accueillons une quarantaine d'artistes pour un week-end de festival. On ouvre nos portes au public, tout le monde peut venir voir les œuvres et rencontrer les artistes pendant tout ce week-end de festival. Ça appartenait à la SNCF jusqu'à la fin des années 80. Mmh. Et ça a été récupéré par des artistes au début des années 90. Alors moi, j'étais pas là, je suis arrivé au début des années 2020. Ça a été récupéré au fil de l'eau, ça s'est un peu organisé. Le premier festival, je crois, de mémoire, est né en 1999. C'est-à-dire que c'était vraiment les artistes résidents qui avaient ouvert leur loft pour présenter leurs expositions. Puis après, au fil du temps... Il y a d'autres artistes extérieurs qui ont été invités et puis d'autres propriétaires sont venus, pas forcément des artistes, qui ont également ouvert les lofts. Et voilà, de fil en aiguille, au fil des ans, on a de plus en plus de personnes qui ouvrent et de plus en plus d'artistes qui viennent, que ce soit les artistes donc résidents, argenteuillais, du 95, du reste de la France, voire même de l'étranger.
3: Vous êtes artiste, vous aussi ?
4: Je suis photographe, mais très amateur. Mmh. J'ai eu l'occasion d'exposer deux ans mes photos, mais cette année, je n'expose pas. Je laisse la place à des vrais professionnels.
3: Est-ce qu'il y a des bénévoles ? Comment fonctionne l'association au quotidien ?
4: On est tous bénévoles dans l'association, on est tous copropriétaires, donc on est des voisins. On met tous la main à la passe, on prend tous sur notre temps libre pour participer justement à ce festival, à monter ce festival tous les ans. Donc il n'y a pas du tout de membres salariés. On y va vraiment et c'est sur la bonne volonté de tout le monde. Tous les copropriétaires ne sont pas membres de l'association. En tout, on doit être une quinzaine, une vingtaine de membres actifs sur l'année. Puis après, il y a le bureau plus 3-4 membres qui sont vraiment très actifs au jour le jour.
3: Vous proposez un événement chaque année. Cette année, ça tombe les 30 et 31 mai. Il y aura la présence d'une cinquantaine d'artistes.
4: C'est ça, tout à fait. Voilà. Donc 30 et 31 mai prochain, il y aura donc environ 40 artistes plasticiens, photos, peintures, gravures, sculptures, et puis une dizaine d'artistes vivants, du théâtre, de la musique, des street artists qui vont venir faire des performances, donc qui vont venir peindre en live pendant tout le week-end une grande fresque sur les murs de la copropriété. Il y a une pièce de théâtre qui va jouer aussi, une courte pièce de théâtre qui va pouvoir avoir plusieurs représentations au cours du week-end. Et puis le samedi soir, à partir de 18h, on va essayer de le décaler un petit peu parce qu'on sait qu'il y a le match de foot, la finale de la Ligue des Champions au même moment, donc on va essayer de le décaler un peu le concert, vers 20h, où il y aura 4-5 groupes qui vont proposer des compositions originales.
3: Ça doit être impressionnant à mettre en place.
4: Cette année, c'est un peu particulier parce qu'on revient à l'ancienne formule qui est le Mai des artistes, qui était le festival traditionnel vraiment partenariat avec la ville d'Argenteuil. Et depuis en fait 2022, c'était dans le cadre des Podanas, des portes ouvertes d'ateliers d'artistes. Et là, c'était la ville d'Argenteuil en association avec les autres villes de la boucle Nord de Seine, donc Asnières, Gennevilliers, Colombes, Bois-Colombes et la Garenne-Colombes. Et là, c'est en octobre. Donc moi, depuis que je suis arrivé dans la copro, j'ai connu que les Podanas. C'est la première fois que là, on revient au mois de mai. On a eu une dernière édition en octobre 2025. Et là, on n'avait que 6 mois pour organiser le retour au Mai des artistes. Donc ça, c'est un petit peu intense. Mais le fait de revenir au mois de mai, où on est vraiment dans une période un peu pré-estivale, où il fait plus doux, il est censé faire plus beau, etc. Ça a relancé l'intérêt des copropriétaires pour ce festival. Et là, il y a eu un gros engouement et beaucoup de volontaires pour organiser cette édition. On avait moins de temps, on a été très efficace puisqu'il y a beaucoup plus de monde qui a mis la main à la pâte.
3: Ça se passera sur 2 jours. Il y aura de quoi se restaurer pendant ces 2 jours.
4: Déjà, il y a une buvette qui est là donc de midi à la fermeture du festival, qui vendra donc des boissons. On a une autorisation de la mairie pour vendre des boissons alcoolisées. Alors, pas fort, hein, mais bière et vin. Et puis après, évidemment, toutes les boissons sans alcool pour ceux qui n'en boivent pas et pour les enfants. Et après, pour la restauration, on a un stand de crêpes sucrées et salées et un stand de restauration sud-américaine, colombienne, avec des empanadas, des enchiladas, quelque chose d'un petit peu plus original.
3: J'étais en train de regarder les œuvres. Il y a de très très belles pointures. Hein. La sélection a dû être difficile. Il y a beaucoup d'artistes qui viennent vers vous chaque année.
4: C'est toujours un grand défi, le recrutement des artistes. On a, au sein de l'association, un comité artistique, donc dont le rôle est de sélectionner justement les candidatures. Il y a des candidatures qui sont spontanées, des gens qui viennent par le bouche à oreille, qui viennent parce qu'ils ont eux-mêmes des amis artistes qui ont déjà exposé les années précédentes et qui ont apprécié l'endroit et l'ambiance du festival. Et après, nous-mêmes, on va aller voir des expositions, aller parler aux directeurs d'exposition, aller parler aux artistes et leur proposer de venir exposer chez nous. Tous les artistes sont sur place. C'est même une des conditions pour pouvoir exposer chez nous, c'est que l'artiste soit là pour présenter ses œuvres et qu'il soit en contact direct avec le public.
3: Et est-ce que c'est possible de s'acquérir d'une œuvre aussi?
4: Tout est à vendre, et d'ailleurs les ventes permettent de financer l'association, puisque au même titre qu'une galerie va prendre un pourcentage sur la vente des œuvres, nous, on a un accord avec les artistes, ils nous reversent un pourcentage du prix de vente de l'œuvre pour qu'on puisse financer l'association.
3: Et aujourd'hui, de quoi l'association aurait-elle besoin de plus urgent?
4: De fonds, on a toujours besoin de fonds, évidemment, puisque, comme je vous l'ai dit, on est une association de bénévoles, donc on vit uniquement sur les recettes qui sont générées par les festivals qu'on met en place, donc c'est sur la vente des œuvres et sur les recettes de la buvette, mais voilà, tous les ans, on a des frais, évidemment, parce qu'il faut payer les artistes vivants, donc les musiciens qui viennent sur scène. Il faut payer, voilà, on a des frais fixes sur l'assurance de l'événement, sur le raccordement électrique avec Enedis. On a plein de prestataires, justement, pour assurer la sécurité de l'événement. Et tout ça, c'est des coûts. Tous les ans, on a un budget qui est un peu limite par rapport aux frais qu'on a. Et puis après, on a toujours des brèves surprises, des tuiles, comme on dit, qui nous tombent dessus. On doit sortir des fonds. Mais bon, on arrive toujours à s'en sortir. Et sur quoi on a fait une belle édition, où il y a beaucoup de monde qui vient. Effectivement, on a pu engranger un peu plus d'argent. Et ça nous permet de voir venir, ça nous permet d'assurer au moins le festival d'après.
3: Vous avez beaucoup de partenariats?
4: Alors justement, là, avec le retour au mai des artistes, on va développer énormément de partenariats, enfin. On tend à justement développer le partenariat, le mécénat, le sponsoring. Et donc cette année va être une année où on va justement s'ouvrir aux entreprises pour justement les inciter à venir participer à cette belle aventure.
3: Si on veut avoir plus d'informations, on va sur le site le 4.
4: Le 4, Q-U-4-T-R-E, puisqu'on a remplacé le A par un 4. Et donc www.le4.fr. Vous avez toutes les informations. On a aussi l'association Le 4 sur Instagram. Et là, vous avez toutes les informations nécessaires. On vous attend tous très nombreux le 30 et le 31 mai à Argenteuil, au 4 Boulevard Saint-Jean-Tex.
3: C'est un week-end à ne pas manquer. Les 30 et 31 mai, le mai des artistes à Argenteuil, préparé avec engagement par l'ensemble des bénévoles et membres de l'association Le 4.
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4: Bienvenue sur la radio locale de Persan. Chaque mercredi, je reçois les enfants du plan mercredi pour une session radio. Aujourd'hui, j'ai un nouveau groupe. On va faire un petit tour de table et on va tous se présenter.
5: Je m'appelle Naïla, j'ai 6 ans.
4: Et tu as des frères et sœurs ?
5: Oui.
4: Combien ?
5: 2.
4: Qu'est-ce que tu aimes faire le week-end ?
5: J'aime jouer, faire les devoirs.
4: Tu joues à quoi ? Au jeu vidéo ou au vélo ou à la poupée.
5: Vélo.
4: Et au plan mercredi, qu'est-ce que tu fais un peu?
5: Des activités.
4: Tu fais de la peinture?
5: Oui.
4: Vous faites du sport aussi?
5: Oui.
4: Tu joues au foot?
5: Oui.
4: Tu joues bien au foot?
5: Oui.
4: Ensuite, nous avons ton camarade à côté. Comment vas-tu?
6: Je m'appelle Payette. J'ai 6 ans.
4: Tu es en quelle classe?
6: C'est toujours chez les grandes sections.
4: C'est bien ça, dans quelle école?
6: École Paul-et-Loire.
4: Tu aimes bien ton école?
6: Oui.
4: Ok.
6: Mon toto et tata, ils sont venus chez moi et on a regardé la télé ensemble. On a un petit peu mangé et après, c'était l'heure de dormir. Moi, j'ai dormi et après, tata et toto sont partis.
4: Tu leur as fait un gros bisou?
6: Oui.
4: Ensuite, nous avons qui? Comment t'appelles-tu?
7: Mezou.
4: Et quel âge as-tu? Est-ce que tu as des frères et sœurs? Qu'est-ce que tu fais comme activité pendant ton temps libre?
7: J'ai 5 ans et demi.
4: Qu'est-ce que tu fais à la sortie de l'école?
7: Je fais des activités, je fais un truc.
4: Quel truc tu aimes faire?
7: Des petits puzzles. Ah. Disney.
4: Ah, c'est bien ça. Est-ce que tu arrives à bien les assembler, les puzzles, ou des fois tu prends des puzzles difficiles?
7: Des fois je prends des puzzles un peu difficiles, pour aussi des petits puzzles comme ça, des tout petits puzzles et après je les remplace.
4: Est-ce que tu as déjà essayé les grands puzzles?
7: Oui, j'ai déjà essayé à la psychomotricienne.
4: Et c'est facile, c'est bien?
7: Oui.
4: Est-ce que tu es content d'être à la radio?
7: Oui.
4: Ensuite, nous avons la jeune fille. Bonjour.
8: Bonjour.
4: Comment vas-tu?
8: Je vais bien.
4: Comment tu t'appelles?
8: Lexi.
4: Est-ce que tu as des frères et sœurs? Qu'est-ce que tu fais pendant ton temps libre?
8: J'ai un petit frère de 4 ans et demi. Et pendant le week-end, je fais souvent du vélo et je suis souvent invitée le soir chez mes cousins. Et je regarde la télé, je dessine, je joue dans le trampoline avec mon petit frère.
4: Qui saute le plus haut?
8: Moi.
4: Ton petit frère te prend comme exemple souvent. Il aime bien faire ce que tu fais?
8: Oui.
4: Il prend tes jouets aussi?
8: Pas souvent, plutôt le slime, il prend tout le temps et les squishy.
4: Ensuite.
9: Bonjour.
4: Comment vas-tu? Comment t'appelles-tu? Quel âge as-tu?
9: Bien, je m'appelle Belkis. J'ai 5 ans. J'ai 2 frères. J'ai un frère plus grand que moi et j'ai un petit frère. Je fais de la trottinette.
4: La trottinette électrique?
9: Non.
4: La trottinette normale?
9: Oui.
4: Ah, c'est bien ça, ça fait les muscles. Et est-ce que tu vas un peu au cinéma de Beaumont-sur-Oise des fois avec ta maman?
9: Je vais au cinéma de Chambly.
4: Ah, tu vas au cinéma de Chambly?
9: Oui.
4: Le dernier dessin animé que tu as vu, c'était quoi?
9: Mario Galaxy.
4: Mario Galaxy, c'était bien?
9: Oui.
4: Tu nous racontes un petit peu? Est-ce que c'est comme le jeu?
9: Non, il y a presque tous les personnages.
4: Donc il y a le méchant, Mario c'est le gentil.
9: Ok.
4: Donc il y a une quête, c'est quoi l'histoire? Il est en danger? Il doit sauver quelqu'un?
9: En fait...
4: Tu t'en rappelles plus?
9: Oui.
4: Suivante. Bonjour.
10: Bonjour.
4: Comment vas-tu?
10: Ça va.
4: Comment tu t'appelles?
10: Kathleya.
4: Tu as quel âge?
10: 5 ans.
4: Alors, qu'est-ce que tu fais comme activité au plan mercredi? Et puis, quand tu es à la maison?
10: Je fais des activités avec mon frère.
4: Il est grand?
10: Il est la même taille que moi, mais il est avant moi. Il est né avant moi.
4: Ah, mais c'est bien. Vous faites plein d'activités ensemble?
10: Oui.
4: Vous vous entendez bien?
10: Oui.
4: Est-ce que tu veux lui passer un bonjour à la radio, lui dire salut?
10: Salut.
4: Comment il s'appelle?
10: Kinsley.
4: Bon, on va faire un coucou à Kinsley. Très bien. Alors, ton camarade.
11: Bonjour.
4: Comment vas-tu?
11: Elodie.
4: Et quel âge as-tu?
11: 6 ans.
4: Qu'est-ce que tu aimerais faire plus tard quand tu seras grand comme métier?
11: Être police.
4: Ah, tu veux travailler dans la police. Tu veux arrêter les méchants?
11: Oui.
4: Quand tu veux t'amuser, qu'est-ce que tu fais? Tu vas jouer dehors ou tu joues plutôt à la maison? dans ta chambre?
11: Je vais à la piscine un peu et je joue dans ma chambre.
4: Tu joues à quoi?
11: Je joue avec des jeux de vidéo.
4: Ah, tu joues à des jeux vidéo? Lesquels? Tu t'en rappelles plus? Ok, très bien. Alors, les enfants, ce qui serait bien, c'est qu'on puisse faire un spot publicitaire pour l'exposition, votre exposition, qu'on pourra aller voir à la salle Marcel Cachin à Persan. On va donner la parole à votre animatrice, et si vous voulez lui poser une question, si vous voulez faire partie de l'interview, vous pourrez. Tasnim, bonjour.
0: Bonjour.
4: Tu es animatrice au plan mercredi.
0: C'est ça.
4: Tu accompagnes les enfants aujourd'hui. J'aimerais bien qu'on informe les auditeurs sur l'exposition qui aura lieu bientôt à la salle Marcel Cachin. C'est une exposition réalisée par les enfants.
0: L'exposition, elle a lieu le 17 juin à la salle Marcel Cachin. Cette exposition, elle regroupera toutes les activités qu'on a faites avec les enfants durant toute l'année, de septembre à juin, jusqu'à dans 3 semaines. Et les parents auront l'occasion de découvrir les photos des enfants, de leur activité, de pouvoir voir ce qu'on a créé avec les enfants.
4: Dans cette exposition, je pense qu'il y aura de la peinture, il y aura peut-être des dessins aussi, non?
0: On regroupe les activités que les enfants ont fait durant l'année. Et à cette exposition-là, les enfants auront l'occasion avec leurs parents de pouvoir faire des activités qu'on a faites du coup durant les sessions.
4: Il y aura des stands?
0: C'est ça, oui.
4: Ah, dans la salle Marcel Cachin?
0: Exactement, c'est un aéroport. On transforme la salle Marcel Cachin en aéroport.
4: Parce que le thème, c'est le voyage.
0: Le voyage autour du monde, exactement.
4: C'est presque fini l'année. Comment ça s'est passé? Chaque groupe a pris un pays?
0: On a des enfants de la petite section à la CM2. On est 4 animatrices. Chacune est référente de 2 groupes. Moi, par exemple, je vous donne mon exemple. Je suis référente du groupe des grandes sections et des CP. Et durant toute l'année, à chaque session, on découvrait un continent. Et parmi ce continent-là, on découvrait un pays avec les enfants. Chaque groupe avait un pays différent.
4: Bah, le dernier pays que vous avez fait?
0: Là, actuellement, on travaille sur les îles Fidji en Océanie. Nous, les grandes sections et les CP.
4: Et comment ça se fait? Vous faites des recherches ensemble?
0: Oui, on est une équipe de 4 animatrices avec notre directrice. On prépare les activités en amont et on les fait justement découvrir aux enfants durant les mercredis de l'année.
4: Je pense qu'il y a des endroits que les enfants ne connaissaient pas.
0: Non, pas du tout, justement. Ça leur permet de découvrir des choses et de voir, de voyager entre guillemets autour du monde avec nous.
4: Les familles pourront participer à des activités avec leurs enfants, découvrir tout ce que leurs enfants ont fait pendant l'année.
0: Exactement.
4: C'est une belle valorisation, une belle mise en avant hein, de votre travail, des animateurs, animatrices et des enfants aussi.
0: Oui.
4: Alors les enfants, est-ce que vous voulez lui poser une question? Qui veut faire le petit journaliste, la petite journaliste?
12: Est-ce que tout le monde pourra venir ou voir?
0: L'exposition, elle est faite pour les enfants du centre qui ont participé avec nous aux activités durant toute l'année.
4: Est-ce qu'il y a une autre question?
11: Alors, est-ce qu'il va y avoir de la nourriture?
0: Oui, durant l'exposition, on fera découvrir aux familles et aux enfants, on fera une dégustation culinaire de ce qu'on a pu faire du coup à l'année avec les enfants.
4: Est-ce que tu pourrais nous donner un avant-goût, le menu?
0: Je vous donne 2-3 petits plats. On aura des pizzas, des mini-pizzas qui seront faites. On aura des mini-flans portugais. Et un petit troisième, des baklava, de la Turquie.
4: Maintenant, on va passer au spot publicitaire. L'exposition, c'est sur le thème du voyage. Qui a une idée de publicité, de phrase, pour donner envie aux personnes de venir voir votre travail? Je vous donne une idée. Ce qu'on peut essayer de faire, par exemple, c'est dire si vous avez envie de vous amuser, découvrir de nouveaux continents, venez à l'exposition Le voyage autour du monde. Je vous laisse faire. Qui veut commencer? On articule bien. Vous faites comme vous voulez, d'accord? Vous faites à votre façon, à vous. Il faut sourire pour que on ait envie de venir voir l'exposition. Donc, l'exposition s'appelle Voyage autour du monde.
11: Voyage autour du monde, une exposition à ne pas manquer. Le 17 juin, à la salle Marcel Cachin.
4: Est-ce que tu peux nous donner une phrase qui pourrait donner envie aux parents de venir? Sur le ton publicitaire, tu vois, c'est une annonce que tu fais.
12: Ça va être super. Venez nombreux de 17h30 à 20h.
3: Venez faire le tour du monde avec nous.
4: Est-ce que tu veux le faire en chantant? Vas-y.
3: Venez en faire. On va faire le tour du monde avec nous.
6: On va faire le tour du monde avec nous. Ce sera pas difficile. Et après, on va le faire. Ce sera pas difficile. Je vais le faire à ma façon. Super, je vais avoir tout le monde qui sera avec moi. Super, je vais avoir. Pourquoi il y a tout le monde qui m'enfonce? Aujourd'hui, on va y aller dans des pays super. Et dès depuis que j'avais 5 ans, hein, c'est une chanson.
4: Waouh! On peut l'applaudir, on va l'applaudir. Oui. C'est génial, c'est super. Ensuite,
6: venez nombreux
13: à la salle Marcel Cachin.
6: À la salle Marcel Martien.
13: Non, tu dis venez nombreux avec nous, ok?
6: Venez
13: fort. Venez nombreux avec nous.
6: Venez nombreux avec nous.
11: Ça sera cool.
6: Oh oui, c'est super. C'est super d'y aller dans un autre pays comme ça, quand j'adorais.
3: Venez nombreux avec notre exposition. Vous allez trop aimer.
4: Les enfants, l'atelier touche à sa fin pour aujourd'hui. J'ai été ravie de vous recevoir et c'était très plaisant de t'entendre chanter. Et j'espère que les auditeurs vont apprécier. Et qu'ils seront présents également le jour de l'exposition. En tout cas, la radio locale sera présente. Donc avant de partir, les enfants, je vous propose la chanson de Maître Gims, La Parisienne. Ça vous va?
11: Oui.
6: Arrêtez.
4: Salut les enfants.
6: Parisienne.

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3: Les voix de l'égalité. Bonjour à toutes et à tous et bienvenue dans les Voix de l'égalité, votre rendez-vous consacré aux cultures, aux parcours humains et aux initiatives qui créent du lien et du dialogue. Aujourd'hui, nous vous proposons une émission spéciale autour du cinéma tunisien et de la vie associative à Argenteuil. L'Association des Tunisiens de France a organisé une projection exceptionnelle du film tunisien, le 13e Round, un film salué dans plusieurs festivals et notamment récompensé au Cairo International Film Festival qui aborde avec force des thématiques humaines et sociales profondes. Pour en parler, nous recevons aujourd'hui le président de l'association, Mohsen Semni. Monsieur, bonjour.
4: Bonjour.
3: Et merci d'être avec nous dans les Voies de l'égalité. Pour commencer, pouvez-vous nous présenter l'association et ses principales missions ? Pourquoi est-il important pour vous, pour votre association, de proposer des événements culturels comme cette projection de films tunisiens ?
4: L'Association des Tunisiens de France, elle existe depuis maintenant 23 ans. On l'a créée en 2003, le 1er avril 2003, on nous avait dit que c'était un poisson d'avril.
3: Pourquoi les gens y croyaient pas vraiment ?
4: Alors, ils croyaient pas parce que à l'époque, la communauté tunisienne, qui est très importante quand même, elle est estimée entre 960 000 selon les chiffres, selon si c'est les statistiques tunisiennes ou françaises, jusqu'à 1 300 000 en France, mm-hmm. qui représente 48% de toute la diaspora tunisienne à l'étranger. C'est le nombre le plus important, la concentration la plus importante. Et elle était un peu dispersée. Il y en a un peu partout dans la région parisienne. Seulement sur nous, sur le bassin d'Argenteuil, on a sur Argenteuil même 13 000 Tunisiens. Et sur le bassin d'Argenteuil, 23 000 Tunisiens. Quand je dis Tunisiens, attention, c'est citoyens d'origine tunisienne. Parce que c'est une communauté qui est importante, mais où il y a presque 65% qui ont la double nationalité, qui sont binationaux. Et on nous a dit à l'époque, c'est un poisson d'avril, c'est une association tunisienne qui va s'occuper de la communauté. Et ça va pas durer un an. Ça fait 23 ans que ça dure.
3: Comment elle a évolué jusqu'à aujourd'hui ? Quelles ont été les grandes difficultés ?
4: On est une association qui est composée de 100% de bénévoles. Tous les intervenants qui sont dans notre association, des bénévoles. On a les dirigeants de l'association, les volontaires, les bénévoles. Et on a aussi des avocats qui font des permanences gratuites. On a des compétences qui font des permanences dans le social, dans l'administratif, dans le juridique ou autre, qui le font gratuitement, qui ne sont pas rémunérés, qui ne demandent rien. Et là, ils informent les gens sur leurs droits, sur les moyens, les modalités, comment faire. Venez, que vous soyez tunisien ou pas tunisien de toute origine, vous avez une question de droit, vous avez une question par rapport à un litige, une information que vous aimeriez connaître. On est là pour vous renseigner et c'est gratuit.
3: Vous avez un guide, c'est uniquement pour les étudiants. Et comment ça fonctionne ce dispositif ?
4: On va partir un peu de l'historique. Ça fait une vingtaine d'années qu'on s'est intéressé au secteur d'étudiants, sachant qu'en France, il y a à peu près 15 900, selon les statistiques de Campus France, 15 980 et quelques étudiants d'origine tunisienne. Et on s'est rendu compte que la plupart, ils nous appelaient quand ils étaient en difficulté. Et souvent, parfois, pour des choses basiques, des choses, quand on arrive d'un autre pays, qu'on n'est pas la culture, qu'on n'est pas le système social, qu'on n'est pas le fonctionnement de ce pays-là. Donc, on est perturbé, on va vers les mauvaises voies plutôt vers les bonnes. On a passé 4 ans à travailler sur ce guide-là. Et là, on a mis en place un guide pour l'étudiant tunisien, qui souvent viennent de Tunisie ou qui sont ici et qui veulent étudier, qui leur explique toutes les démarches de A jusqu'à Z, de l'idée le jour où il réussit son bac, veut faire ses études universitaires ou veut faire un master ou autre, jusqu'au moment de venir ici, s'installer, étudier, après s'installer, même pour revenir en Tunisie et retravailler, créer son poste de travail et son entreprise là-bas. Il y a 300 astuces pour l'aider, pour l'orienter dans le bon sens.
3: Vous faites du mentorat aussi ?
4: Oui.
3: C'est pour les futurs étudiants, les étudiants déjà installés, les nouveaux arrivants aussi ?
4: Oui, c'est souvent les membres de la communauté qui viennent nous voir, qui nous disent « j'ai telle compétence, j'ai tel savoir-faire, j'ai telle expertise, j'aimerais bien la mettre à la disposition de la diaspora ». Nous, on leur dit « attention, quand on dit la diaspora, pour nous, la diaspora, c'est pas seulement les Tunisiens, mais c'est aussi tous les citoyens ». On préfère parler de citoyens. Mmh. On est là pour vivre en France. On est là pour favoriser aussi l'intégration de ces gens-là qui arrivent pour qu'ils vivent pleinement leur citoyenneté.
3: Donc, il existe des accompagnements plus personnalisés en complément du guide ?
4: On a le guide, on a des permanences, des gens qui viennent, que ce soit un étudiant, que ce soit une compétence qui vient d'arriver, que ce soit des primo-arrivants qui arrivent, qui veulent connaître le comment faire, comment agir, quelles procédures suivre, comment ne pas dépasser les délais et autres. Et on a des compétences qui sont sur rendez-vous, gratuitement, qui coûtent rien du tout, qui sont à leur disposition, qui leur expliquent, qui les accompagnent, qui les aident à bien monter leur dossier et qui assurent le suivi.
3: On peut vous rencontrer sur Argenteuil uniquement ?
4: En présentiel, on est sur Argenteuil, mais par exemple, nos permanences, toutes nos permanences juridiques administratives ne se font pas que sur Argenteuil. Ça se fait en présentiel sur Argenteuil, de préférence pour ceux qui vivent sur la région parisienne. Ça leur permet d'avoir un contact direct avec un avocat, avec un spécialiste dans tel ou tel domaine. Et le contact direct, c'est normalement, la communication, elle passe mieux. Mais les gens qui sont pas sur la région parisienne, on a aussi des permanences téléphoniques. Sur rendez-vous, les gens nous contactent sur notre adresse mail, contact-tunisien-de-france.org, et ils prennent rendez-vous, et on leur fixe rendez-vous. Et c'est, par exemple, si c'est avec un avocat, c'est l'avocat lui-même qui les contacte le jour J au créneau fixé, et qui les écoute et qui leur transmet toutes les informations nécessaires.
3: Est-ce que vous envisagez d'ouvrir une autre antenne ou d'autres antennes en France ?
4: On aimerait bien, on accueillerait tout citoyen de toute origine qui souhaiterait faire ce genre d'initiative citoyenne pour les citoyens sans leur demander rien en échange et pour nous aider à ce qu'on aide le maximum possible les citoyens, surtout ceux qui ont des difficultés.
3: Alors, vous êtes très présent au niveau de l'accompagnement professionnel, vous aidez les étudiants à trouver des stages, vous êtes en partenariat avec des écoles, des centres de formation.
4: C'est au fur et à mesure de l'évolution, on commence à être en contact. Maintenant, c'est les établissements qui nous contactent, il y a des centres de formation qui nous contactent, on a un centre de formation qui nous a contacté bientôt, on est en train d'établir une convention et on va travailler ensemble sur tout l'accompagnement de A jusqu'à Z.
3: Quelles sont les principales missions prioritaires de l'association ?
4: Ouh, elles sont nombreuses. Elles sont nombreuses. Alors, on a l'accompagnement social, administratif, juridique de tout citoyen qui se trouve à un certain moment de sa vie en difficulté. Et nous, on leur propose de l'écoute, une présence, des gens, des compétences qui vont les écouter, même si nous, on sait pas le faire, on les dirige vers des capacités en mesure de les aider. Il n'y a pas ni la condition d'être d'origine tunisienne, autre pour nous, un citoyen, toute personne de toute couleur, de toute origine, que ce soit femme ou homme ou n'importe qui, il est résident en France. La personne, elle est la bienvenue, on est là pour l'écouter, pour essayer de comprendre ses problèmes et pour essayer de l'orienter et de l'aider avec tout ce qu'on peut.
3: On remarque que de plus en plus, les étudiants ont du mal financièrement. Vous les accompagnez à l'aide alimentaire ?
4: On les accompagne surtout dans le cadre de l'information. Mmh. Je vous donne par exemple un exemple. Pendant la crise, les confinements, les deux confinements de la Covid, on a créé un collectif citoyen avec une vingtaine d'autres associations. On a couvert 7 régions de la France et avec la fondation de la Maison de Tunisie à l'Institut universitaire, on a fourni à tous les étudiants qui étaient bloqués, souvent ils n'avaient plus de relations avec les parents, au pays, autres, de toute origine, on leur a fourni régulièrement à la Maison de la Tunisie et grâce à Monsieur Batir qui était le directeur, régulièrement de la nourriture, ils prenaient tous ceux qui ont besoin et gratuitement sans leur dire est-ce que vous êtes d'origine tunisienne ou non. Non. Un citoyen, vous passez par une situation difficile, vous êtes étudiant isolé de votre famille, de vos ressources, on est là pour vous apporter l'aide qu'on peut.
3: Vous faites pas mal d'actions, vous êtes sur le terrain, vous avez 300 bénévoles.
4: On a plus de 300 bénévoles, ça dépend de l'événement. On a deux types d'usagers. On a ce qu'on appelle les adhérents, ceux qui sont à proximité d'Argenteuil, la proximité géographiques, qui viennent, qui font des activités, parce qu'on a des activités régaliennes de toute association, on a les permanences, on a les ateliers, on a les cours d'arabe gratuits pour les enfants, on a les cours de soutien maths, physique, chimie pour les collégiens et les lycéens. On a actuellement à peu près 140 enfants qui font tous les week-ends des cours d'arabe, qui sont assurés par des professeurs diplômés, qui nous ont été mis à disposition par la mission éducative universitaire tunisienne en France.
3: Toujours en bénévolat.
4: Alors, eux, c'est leur ministère qui les paye, les enseignants. Et nous, on les a gratuitement et les cours sont gratuits. Et on a aussi un professeur avec nous qui est membre de notre conseil d'administration qui, depuis maintenant 2011, assure des cours de soutien maths, physique, chimie pour les collégiens et lycéens jusqu'au bac. L'objectif, c'est vraiment donner la chance à ces enfants-là de ne plus assumer l'échec, mais plutôt de se dire, se prendre en main et se dire, je veux y aller, je vais jusqu'au bout, il trouvera la compétence qui va l'aider pour ça.
3: Je suppose qu'il y a beaucoup d'enfants qui s'inscrivent. Alors, il y a un nombre limité?
4: Alors, pour le moment, on a une vingtaine de collégiens, de lycéens qui viennent tous les dimanches de 18h à 20h. D'Argenteuil, de Stanois, on a même deux collégiens de Cergy. Il faut savoir que pour faire les cours privés, ça coûte 20 euros de l'heure. Nous, ils payent juste une contribution simple, 90 euros l'année. C'est juste pour parce que il y a des photocopies, l'adhésion, les photocopies, et même parfois des sorties, ainsi de suite.
3: Et on peut participer à toutes les activités pendant l'année.
4: Oui, on peut participer à toutes les activités pendant l'année. À partir où on est adhérent, sachant que nous, on a privilégié les adhésions familiales. Pourquoi les adhésions familiales? Ça permet à ce que même si votre enfant, c'est lui qui fait le cours, vous avez un ou deux enfants qui font des cours, des activités ou autres, même vous, adultes, en cas de besoin, si un jour vous avez un problème, vous avez une difficulté, vous avez besoin d'une médiation ou autre, le fait que toute la famille est adhérente, vous pouvez bénéficier de cette aide-là gracieusement de la part de notre association.
3: Il y a des sorties famille
4: Il y a des sorties famille et tout dépend aussi de nos moyens. Ce qu'il faut savoir que actuellement le plus difficile pour une association, c'est le temps, c'est chronophage, le temps qu'on passe à chercher des ressources et des finances.
3: Comment vous financez vos projets?
4: 99,9% de nos activités, c'est les donations des membres, les adhésions et ainsi de suite. Parce que vous allez être étonnés, mais on a à peu près, on s'approche des 500 et quelques adhérents localement qui ont payé leur cotisation. On touche à peu près entre 7000 et 10000 personnes par an à travers les permanences, les interventions, les médiations. Et on a une petite subvention de 1000 euros par an. La seule subvention qu'on a. Je vous donne un exemple plus concret. Quand on a mis en place le cours d'arabe, l'objectif, c'est vraiment assainir ce secteur-là, leur permettre d'acquérir des connaissances dans la culture, la religion, entre parenthèses, parce que c'est pas seulement la religion, c'est plutôt la culture, l'immersion dans la culture d'origine, pour savoir qui on est et pour prendre le meilleur pour construire sa propre citoyenneté. On a fait comme tout le monde, on a demandé de subventions. On n'a jamais eu de subvention pour ça.
3: Mais les cours sont toujours assurés jusqu'à aujourd'hui?
4: Les cours sont toujours assurés, toujours gratuits.
3: Et il y a combien d'enfants?
4: On a à peu près 140 enfants. On a un panel très très large, on fait des échanges, on fait des débats sur les sujets de société, on fait beaucoup de médiation. Les familles qui ont difficulté, dernièrement, sur mon temps personnel, j'ai pris une journée de congé pour aller défendre un jeune collégien qui est passé par le conseil de discipline et pour des faits très graves. Depuis ce conseil de discipline, je le coach et il vient une fois tous les samedis pendant 3 heures, je fais son suivi. Je lui demandais de refaire tous ses cahiers et ainsi de suite pour lui montrer que dans la société, il y a des règles à respecter. Et il accepte mieux de ma part. Je suis arrivé, il ne me connaissait pas au début. On a eu plusieurs entretiens avec les parents. Et lui, ce qui se passe actuellement, c'est qu'il vient tous les samedis. Il me présente tous ses cahiers au fait. Tout est bien rentré à l'ordre.
3: C'est un adolescent?
4: C'est un préadolescent de 11 ans. Là, on a fait il y a presque deux mois le conseil de discipline. Et là, tous les samedis, il vient régulièrement, il vient à l'heure, il s'absente pas. Alors, au niveau de son collège, il se plaignait beaucoup, il est toujours en retard, il fait rien. Et là, on a repris doucement. Et là, il arrive à ce que il me présente tous ses cahiers au film. Même, c'est une exigence que j'ai envers lui, c'est que si tu veux que je t'aide, montre-moi que tu veux t'en sortir. Là, franchement, il m'a agréablement surpris. Il m'a montré son vrai visage et il m'a aussi prouvé, même si ça fait plus que 30 ans que je suis dans ce secteur-là, que les jeunes et les enfants, quand ils trouvent l'écoute, quand ils trouvent l'encadrement qui n'est pas là pour les juger, mais pour leur montrer qu'ils sont capables de s'en sortir, ils font le nécessaire et nous surprennent positivement.
3: Vous intervenez souvent comme ça auprès des jeunes?
4: On intervient auprès des jeunes. Les familles souvent nous sollicitent, les familles adhérentes nous sollicitent quand ils ont difficulté. Vous savez, à la préadolescence, l'adolescence, l'affirmation de soi, ça commence et souvent les parents sont dépassés. Alors nous, ils viennent nous voir, on leur dit on n'est pas là pour vous juger, mais on est là pour vous apporter les outils nécessaires et pour vous accompagner pour améliorer les choses. Si je continue depuis des années, c'est que ça marche. Et je suis fier.
3: Vous n'avez pas toujours été dans le secteur de la culture?
4: Alors, ça dépend, parce que moi, professionnellement, moi, je suis le président. Je suis l'un des bénévoles, parce qu'on est toute une chaîne de bénévoles. Je m'investis bénévolement comme tout le monde, mais moi, mon secteur, moi, je suis diplômé en éducation populaire de la jeunesse. Je me suis spécialisé pendant 18 ans dans le secteur de la préadolescence. Et quand on bourde d'un certain moment dans tous les secteurs, quand on arrive à saturation, j'ai changé. Maintenant, je travaille dans le secteur événementiel, institutionnel.
3: C'est très proche de ce que vous faisiez auparavant. Quand même, hein, ça touche la population.
4: Oui, l'objectif, c'est tendre la main à ceux qui, à un certain moment de leur vie, se trouvent face à un mur et les aider à trouver la solution. On n'est pas là pour juger, on n'est pas là pour leur dire vous êtes des bons ou des mauvais citoyens. On est là pour vous dire, voulez-vous en sortir? Donnez-vous les moyens. On est là pour vous aider et ensemble, on s'en sortira et on vous aidera.
3: Alors, vous avez organisé la projection du film Le 13e Round. Mmh. Il y avait Mohamed Ali Nedi, le producteur. C'est un film qui a été primé au Caire.
4: Il a été primé dans 3 festivals.
3: Pourquoi avez-vous choisi de projeter ce film? Comment s'est passée la rencontre avec le producteur, l'équipe du film?
4: Alors, la projection de ce film, c'est parce que parmi les missions de notre association aussi, c'est promouvoir la culture tunisienne, pas seulement par rapport à tous les citoyens, mais aussi par rapport aux membres de notre communauté, qui la plupart, ils ont perdu beaucoup de connaissances sur leur culture d'origine. Par principe, on se dit, si on veut qu'ils deviennent des bons citoyens, des acteurs de la société, il faut pas qu'ils aient un point noir par rapport à leur culture d'origine. Il faut qu'ils sachent quelle est la richesse de leur culture d'origine, ensemble imprégner et ramener le meilleur avec eux pour construire leur citoyenneté actuelle. Parce que nous vivons ici en France, 60% de cette communauté-là, plus que 63%, sont des franco-tunisiens. Et on ne veut pas partir avec l'idée que nous disaient nos parents à l'époque, on est venu pour travailler, on partira. Non, nos enfants sont là, sont des citoyens français. Et on veut qu'ils soient des bons citoyens français et qu'ils servent ce pays-là, qui nous a donné cette chance-là et qu'il a donné à nos parents. Il y a eu un échange à la République et je peux vous dire que l'une des grandes assurances que j'ai eues, c'est que moi, je l'ai vu 3 fois, ce film-là. On a fait 3 projections différentes. La première diffusion, je me suis dit, j'étais très sceptique par rapport au cinéma tunisien, cette période-là, après Révolution, il y avait un mélange de tout. Et je ne pensais pas que ça pouvait avoir vraiment l'excellence. Parce que ce film-là, ce qu'il a fait, en fait, quand il a pris tous les mots de la société, il a transféré sur la vie d'une famille. J'ai prévenu tout le monde, quand vous entrez dans ce film-là, si vous retenez vos larmes, chapeau. Je suis un homme de culture maghrébine, on dit l'homme ne doit pas pleurer, il ne pleure jamais, ainsi de suite. Et je n'ai pas su retenir mes larmes.
3: Ça fait écho aux réalités que vivent...
4: C'est en fait, c'est une transcription de des mots de la société depuis la Révolution en Tunisie, qui est dans un quartier populaire avec tous les manques, avec tous les besoins, avec tous les faux espoirs. Et d'ailleurs, le film, le 13e round, il parle entre autres parce que le papa du héros de ce film-là, c'est un ancien boxeur champion, un ancien champion. Et il parle, c'est la boxe, pas comme sport, mais la boxe comme un combat de la vie. Et c'est soit en bas, soit on est battu. Mais je peux pas tout raconter. Oui. Je dis aux gens, allez le voir. Vous allez découvrir l'excellence du cinéma. Pas seulement tunisien. Parce que ce film-là, ça peut, à toutes les populations, toutes les origines, toutes les cultures, on peut vivre cette vie-là. On fait une immersion totale quand on regarde le film et on se dit, waouh, il a su raconter ma vie.
3: Mais c'est tout de même une belle reconnaissance, hein, d'avoir été primé 3 fois.
4: 3 fois.
3: 3 fois. C'est un très bon chiffre, le 3. après cette projection, est-ce que vous avez d'autres projets culturels ou artistiques prévus pour les prochains mois? Cet été,
4: on est en train de préparer plusieurs débats sur la citoyenneté. On a la même équipe du cinéma qui nous ont dit qu'ils sont en train de travailler sur un autre film qui évoque encore d'autres problèmes plus profonds sur la citoyenneté. Le citoyen, quand il se trouve ses droits bafoués, quand il va jusqu'à perdre l'espoir dans l'avenir et tout ce que peut suivre cela, je pense que ça sera aussi un film qui me fera encore pleurer.
3: Il y aura toujours l'équipe du film, réalisateur, producteur. Vous faites toujours en sorte que l'équipe soit là.
4: On fait toujours en sorte, au moins pour une projection, à ce que l'équipe soit là et à ce qu'il y ait un échange avec le public. Parce que ils sont là, pas pour leur dire « Regardez mon film, il est le meilleur », non. C'est pour dire quels sont vos points d'interrogation, quels sont vos questionnements, qu'est-ce que vous n'avez pas bien compris. On est là pour vous dire voici ce qu'on a voulu vous transmettre Est-ce qu'on a réussi notre mission?
3: Et ils vous répondent quoi, le public?
4: Le public, une grande partie qui nous ont dit, attendez que j'arrête mes larmes après, parce que c'est vrai, le sujet était poignant. Et là, il va y avoir des diffusions un peu sur la région parisienne, mais c'est pareil. Tous les, ce qu'on appelle les films un peu exotiques par rapport aux standards européens, ils ont toujours des difficultés pour trouver des salles de projection, pour leur donner des accords. On leur dit, si vous faites pas plein de salles, vous risquez de ne plus avoir des salles, ainsi de suite.
3: Et où est-ce qu'on peut voir le film?
4: Pour voir le film, il faut aller sur le site le13eround.fr. Vous avez toutes les informations, vous avez une information sur tous les prix qu'il a eu, sur les salles de diffusion, les jours, les horaires, les prix et tout ça. Apprenons à travailler ensemble, à construire la citoyenneté future de nos enfants. On est tous dans le même bateau. Si ça coule, on coulera tous. Alors soyons tous sincères et travaillons ensemble pour emmener ce bateau de la citoyenneté vers le bon quai.
3: Mohsen Semni, merci d'avoir été avec nous dans les voies de l'égalité.
4: Merci madame et merci à tous vos auditeurs.
3: Bien entendu, ceci n'était qu'une expérience sonore. Les voies de l'égalité.
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3: À Persan, l'école municipale des sports relance ses stages d'été à destination des jeunes de 7 à 14 ans. Ce dispositif municipal vise à encourager les pratiques sportives, notamment chez les enfants non inscrits en club. L'EMS proposera donc 3 semaines d'activités encadrées durant les vacances scolaires. Les stages se dérouleront du lundi 6 au vendredi 10 juillet, du lundi 20 au vendredi 24 juillet et du lundi 3 au vendredi 7 août. Chaque session aura lieu de 9h à 17h et permettra aux participants de découvrir plusieurs disciplines sportives tout au long de la semaine. Les activités seront encadrées par un éducateur sportif diplômé. Le tarif est fixé à 40 euros la semaine. Les familles devront prévoir un pique-nique pour chaque journée de stage. Les inscriptions sont déjà ouvertes depuis le 4 mai dernier auprès du pôle famille. Mais attention, le nombre de places est limité. Le programme détaillé et l'ensemble des informations pratiques sont disponibles sur le site de la mairie de Persan. Autre initiative municipale en faveur des habitants, le pôle socio-culturel du CCS propose un accompagnement aux démarches en ligne pour les déclarations de revenus 2025. Des permanences gratuites sont organisées tout au long du mois de mai afin d'aider les personnes dans leur formalité administrative numérique. Il reste 2 demi-journées d'accompagnement au centre socio-culturel Agora, le vendredi 29 mai de 9h30 à 12h30 et le samedi 30 mai de 9h30 à 12h30 avec une priorité bien entendu accordée aux travailleurs.

0: Ces deux dernières permanences fonctionneront exclusivement sur rendez-vous avec des créneaux individuels de 30 minutes afin de garantir un accompagnement personnalisé. Un temps collectif sera également proposé aux bénéficiaires du RSA, dont la déclaration consiste principalement à mettre à jour leurs informations personnelles. Les rendez-vous sont gratuits et accessibles uniquement sur inscription préalable auprès de l'accueil du centre socio-culturel Agora. Belle journée à tous.
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5: Bienvenue sur la radio locale de Persan, une radio proche des habitants, des jeunes de la MJC. Aujourd'hui, nous avons Léna. Bonjour.
6: Bonjour.
5: Comment vas-tu?
6: Bien et vous?
5: Très bien. Tu voudrais parler de quoi aujourd'hui?
6: Je sais pas.
5: Je vais te poser quelques petites questions.
6: D'accord.
5: Il va falloir que tu argumentes. Mais ça, tu sais le faire, ça, Léna. Pour toi, est-ce que les réseaux sociaux, ça te rapproche de tes amis ou ça t'isole? Ça te rapproche des autres ou ça t'isole?
6: Ça dépend.
5: Ça dépend de quoi?
6: Tu peux chatter, parler avec tes amis.
5: Ça, ça peut rapprocher, discuter avec tes amis. Mais dans quel cas, ça peut isoler quelqu'un, à ton avis?
6: Quand on le rabaisse, bah, c'est l'harcèlement, le cyberharcèlement.
5: Est-ce que tu as un exemple à nous donner, par exemple, une histoire que tu as entendue
6: Il y a une fille en sixième assez harcelée sur TikTok.
5: On parlait de son physique?
6: Oui, genre, c'est comme si genre t'es nul, des trucs comme ça.
5: Mm-hmm. Et ça a duré longtemps, ce harcèlement?
6: Oui, je crois.
5: Elle est sortie des réseaux sociaux, elle a quitté?
6: Bah, un jour, comme d'habitude, je l'ai vue, elle était en train de pleurer. Elle a parlé avec un surveillant.
5: On l'a aidé à trouver une solution ou pas?
6: Ils lui ont donné des conseils, je pense.
5: Et à ton avis, quand on se trouve dans un cas comme ça, qu'est-ce qu'on peut faire? Qu'est-ce qu'on devrait faire?
6: On devrait parler avec des adultes, des parents, mm-hmm. des professeurs, quelqu'un de proche, ou appeler le 3018.
5: Le 3018, c'est pourquoi?
6: C'est pour parler avec une personne 24 heures sur 24. Et c'est gratuit.
5: Et comment tu connais ce numéro?
6: Parce qu'au collège...
5: On vous en a parlé?
6: Oui.
5: Quitter les réseaux sociaux, est-ce que c'est une solution aussi?
6: C'est selon toi.
5: Et aujourd'hui, Léna, est-ce qu'on peut vivre sans téléphone portable?
6: Oui, moi je vis bien sans téléphone.
5: Je m'attendais pas à cette réponse. Il y a des gens qui ont besoin cruellement de leur téléphone portable.
6: Parce que vu qu'ils se sont adaptés à avoir un téléphone, alors c'est logique.
5: Ça te poserait aucun problème d'être pendant 24 heures sans ton portable?
6: Oui, quand je suis punie.
5: Ah, ça t'est déjà arrivé?
6: Oui.
5: Tu es sur TikTok, toi?
6: Non.
5: Tu as des amis qui sont sans doute sur TikTok?
6: Oui.
5: Oui? Penses-tu que c'est possible de supprimer TikTok sur son téléphone pendant une semaine?
6: En fait, TikTok, c'est que pour naviguer ou envoyer des messages. Ils ont fait une mise à jour où tu peux me faire des flammes.
5: C'est quoi?
6: Les flammes, en fait, c'est quand t'envoies des photos tous les jours et ça fait un record de flammes.
5: Plus t'envoies des photos et plus t'as un record de flammes, c'est ça?
6: Ouais.
5: Et qu'est-ce qu'il y a à gagner là-dedans?
6: Rien.
5: Rien du tout, c'est juste t'as un record, t'as gagné un record.
6: Ouais.
5: Ok. Faire tes devoirs avec l'IA, tu as déjà essayé? Et est-ce que tu aimes faire ça?
6: J'ai pas essayé. Non, mais je vois des personnes en faire.
5: Et qu'est-ce que tu en penses?
6: En fait, ils vont... Genre, ça sert à rien parce qu'ils savent pas faire l'exercice. Et genre, s'ils utilisent tout à l'IA, ils vont pas apprendre.
5: Mmh.
6: Et je trouve que ça sert à rien. Mmh. À part pour faire des projets, des trucs de ce genre.
5: La musique générée par l'IA, tu trouves ça comment? Les images... C'est pas mal quand même, les images.
6: Oui.
5: Est-ce que tu as déjà essayé de créer une musique?
6: Non.
5: De générer une musique avec... Tu sais que l'IA peut... prendre ta voix un peu et faire une chanson.
6: Oui.
5: Et tu trouves ça comment?
6: Bizarre.
5: Bizarre? Pourquoi bizarre?
6: Déjà, tu parles à un robot, à tout moment, parce que j'ai vu une copine à moi, genre, elle avait posé une question à ChatGPT, par exemple.
5: Mm-hmm.
6: Elle lui a dit, je suis habillée comment aujourd'hui?
5: Ah.
6: Et ça a répondu à sa question.
5: Ça a répondu quoi?
6: Comment elle était habillée, c'est bizarre.
5: Pour de vrai?
6: Oui.
5: C'est-à-dire, si elle avait un pull bleu, l'IA lui a dit
6: oui,
5: que...
6: Oui, à tout moment, je sais pas, on est surveillé 24 heures sur 24 par des trucs bizarres, non. Moi, je pourrais pas donner ma voix à un IA.
5: Mmh. À ton avis, est-ce que les parents comprennent vraiment les ados?
6: Non.
5: Non?
6: Non.
5: Pourquoi?
6: Ma mère, par exemple, je suis normale, elle va dire, pourquoi t'es... tu boudes?
5: Ah...
6: Et genre, ça me donne envie de bouder après.
5: Ah,
6: parce qu'elle est certaine que je boude, alors pas du tout. Alors après, ça m'énerve et je boude.
5: Ça vous est déjà arrivé de discuter entre vous, dire que mes parents ne me comprennent pas, ils n'ont pas compris que nous, on fonctionne comme ça, on ne voit pas les choses de la même manière?
6: Oui, voilà.
5: Oui, vous discutez entre vous?
6: pas discuter, mais genre je pense, parfois je dis, mais pas vraiment discuter.
5: Maintenant, c'est à toi de jouer, Léna. Je te donne carte blanche.
6: Je voudrais faire mon coup de gueule et mon coup de cœur. Déjà, mon coup de cœur, c'est qu'aujourd'hui, je suis pas restée chez moi. Je suis sortie parce que j'avais rien à faire. Et mon coup de gueule, c'est juste parce qu'en ce moment, il fait que pleuvoir. Et je peux pas sortir, par exemple, aller au magasin. J'ai bien aimé l'émission. Mais un jour, il faudrait qu'on la finisse. Bon, bah, je vous dis au revoir à la semaine prochaine. Hein.
5: Et on te dit à la semaine prochaine, tu viendras avec tes amis ?
6: Oui, ils sont là déjà.
5: Merci de nous avoir suivis. Restez à l'écoute de votre radio locale Alternative FM.
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5: 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Bonjour à toutes et à tous et bienvenue dans les Voix de l'égalité, le magazine qui donne la parole à celles et ceux qui font vivre les valeurs humaines, l'inclusion et la solidarité au quotidien. Il y a 2 ans déjà, j'avais eu le plaisir de recevoir à notre antenne plusieurs membres du J'aime de Persan pour une émission appelée J'aime le futur, riche en échanges, en émotions et en partage. Aujourd'hui, je suis très heureuse de les retrouver, mais cette fois-ci dans un autre contexte, celui d'un regard sur le chemin parcouru, les projets menés et les ambitions à venir. Le groupe d'entraide mutuelle joue un rôle essentiel dans le lien social, l'écoute et l'accompagnement des personnes à Persan. À travers leurs activités, leurs initiatives et leurs engagements, ses membres font vivre des valeurs fortes, la bienveillance, la participation et surtout la solidarité. Durant cette émission, nous allons revenir ensemble sur l'évolution de la structure, les actions mises en place, les activités proposées, ainsi que les temps forts du planning annuel. Nous parlerons aussi de ce mot parfois galvaudé, mais pourtant fondamental, la solidarité. Comment se traduit-elle concrètement? Comment se vit-elle au quotidien au sein du GEM à Persan? Merci à nos invités d'être avec nous. Bonjour à toutes.
0: Bonjour.
7: Bonjour.
0: Bonjour. Alors moi, je m'appelle Chantal, je suis adhérente depuis un peu plus d'un an au J'aime le futur de Persan. Et puis, tout se passe bien, on a des activités, il y a de la bonne humeur.
8: Moi, c'est Sandra, je suis au J'aime de Persan depuis 2019.
9: Et moi, c'est Johanna, je suis coordinatrice animatrice au J'aime de Persan depuis son ouverture.
5: Pour commencer, pouvez-vous, Johanna, rappeler aux auditeurs ce qu'est le J'aime de Persan et quelles sont ses missions principales?
9: Alors, le J'aime est un groupe d'entraide mutuelle. C'est une association portée par ses adhérents, soutenue par une ou deux animatrices, coordinatrices, qui les aident à fonctionner en tant qu'association, faire des activités, lutter contre l'isolement social. On accueille en priorité des personnes en situation de handicap psychique, mais on a un accueil assez inconditionnel. N'importe qui peut ouvrir la porte du GEM et s'y intéresser.
5: 2 ans après notre première rencontre à la radio, comment la structure a-t-elle évolué?
8: Aujourd'hui, on a toujours le même nombre d'adhérents qu'il y a 2 ans. Bah, y en a qui partent, il y en a qui reviennent, c'est un peu ça le GEM. On évolue dans la collégiale parce qu'on est passé il y a à peu près 2 ans et demi en collégiale. Du coup, on évolue en collégiale, c'est-à-dire qu'on n'a plus de président, de secrétaire et de trésorier. On prend les décisions tous ensemble.
5: Vous êtes à combien? Est-ce que vous pouvez?
8: On est une trentaine.
5: Une trentaine. Quels sont aujourd'hui les grands projets ou changements qui ont marqué le GEM ces 2 dernières années pour vous?
8: On a déjà réalisé un des grands projets. On est parti au Futuroscope. C'était un projet qui datait de 4 ans, je pense.
5: Ah.
8: Du coup, on est parti au Futuroscope début avril.
5: De cette année?
8: Oui, de cette année. Voilà, on est parti à 13 adhérents avec notre animatrice, Johanna.
5: Vous avez passé la journée là-bas? Comment ça s'est passé?
8: On a passé 3 jours là-bas.
5: 3 jours?
8: Ouais.
5: Waouh! Donc, il a dû falloir prévoir le logement. Johanna, comment ça s'est passé pour...
9: Eh ben, moi, j'étais en congé quand ils ont préparé ça. Donc, c'était avec ma collègue et les adhérents présents qui ont eux-mêmes cherché les hôtels, appelé... fait les devis et réservé les endroits qui leur paraissaient judicieux.
5: Voilà. C'était compliqué. Est-ce que vous avez pu tous être réunis au même endroit pour le logement?
8: Oui, alors du coup, on avait fait des devis pour un gîte, en fait, pour les deux nuits. Et finalement, on a opté pour dormir sur place, sur les hôtels du Futuroscope. Pour les repas, en fait, on a réservé deux restaurants au Futuroscope qu'on a choisis ensemble. Et ensuite, le midi, on prenait des pique-niques.
5: Alors, qu'est-ce que vous retenez de ces trois jours au Futuroscope?
8: C'était trois jours intenses. Alors, on avait vraiment voulu faire le Futuroscope, mais je pense que le parc d'attractions, pour un groupe d'entraide mutuelle, bon, c'était super sympa, hein, mais on s'est pas vraiment retrouver tous ensemble.
5: Pourquoi? Parce que c'est très grand, c'est comment? J'y suis jamais allée.
8: C'est très grand, oui. Mais au niveau des attractions, on a les attractions à sensations fortes, celles qui sont plus calmes. Du coup, on était plus par groupe de 3-4 pour...
5: Et vous avez fait quelle attraction, vous?
8: Moi, j'ai fait toutes les attractions fortes.
5: C'est-à-dire... Parce que je ne connais pas, en fait, le Futuroscope.
8: Comment me rappeler des noms? J'ai fait un manège avec Johanna. où on est resté bloqué, d'ailleurs. Hydro, je ne sais plus.
5: Vous êtes resté bloqué
8: en haut, ouais.
5: Vous avez dû gérer le stress.
8: Oui.
5: Ça s'est bien passé? Vous n'êtes pas resté coincé longtemps?
8: Non, ça a été...
5: Il y a une bonne ambiance dans le GEM. Comment est-ce que vous pouvez définir l'ambiance et l'esprit du GEM?
9: Oui, en général, on rigole bien. On est assez blagueur dans ce GEM. Donc voilà, il y a une ambiance assez familiale, moi, je dirais.
0: Oui.
9: Je ne sais pas si vous êtes d'accord.
0: Oui, tout à fait. Ouais.
8: Ouais, c'est très familial. C'est très, très, très familial.
0: On fait des activités manuelles, entre autres le dessin, le culling, la peinture, le dessin,
9: de l'écriture.
0: L'écriture, la lecture, on l'a fait aussi. Enfin, il y a pas mal de...
9: Danse, on fait de la danse africaine avec Jeff.
0: La danse africaine aussi, oui, avec Jeff. Il y a les courses pour les repas aussi.
5: Ah, vous faites des courses ensemble?
0: Oui, mm-hmm. Oui.
8: Ouais, enfin, ensemble.
0: Ceux qui veulent bien y aller.
5: Mm-hmm. D'accord. Le GEM joue un rôle très important dans la lutte contre l'isolement social. On peut y venir chaque jour de la semaine. Les heures d'ouverture, c'est quelle heure?
9: Alors, les heures d'ouverture, en général, c'est 10h30, 16h30 et du mardi au vendredi. Actuellement, je suis seule comme salariée, donc c'est ouvert de 10h30 à 16h30 du mardi au jeudi, sachant qu'on fait aussi des activités à l'extérieur du GEM. On n'est pas sûr de nous trouver au GEM, c'est pour ça qu'il y a toujours le numéro en haut à droite du planning, afin de savoir exactement où on est et de prévenir si on veut participer à une sortie extérieure. On peut aussi avoir des ouvertures en autonomie, c'est-à-dire sans coordinatrice animatrice, quand les personnes sont assez nombreuses à le demander, à partir de 3 personnes qui demandent et d'un membre du bureau qui est présent pour ouvrir la structure, on peut avoir ce genre d'ouverture qui du coup ne se font qu'avec des personnes adhérentes. On ne reçoit des visiteurs ou des personnes extérieures que dans ce cadre-là. Enfin, que dans le cadre où je suis là, pardon.
5: On sent une grande solidarité entre vous. Et puis, le mot solidarité est au cœur de cette émission aujourd'hui. Ça représente beaucoup dans votre quotidien.
9: Alors, il y a effectivement une solidarité entre certains adhérents qui deviennent amis ou qui se voient à l'extérieur. Nous, notre solidarité, elle est au sein du GEM, en tout cas, elle est dans le fait de faire des activités ensemble, de participer à des projets ensemble, et notamment les repas du midi, par exemple, qui sont une forme de solidarité au GEM, où on prépare la cuisine ensemble et on mange pour 1 euro.
8: Chaque jour, je me souviens que j'avais mis ça en place il y a 3 ou 4 ans. J'avais proposé, en fait, parce que ça permet à beaucoup d'entre nous, en fait, de manger un repas équilibré et pas cher. Parce que beaucoup d'entre nous, du fait de nos troubles, hein, on a des troubles alimentaires en fait. Et donc voilà, soit on mange trop, soit on mange pas du tout. Et le fait d'être tous ensemble, et puis aussi ça apprend à cuisiner à certains, aussi. Parce qu'on s'entraide là-dessus.
5: Chacune de vous amène une recette, vous partagez des recettes, des bons plans aussi.
8: Oui, ça c'est possible pendant les repas partagés. Oui, après, sur les repas à 1 euro, c'est plutôt des repas simples. C'est plutôt des pâtes.
0: On prépare les menus, en fait.
8: On prépare, ouais.
9: C'est plutôt du quotidien et du pas cher, en vrai. Parce que on peut se partager nos petits trucs, mais on cuisine avec des aliments qui ne vont pas être trop chers afin de respecter, en fait, le budget qu'on a qu'à louer pour un an.
0: Et puis des aliments du jardin aussi.
5: Vous avez une parcelle de jardin au jardin partagé de Persan ?
8: Oui, au jardin partagé, donc Jardino à Persan. C'est moi qui suis référente du jardin. Ça fait 4 années à peu près, je pense. Ça a été compliqué le démarrage. Cette année, on est plutôt fiers de nous.
5: Vous y allez là en ce moment, les beaux jours arrivent.
8: Oui.
5: Et vous avez quoi au jardin ?
8: Alors en ce moment, y a les pommes de terre qui poussent pas mal. Il y a les oignons, les échalotes.
0: Il y a des tomates.
8: On a les tomates qui sont encore en serre, on va bientôt les sortir.
0: Il y a des herbes aromatiques, voilà. On peut faire des tisanes avec.
5: Et vous envisagez de planter d'autres légumes ?
8: Oui, on
5: vous
8: a...
5: Vous avez de la place ?
8: Oui, on a de la place. On a mis les poireaux, on a mis des haricots verts là. Enfin, on peut... Il y a les concombres, les potirons, il y a tout qui...
5: Ouais. Donc, le jardin en ce moment fait partie des activités que vous proposez aux jeunes en ce moment ?
9: Oui.
5: Oui ? Il y a d'autres activités ?
9: Oui. Il y a pas mal d'activités.
0: Il y a le chant. On a le chant avec Kevin. Alors, c'est un intervenant qui vient le mardi une fois par mois. Qui nous fait du chant, en fait. On prépare des chansons et puis on chante avec lui. Donc, il a sa guitare et il nous accompagne avec la guitare pour chanter.
5: Vous chantez quelles chansons ? Vous reprenez des titres ?
0: Oui, plutôt de la chanson française. Jean-Jacques Goldman, Charles Aznavour, Francis Cabrel. On change, à chaque fois, on remet une nouvelle chanson pour changer.
5: Vous voulez créer une chorale ?
0: Si on pouvait, oui, pourquoi pas, ça serait bien, oui.
5: Vous avez jamais chanté encore devant le public ?
0: Ah non, pas du tout.
5: Non, pas encore.
0: Moi, personnellement, non.
9: C'est le projet.
5: Ah, ça fait partie d'un projet, super.
8: C'est le projet de Kevin, en tout cas, qu'on puisse faire un petit spectacle.
5: À votre avis, parmi toutes les activités, lesquelles rencontrent le plus de succès ? Ou créer plus de liens entre les participants.
8: La chorale, il y a les cafés philo aussi.
5: Les cafés philo, c'est quand et c'est quoi le prochain sujet ?
8: C'est environ une fois par mois. Et les sujets, en fait, on met des petits papiers. On a un petit bocal où on a mis des petits papiers et les sujets sont tirés au hasard. On a eu comme sujet, on a eu l'amour, la gourmandise.
5: Oh, c'est bien ça.
0: La jalousie. La
5: jalousie.
8: La jalousie, voilà.
0: Voilà,
8: la jalousie, la dernière fois. C'est ça.
5: Vous étiez là au dernier café philo, toutes les trois ?
8: Oui.
9: Alors, c'était la jalousie. Et comme à chaque fois, l'idée, c'est d'avoir pour le coup un vrai bâton de parole que chacun respecte bien, afin qu'on écoute bien toutes les interventions. Ça s'est bien passé, c'était assez rigolo d'avoir les différentes façons de concevoir la jalousie des uns et des autres.
5: La jalousie, c'est un sentiment un peu difficile à gérer quand même, hein. C'est pas évident, hein.
0: Il y a différentes sortes de jalousie, en fait.
5: Lors des cafés philo, ça vous arrive de changer d'avis sur votre façon de voir les choses, de penser, au fil des échanges ?
9: Moi, je dirais que ça ouvre. Ça fait pas forcément changer d'avis. Par contre, ça donne des perspectives qu'on n'avait pas imaginées au départ.
8: Exactement.
5: Mmh. Oui. Mmh. Quels sont les grands rendez-vous ou événements prévus dans votre planning pour cette année ?
9: On a régulièrement des grandes rencontres inter-GEM avec les autres GEM. Je crois qu'il y a un match de foot en juin. Voilà.
5: Ah, vous allez participer à un match de foot ?
9: Au GEM d'Épinay, il me semble.
5: Mmh. D'accord.
9: Il y a un grand tournoi.
5: Donc vous avez vos maillots
9: Oui, on a des dossards. Mm-hmm. Souvent, on a une grosse enceinte avec quelqu'un qui commente à l'enceinte.
5: Ah, génial.
9: Donc, on anime les parcs où on va. Mm-hmm. Et c'est des moments assez chouettes, assez festifs. On essaye de préparer aussi en inter-GEM éventuellement une randonnée inter-GEM sous forme de séjour. Mais pour l'instant, ça n'a pas encore eu lieu. Les autres années, on va aussi régulièrement à Fondette, tous ensemble avec tous les GEM. Mais cette année, on ne le fera pas. On a l'élection du bureau de la collégiale qui va devoir advenir un moment. Et surtout, en ce moment, on recherche activement un animateur, animatrice, coordinateur pour le GEM de Persan.
5: Vous avez lancé l'offre d'emploi, déjà ?
8: Oui, tout à fait. Oui.
5: On peut vous contacter directement au GEM ?
9: Oui, vous pouvez sur le numéro en haut du planning.
5: Voilà.
9: Mon numéro.
5: Donc, l'appel est lancé aussi sur la radio locale. Si vous êtes animateur, vous pouvez postuler. Mis à part les questions de budget, quelles autres difficultés que vous rencontrez ? dans vos projets que vous voulez mettre en place?
8: Moi, je trouve que c'est plus au niveau du groupe qu'on rencontre des difficultés. C'est plus au niveau de la...
0: des pathologies des patients, en fait, je pense.
8: Voilà, parce que le GEM, en fait, sur le GEM, c'est les adhérents qui préparent les activités, qui organisent les séjours. Et en fait, moi, je trouve qu'on n'est pas assez d'adhérents qui s'investissent vraiment dans l'association, dans le côté associatif du GEM. Ça repose beaucoup sur les membres du bureau. Donc, on essaye de motiver le groupe à faire ça, n'est-ce pas, Chantal?
0: Oui.
5: Quel regard portez-vous sur l'évolution de la place du handicap psychique et de la santé mentale dans la société?
7: C'est pas encore gagné. On voit qu'il y a quand même encore de la peur ou juste le fait de pas connaître qui fait que les gens ont un jugement de prime abord quand on parle de maladie psychique. Moi, j'invite la plupart du temps les gens à rencontrer notre structure et à rencontrer les personnes qui ont eu ou qui ont des pathologies parce que on lâche beaucoup de préjugés. Beaucoup de choses quand on vient au GEM.
5: On peut venir, par exemple, passer un moment avec vous, déjeuner, pourquoi pas. Mm-mm. Et faire une activité avec vous aussi, on peut le faire.
7: Oui, les visites sont ouvertes. Mm-hmm. Après, on fait toujours signer un contrat visiteur. Et si la personne veut s'inscrire dans le GEM, elle devient adhérente au bout d'un mois en fonction du groupe et d'elle-même.
8: On a oublié un projet très important qu'on a réalisé récemment. On a tourné dans une mini-série. On a tourné dans une mini-série.
5: Ça, c'est une belle information. On vous écoute.
8: Alors, on a tourné dans une mini-série participative avec L'œil du baobab. La série s'appelle Fiction. L'épisode que nous, on a tourné sera diffusé au cinéma Le Palace le 27 juin et à l'abbaye de Royaumont le 4 juillet, il me semble.
5: Il faut pas rater ça. Vous avez dû passer un casting ?
8: Ils sont venus au GEM. On avait déjà eu une... comment on appelle ça ?
5: Une première expérience ?
8: Avec eux, oui. L'an passé, je crois, ils étaient installés sur la place de la mairie à Persan, l'auto-studio. Et du coup, ils sont venus au GEM cette année et on a fait des castings. Moi, j'ai eu un petit rôle.
5: Alors, c'était quoi votre rôle? Vous avez eu un texte à apprendre?
8: Ouais, c'était deux, trois phrases, hein, ça vite fait. Mais...
5: C'était quoi?
8: Mon rôle, c'était le rôle d'une personne malade. On était dans un hospice, mais une personne malade un peu méchante, un peu sorcière à l'époque du Moyen-Âge. Voilà. Et du coup, j'étais Martine.
5: Et donc, qu'est-ce qu'elle a dit, Martine?
8: Martine, alors que je me souviens. Isabelle de Maillemort, maudit soit cette sorcière. Et puis voilà.
5: Qui d'autre a eu un rôle?
8: Trois autres adhérents du GEM qui ont eu un rôle. Deux qui ont eu des rôles de moines. Et un qui a eu un rôle de malade, qui a très bien joué d'ailleurs. Et Johanna aussi a fait un rôle, sœur Johanna. C'était une, une religieuse.
7: C'est quelqu'un sur une phrase.
5: Il y avait des costumes et tout.
8: Tout à fait, oui, vraiment. C'était vraiment.
5: Et la série a été tournée où?
8: En fait, elle est tournée partout en France. C'est une série participative où il y a beaucoup de figurants. Enfin, parce qu'il n'y avait pas que nous sur l'épisode. Il y avait des personnes du Val d'Oise, en fait, du Haut-Val d'Oise. Je sais qu'ils ont tourné dans le Sud aussi. Enfin, ils tournent un peu partout en France. C'était une très, très belle expérience. Enfin, moi, je ne pensais pas que j'allais y arriver. Et puis,
5: Vous avez fait combien de prises?
8: Notre scène à nous, ouais, une vingtaine de prises sur notre scène.
5: Et vous, votre texte, c'était quoi, Johanna?
7: Très bonne question. C'était « Nous avons beaucoup prié et le miracle a eu lieu ».
5: Oh, c'est bien ça. Il va falloir bien retenir ces dates. Les dates, c'est
8: 27 juin au Palace et 4 juillet à l'abbaye de Royaumont.
5: En tout cas, merci d'être venu au studio, partager avec nous votre expérience. Je vous souhaite une très belle continuation dans vos activités et beaucoup de réussite dans vos futurs projets.
8: Merci beaucoup.
5: Bien entendu, ceci n'était qu'une expérience sonore. 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
3: 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Bonjour à toutes et à tous et bienvenue dans les Voix de l'égalité, votre rendez-vous consacré aux cultures, aux parcours humains et aux initiatives qui créent du lien et du dialogue. Aujourd'hui, nous vous proposons une émission spéciale autour du cinéma tunisien et de la vie associative à Argenteuil. L'association des Tunisiens de France a organisé une projection

0: exceptionnel du film tunisien, le 13e Round, un film salué dans plusieurs festivals et notamment récompensé au Cairo International Film Festival, qui aborde avec force des thématiques humaines et sociales profondes. Pour en parler, nous recevons aujourd'hui le président de l'association, Mohsen Semni. Monsieur, bonjour.
1: Bonjour.
0: Et merci d'être avec nous dans les voies de l'égalité. Pour commencer, pouvez-vous nous présenter l'association et ses principales missions ? Pourquoi est-il important pour vous, pour votre association, de proposer des événements culturels comme cette projection de films tunisiens ?
1: L'association des Tunisiens de France, elle existe depuis maintenant 23 ans. On l'a créée en 2003, le 1er avril 2003, on nous avait dit que c'était un poisson d'avril.
0: Pourquoi les gens y croyaient pas vraiment ?
1: Alors, ils croyaient pas parce que à l'époque, la communauté tunisienne, qui est très importante quand même, elle est estimée entre 960 000 selon les chiffres, selon si c'est les statistiques tunisiennes ou françaises, jusqu'à 1 300 000 en France, qui représente 48% de toute la diaspora tunisienne à l'étranger. C'est le nombre le plus important, la concentration la plus importante. Et elle était un peu dispersée. Il y en a un peu partout dans la région parisienne. Seulement sur nous, sur le bassin d'Argenteuil, on a sur Argenteuil même 13 000 Tunisiens. Et sur le bassin d'Argenteuil, 23 000 Tunisiens. Quand je dis Tunisiens, attention, c'est citoyens d'origine tunisienne. Parce que c'est une communauté qui est importante, mais où il y a presque 65% qui ont la double nationalité, qui sont binationaux. Et on nous a dit à l'époque, c'est un poisson d'avril, c'est une association tunisienne qui va s'occuper de la communauté. Et ça va pas durer un an. Ça fait 23 ans que ça dure.
0: Comment elle a évolué jusqu'à aujourd'hui ? Quelles ont été les grandes difficultés ?
1: On est une association qui est composée de 100% de bénévoles. Tous les intervenants qui sont dans notre association, des bénévoles. On a les dirigeants d'association, les volontaires, les bénévoles. Et on a aussi des avocats qui font des permanences gratuites. On a des compétences qui font des permanences dans le social, dans l'administratif, dans le juridique ou autre, qui le font gratuitement, qui ne sont pas rémunérés, qui ne demandent rien. Et là, ils informent les gens sur leurs droits, sur les moyens, les modalités, comment faire. Venez, que vous soyez tunisien ou pas tunisien de toute origine, vous avez une question de droit, vous avez une question par rapport à un litige, une information que vous aimeriez connaître, on est là pour vous renseigner et c'est gratuit.
0: Vous avez un guide, c'est uniquement pour les étudiants. Et comment ça fonctionne ce dispositif ?
1: On va partir un peu de l'historique. Ça fait une vingtaine d'années qu'on s'est intéressé au secteur d'étudiants, sachant qu'en France, il y a à peu près 15 900 selon les statistiques de Campus France. 15 980 et quelques étudiants d'origine tunisienne. Et on s'est rendu compte que la plupart, ils nous appelaient quand ils étaient en difficulté. Et souvent, parfois, pour des choses basiques, des choses, quand on arrive d'un autre pays, qu'on n'est pas la culture, qu'on n'est pas le système social, qu'on n'est pas le fonctionnement de ce pays-là. Donc, on est perturbé, on va vers les mauvaises voies plutôt vers les bonnes. On a passé 4 ans à travailler sur ce guide-là. Et là, on a mis en place un guide pour le jeune, l'étudiant tunisien, qui souvent viennent de Tunisie ou qui sont ici et qui veulent étudier, qui leur explique toutes les démarches de A jusqu'à Z, de l'idée le jour où il réussit son bac, veut faire ses études universitaires ou veut faire un master ou autre, jusqu'au moment de venir ici, s'installer, étudier, après s'installer, même pour revenir en Tunisie et retravailler, créer son poste de travail et son entreprise là-bas, il y a 300 astuces pour l'aider, pour l'orienter dans le bon sens.
0: Vous faites du mentorat aussi ?
1: Oui.
0: C'est pour les futurs étudiants, les étudiants déjà installés, les nouveaux arrivants aussi ?
1: Oui, c'est souvent les membres de la communauté qui viennent nous voir, qui nous disent « j'ai telle compétence, j'ai tel savoir-faire, j'ai telle expertise, j'aimerais bien la mettre à la disposition de la diaspora ». Nous, on leur dit « attention, quand on dit la diaspora, pour nous, la diaspora, c'est pas seulement les Tunisiens, mais c'est aussi tous les citoyens ». On préfère parler de citoyens. Mmh. On est là pour vivre en France. On est là pour favoriser aussi l'intégration de ces gens-là qui arrivent pour qu'ils vivent pleinement leur citoyenneté.
0: Et donc, il existe des accompagnements plus personnalisés en complément du guide ?
1: On a le guide. On a des permanences, des gens qui viennent, que ce soit un étudiant, que ce soit une compétence qui vient d'arriver, que ce soit des primo-arrivants qui arrivent, qui veulent connaître le comment faire, comment agir, quelles procédures suivre, comment ne pas dépasser les délais et autres. Et on a des compétences qui sont sur rendez-vous, gratuitement, qui coûtent rien du tout, qui sont à leur disposition, qui leur expliquent, qui les accompagnent, qui les aident à bien monter leur dossier et qui assurent le suivi.
0: On peut vous rencontrer sur Argenteuil uniquement ?
1: En présentiel, on a sur Argenteuil, mais par exemple, nos permanences, toutes nos permanences juridiques administratives ne se font pas que sur Argenteuil. Ça se fait en présentiel sur Argenteuil, de préférence pour ceux qui vivent sur la région parisienne. Ça leur permet d'avoir un contact direct avec un avocat, avec un spécialiste dans tel ou tel domaine. Et le contact direct, c'est normalement, la communication, elle passe mieux. Mais les gens qui sont pas sur la région parisienne, on a aussi des permanences téléphoniques. Sur rendez-vous, les gens nous contactent sur notre adresse mail contact-tunisien-de-france.org et ils prennent rendez-vous. Et on leur fixe rendez-vous. Et c'est, par exemple, si c'est avec un avocat, c'est l'avocat lui-même qui les contacte le jour J au créneau fixé. Et qui les écoute et qui leur transmet toutes les informations nécessaires.
0: Est-ce que vous envisagez d'ouvrir une autre antenne ou d'autres antennes en France ?
1: On aimerait bien, on accueillerait tout citoyen de toute origine qui souhaiterait faire ce genre d'initiative citoyenne pour les citoyens sans leur demander rien en échange et pour nous aider à ce qu'on aide le maximum possible les citoyens, surtout ceux qui ont des difficultés.
0: Alors, vous êtes très présent au niveau de l'accompagnement professionnel, vous aidez les étudiants à trouver des stages, vous êtes en partenariat avec des écoles, des centres de formation.
1: C'est au fur et à mesure de l'évolution, on commence à être en contact. Maintenant, c'est les établissements qui nous contactent, il y a des centres de formation qui nous contactent, on a un centre de formation qui nous a contacté bientôt, on est en train d'établir une convention et on va travailler ensemble sur tout l'accompagnement de A jusqu'à Z.
0: Quelles sont les principales missions prioritaires de l'association ?
1: Ouh, elles sont nombreuses. Elles sont nombreuses. Alors, on a l'accompagnement social, administratif, juridique de tout citoyen qui se trouve à un certain moment de sa vie en difficulté. Et nous, on leur propose de l'écoute, une présence, des gens, des compétences qui vont les écouter, même si nous, on ne sait pas le faire, on les dirige vers des capacités en mesure de les aider. Il n'y a pas ni la condition d'être d'origine tunisienne, autre pour nous, un citoyen, toute personne de toute couleur, de toute origine, que ce soit femme ou homme ou n'importe qui, il est résident en France. La personne, elle est la bienvenue, on est là pour l'écouter, pour essayer de comprendre ses problèmes et pour essayer de l'orienter et de l'aider avec tout ce qu'on peut.
0: On remarque que de plus en plus, les étudiants ont du mal financièrement. Vous les accompagnez à l'aide alimentaire ?
1: On les accompagne surtout dans le cadre de l'information. Mmh. Je vous donne par exemple un exemple. Pendant la crise, les confinements, les deux confinements de la Covid, on a créé un collectif citoyen avec une vingtaine d'autres associations. On a couvert 7 régions de la France et avec la fondation de la Maison de Tunisie à l'Institut universitaire, on a fourni à tous les étudiants qui étaient bloqués, souvent ils n'avaient plus de relations avec les parents, au pays et autres, de toute origine, on leur a fourni régulièrement à la Maison de la Tunisie et grâce à Monsieur Batir qui était le directeur, régulièrement de la nourriture. Ils prenaient tous ceux qui en ont besoin et gratuitement sans leur dire est-ce que vous êtes d'origine tunisienne ou non. Non, un citoyen, vous passez par une situation difficile, vous êtes étudiant isolé de votre famille, de vos ressources, on est là pour vous apporter l'aide qu'on peut.
0: Vous faites pas mal d'actions, vous êtes sur le terrain, vous avez 300 bénévoles.
1: On a plus de 300 bénévoles, ça dépend de l'événement. On a deux types d'usagers. On a ce qu'on appelle les adhérents, ceux qui sont à proximité d'Argenteuil, la proximité géographiques qui viennent, qui font des activités parce qu'on a des activités régaliennes de toute association. On a les permanences, on a les ateliers, on a les cours d'arbre gratuits pour les enfants, on a les cours de soutien maths, physique, chimie pour les collégiens et les lycéens. On a actuellement à peu près 140 enfants qui font tous les week-ends des cours d'arabe qui sont assurés par des professeurs diplômés qui nous ont été mis à disposition par la mission éducative universitaire tunisienne en France.
0: Toujours en bénévolat.
1: Alors, eux, c'est leur ministère qui les paye, les enseignants. Et nous, on les a gratuitement et les cours sont gratuits. Et on a aussi un professeur avec nous qui est membre de notre conseil d'administration qui, depuis maintenant 2011, assure des cours de soutien maths, physique, chimie pour les collégiens et lycéens jusqu'au bac. L'objectif, c'est vraiment donner la chance à ces enfants-là de ne plus assumer l'échec, mais plutôt de se dire, se prendre en main et se dire, je veux y aller, je vais jusqu'au bout, il trouvera la compétence qui va l'aider pour ça.
0: Je suppose qu'il y a beaucoup d'enfants qui s'inscrivent. Alors, il y a un nombre limité ?
1: Alors, pour le moment, on a une vingtaine de collégiens, de lycéens qui viennent tous les dimanches de 18h à 20h. D'Argenteuil, de Stanois, on a même deux collégiens de Cergy. Il faut savoir que pour faire les cours privés, ça coûte 20 euros de l'heure. Nous, ils payent juste une contribution simple, 90 euros l'année. C'est juste parce qu'il y a l'adhésion. Les photocopies, l'adhésion, les photocopies, et même parfois des sorties, ainsi de suite.
0: Et on peut participer à toutes les activités pendant l'année.
1: On peut participer à toutes les activités pendant l'année. À partir où on est adhérent, sachant que nous, on a privilégié les adhésions familiales. Pourquoi les adhésions familiales? Ça permet à ce que même si votre enfant, c'est lui qui fait le cours, vous avez un ou deux enfants qui font des cours, des activités ou autres, même vous, adultes, en cas de besoin, si un jour vous avez un problème, vous avez une difficulté, vous avez besoin d'une médiation ou autre, le fait que toute la famille est adhérente, vous pouvez bénéficier de cette aide-là gracieusement de la part de notre association.
0: Il y a des sorties famille.
1: Il y a des sorties famille et tout dépend aussi de nos moyens. Parce qu'il faut savoir que actuellement le plus difficile pour une association, c'est le temps, c'est chronophage, le temps qu'on passe à chercher des ressources et des finances.
0: Comment vous financez vos projets?
1: 99,9% de nos activités, c'est les donations des membres, les adhésions et ainsi de suite. Parce que vous allez être étonné. Mais on a à peu près, on s'approche des 500 et quelques adhérents localement qui ont payé leur cotisation. On touche à peu près entre 7000 et 10000 personnes par an à travers les permanences, les interventions, les médiations. Et on a une petite subvention de 1000 euros par an. La seule subvention qu'on a. Et je vous donne un exemple plus concret. Quand on a mis en place le cours d'arabe, l'objectif, c'est vraiment assainir ce secteur-là, leur permettre d'acquérir des connaissances dans la culture, la religion, entre parenthèses, parce que c'est pas seulement la religion, c'est plutôt la culture, l'immersion dans la culture d'origine, pour savoir qui on est et pour prendre le meilleur pour construire sa propre citoyenneté. On a fait comme tout le monde, on a demandé de subventions. On n'a jamais eu de subvention pour ça.
0: Mais les cours sont toujours assurés jusqu'à aujourd'hui.
1: Les cours sont toujours assurés, toujours gratuits.
0: Et il y a combien d'enfants?
1: On a à peu près 140 enfants. On a un panel très très large, on fait des échanges, on fait des débats sur les sujets de société, on fait beaucoup de médiation. Les familles qui ont difficulté, dernièrement, sur mon temps personnel, j'ai pris une journée de congé pour aller défendre un jeune collégien qui est passé par le conseil de discipline et pour des faits très graves. Depuis ce conseil de discipline, je le coach, il vient une fois tous les samedis pendant 3 heures, je fais son suivi. Je lui demandais de refaire tous ses cahiers et ainsi de suite pour lui montrer que dans la société, il y a des règles à respecter. Et il accepte mieux de ma part. Je suis arrivé, il me connaissait pas au début. On a fait plusieurs entretiens avec les parents. Et lui, ce qui se passe actuellement, c'est qu'il vient tous les samedis. Il me présente tous ses cahiers au fait. Tout est bien rentré à l'ordre.
0: C'est un adolescent?
1: C'est un préadolescent de 11 ans. Là, on a fait il y a presque deux mois le conseil de discipline. Et là, tous les samedis, il vient régulièrement, il vient à l'heure, il s'absente pas. Au niveau de son collège, il se plaignait beaucoup, il est toujours en retard, il fait rien. Et là, on a repris doucement. Et là, il arrive à ce que il me présente tous ses cahiers au film. Même, c'est une exigence que j'ai envers lui. C'est que si tu veux que je t'aide, montre-moi que tu veux t'en sortir. Là, franchement, il m'a agréablement surpris. Il m'a montré son vrai visage et il m'a aussi prouvé, même si ça fait plus que 30 ans que je suis dans ce secteur-là, que les jeunes et les enfants, quand ils trouvent l'écoute, quand ils trouvent l'encadrement qui n'est pas là pour les juger, mais pour leur montrer qu'ils sont capables de s'en sortir, ils font le nécessaire et nous surprennent positivement.
0: Vous intervenez souvent comme ça auprès des jeunes?
1: On intervient auprès des jeunes. Les familles souvent nous sollicitent, les familles adhérentes nous sollicitent quand ils ont des difficultés. Vous savez, à la préadolescence, l'adolescence, l'affirmation de soi, ça commence et souvent les parents sont dépassés. Alors nous, ils viennent nous voir, on leur dit on n'est pas là pour vous juger, mais on est là pour vous apporter les outils nécessaires et pour vous accompagner pour améliorer les choses. Si je continue depuis des années, c'est que ça marche. Et je suis fier.
0: Vous n'avez pas toujours été dans le secteur de la culture?
1: Alors, ça dépend. Parce que moi, professionnellement, je suis le président. Je suis l'un des bénévoles, parce qu'on est toute une chaîne de bénévoles. Je m'investis bénévolement comme tout le monde. Mais moi, mon secteur, moi, je suis diplômé en éducation populaire de la jeunesse. Je me suis spécialisé pendant 18 ans dans le secteur de la préadolescence. Et quand on bourde d'un certain moment dans tous les secteurs, quand on arrive à saturation, j'ai changé. Maintenant, je travaille dans le secteur événementiel, institutionnel.
0: C'est très proche de ce que vous faisiez auparavant. quand même, hein, ça touche la population.
1: Oui, l'objectif, c'est tendre la main à ceux qui, à un certain moment de leur vie, se trouvent face à un mur et les aider à trouver la solution. On n'est pas là pour juger, on n'est pas là pour leur dire vous êtes des bons ou des mauvais citoyens. On est là pour vous dire, vous voulez vous en sortir, donnez-vous les moyens, on est là pour vous aider et ensemble, on s'en sortira et on vous aidera.
0: Alors, vous avez organisé la projection du film Le 13e Round. Mmh. Il y avait Mohamed Ali Nedi, le producteur. C'est un film qui a été primé au Caire.
1: Il a été primé dans 3 festivals.
0: Pourquoi avez-vous choisi de projeter ce film? Comment s'est passée la rencontre avec le producteur, l'équipe du film?
1: Alors, la projection de ce film, c'est parce que parmi les missions de notre association aussi, c'est promouvoir la culture tunisienne, pas seulement par rapport à tous les citoyens, mais aussi par rapport aux membres de notre communauté, qui la plupart, ils ont perdu beaucoup de connaissances sur leur culture d'origine. Par principe, on se dit, si on veut qu'ils deviennent des bons citoyens, des acteurs de la société, il ne faut pas qu'ils aient un point noir par rapport à leur culture d'origine. Il faut qu'ils sachent quelle est la richesse de leur culture d'origine, en s'en imprégner et à ramener le meilleur avec eux pour construire leur citoyenneté actuelle. Parce que nous vivons ici en France, 60% de cette communauté-là, plus que 63%, sont des franco-tunisiens. Et on ne veut pas partir avec l'idée que nous disaient nos parents à l'époque, on est venu pour travailler, on partira. Non, nos enfants sont là, sont des citoyens français. Et on veut qu'ils soient des bons citoyens français et qu'ils servent ce pays-là, qui nous a donné cette chance-là et qu'il a donné à nos parents. Il y a eu un échange à la République et je peux vous dire que l'une des grandes assurances que j'ai eues, c'est que moi, je l'ai vu 3 fois, ce film-là. On a fait 3 projections différentes. La première diffusion, je me suis dit, j'étais très sceptique par rapport au cinéma tunisien, cette période-là, après Révolution, il y avait un mélange de tout. Et je ne pensais pas que ça pouvait avoir vraiment l'excellence. Parce que ce film-là, ce qu'il a fait, en fait, quand il a pris tous les mots de la société, il a transféré sur la vie d'une famille. J'ai prévenu tout le monde, quand vous entrez dans ce film-là, si vous retenez vos larmes, chapeau. Je suis un homme de culture maghrébine, on me dit l'homme ne doit pas pleurer, je ne pleure jamais, ainsi de suite. Et je n'ai pas su retenir mes larmes.
0: Ça fait écho aux réalités que vivent...
1: C'est en fait, quand c'est une transcription de des mots de la société depuis la Révolution en Tunisie, qui est dans un quartier populaire avec tous les manques, avec tous les besoins, avec tous les faux espoirs. Et d'ailleurs, le film, le 13e round, il parle entre autres, parce que le papa du héros de ce film-là, c'est un ancien boxeur champion, un ancien champion, et il parle, c'est la boxe, pas comme sport, mais la boxe comme un combat de la vie. Et c'est soit en bas, soit on est battu. Mais je peux pas tout raconter. Oui. Je dis aux gens, allez le voir. Vous allez découvrir l'excellence du cinéma, pas seulement tunisien, parce que ce film-là, ça peut, à toutes les populations, toutes les origines, toutes les cultures, on peut vivre cette vie-là. On fait une immersion totale quand on regarde le film et on se dit, waouh, il a su raconter ma vie.
0: Mais c'est tout de même une belle reconnaissance, hein, d'avoir été primé 3 fois.
1: 3 fois.
0: 3 fois. C'est un très bon chiffre, le 3. Après cette projection, est-ce que vous avez d'autres projets culturels ou artistiques prévus pour les prochains mois? Cet été,
1: on est en train de préparer plusieurs débats sur la citoyenneté. On a la même équipe du cinéma qui nous ont dit qu'ils sont en train de travailler sur un autre film qui évoque encore d'autres problèmes plus profonds sur la citoyenneté. Le citoyen, quand il se trouve ses droits bafoués, quand il va jusqu'à perdre l'espoir dans l'avenir et tout ce que peut suivre cela, je pense que ça sera aussi un film qui me fera encore pleurer.
0: Il y aura toujours l'équipe du film, réalisateur, producteur, vous faites toujours en sorte que l'équipe soit là.
1: On fait toujours en sorte, au moins pour une projection, à ce que l'équipe soit là et à ce qu'il y ait un échange avec le public. Parce que ils sont là, pas pour leur dire « regardez mon film, il est le meilleur », non. C'est pour dire quels sont vos points d'interrogation, quels sont vos questionnements, qu'est-ce que vous n'avez pas bien compris. On est là pour vous dire voici ce qu'on a voulu vous transmettre. Est-ce qu'on a réussi notre mission?
0: Et vous répondent quoi, le public?
1: Le public, une grande partie qui nous ont dit attendez que j'arrête mes larmes après, parce que c'est vrai, le sujet était poignant. Et là, il va y avoir des diffusions un peu sur la région parisienne, mais c'est pareil. Tous les, ce qu'on appelle les films un peu exotiques par rapport aux standards européens, ils ont toujours des difficultés pour trouver des salles de projection, pour leur donner des accords. On leur dit, si vous faites pas plein de salles, vous risquez de ne plus avoir des salles, ainsi de suite.
0: Et où est-ce qu'on peut voir le film?
1: Pour voir le film, il faut aller sur le site le13e round.fr. Vous avez toutes les informations, vous avez une information sur tous les prix qu'il a eu, sur les salles de diffusion, les jours, les horaires, les prix et tout ça. Apprenons à travailler ensemble, à construire la citoyenneté future de nos enfants. On est tous dans le même bateau. Si ça coule, on coulera tous. Alors soyons tous sincères et travaillons ensemble pour emmener ce bateau de la citoyenneté vers le bon quai.
0: Mohsen Semni, merci d'avoir été avec nous dans les voies de l'égalité.
1: Merci madame et merci à tous vos auditeurs.
0: Bien entendu, ceci n'était qu'une expérience sonore. Les voies de l'égalité.
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0: Bonjour à tous et bienvenue à l'antenne d'Alternative FM, la radio des Persanais et Persanaises. Aujourd'hui, je reçois un nouveau groupe du plan mercredi. On va faire un tour de table et tout le monde va se présenter. Voilà. Bon, moi, je vais me présenter. Bonjour, je m'appelle Marie. J'ai 4 ans et demi. Je vais à l'école Paul-Éluard. J'ai 2 grands frères et une petite sœur qui me prend tous mes jouets et je n'en peux plus. Et j'aime beaucoup, par contre, les bonbons à la fraise. Maintenant, à toi de te présenter. Bonjour.
4: Bonjour.
0: Comment t'appelles-tu?
4: Aaron.
0: Tu as quel âge?
4: 5 ans.
0: Qu'est-ce que tu aimes faire un petit peu quand tu sors de l'école?
4: Maintenant que je sors de l'école, j'aime bien le centre.
0: Et qu'est-ce que tu fais au centre?
4: Au centre, on fait des dessins, on apprend une nouvelle musique. Et au centre aussi, on peut faire des activités. Des fois, je fais Bob l'éponge, Sonic.
5: Bonjour.
0: Bonjour, comment tu t'appelles?
5: Amir.
0: Quel âge tu as?
5: 5 ans.
0: Qu'est-ce que tu fais un petit peu quand tu sors de l'école, quand tu vas au plan mercredi? Ce que tu aimes le plus au monde? Ce que tu aimes faire le plus au monde, vraiment?
5: Aller au parc.
0: Lequel?
5: De l'âge.
0: Il y a un manège là-bas, je crois.
5: Oui.
0: On peut monter dans plusieurs voitures différentes, tu montes dans laquelle?
5: De pas de patrouille.
0: Ensuite, nous avons... Bonjour.
6: Bonjour.
0: Comment tu t'appelles?
6: Moura.
0: Et tu as quel âge?
6: 4 ans.
0: Eh ben, dis donc, tu es grande. Si tu as envie de parler tout à l'heure, tu nous dis, d'accord? Si tu as envie de chanter, faire une blague, ben, tu nous dis, d'accord?
6: Oui.
0: À tout de suite. Maintenant, nous avons la grande fille qui s'appelle...
7: Amy.
0: Amy. Alors, je vais essayer de deviner ton âge. Et tu me dis si c'est bon ou pas. Tu es d'accord? Bon, très bien. Donc, moi, je pense que tu dois avoir peut-être, allez, 14 ans. Tu es grande, toi? Non? Tu as quel âge?
7: 4 ans.
0: 4 ans, d'accord. Bonjour.
8: Bonjour.
0: Comment tu t'appelles?
8: Elliot.
0: Tu as quel âge?
8: 5 ans.
0: Qu'est-ce que tu aimes faire au plan mercredi?
8: Je joue avec les dinosaures.
0: Alors maintenant, j'ouvre le micro de tout le monde. Et si vous avez envie de parler, vous levez la main. Si vous voulez répondre, vous levez la main. Qui connaît la radio?
9: Pas moi. Moi, je connais pas.
0: Mais est-ce que tu connais une autre radio?
9: Non. Moi, je connais les autres là.
0: Les autres radios, tu connais? Alors, est-ce que tu peux me citer le nom de quelques radios, par exemple?
9: Je me rappelle plus.
0: Qu'est-ce que tu aimes écouter à la radio? La musique ou les gens?
9: La musique.
0: Alors, tout à l'heure, je vous ai demandé, quand vous êtes arrivés, si vous connaissez les publicités.
9: Ah oui, je connais.
0: Ben, je t'écoute. Dans la pub, il dit quoi?
9: Dans la pub, il dit...
0: Et maintenant, on va essayer de faire une publicité pour annoncer votre exposition que vous allez mettre en place bientôt à la salle Marcel Cachin pour montrer toutes vos activités que vous avez fait pendant l'année. Vous vous souvenez de quel pays? Vous avez visité quel pays?
9: Le Maroc.
0: Qu'est-ce que tu peux nous dire sur ce pays? Qu'est-ce qu'il y a? Qu'est-ce qu'on mange? Est-ce que c'est joli? Est-ce que c'est loin?
9: C'est loin. Il a du tagine, du thé, c'est tout.
0: On pourra découvrir ce pays lors de l'exposition. Qui veut présenter un pays qu'il a découvert pendant l'année? au plan mercredi?
10: J'ai découvert Amali.
0: Qu'est-ce que tu peux nous dire sur ce pays?
10: C'est trop loin.
0: Vous avez fait des maisons?
10: Oui.
0: Comment elles sont les maisons?
10: Une maison, c'est avec un toit et des étages.
0: Ah, combien d'étages?
10: 22.
0: D'accord, ok, 22.
10: 22.
0: Ok, d'accord. Ton camarade a un autre pays?
10: La Turquie.
0: Ah, la Turquie. Bon, tu connais un peu la Turquie. Qu'est-ce que tu peux nous dire sur la Turquie? C'est joli, la Turquie?
10: Oui, la Norvège.
0: Eh ben, dis donc, c'est où?
10: En Europe.
0: Est-ce qu'il y a un autre pays, quelqu'un d'autre? Oui, vas-y.
11: Marseille.
0: Marseille, c'est une ville.
11: C'est trop loin, Marseille.
0: Dis-nous, qu'est-ce que tu veux nous dire sur la ville de Marseille? Tu connais cette ville?
11: Marseille, qui a une plage.
0: Mmh.
11: Ensuite, il y a un stade où des personnes y peuvent jouer.
0: Au foot?
11: Oui.
0: Ah, ok. Tu es déjà partie?
11: Je vais partir bientôt.
0: C'est pour ça que tu veux nous parler de Marseille.
11: Oui, mais maman, elle est déjà partie.
0: Qu'est-ce qu'elle t'a dit un petit peu? Est-ce qu'elle a aimé?
11: Elle a aimé.
0: Tu vas partir dans combien de temps?
11: Beaucoup.
0: Tu es prêt pour ton départ, pour Marseille?
11: Oui.
0: Ok, est-ce que tu as préparé un petit sac, ce que tu veux mettre dedans?
11: Oui.
0: Qu'est-ce que tu vas mettre dedans?
11: Je vais mettre un sandwich, un nux, une banane, une compote. À la plage, je vais prendre des jouets de la plage, un maillot de bain et un petit peu de jouets.
0: Tu y vas pour les vacances.
11: Oui.
0: Tu as beaucoup de chance. Donc, peut-être que tu iras voir un match de foot.
11: Mon foot, il n'est pas là-bas. Il est à Bonbon.
0: Avant de faire la pub, je vais poser des questions à vos animatrices. Est-ce qu'on peut lui donner un micro? Astou, bonjour.
12: Bonjour.
0: Vous accompagnez les enfants aujourd'hui du plan mercredi. On travaille en ce moment sur l'exposition Voyage autour du monde.
12: Oui, c'est le 17 juin.
0: À la salle Marcel Cachin.
12: Marcel Cachin, oui.
0: Selon mes sources, la salle Marcel Cachin sera transformée en aéroport.
12: Oui.
0: Donc il y a du boulot, hein.
12: Oui. Mais on est prêts.
0: Oui, les enfants, toute l'année, ont travaillé sur la découverte de pas mal de pays.
12: Oui.
0: La cuisine. La culture aussi?
12: La culture aussi,
0: tout
12: oui.
0: Ça. Alors, comment ça va se passer? Il y aura des stands?
12: Oui, il y aura pas mal de stands. On va mettre en place toutes les activités que les enfants ont pu faire durant toute l'année. On va faire une exposition de tout ce qu'ils ont fait durant toute l'année. Il y aura du culinaire, des activités manuelles.
0: Découvrir de la cuisine du monde.
12: Du monde, oui.
0: De tous les pays qu'ils ont découvert.
12: À peu près.
0: À peu près. Oui, parce qu'il y en a beaucoup.
12: Il y en a beaucoup. On était 4 animatrices du plan mercredi. Oui.
0: Vous serez à quel stand?
12: Je pense que ce sera pour l'Afrique. Je ne suis pas encore sûre, mais je pense que ce sera les stands de l'Afrique.
0: J'ai un peu de mal à voir la salle Marcel Cachin transformée en aéroport. Est-ce qu'il y aura des hôtesses de l'air?
12: Oui.
0: Des pilotes?
12: Oui, je ne vais pas tout vous dévoiler. Ah. Ce sera une surprise.
0: Oh, mince.
12: Vous allez voir le jour J, mais oui, pour la ville de personne, oui, c'est une première.
0: Maintenant, les enfants, je vous propose de faire une pause musicale. Alors, dites-moi ce que vous voulez écouter comme chanson.
11: Faire.
0: Vous voulez chanter, les enfants, ou pas?
13: Oui.

0: Bravo les enfants, ça fait longtemps que j'ai pas entendu cette chanson, c'est très agréable. Alors, on fait la pub ?
1: Oui.
0: Oui, vous
1: oui.
0: êtes. Ok, vous êtes prêts ?
1: Oui.
0: Bon, on va tous choisir une phrase. On va faire en sorte que les Persanais aient envie de venir le 17 juin. Il faudrait quelqu'un pour dire « Voyage autour du monde ». Donc, qui veut commencer ? J'ai une idée. Lisa, est-ce que tu veux venir ici, à ma place ? Chacun son tour va venir ici dire sa phrase. Avec le casque sur les oreilles, vous allez vous entendre.
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0: Alors, qui veut essayer encore ?
3: 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Venez nombreux. 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
0: Alors maintenant, tu m'entends, Lisa. Concentre-toi sur ma voix. Et après, parle. D'accord ? Parle. Tu dis ce que tu veux. Le 17 juin, on va faire une exposition et on aimerait bien que tous les parents à Persan viennent voir ce qu'on a fait. Tu vois, tu peux dire ça. On a fait plein de choses au plan mercredi et on aimerait vous montrer ce qu'on a fait. Venez tous.
2: Voyage autour du monde.
4: Voyage autour du monde. C'est le 17 juin à partir de 18h30 à la salle Marchand Carsa. À la salle marcha. Venez tous avec votre famille.
5: Et je vous entends tous là.
6: Comment vous allez?
5: Comment Ron. Vous allez?
6: Bien.
5: Ça va, Ron?
6: Mais pourquoi vous faisiez n'importe quoi?
7: On veut faire une blague.
0: J'ai laissé ma place à Aaron, qui a pris les commandes du studio, qui va poursuivre l'atelier et qui va gérer la technique et qui va faire une blague.
8: Amir, ça va ?
9: Alors, ta blague ?
8: Devine, c'est quoi qui monte, qui est vert et qui monte dans l'arbre ?
5: Un lézard ?
8: Non. C'est un caméléon.
5: Ah, un caméléon.
8: Un caméléon.
5: Devine quel animal vit dans la mer.
8: C'est trop facile. Un requin.
5: N'importe quoi.
8: Une baleine.
5: Non.
8: Un orque.
5: Non, c'était un poisson.
9: C'est simplement.
5: Ben super. J'allais dire un dauphin, moi.
8: J'attends tout. Qu'est-ce que vous disiez, moi? Ça va, Ron?
5: Devine quel animal vit dans la ferme.
10: Un taureau?
5: Non, c'est
10: une vache.
8: Une vache?
5: C'était un caméléon.
8: Amir, devine quelle blague je vais faire. Quel animal vit dans la forêt?
10: Un ours?
5: C'était un loup.
10: J'allais dire le loup.
5: Mais un loup, ça vit dans une forêt, Amir.
10: Un ours aussi.
5: Alors pourquoi tu l'as pas dit?
10: Un ours.
11: J'ai dit un ours.
8: J'ai une blague pour toi.
5: C'est quoi?
8: Qu'est-ce qui va dans la forêt, mais c'est pas un loup. Non, qu'est-ce qui il va pas dans la forêt, il est dans une ville. Dans une ville.
10: Pas une voiture.
8: Non. Une route?
10: Une famille?
8: Non.
5: Une route?
8: Non.
5: C'est quoi alors?
8: Non.
5: Un chat avec un chien. Et tu sais quelle blague je vais dire?
10: Non.
8: Non.
5: Quel animal vit en dessous de la terre? En dessous de la terre.
10: Un lapin.
5: C'était un castor.
9: Merci.
0: Alors, les enfants, moi aussi.
12: Je...
0: Alors, maintenant, Lisa, c'est à son tour de prendre les commandes de la radio locale de Persan. Elle s'est mise à la technique. Lisa, tout va bien ?
8: Oui.
0: Je vais vous poser une question. Les enfants, vous faites pas encore des mathématiques ?
8: Non.
0: Si je te dis 1 plus 1 ?
8: 2.
0: Vous savez ce que c'est que les mathématiques ?
8: Si, ça veut dire des calculs.
0: Super, formidable. Dites-moi, pourquoi les cahiers de mathématiques sont-ils aussi tristes?
5: Parce que c'est des cahiers. Des
0: pas mal, cahiers. Mais c'est pas la bonne réponse. Lisa, tu as une réponse?
8: C'est pour faire au collège.
0: Parce qu'ils ont trop de problèmes.
8: Parce qu'ils ont trop de problèmes.
0: Oui.
5: Alors c'est terminé. J'espère que c'était bien. Est-ce que vous avez aimé? Est-ce que nous, on a adoré? On vous attend le 17 juin. Salut tout le monde.
8: Bonne journée.
5: On vous attend le 17 juin. On vous attend le 17 juin à la salle marchère Cachin. Maman, je t'aime.
1: Maman, je vous aime.
11: Coucou les cousins. Je vous aime. Papa, maman aussi.
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3: Les voix de l'égalité. Bonjour à toutes et à tous et bienvenue dans Les voix de l'égalité, le magazine qui donne la parole à celles et ceux qui font vivre les valeurs humaines, l'inclusion et la solidarité au quotidien. Il y a 2 ans déjà, j'avais eu le plaisir de recevoir à notre antenne plusieurs membres du GEM de Persan pour une émission appelée J'aime le futur, riche en échanges, en émotions et en partage. Aujourd'hui, je suis très heureuse de les retrouver, mais cette fois-ci dans un autre contexte, celui d'un regard sur le chemin parcouru, les projets menés et les ambitions à venir. Le groupe d'entraide mutuelle joue un rôle essentiel dans le lien social, l'écoute et l'accompagnement des personnes à Persan, à travers leurs activités, leurs initiatives et leurs engagements. Ses membres font vivre des valeurs fortes, la bienveillance, la participation et surtout la solidarité. Durant cette émission, nous allons revenir ensemble sur l'évolution de la structure, les actions mises en place, les activités proposées, ainsi que les temps forts du planning annuel. Nous parlerons aussi de ce mot parfois galvaudé, mais pourtant fondamental, la solidarité. Comment se traduit-elle concrètement? Comment se vit-elle au quotidien au sein du GEM à Persan? Merci à nos invités d'être avec nous. Bonjour à toutes.
4: Bonjour.
5: Bonjour.
6: Bonjour.
4: Alors moi, je m'appelle Chantal, je suis adhérente depuis un peu plus d'un an au GEM le futur de Persan. Et puis, tout se passe bien, on a des activités, il y a de la bonne humeur.
7: Moi, c'est Sandra, je suis au GEM de Persan depuis 2019.
8: Et moi, c'est Johanna, je suis coordinatrice animatrice au GEM de Persan depuis son ouverture.
3: Pour commencer, pouvez-vous, Johanna, rappeler aux auditeurs ce qu'est le GEM de Persan et quelles sont ses missions principales?
8: Alors, le GEM est un groupe d'entraide mutuelle. C'est une association portée par ses adhérents, soutenue par une ou deux animatrices, coordinatrices, qui les aident à fonctionner en tant qu'association, faire des activités, lutter contre l'isolement social. On accueille en priorité des personnes en situation de handicap psychique, mais on a un accueil assez inconditionnel. N'importe qui peut ouvrir la porte du GEM et s'y intéresser.
3: 2 ans après notre première rencontre à la radio, comment la structure a-t-elle évolué?
7: Aujourd'hui, on a toujours le même nombre d'adhérents qu'il y a 2 ans. Il y en a qui partent, il y en a qui reviennent, c'est un peu ça le GEM. On évolue dans la collégiale parce qu'on est passé il y a à peu près 2 ans et demi en collégiale. Du coup, on évolue en collégiale, c'est-à-dire qu'on n'a plus de président, de secrétaire et de trésorier. On prend les décisions tous ensemble.
3: Vous êtes à combien? Est-ce que vous pouvez?
7: On est une trentaine.
3: Une trentaine. Quels sont aujourd'hui les grands projets ou changements qui ont marqué le GEM ces 2 dernières années pour vous?
7: On a déjà réalisé un des grands projets. On est parti au Futuroscope. C'était un projet qui datait de 4 ans, je pense.
3: Ah.
7: Du coup, on est parti au Futuroscope début avril.
3: De cette année?
7: Oui, de cette année. Voilà, on est parti à 13 adhérents avec notre animatrice, Johanna.
3: Vous avez passé la journée là-bas? Comment ça s'est passé?
7: On a passé 3 jours là-bas.
3: 3 jours?
7: Ouais.
3: Waouh! Donc, il a dû falloir prévoir le logement. Johanna, comment ça s'est passé pour...
8: Eh ben, moi, j'étais en congé quand ils ont préparé ça. Donc, c'était avec ma collègue et les adhérents présents qui ont eux-mêmes cherché les hôtels, appelé... fait les devis et réservé les endroits qui leur paraissaient judicieux.
3: Voilà. C'était compliqué? Est-ce que vous avez pu tous être réunis au même endroit pour le logement?
7: Oui, alors du coup, on avait fait des devis pour un gîte, en fait, pour les 2 nuits. Et finalement, on a opté pour dormir sur place, sur les hôtels du Futuroscope. Pour les repas, en fait, on a réservé 2 restaurants au Futuroscope qu'on a choisis ensemble. Et ensuite, le midi, on prenait des pique-niques.
3: Alors, qu'est-ce que vous retenez de ces 3 jours au Futuroscope?
7: C'était 3 jours intenses. Alors, on avait vraiment voulu faire le Futuroscope, mais je pense que le parc d'attractions, pour un groupe d'entraide mutuelle, c'était super sympa, hein, mais on ne s'est pas vraiment retrouvés tous ensemble.
3: Pourquoi? Parce que c'est très grand, c'est comment? J'y suis jamais allée.
7: C'est très grand, oui. Mais au niveau des attractions, on a les attractions à sensations fortes, celles qui sont plus calmes. Du coup, on était plus par groupe de 3 3-4 pour...
3: Et vous avez fait quelle attraction, vous?
7: Moi, j'ai fait toutes les attractions fortes.
3: C'est-à-dire... Parce que je ne connais pas, en fait, le Futuroscope.
7: Comment me rappeler des noms? J'ai fait un manège avec Johanna. où on est resté bloqué d'ailleurs. Hydro, je sais plus.
3: Vous êtes resté bloqué
7: en haut, ouais.
3: Vous avez dû gérer le stress.
7: Oui.
3: Ça s'est bien passé. Vous n'êtes pas resté coincé longtemps.
7: Non, ça a été.
3: Il y a une bonne ambiance dans le GEM. Comment est-ce que vous pouvez définir l'ambiance et l'esprit du GEM?
8: Oui, en général, on rigole bien. On est assez blagueur dans ce GEM, donc voilà. Il y a une ambiance assez familiale, moi, je dirais.
4: Oui.
8: Je ne sais pas si vous êtes d'accord.
4: Oui, tout à fait.
7: Ouais. Ouais, c'est très familial, très familial.
4: On fait des activités manuelles, entre autres le dessin, le culling, la peinture, le dessin,
8: de l'écriture.
4: L'écriture, la lecture, on l'a fait aussi. Enfin, il y a pas mal de...
8: Danse, on fait de la danse africaine avec Jeff.
4: La danse africaine aussi, oui, avec Jeff. Il y a les courses pour les repas aussi.
3: Ah, vous faites des courses ensemble?
4: Oui, mm-hmm. Oui.
7: Ouais, enfin, ensemble.
4: Ceux qui veulent bien y aller.
3: Mm-hmm. D'accord. Le GEM joue un rôle très important dans la lutte contre l'isolement social. On peut y venir chaque jour de la semaine. Les heures d'ouverture, c'est quelle heure?
8: Alors, les heures d'ouverture, en général, c'est 10h30, 16h30 et du mardi au vendredi. Actuellement, je suis seule comme salariée, donc c'est ouvert de 10h30 à 16h30 du mardi au jeudi, sachant qu'on fait aussi des activités à l'extérieur du GEM. On n'est pas sûr de nous trouver au GEM, c'est pour ça qu'il y a toujours le numéro en haut à droite du planning, afin de savoir exactement où on est et de prévenir si on veut participer à une sortie extérieure. On peut aussi avoir des ouvertures en autonomie, c'est-à-dire sans coordinatrice animatrice, quand les personnes sont assez nombreuses à le demander, à partir de 3 personnes qui demandent et d'un membre du bureau qui est présent pour ouvrir la structure, on peut avoir ce genre d'ouverture qui du coup ne se font qu'avec des personnes adhérentes. On ne reçoit des visiteurs ou des personnes extérieures que dans ce cadre-là. Enfin, que dans le cadre où je suis là, pardon.
3: On sent une grande solidarité entre vous. Et puis, le mot solidarité est au cœur de cette émission aujourd'hui. Ça représente beaucoup dans votre quotidien?
8: Alors, il y a effectivement une solidarité entre certains adhérents qui deviennent amis ou qui se voient à l'extérieur. Nous, notre solidarité, elle est au sein du GEM, en tout cas, elle est dans le fait de faire des activités ensemble, de participer à des projets ensemble, et notamment les repas du midi, par exemple, qui sont une forme de solidarité au GEM, où on prépare la cuisine ensemble et on mange pour 1 euro.
7: Chaque jour, je me souviens que j'avais mis ça en place il y a 3 ans, 3 ou 4 ans. J'avais proposé, en fait, parce que ça permet à beaucoup d'entre nous, en fait, de manger un repas équilibré et pas cher. Parce que bah, beaucoup d'entre nous, du fait de nos troubles, hein, on a des troubles alimentaires en fait. Et donc voilà, soit on mange trop, soit on mange pas du tout. Et le fait d'être tous ensemble, et puis aussi ça apprend à cuisiner à certains, aussi. Parce qu'on s'entraide là-dessus.
3: Chacune de vous amène une recette, vous partagez des recettes, des bons plans aussi.
7: Oui, ça c'est possible pendant les repas partagés. Oui, après sur les repas à 1 euro, c'est plutôt des repas simples. C'est plutôt des pâtes.
4: On prépare les menus, en fait.
7: On prépare, ouais.
8: C'est plutôt du quotidien et du pas cher, en vrai. Parce que on peut se partager nos petits trucs, mais on cuisine avec des aliments qui ne vont pas être trop chers afin de respecter en fait, le budget qu'on a qu'à louer pour un an.
4: Et puis des aliments du jardin aussi.
3: Vous avez une parcelle de jardin au jardin partagé de Persan?
7: Oui, au jardin partagé, donc Jardino à Persan. C'est moi qui suis référente du jardin. Ça fait 4 années à peu près, je pense. Ça a été compliqué le démarrage. Cette année, on est plutôt fiers de nous.
3: Vous y allez là en ce moment, les beaux jours arrivent.
7: Oui.
3: Et vous avez quoi au jardin?
7: Alors en ce moment, y a les pommes de terre qui poussent pas mal. Il y a les oignons, les échalotes.
4: Il y a des tomates.
7: On a les tomates qui sont encore en serre, on va bientôt les sortir.
4: Il y a des herbes aromatiques, voilà. On peut faire des tisanes avec.
3: Et vous envisagez de planter d'autres légumes.
7: Oui, on
3: vous
7: a
3: avez de la place.
7: Oui, on a de la place. On a mis les poireaux, on a mis des haricots verts là. Enfin, oui, vraiment, on peut. Il y a les concombres, les potirons, il y a tout qui.
3: Ouais. Donc, le jardin en ce moment fait partie des activités que vous proposez aux jeunes en ce moment.
8: Oui,
3: oui. Il y a d'autres activités.
8: Oui. Il y a pas mal d'activités.
4: Il y a le chant. On a le chant avec Kevin. Alors, c'est un intervenant qui vient le mardi une fois par mois, qui nous fait du chant, en fait. On prépare des chansons et puis on chante avec lui. Donc, il a sa guitare et il nous accompagne avec la guitare pour chanter.
3: Vous chantez quelles chansons ? Vous reprenez des titres ?
4: Oui, plutôt de la chanson française. Jean-Jacques Goldman, Charles Aznavour, Francis Cabrel. On change, à chaque fois, on remet une nouvelle chanson pour changer.
3: Vous voulez créer une chorale ?
4: Si on pouvait, oui, pourquoi pas, ça serait bien, oui.
3: Vous avez jamais chanté encore devant le public ?
4: Ah non, pas du tout.
3: Non, pas encore.
4: Moi, personnellement, non.
8: C'est le projet.
3: Ah, ça fait partie d'un projet, super.
7: C'est le projet de Kevin, en tout cas, qu'on puisse faire un petit spectacle.
3: À votre avis, parmi toutes les activités, lesquelles rencontrent le plus de succès ou créent plus de liens entre les participants ?
7: La chorale, il y a les cafés philo aussi.
3: Les cafés philo, c'est quand et c'est quoi le prochain sujet ?
7: C'est environ une fois par mois. Et les sujets, en fait, on met des petits papiers. On a mis, on a un petit bocal où on a mis des petits papiers et les sujets sont tirés au hasard. On a eu comme sujet, on a eu l'amour, la gourmandise.
3: Oh, c'est bien ça.
4: La jalousie. La
3: jalousie.
7: La jalousie,
3: ah,
7: oui, voilà. La jalousie, la dernière fois, c'est ça.
3: Vous étiez là au dernier café philo, toutes les trois ?
7: Oui.
8: Alors, c'était la jalousie. Et comme à chaque fois, l'idée, c'est d'avoir pour le coup un vrai bâton de parole que chacun respecte bien, afin qu'on écoute bien toutes les interventions. Ça s'est bien passé, c'était assez rigolo d'avoir les différentes façons de concevoir la jalousie des uns et des autres.
3: La jalousie, c'est un sentiment un peu difficile à gérer quand même, hein. C'est pas évident, hein.
4: Y a différentes sortes de jalousie, en fait.
3: Lors des cafés philo, ça vous arrive de changer d'avis sur votre façon de voir les choses, de penser, au fil des échanges ?
8: Moi, je dirais que ça ouvre. Ça fait pas forcément changer d'avis. Par contre, ça donne des perspectives qu'on n'avait pas imaginées au départ.
7: Exactement.
3: Oui. Quels sont les grands rendez-vous ou événements prévus dans votre planning pour cette année ?
8: On a régulièrement des grandes rencontres inter-GEM avec les autres GEM. Je crois qu'il y a un match de foot en juin. Voilà.
3: Ah, vous allez participer à un match de foot ?
8: Au GEM d'Épinay, il me semble.
3: D'accord.
8: Un grand tournoi.
3: Donc vous avez vos maillots
8: Oui, on a des dossards. Mm-hmm. Souvent, on a une grosse enceinte avec quelqu'un qui commente à l'enceinte.
3: Ah, génial.
8: Donc, on anime les parcs où on va. Mm-hmm. Et c'est des moments assez chouettes, assez festifs. On essaye de préparer aussi en inter-GEM éventuellement une randonnée inter-GEM sous forme de séjour. Mais pour l'instant, ça n'a pas encore eu lieu. Les autres années, on va aussi régulièrement à Fondette, tous ensemble avec tous les GEM. Mais cette année, on ne le fera pas. On a l'élection du bureau de la collégiale qui va devoir advenir un moment. Et surtout, en ce moment, on recherche activement un animateur, animatrice, coordinateur pour le GEM de Persan.
3: Vous aviez lancé l'offre d'emploi, déjà ?
7: Oui, tout à fait. Oui.
3: On peut vous contacter directement au GEM ?
8: Oui, vous pouvez sur le numéro en haut du planning.
3: Voilà.
8: Mon numéro.
3: Donc, l'appel est lancé aussi sur la radio locale. Si vous êtes animateur, vous pouvez postuler. Mis à part les questions de budget, quelles autres difficultés que vous rencontrez dans vos projets que vous voulez mettre en place ?
7: Moi, je trouve que c'est plus au niveau du groupe qu'on rencontre des difficultés. C'est plus
4: c'est
7: au
4: plus
7: niveau de la...
4: des pathologies des patients, en fait, je pense.
7: Voilà, parce que le GEM, en fait, sur le GEM, c'est les adhérents qui préparent les activités, qui organisent les séjours. Et en fait, moi, je trouve qu'on n'est pas assez d'adhérents qui s'investissent vraiment dans l'association, dans le côté associatif du GEM. Ça repose beaucoup sur les membres du bureau. Donc, on essaye de motiver le groupe à faire ça, n'est-ce pas, Chantal ?
4: Oui.
3: Quel regard portez-vous sur l'évolution de la place du handicap psychique et de la santé mentale dans la société.
8: C'est pas encore gagné. On voit qu'il y a quand même encore de la peur ou juste le fait de pas connaître qui fait que les gens ont un jugement de prime abord quand on parle de maladies psychiques. Moi, j'invite la plupart du temps les gens à rencontrer notre structure et à rencontrer les personnes qui ont eu ou qui ont des pathologies parce que on lâche beaucoup de préjugés. Beaucoup de choses quand on vient au GEM.
3: On peut venir, par exemple, passer un moment avec vous, déjeuner, pourquoi pas. Mm-hmm. Et faire une activité avec vous aussi, on peut le faire.
8: Oui. Les visites sont ouvertes. Mm-hmm. Après, on fait toujours signer un contrat visiteur. Et si la personne veut s'inscrire dans le GEM, elle devient adhérente au bout d'un mois en fonction.

0: Vous faites plein d'activités ensemble.
1: Oui.
0: Vous vous entendez bien?
1: Oui.
0: Est-ce que tu veux lui passer un bonjour à la radio, lui dire salut?
1: Salut.
0: Comment il s'appelle?
1: Kinsley.
0: Bon, on va faire un coucou à Kinsley. Très bien. Alors, ton camarade.
2: Bonjour.
0: Comment vas-tu?
2: Eladji.
0: Et quel âge as-tu?
2: 6 ans.
0: Qu'est-ce que tu aimerais faire plus tard quand tu seras grand comme métier?
2: Être police.
0: Ah, tu veux travailler dans la police. Tu veux arrêter les méchants?
2: Oui.
0: Quand tu veux t'amuser, qu'est-ce que tu fais? Tu vas jouer dehors ou tu joues plutôt à la maison? Dans ta chambre?
2: Je vais à la piscine un peu et je joue dans ma chambre.
0: Tu joues à quoi?
2: Je joue à des jeux de vidéo.
0: Ah, tu joues à des jeux vidéo?
2: Oui.
0: Lesquels? Tu t'en rappelles plus? Ok, très bien. Alors, les enfants, ce qui serait bien, c'est qu'on puisse faire un spot publicitaire pour l'exposition, votre exposition, qu'on pourra aller voir à la salle Marcel Cachin à Persan. On va donner la parole à votre animatrice, et si vous voulez lui poser une question, si vous voulez faire partie de l'interview, vous pourrez. Tasnim, bonjour.
3: Bonjour.
0: Tu es animatrice au plan mercredi.
3: C'est ça.
0: Tu accompagnes les enfants aujourd'hui. J'aimerais bien qu'on informe les auditeurs sur l'exposition qui aura lieu bientôt à la salle Marcel Cachin. C'est une exposition réalisée par les enfants.
3: L'exposition, elle a lieu le 17 juin à la salle Marcel Cachin. Cette exposition, elle regroupera toutes les activités qu'on a faites avec les enfants durant toute l'année, de septembre à juin, jusqu'à dans 3 semaines. Et les parents auront l'occasion de découvrir les photos des enfants, de leur activité, de pouvoir voir ce qu'on a créé avec les enfants.
0: Dans cette exposition, je pense qu'il y aura de la peinture, il y aura peut-être des dessins aussi, non?
3: On regroupe les activités que les enfants ont fait durant l'année. Et à cette exposition-là, les enfants auront l'occasion avec leurs parents de pouvoir faire des activités qu'on a fait du coup durant les sessions.
0: Il y aura des stands?
3: C'est ça, oui.
0: Ah, dans la salle Marcel Cachin?
3: Exactement, c'est un aéroport. On transforme la salle Marcel Cachin en aéroport.
0: Parce que le thème, c'est le voyage.
3: Le voyage autour du monde, exactement.
0: C'est presque fini l'année. Comment ça s'est passé? Chaque groupe a pris un pays?
3: On a des enfants de la petite section à la CM2. On est 4 animatrices. Chacune est référente de 2 groupes. Moi, par exemple, je vous donne mon exemple. Je suis référente du groupe des grandes sections et des CP. Et durant toute l'année, à chaque session, on découvrait un continent. Et parmi ce continent-là, on découvrait un pays avec les enfants. Chaque groupe avait un pays différent.
0: Bah, le dernier pays que vous avez fait?
3: Là, actuellement, on travaille sur les îles Fidji en Océanie. Nous, les grandes sections et les CP.
0: Et comment ça se fait? Vous faites des recherches ensemble?
3: Oui, on est une équipe de 4 animatrices avec notre directrice. On prépare les activités en amont et on les fait justement découvrir aux enfants durant les mercredis de l'année.
0: Je pense qu'il y a des endroits que les enfants ne connaissaient pas. Encore,
3: non, pas du tout, hein, justement. Ça leur permet de découvrir des choses et de voir, de voyager entre guillemets autour du monde avec nous.
0: Les familles pourront participer à des activités avec leurs enfants, découvrir tout ce que leurs enfants ont fait pendant l'année.
3: Exactement.
0: C'est une belle valorisation, une belle mise en avant hein, de votre travail, des animateurs, animatrices et des enfants aussi.
3: Oui.
0: Alors, les enfants, est-ce que vous voulez lui poser une question? Qui veut faire le petit journaliste, la petite journaliste?
4: Est-ce que tout le monde pourra venir vous voir?
3: L'exposition, elle est faite pour les enfants du centre qui ont participé avec nous aux activités durant toute l'année.
0: Est-ce qu'il y a une autre question?
4: Alors, est-ce qu'il va y avoir de la nourriture?
3: Oui, durant l'exposition, on fera découvrir aux familles et aux enfants, on fera une dégustation culinaire de ce qu'on a pu faire du coup à l'année avec les enfants.
0: Est-ce que tu pourrais nous donner un avant-goût, le menu?
3: Je vous donne 2-3 petits plats. On aura des pizzas, des mini-pizzas qui seront faites. On aura des mini-flans portugais. Et un petit troisième, des baklava de la Turquie.
0: Maintenant, on va passer au spot publicitaire. L'exposition, c'est sur le thème du voyage. Qui a une idée de publicité, de phrase, pour donner envie aux personnes de venir voir votre travail? Je vous donne une idée. Ce qu'on peut essayer de faire, par exemple, c'est dire si vous avez envie de vous amuser, découvrir de nouveaux continents, venez à l'exposition Le voyage autour du monde. Je vous laisse faire. Qui veut commencer? On articule bien. Vous faites comme vous voulez. D'accord? Vous faites à votre façon.

0: sont à vous. Il faut sourire pour que on ait envie de venir voir l'exposition. Donc l'exposition s'appelle Voyage autour du monde.
1: Voyage autour du monde, une exposition à ne pas manquer. Le 17 juin à la salle Marche Cachin.
0: Est-ce que tu peux nous donner une phrase qui pourrait donner envie aux parents de venir? Sur le ton publicitaire, tu vois, c'est une annonce que tu fais.
2: Ça va être super. Venez nombreux de 17h30 à 20h.
3: Venez faire le tour du monde avec nous.
0: Est-ce que tu veux le faire en chantant? Vas-y.
3: Venez, on va faire le tour du monde avec nous. On va faire le tour du monde avec nous. Ce sera pas difficile. Et après, on va le faire. Ce sera pas difficile. Je vais le faire à ma façon. Super, je vais avoir tout le monde qui sera avec moi. Super, je vais avoir. Pourquoi il y a tout le monde qui m'enfonce? Aujourd'hui, on va y aller dans des pays super. Et dès depuis que j'avais 5 ans, hein, c'est une chanson.
0: Waouh! On peut l'applaudir, on va l'applaudir, oui! C'est génial! C'est super! Ensuite,
1: venez nombreux
4: à la salle Marcel Cachin.
1: À la salle Marcel Martien.
4: Non, tu dis venez nombreux avec nous, ok?
1: Venez nombreux avec nous.
5: Ça sera cool.
3: Oh oui, c'est super. C'est super d'y aller. Dans un autre pays comme ça, qu'on adorait.
6: Venez nombreux avec notre exposition. Vous allez trop aimer.
0: Les enfants, l'atelier touche à sa fin pour aujourd'hui. J'ai été ravie de vous recevoir et c'était très plaisant de t'entendre chanter. Et j'espère que les auditeurs vont apprécier. Et qu'ils seront présents également le jour de l'exposition. En tout cas, la radio locale sera présente. Donc avant de partir, les enfants, je vous propose la chanson de Maître Gims, La Parisienne. Ça vous va?
1: Oui.
0: Arrêtez. Salut les enfants.
1: Parisienne.

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3: À Persan, l'école municipale des sports relance ses stages d'été à destination des jeunes de 7 à 14 ans. Ce dispositif municipal vise à encourager les pratiques sportives, notamment chez les enfants non inscrits en club. L'EMS proposera donc 3 semaines d'activités encadrées durant les vacances scolaires. Les stages se dérouleront du lundi 6 au vendredi 10 juillet, du lundi 20 au vendredi 24 juillet et du lundi 3 au vendredi 7 août. Chaque session aura lieu de 9h à 17h et permettra aux participants de découvrir plusieurs disciplines sportives tout au long de la semaine. Les activités seront encadrées par un éducateur sportif diplômé. Le tarif est fixé à 40 euros la semaine. Les familles devront prévoir un pique-nique pour chaque journée de stage. Les inscriptions sont déjà ouvertes depuis le 4 mai dernier auprès du pôle famille. Mais attention, le nombre de places est limité. Le programme détaillé et l'ensemble des informations pratiques sont disponibles sur le site de la mairie de Persan. Autre initiative municipale en faveur des habitants, le pôle socioculturel du CCS propose un accompagnement aux démarches en ligne pour les déclarations de revenus 2025. Des permanences gratuites sont organisées tout au long du mois de mai afin d'aider les personnes dans leur formalité administrative numérique. Il reste 2 demi-journées d'accompagnement au centre socioculturel Agora, le vendredi 29 mai de 9h30 à 12h30 et le samedi 30 mai de 9h30 à 12h30 avec une priorité bien entendu accordée aux travailleurs. Ces deux dernières permanences fonctionneront exclusivement sur rendez-vous avec des créneaux individuels de 30 minutes afin de garantir un accompagnement personnalisé. Un temps collectif sera également proposé aux bénéficiaires du RSA dont la déclaration consiste principalement à mettre à jour leurs informations personnelles. Les rendez-vous sont gratuits et accessibles uniquement sur inscription préalable auprès de l'accueil du centre socioculturel Agora. Belle journée à tous.
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4: Bonjour à tous et bienvenue à l'antenne d'Alternative FM, la radio des Persanais et Persanaises. Aujourd'hui, je reçois un nouveau groupe du plan mercredi. On va faire un tour de table et tout le monde va se présenter. Voilà. Bon, moi, je vais me présenter. Bonjour, je m'appelle Marie. J'ai 4 ans et demi. Je vais à l'école Paul-Éluard. J'ai 2 grands frères et une petite sœur qui me prend tous mes jouets et je n'en peux plus. Et j'aime beaucoup, par contre, les bonbons à la fraise. Maintenant, à toi de te présenter. Bonjour.
5: Bonjour.
4: Comment t'appelles-tu ?
5: Aaron.
4: Tu as quel âge ?
5: 5 ans.
4: Qu'est-ce que tu aimes faire un petit peu quand tu sors de l'école ?
5: Maintenant que je sors de l'école, j'aime bien le centre.
4: Et qu'est-ce que tu fais au centre ?
5: Au centre, on fait des dessins, on apprend une nouvelle musique. Et au centre aussi, on peut faire des activités. Des fois, je fais Bob l'éponge, Sonic...
6: Bonjour.
4: Bonjour, comment tu t'appelles ?
6: Amir.
4: Quel âge tu as ?
6: 5 ans.
4: Qu'est-ce que tu fais un petit peu quand tu sors de l'école, quand tu vas au plan mercredi ? Ce que tu aimes le plus au monde ? Ce que tu aimes faire le plus au monde, vraiment ?
6: Aller au parc.
4: Lequel ?
6: De l'âge.
4: Il y a un manège là-bas, je crois.
6: Oui.
4: On peut monter dans plusieurs voitures différentes, tu montes dans laquelle ?
6: De pas de patrouille.
4: Ensuite, nous avons... Bonjour !
7: Bonjour.
4: Comment tu t'appelles ?
7: Maura.
4: Et tu as quel âge ?
7: 4 ans.
4: Eh ben, dis donc, tu es grande. Si tu as envie de parler, tout à l'heure, tu nous dis, d'accord ? Si tu as envie de chanter, faire une blague, ben, tu nous dis, d'accord ?
7: Oui.
4: À tout de suite. Maintenant, nous avons la grande fille qui s'appelle...
8: Amy.
4: Amy. Alors, je vais essayer de deviner ton âge. Et tu me dis si c'est bon ou pas. Tu es d'accord ? Bon, très bien. Donc, moi, je pense que tu dois avoir peut-être, allez, 14 ans. Tu es grande, toi ? Non ? Tu as quel âge ?
8: 4 ans.
4: 4 ans, d'accord. Bonjour.
9: Bonjour.
4: Comment tu t'appelles ?
9: Elliot.
4: Tu as quel âge ?
9: 5 ans.
4: Qu'est-ce que tu aimes faire au plan mercredi ?
9: Je joue avec les dinosaures.
4: Alors maintenant, j'ouvre le micro de tout le monde. Et si vous avez envie de parler, vous levez la main. Si vous voulez répondre, vous levez la main. Qui connaît la radio ?
10: Pas moi. Moi, je connais pas.
4: Mais est-ce que tu connais une autre radio ?
10: Non. Moi, je connais les autres.
4: Les autres radios, tu connais ? Alors, est-ce que tu peux me citer le nom de quelques radios, par exemple ?
10: Je me rappelle plus.
4: Qu'est-ce que tu aimes écouter à la radio ? La musique ou les gens ?
10: La musique.
4: Alors, tout à l'heure, je vous ai demandé, quand vous êtes arrivés, si vous connaissez les publicités.
11: Ah oui, je connais.
4: Bah, je t'écoute. Dans la pub, il dit quoi ?
11: Dans la pub, il dit...
4: Et maintenant, on va essayer de faire une publicité pour annoncer votre exposition que vous allez mettre en place bientôt à la salle Marcel Cachin pour montrer toutes vos activités que vous avez fait pendant l'année. Vous vous souvenez de quel pays ? Vous avez visité quel pays ?
12: Le Maroc.
4: Qu'est-ce que tu peux nous dire sur ce pays ? Qu'est-ce qu'il y a ? Qu'est-ce qu'on mange ? Est-ce que c'est joli ? Est-ce que c'est loin ?
12: C'est loin. Il a du tagine, du thé, c'est tout.
4: On pourra découvrir ce pays lors de l'exposition.

0: question. Qui veut présenter un pays qu'il a découvert pendant l'année au plan mercredi?
1: J'ai découvert à Mali.
0: Qu'est-ce que tu peux nous dire sur ce pays?
1: C'est trop loin.
0: Vous avez fait des maisons?
1: Oui.
0: Comment elles sont les maisons?
1: Une maison, c'est avec un toit et des étages.
0: À combien d'étages?
1: 22.
0: D'accord, ok, 22.
1: 22.
0: Okay. Ok, d'accord. Ton camarade a un autre pays?
1: La Turquie.
0: Ah, la Turquie. Bon, tu connais un peu la Turquie. Qu'est-ce que tu peux nous dire sur la Turquie? C'est joli, la Turquie?
1: Oui, la Norvège.
0: Eh ben, dis donc, c'est où?
1: En Europe.
0: Est-ce qu'il y a un autre pays, quelqu'un d'autre? Oui, vas-y.
1: Marseille.
0: Marseille, c'est une ville.
1: C'est trop loin, Marseille.
0: Dis-nous, qu'est-ce que tu veux nous dire sur la ville de Marseille? Tu connais cette ville?
1: Marseille, qui a une plage.
0: Mmh.
1: Ensuite, il y a un stade où des personnes y peuvent jouer.
0: Au foot?
1: Oui.
0: Ah, ok. Tu es déjà partie?
1: Je vais partir bientôt.
0: C'est pour ça que tu veux nous parler de Marseille.
1: Oui, mais maman, elle est déjà partie.
0: Qu'est-ce qu'elle t'a dit un petit peu? Est-ce qu'elle a aimé?
1: Elle a aimé.
0: Tu vas partir dans combien de temps?
1: Beaucoup.
0: Tu es prêt pour ton départ, pour Marseille?
1: Oui.
0: Ok, est-ce que tu as préparé un petit sac, ce que tu veux mettre dedans?
1: Oui.
0: Qu'est-ce que tu vas mettre dedans?
1: Je vais mettre un sandwich, un nux, une banane, une compote. À la plage, je vais prendre des jouets de la plage, un maillot de bain et un petit peu de jouets.
0: Tu y vas pour les vacances.
1: Oui.
0: Tu as beaucoup de chance. Donc, peut-être que tu iras voir un match de foot.
1: Mon foot, il n'est pas là-bas. Il est à bonbon.
0: Avant de faire la pub, je vais poser des questions à vos animatrices. Est-ce qu'on peut lui donner un micro? Astou, bonjour.
2: Bonjour.
0: Vous accompagnez les enfants aujourd'hui du plan mercredi. On travaille en ce moment sur l'exposition Voyage autour du monde.
2: Oui, c'est le 17 juin.
0: À la salle Marcel Cachin.
2: Marcel Cachin, oui.
0: Selon mes sources, la salle Marcel Cachin sera transformée en aéroport.
2: Oui.
0: Donc il y a du boulot, hein.
2: Oui. Mais on est prêts.
0: Oui, les enfants, toute l'année, ont travaillé sur la découverte de pas mal de pays.
2: Oui.
0: La cuisine. La culture aussi.
2: La culture aussi,
0: tout
2: oui.
0: Ça. Alors, comment ça va se passer? Il y aura des stands?
2: Oui, il y aura pas mal de stands. On va mettre en place toutes les activités que les enfants ont pu faire durant toute l'année. On va faire une exposition de tout ce qu'ils ont fait durant toute l'année. Il y aura du culinaire, des activités manuelles.
0: Découvrir de la cuisine du monde.
2: Du monde, oui.
0: De tous les pays qu'ils ont découverts.
2: À peu près.
0: À peu près, oui, parce qu'il y en a beaucoup.
2: Il y en a beaucoup. On était 4 animatrices du plan mercredi. Oui. Oui.
0: Vous serez à quel stand?
2: Je pense que ce sera pour l'Afrique. Je ne suis pas encore sûre, mais je pense que ce sera le stand de l'Afrique.
0: J'ai un peu de mal à voir la salle Marcel Cachin transformée en aéroport. Est-ce qu'il y aura des hôtesses de l'air?
2: Oui.
0: Des pilotes?
2: Oui, bah, je ne vais pas tout vous dévoiler. Ah. Ce sera une surprise.
0: Oh, mince.
2: Vous allez voir le jour J, mais oui, pour la ville de personne, oui, c'est une première.
0: Maintenant, les enfants, je vous propose de faire une pause musicale. Alors, dites-moi ce que vous voulez écouter comme chanson.
1: Faire.
0: Vous voulez chanter, les enfants, ou pas?
3: Oui.
0: Oui.

0: Bravo les enfants, ça fait longtemps que j'ai pas entendu cette chanson, c'est très agréable. Alors, on fait la pub ?
1: Oui.
0: Oui, vous êtes... Ok, vous êtes prêts ?
1: Oui.
0: Bon, on va tous choisir une phrase. On va faire en sorte que les personnes aient envie de venir le 17 juin. Il faudrait quelqu'un pour dire « voyage autour du monde ». Donc, qui veut commencer ? J'ai une idée. Lisa, est-ce que tu veux venir ici ? À ma place. Chacun son tour va venir ici dire sa phrase. Avec le casque sur les oreilles, vous allez vous entendre.
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0: Alors, qui veut essayer encore ?
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0: Alors maintenant, tu m'entends, Lisa. Concentre-toi sur ma voix. Et après, parle. D'accord ? Parle, tu dis ce que tu veux. Le 17 juin, on va faire une exposition et on aimerait bien que tous les parents à Persan viennent voir ce qu'on a fait. Tu vois, tu peux dire ça. On a fait plein de choses au plan mercredi et on aimerait vous montrer ce qu'on a fait. Venez tous !
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4: Voyage autour du monde. C'est le 17 juin à partir de 18h30 à la salle Marchen Carsa. À la salle marcha. Venez tous avec votre famille.
5: Et je vous entends tous là.
6: Comment vous allez?
5: Comment vous allez?
6: Bien.
5: Ça va, Ron?
6: Mais pourquoi vous faisiez n'importe quoi?
5: On veut faire une blague.
6: On veut faire une blague.
5: Je veux faire une blague aussi.
0: J'ai laissé ma place à Aaron, qui a pris les commandes du studio, qui va poursuivre l'atelier et qui va gérer la technique et qui va faire une blague.
6: Amir, ça va?
7: Alors, ta
6: blague. Devine, c'est quoi qui monte et qui est vert et qui monte dans l'arbre? Un lézard? Non. C'est un caméléon.
5: Ah. Oh. Un caméléon.
6: Qui sont des
5: coups. Un caméléon.
6: Devine quel animal vit dans la mer.
8: C'est trop facile.
6: Un requin.
5: N'importe quoi.
6: Une baleine.
5: Non.
6: Un orque.
5: Non, c'était un poisson.
7: Tout simplement.
5: Ben super. J'allais dire un dauphin, moi.
6: J'entends tout qu'est-ce que vous disiez, moi.
4: Ça va, Ron.
6: Devine quel animal vit dans la ferme.
2: Un taureau?
6: Non, c'est
5: une vache.
6: Une vache? C'était un caméléon. Amir, devine quelle blague je vais faire. Quel animal vit dans la forêt?
4: Un ours?
6: C'était un loup.
5: Et moi, j'allais dire le loup.
6: Un loup, ça vit dans une forêt, Amir.
5: Un ours aussi.
6: Alors, pourquoi tu l'as pas dit?
5: Un ours.
8: J'ai dit un ours.
4: Ron, j'ai une blague pour toi.
6: C'est quoi?
4: Qu'est-ce qui va dans la forêt, mais c'est pas un loup.
6: Non, qu'est-ce qui, il va pas dans la forêt, il est dans une ville. Dans une ville.
5: Une voiture.
6: Non. Une route?
5: Une famille?
6: Non.
5: Une route?
6: Non.
5: Une maison?
6: C'est quoi alors?
4: Non.
6: Un chat avec un chien. Et tu sais quelle blague je vais dire?
5: Non.
6: Non. Quel animal vient en dessous de la terre? En dessous de la terre.
5: Un
6: lapin, c'était un castor.
9: Merci.
0: Alors, les enfants, moi aussi. Alors, maintenant, Lisa, c'est à son tour de prendre les commandes de la radio locale de Persan. Elle s'est mise à la technique. Lisa, tout va bien?
1: Oui.
0: Je vais vous poser une question. Les enfants, vous faites pas encore des mathématiques?
1: Non.
0: Si je te dis 1 plus 1.
1: 2.
0: Vous savez ce que c'est que les mathématiques?
1: Si, ça veut dire des calculs.
0: Super, formidable. Dites-moi, pourquoi les cahiers de mathématiques sont-ils aussi tristes?
1: Parce que c'est des cahiers.
0: Pas mal, mais c'est pas la bonne réponse. Lisa, tu as une réponse?
6: C'est pour faire au collège.
0: Parce qu'ils ont trop de problèmes.
6: Parce qu'ils ont trop de problèmes.
1: Oui. Alors c'est terminé. J'espère que c'était bien. Est-ce que vous avez aimé? Est-ce que nous, on a adoré? On vous attend le 17 juin. Salut tout le monde.
6: Bonne journée.